0: castes complets qui collaborent régulièrement avec Fabienne Thibault, Pierre Billon, Gérard Lenormand ou Didier Barbelivien et qui partagent sa vie entre le soleil d'Ardèche, Marseille, sa ville natale et Paris. Guerre, premier extrait de l'album Auteur de France de Sierra Marios. Un coup de cœur ici de Romardèche.
1: Mort à la guerre.
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4: Un enfant a-t-il le droit de ne pas être d'accord avec ses parents ?
5: Oui, et d'ailleurs, ils n'acceptent pas ça. On fait des choses qu'on n'a pas le droit et eux, ils le font devant nous. Nous, on doit se coucher tôt et eux, ils doivent se coucher tard.
6: Mais pas, ils doivent, c'est plus
5: moi, moi, je dis, oui, on a le droit de ne pas être d'accord parce que c'est pas tout le temps eux qui décident parce qu'on a le droit de prendre un petit peu la vie. Par exemple, si nous, on mange un truc qu'on n'aime pas et eux, ils mangent un truc qu'on aime bien,
7: ouais. C'est un peu injuste. Hein.
8: Bah, en fait, quand, par exemple, nos parents, ils sont pas d'accord avec quelque chose, et que, en fait, nous, on a raison. Ils acceptent pas qu'on a raison. C'est les plus grands et ils veulent toujours avoir raison.
9: Et surtout, parlant de trucs familial, le plus embêtant avec les parents, c'est que quand t'es l'aîné et que t'as toujours une petite dispute avec ta sœur, eh ben, ils vont croire au plus petit. Pourquoi ? Je ne sais pas. Mais alors ça, c'est un truc qui me saoule vachement, en vrai.
10: C'est totalement vrai. Alors, la dernière fois, mon petit frère, il a mis ma chambre en bazar, alors j'avais tout rangé, mais j'ai pris.
4: C'est toi qui as été disputée ?
10: Oui.
4: Et tu as réussi à expliquer à tes parents ou pas ?
10: Oui, au bout d'un moment, ils ont réussi à me croire. Donc ça va, c'est mon frère qui a été puni, pas moi, heureusement, mais c'est de l'injustice.
11: Pour moi, on obéit tout le temps à ses parents, même si c'est un truc grave et tout, j'obéis.
4: Mais quand vous n'êtes pas d'accord avec vos parents, est-ce que vous échangez, est-ce que vous arrivez à discuter ?
10: Oui, mais en fait, ils font ça pour notre bien, c'est pas parce qu'ils veulent pas.
4: C'est toujours pour votre bien ?
10: Non, c'est pas vrai.
8: Quand, par exemple, je suis pas d'accord avec ma mère, et elle me laisse m'expliquer, mais à la fin, elle dit toujours son dernier mot. Du coup, bah, c'est moi qui ai tort et c'est elle qui a raison, alors que c'est moi qui ai raison.
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12: Adi ou baleine, adi si à toutes. Franz, une question.
13: Ah.
12: Kousiba, bapla la santat.
13: Bapla.
12: Ouais, bon. Si je vous pose cette question, c'est parce que le pitchou de mes voisins, bah, atal atal. Ah. Anna, atal atal, c'est aller kousi kousa. Donc il pourra aller mieux, bah, atal atal. A quoi fait maille d'une jaune que le pitchou de le bézi qui topasse des toussis. Ça fait plusieurs jours que le pitchou de mes voisins n'arrête pas des toussis. Alors, votre avis, qu'est-ce que ça signifie le verbe toussis en occitan ?
13: Ce serait pas tousser ?
12: Eh oui, bravo. En effet, en pays toussin, c'est dit toussis, autre prononciation, mais tussi, c'est des brembal au verbe tufega, sans oublier le verbe tufega pour dire également tousser. À la vis, le pauvre drôle, vous pouvez dire que toussis qui conne. Alors, le pauvre drôle, c'est-à-dire le pauvre garçon, je peux vous dire qu'il tousse quelque chose. Et quand quelqu'un tousse bruyamment, on dit en Gascogne toulousaine que toussis comme une tibao.
13: Qu'il tousse comme un cheval.
12: Mais oui, ah c'est bon quand une personne pousse très très fort. C'est pas dit les tamés qui toussissent comme un tambour. Ouais, comme un tambour, là aussi, c'est assez imagé. Oui. Ou encore qui toussissent comme une asclaire. Une asclaire, que j'accou, eh bien, c'est quelqu'un qui fend le bois et qui tousse fort, Macarel, et qui frappe fort comme un forcené. La toux se traduit en occitan par la tousse, le toussimène, le toussite, et dans certains endroits de la Gascogne, la toussiquaire. Alors, concernant le pitchou du voisin, nous n'y a mal que nous n'ajons remède. Il n'est pas de mal sans remède. Une bonne sirop, et c'est la garite, un bon sirop, et il sera guéri.
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14: On sait qu'on est Lorrain parce que...
15: Parce qu'on klaxonne en partant de quelque part.
14: Ah oui.
6: Vous faites ça?
14: Ça m'arrive, mais j'ai toujours des scrupules à le faire parce que j'ai peur d'embêter les voisins. Salut, papapap!
6: Vous êtes pile dans le thème.
14: Ouais.
6: Un auditeur fidèle m'indiquait récemment dans un mail qu'il s'étonnait de ce travers très lorrain de klaxonner lorsqu'on quitte des amis ou de la famille.
14: Ça, c'est dans toute la France, non?
6: Bah, je pense. C'est ce que je lui ai répondu, mais je lui ai dit que je m'attarderais sur le sujet tout de même.
14: Très bien.
6: Vous savez, on tourne au coin de la rue, on appuie sur la corne. Mimi! Fais tut-tut, disent les enfants.
14: Tut-tut.
6: Je ne sais pas si cette manie est expressément lorraine, vous l'avez dit. Moi, au départ, je croyais que c'était une tradition belge.
14: Pourquoi?
6: Qu'il klaxonnait pour être sûr qu'il parte vraiment, sinon il reste sur le palier. Mais, quoique, il y a tellement de grisailles et de brouillard chez nous que peut-être qu'en Lorraine, on joue de la corne juste pour être certain qu'on est bien vivant.
14: Mais,
6: ah oui, dis-donc, je suis encore là. Encore klaxonner en arrivant, ça se comprend.
14: Oui,
6: par exemple, dans une ferme où il n'y a pas de sonnette, ni d'interphone, ou dans le cas d'une visite à des amis naturistes. T'as pas envie de voir à poil, ou tu as des pratiques un peu chelou. Tu préviens que t'arrives. Mais en partant, tout joyeux soit ton signal, tout prolongement du bon repas partagé soit-il, tout écho de l'amitié qui te lie à tes hôtes soit-il, tout point d'exclamation à une soirée excellente, à 2h du matin, là où il ravit tes copains, il fait chier tous les autres voisins. Tu risques fort de déclencher une kyrielle de réactions irritées. Une de mes voisines, pleine de bon sens, me disait l'autre fois, le klaxon devrait faire autant de bruit dehors que dedans, ça limiterait son usage. C'est pas bête?
14: C'est vrai.
6: Rappelons ce matin que l'usage de l'avertisseur est encadré par la loi.
14: Oui.
6: Je cite,
14: oh là là.
6: En France, dans une agglomération, il est prohibé lorsqu'il fait jour, sauf en cas de danger immédiat. À la campagne, on peut l'utiliser pour prévenir d'autres usagers, par exemple sur une route particulièrement étroite. Mais de nuit, le klaxon est interdit partout, sauf en cas d'absolue nécessité. Bon, on pourrait rétorquer que l'absolue nécessité de dire merci et qu'il y ait une bonne ambiance fait loi. Mais non, l'utilisation du klaxon hors de ces circonstances est passible d'une amende forfaitaire de 68 euros. Avouez que ça fait cher le tut-tut.
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1: Bonjour, je m'appelle Esteban Raymond, ma passion est d'organiser les fêtes votives.
2: Je voudrais un jaune et des glaçons dans un verre à ballon.
1: Ah, étrange, quand on vient du Sud, c'est pas étrange. C'est la tradition, c'est la beauté du Sud. Ça me représente du plaisir parce qu'on organise quelque chose qui donne de l'envie aux gens, qui donne le sourire aux gens. Ça permet de se retrouver, c'est ce qui est beau.
3: Vous avez toujours vécu avec ça dans votre village, les villages ?
1: Ça fait 22 ans que je vis ici, depuis le 15 octobre 2003 où je suis né, et je vis depuis avec les fêtes votives.
3: Donc Saint-Hilaire-d'Ozillon, les fêtes votives, elles sont incroyables ici ?
1: Ah, ici, Monsieur Duport-Jeronet est un très très bon président. Moi, je suis président dans le village voisin, à Question-du-Gard. Bon, ben, ça fait depuis mon plus jeune âge où je fais la fête. Donc maintenant, faire monter la fête, monter les projets de la fête votive toute l'année, moi, c'est un honneur. On organise toujours des surprises. Chaque année, on change. Chaque année, on peut rajouter une manade. On peut changer les DJ. On peut changer les animations qu'il y a dans la fête. On peut changer même ce qu'on fait au cours de l'année parce qu'il n'y a pas que les taureaux. Il y a les lotos, il y a les soirées. C'est le loto, je crois que c'est même plus compliqué à organiser que la fête votive.
3: Pourquoi ça vous passionne tant d'organiser tout ça?
1: Donner autant de sourires aux gens. Faire vivre nos traditions, c'est magnifique. Moi, j'aimerais que mes petits, plus tard, j'ai des enfants, ils puissent vivre la même enfance que j'ai eue avec les fêtes votives. Mmh. C'est magnifique. Avec tous ces problèmes d'assurance, de maladie actuellement, c'est très compliqué, mais on va arriver à se relever.
3: La fête votive démarre. Vous en profitez quand même un peu ou...
1: On en profite, mais on travaille beaucoup. On travaille beaucoup. Mais grâce à tous les membres qu'on a, on peut arriver à tourner un peu. Des fois, il y en a un qui va faire la fête pendant que les autres servent et on essaye de tourner. Puis à des moments, on a les parents qui passent derrière le comptoir et nous, les enfants, on retourne faire la fête.
3: Votre fête votive, elle est parfaite. Elle serait composée de quoi ?
1: De bonheur, de joie et de beaux taureaux. Le plaisir de voir les gens heureux, le plaisir que nous, on soit heureux. Même en servant, en s'occupant de la fête, il faut qu'on soit heureux. Il faut qu'on fasse la plus belle fête pour que les gens soient le plus heureux.
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4: Bonjour à toutes et tous, bienvenue dans Affaires classées, le podcast. Nous sommes en 1875, au cœur de la Bigorre, dans le petit village de Montousset, pas loin de Bagnères. Un fermier du village est assassiné avec sa fille. La veille, trois inconnus leur avaient rendu visite. Question, qui sont ces étranges visiteurs ? La suite, dans un instant.
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4: Nous sommes en l'an 1877. Les gazettes judiciaires de l'époque regorgent de faits divers, de vols, de meurtres. Pour quelques sous, certains n'hésitent guère à frapper, à tuer. Souvent, hélas, ces drames sordides impliquent des ressortissants espagnols sans ressources, des sans domicile fixe, errant de ville en ville, profitant de la quiétude des campagnes pour commettre leurs méfaits. En cette fin de 19e siècle, la France accueille nombre d'immigrés fuyant leur patrie après l'invasion de Napoléon, comme en atteste le procès qui va suivre. Ce matin du 12 mars, une imposante foule de curieux s'est amassée des deux côtés de la petite rue qui conduit de la prison au palais de justice de Tarbes. Tous guettent le passage, dans un instant, du convoi à cheval qui transportera les accusés du crime de Montousset. Voilà plusieurs jours que la presse régionale annonce ce qui sera le procès criminel de l'année dans le coin. Il est 11h. Le président de la cour d'assises, M. Léniel, vêtu de son imposante robe rouge et noire, ordonne aux gardes qu'on introduise les accusés, deux hommes et une femme, dans le box. Ils sont jeunes, une trentaine d'années, de taille moyenne. Les deux hommes sont originaires de la province voisine de l'Aragon, tandis que leur voisine de galère est certes née à Tarbes, mais de parents espagnols. L'affaire a débuté 2 ans plus tôt. Dans la soirée du 25 novembre 1875, le trio arrive d'Auch en diligence à la gare de Lannemezan. Ils vont marcher à pied toute la nuit en direction du petit village de Montousset dans le canton de Bagnères-de-Bigorre qu'ils atteignent enfin au matin suivant.
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4: Leur traversée ne passe pas inaperçue. Des paysans, déjà au champ, scrutent ces inconnus. Qui sait s'ils ne sont pas là pour voler ? Un petit garçon les voit, aiguisant leur couteau au bord d'un sentier. C'est à lui que le trio réclame son chemin. « La ferme des Campistrous, tu sais où c'est ?» Arrivé à destination, il toque à la porte et tombe sur Philippe, le chef de famille. C'est Louise, sa fille, que la dame du trio demande à voir. Elle dit être une ancienne amie. Direction un champ proche où Louise est à pied d'œuvre. Quand elle aperçoit sa visiteuse, elle se jette dans ses bras, l'embrasse avec effusion et propose au trio de passer la nuit à la maison. Dimanche 27 novembre, Rosalie, une voisine des Campistrous, s'étonne de voir les volets fermés. Elle frappe à la porte. Personne. Louise. Silence. Un sombre pressentiment envahit Rosalie qui part alerter monsieur le maire, lequel se transporte sur place, accompagné de quelques hommes. Un épouvantable spectacle les attend. Philippe, le chef de famille, gît inanimé dans son lit. Une mare de sang s'écoule à travers le matelas. Un double bâillon noué derrière la tête et fortement serré a été posé sur sa bouche pour l'étouffer ou l'empêcher de crier. Des plaies béantes sur sa poitrine, son cou, sa tête lui ont été infligées par une arme blanche. Et Louise, elle, c'est dans l'écurie que son cadavre mutilé sera découvert, lardé de coups de couteau. Pour les gendarmes de Bagnères, il n'y a pas à chercher bien loin. Le vol est le mobile de ce double meurtre. Les meubles ont été fouillés, le linge des armoires jeté au sol. Un objet va pourtant retenir leur attention.
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4: C'est un cache-nez noir et blanc. Rosalie, la voisine, est formelle. Il appartient à l'un des deux hommes arrivés la veille. Elle a croisé le trio quand il se dirigeait vers la ferme en début de soirée. Et bizarrement, tout ce beau monde a disparu. Nul ne sait à ce stade qui sont les deux hommes à l'accent espagnol qui accompagnaient la visiteuse qui se disait amie de Louise Campistrous. Elle, en revanche, est très vite identifiée. Elle se nomme Marie Viau. Née à Tarbes, elle s'adonne depuis longtemps à la prostitution dans les rues du chef-lieu de la Bigorre. Selon les policiers, Marie s'est mise en ménage avec un certain Francis Badel, un homme fort dangereux, condamné par trois fois et fraîchement sorti de prison après avoir failli assassiner un compatriote. Sa spécialité, c'est le vol d'argent et malheur à la victime qui lui résiste. Un voleur patenté, capable de tuer sa proie, voilà qui dessine le portrait idéal du suspect numéro 1 dans l'enquête ouverte sur le crime survenu le 26 novembre à la ferme de Montousset. Reste une question. Comment Marie Viau a-t-elle fait connaissance avec Louise ? La réponse ne tarde pas. Quelques mois avant son assassinat, la jeune paysanne avait fait un petit séjour derrière les barreaux à la prison de Tarbes à cause d'un menu larcin. Et c'est là que Louise et Marie s'étaient liées d'amitié, à tel point que Louise lui fit promettre qu'il faudrait passer la visiter une fois dehors à la ferme familiale. Immature, Louise avait glissé une imprudente confidence. Philippe, son père, avait longtemps vécu aux Amériques. Il en était revenu riche, très riche, et pour preuve, il cachait sous son matelas des lingots d'or et 30 000 francs en espèces.
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4: Une confidence qui ne tomba pas dans l'oreille d'une sourde. Marie en parla aussitôt à son amant, lui aussi en prison. C'est pour s'emparer de ce joli magot que Marie Viau conçut le projet de rendre visite à son ex-voisine de cellule, aidée des deux hommes que les policiers ne tardent pas à identifier comme étant les deux frères Badel, Francis et Valentin. Mais où sont-ils passés ? Le lendemain du crime, le trio sanguinaire a déjà traversé la frontière afin de se planquer en Espagne. Grâce à l'entraide entre les deux pays, les trois suspects seront malgré tout interpellés vite après. Face au juge, Marie Viaud se met à table et elle raconte. Profitant de l'hospitalité du vieux Campistrous, le trio assassin entamait la soirée en savourant les spécialités culinaires de la ferme de Montousset avant de tuer le père et sa fille. Selon ses deux compères, c'est Marie Viaud qui a décidé d'achever le vieil homme.
6: « Il faut en finir, et vite, sinon les gendarmes vont arriver !»
4: Joignant le geste à la parole, elle s'empare d'un couteau de cuisine posé sur la table et elle le tend à son compagnon.
6: « Vas-y, achève-le !»
4: Détail sordide, une fois les deux meurtres commis, la jeune femme s'est mise à danser, ivre de joie, à l'idée du magot qu'elle imaginait découvrir dans les armoires de la ferme. Mais sa joie sera de courte durée. Malgré une fouille approfondie, les trois compères ne trouvent pas une seule trace du butin dont Louise avait parlé à sa copine de cellule en prison. Ni lingots d'or, ni billets, ni pièces de monnaie. Le butin se résumera à quelques vêtements. Deux robes, un parapluie, des boucles d'oreilles, des chemises, des draps et une montre.
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4: Un butin bien dérisoire face à la guillotine que les trois assassins encourent à présent. Inculpés du crime de vol suivi de meurtre, commis avec préméditation, ils retournent à la prison de Tarbes, et pour longtemps, la même où naquit leur sanglant projet criminel. Le procès aux assises s'ouvre au printemps 1877. La presse locale et nationale est là. L'affaire passionne l'opinion publique car, aux yeux de tous, les frères Badel ne sont que des exécutants. Le cerveau du drame, l'instigatrice, c'est Marie, la diabolique. Dans l'inconscient populaire, la femme donne la vie, pas la mort. Et comme chaque fois lorsqu'une femme est accusée d'un crime horrible, la foule accourt. Face aux magistrats et aux jurés, les frères Badel semblent résignés, convaincus que leur sort est déjà scellé et qu'ils finiront coupés en deux par la lame du bourreau. Mais Marie, jeune et belle, joue la comédie jusqu'au bout. En pleine audience, elle tombe à terre, en proie à des attaques nerveuses. Simule-t-elle la folie pour échapper à la peine capitale ? Un médecin court, il lui fait respirer des sels. Marie se calme, repose sa tête sur l'épaule d'un gendarme et l'audience reprend. Au nom de la société, l'avocat général, M. Dumoulin, requiert la peine de mort contre les trois accusés. Unis dans le crime, unis dans le châtiment. Une heure suffira à la cour pour rendre son verdict. Peine de mort pour Marie Viaud, peine de mort pour Francis Badel et prison à vie pour le jeune frère Valentin. C'est le 12 mai suivant que Francis sera guillotiné. Marie aura plus de chance. Elle est graciée par le chef de l'État. Devenue une détenue modèle, elle sera libérée 25 ans plus tard, en 1902.
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4: D'or et de sang, c'était ce nouvel épisode du podcast. Je vous propose de nous retrouver dans un prochain rendez-vous avec cette fois-ci un petit voyage dans le temps en juillet 1992. Un curé d'origine basque est découvert dans les toilettes d'une aire d'autoroute en Charente-Maritime. Que s'est-il passé ? Réponse dans un prochain numéro. À bientôt.
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7: Bonjour Johan.
8: Salut Manu, bienvenue au garage à Issoudun.
7: Devant un instrument de musique, il y en a quelques-uns ici.
8: Tu connais aussi mon deuxième métier, enfin qui est mon premier métier, on va dire, c'est la musique évidemment.
7: Chanteur-guitariste du groupe Blancas, on le rappelle, Johan Ledoux.
8: Avec mon frère Guillaume, qu'on a fondé il y a plus de 30 ans maintenant, ça ne nous rajeunit pas. Mais on est là, on prépare un nouvel album au fait. Donc forcément, moi dans ma collection d'objets un peu insolites, il y a des instruments de musique anciens. Et là tu es devant un ancien violoncelle de Thibouville, qui était une maison de fabrication qui a fait énormément d'instruments d'études, mais aussi d'instruments de très belle qualité. Ce violoncelle, on va dire qu'il est début du siècle. Il n'est pas en très bon état, donc je t'avoue que je le mets ici pour la déco. Mais c'est toujours très beau. Et puis le format du violoncelle est déjà un format imposant pour un instrument à cordes.
7: Il y a une élégance.
8: Il y a une élégance, on imagine très bien, une ou un violoncelliste sur son tabouret avec son archet, sortir du bac comme ça. Enfin, voilà, moi je suis fan absolu du violoncelle et du son du violoncelle.
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8: Donc ça, c'est une pièce de déco qui peut être vendue, on va dire autour de 300-400 euros. Parce qu'un violoncelle ancien, en bel état, de cette marque-là, ça peut se vendre assez cher aujourd'hui.
7: Là, on pourrait jouer avec un violoncelle de ce type-là ?
8: On pourrait jouer, tout à fait, bien sûr. Ce sont des violoncelles qui sont encore utilisés. C'est un très beau violoncelle d'étude.
7: Ça mérite une grosse restauration.
8: Ça mérite une très grosse restauration chez un luthier. J'ai bien peur que la facture soit un peu onéreuse. Donc, je pense qu'il faut le destiner à la déco ou alors à un bricoleur, vraiment. Voilà.
7: Je le valide parce qu'il est très élégant, ce violoncelle. J'entends déjà un certain son. Ouais. Merci beaucoup, Johan.
8: Merci, Manu. À très vite.
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1: Ouais, ça c'est un truc que je fais souvent. Alors c'est marrant parce que je le fais un tout petit peu moins parce que je vieillis. C'est des bateaux très violents, les bateaux de course. C'est les Imoca, les bateaux du Vendée Globe. C'est des bateaux qui tapent vraiment très très très très fort. Je me suis cassé le dos une fois. J'ai cassé mes caméras plein de fois. Je suis reparti l'année dernière sur Tara, sur la goélette Tara. Donc là c'est plus cool, c'est plus smooth.
2: C'était improbable aussi de croiser tous les gens que t'as pu croiser avec Tara.
1: Ouais, je fais pas une liste, mais oui, ça va de Thomas Pesquet. Je sais même plus, je pourrais pas te dire, mais le dernier film sur lequel j'ai bossé, il sort bientôt d'ailleurs. Il s'appelle Mata. C'était avec Mélanie Laurent.
2: Et tu faisais quoi sur ce film?
1: Là, c'était de la photographie de plateau et making of. Ça, c'est un truc que j'aime beaucoup parce que un tournage, c'est compliqué, c'est éprouvant, c'est 6 semaines de travail intense. Et quand on est à ce poste, en fait, on est mobile, on fait ce qu'on veut, on se balade et ça rejoint mon amour du documentaire.
2: On va revenir sur le fait de naviguer parce que tu as participé à différentes courses, tu as navigué avec des grands skippers, des marins pêcheurs, des sauveteurs de la SNSM. Comment on filme en mer?
1: Sur les bateaux de pêche et sur des gros bateaux, c'est très facile. Et sur les Imoca ou les ultimes, c'est la guerre. C'est vraiment, on est à genoux, on est malade, on se cogne partout. Et là, j'avais fait la face nette avec Jérémy Bayou et Franck Camas sur un Imoca. On utilise 1% des rushs parce que le reste, ça bouge et c'est pas cadré, quoi.
2: Le gars qui est dans le chaos total, quoi.
1: Ouais, puis les bateaux sont fermés, ils vont vite, ils sautent, ils volent, enfin tout ce qu'on veut. Et par contre, il y a un truc qui est très très chouette et très formateur là-dedans, c'est que quand on revient à terre, et ben tout paraît facile. On appuie sur un bouton, ça fait un café, on a des toilettes normales et quand on cadre, ben, c'est cadré. Donc c'est une très très bonne école, c'est une sorte de mini service militaire express.
2: Comment est-ce que tu pourrais la décrire justement la mer, toi? Ça t'a appris des choses sur elle de la filmer?
1: Et ben en fait, c'est même pas que ça m'a appris des choses, c'est que moi je suis né à Cherbourg, j'ai grandi à l'école de voile de Cherbourg, j'ai fait l'optimiste du 420 en compétition. J'ai même été champion de basse Normandie en 93 d'optimiste. J'ai toujours fait du bateau. Quand je suis allé habiter à Paris, quand j'étais prof, j'ai acheté une péniche parce qu'il me fallait de l'eau autour de moi. J'ai tout fait pour revenir à Cherbourg et ça c'est un attachement qui est vraiment profond. Et moi, le Cotentin, on parle de presqu'île, mais je le vois comme une île en fait. Et j'ai toujours été passionné par les îles. J'avais un bateau dans le port que j'ai vendu il y a pas longtemps parce que j'avais plus le temps d'en faire et que je naviguais beaucoup trop sur les autres bateaux. Quand je rentrais, j'avais pas envie de faire du bateau. C'est toujours un truc d'aller vers Origny, Guernesey, Serque. Il y a un petit côté passionnant, là, comme les Robinson ou la série Lost, tout ce genre de choses. Et donc, moi, le Cotentin, je le vois vraiment comme une île, pas comme une presqu'île. Un lieu de retraite. C'est pour ça que j'ai jamais fait le choix d'habiter à Paris. Ce serait plus facile hein, pour plein de choses. Mais je préfère vivre ici et prendre le train pour aller travailler que l'inverse. Que travailler à Paris et prendre le train pour aller me reposer au bord de la mer. En fait, quand on a grandi ici, on est né ici, c'est pas quelque chose qui fait partie du décor, c'est le décor.
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3: Saviez-vous qu'en France, une grande partie des voitures de police que vous voyez dans les séries n'ont jamais arrêté personne? Non, non, elles viennent parfois d'un hangar très discret en Alsace. Oui, oui, ici, entre deux zones industrielles, on fabrique l'illusion du cinéma avec plus de 90 000 objets différents. Aujourd'hui, je teste pour vous Ciné-Régie à Geispolsheim. Nous sommes dans une zone d'activité en périphérie de la ville. Assez classique, hein, sauf que sur le parking, on peut apercevoir plusieurs voitures de police qui attendent tranquillement. Intriguant, hein? Et là-bas, j'y retrouve Mickaël. C'est le directeur fondateur de Ciné-Régie. C'est une compagnie d'ici hein, qui propose à la location des uniformes, des costumes, des véhicules, des armes et même de la décoration pour le cinéma et la télévision. Mickaël m'accueille avec un super sourire et une phrase plutôt rassurante. Tu verras ici, tout est faux, mais tout doit paraître vrai. Et il n'a pas tort, hein? En poussant la porte de l'immense hangar, je comprends que je viens d'entrer dans un monde littéralement parallèle où se mêlent des uniformes à perte de vue. Police nationale, gendarmerie, pompiers, militaires. Chaque uniforme correspond à une époque précise. Une couture, un écusson, une nuance de bleu. Tout compte parce qu'un détail faux peut ruiner littéralement la crédibilité d'une scène. Alors comme le veut la chronique, j'ai évidemment tenté d'en porter un. Mais je découvre immédiatement un problème. Oui, marcher avec assurance quand on porte un uniforme officiel, ça ne s'improvise pas. Non. Je ressemblais davantage à un agent de sécurité un peu paumé plutôt qu'au commissaire Moulin, si vous voyez ce que je vais dire. On poursuit en changement littéralement d'ambiance. Hein. Place aux fusils, aux flingues et autres lance-roquettes. Méga impressionnant. Mais Mickaël insiste, hein. Toutes les armes sont neutralisées ou adaptées pour le cinéma. Ah oui, ici on rigole pas avec la sécurité. Hein. Elle est maximale pour une illusion absolument totale. Et je vous le confirme, ici, on n'est pas avec des petits jojos en plastoc. Non. Et Mickaël a déjà fourni des tournages de films assez balèzes. Hein. Si je vous dis Fury avec Brad Pitt ou encore Sherlock Holmes avec Robert Downey Jr. Et même le film Les Rivières Pourpres.
4: La classe quand même.
3: Cinérégie peut même livrer ses véhicules et ses équipements sur des tournages partout en France et même en Europe. Alors je vous laisse imaginer la scène, hein, lorsqu'il y a un contrôle routier disons banal, la tête de l'agent quand il réalise que le véhicule de police n'est pas un officiel et qu'à l'intérieur on y trouve un bazooka, 10 mitraillettes et 12 fusils à pompe. Et heureusement, hein, avec l'attestation très spéciale que présente Michael, ah bah tout est réglé. Hein. Mais il faut le dire, la scène reste quand même très cocasse. Comme quoi, à Geispolsheim, on peut vivre un polar sans même commettre de délit.
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6: Bonjour Olivier, on parle donc de cuisine aujourd'hui ?
5: Tout à fait, et on fait un viron du côté du nord du département. Bonjour les amis, petit tour du côté du pays rouennais aujourd'hui. Comme on y dit là-bas, la gastronomie c'est très important à Rouen, vous en avez peut-être écouté parler. Sur le plan linguistique, le Y pronom neutre, on y aime bien dans le nord du département. Et je vous rappelle que le verbe entendre n'existe quasiment pas. À Rouen, on écoute. Donc vous avez peut-être écouté parler de l'importance de la gastronomie là-bas. Alors la figure tutélaire, c'est la maison Trois Gros, 3 étoiles au guide Michelin. Le restaurant tenu à partir de 1930 à Rouen par Jean-Baptiste Trois Gros et son épouse Marie, puis par leurs fils Jean et Pierre, et enfin par leur petit-fils, Michel, qui s'est installé depuis quelques années à Ouche, près de Rouen, et maintenant son fils César. Vous avez remarqué comment je dis Rouen en une syllabe plutôt que Rouen en deux syllabes ? C'est comme ça qu'on y dit dans la région. Donc, vous l'avez compris, la gastronomie, c'est important, c'est number one. Les gens aiment bien les douceurs aussi. Hein. La région rouennaise, c'est la terre où l'on a fait la vraie papillote, celle qui est faite chez Révillon au Coteau, ça va être de saison. Et puis, nous avons la praluline, une brioche au beurre et aux pralines roses, créée par Auguste Pralu en 1955. Au fait, la pâtisserie et chocolaterie Pralu, c'est bien d'origine rouennaise, même si on en trouve un peu partout aujourd'hui, et même si les Lyonnais tentent de se l'approprier. Non, les gones, Pralu, c'est rouennais. Les pralulines, ils en font tellement qu'il faut qu'ils prennent très tôt le matin. Prendre, ça peut vouloir dire embaucher, commencer le travail dans le parler rouennais. Alors, attention quand même avec les papillotes et les pralulines, hein, si vous avez une chemise blanche, parce que vous pouvez vous faire une catole, c'est-à-dire une tache. Par contre, après avoir mangé, vous aurez la caisse. À d'autres termes, vous serez en forme. Les ch'tis, ils adorent. Oui, à Rouen, on parle volontiers de ch'tis pour désigner les enfants. Ne pas confondre avec le ch'timi du Schnorr. Un événement incontournable de la région rouennaise, c'est Rouen Table Ouverte, RTO pour les intimes, dans lequel gastronomie et spectacle vivant se rencontrent pour le plaisir des papilles, des yeux et des oreilles. Un autre grand rendez-vous, c'est le Salon de la Gastronomie, organisé par le comité des fêtes au Coteau et qui se tient depuis quelques années dans la grande salle du Scarabée à Riorges. On y propose le meilleur de la production d'une centaine d'exposants et leur savoir-faire. Et même si ça pleut, et si la pluie vous y craignez, comme on dit volontiers à Rouen, c'est-à-dire si vous n'aimez pas ça, vous serez bien à l'abri au Scarabée. Au Scarabée, on peut sept cendres, mot du patois rouennais qui veut dire se réchauffer. Voili voilou.
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1: L'oreille de Sam Berda fait des merveilles depuis 2016. Il s'occupe de masteriser les albums de vos artistes préférés ou encore de s'occuper du son de leur vinyle. C'est un travail précis et unique en Moselle. Bonjour Sam.
2: Bonjour Jérémy.
1: Vous avez commencé par des études dans des domaines très différents avant de tourner vers la musique. Comment cette transition s'est-elle opérée ?
2: Effectivement, ouais, différentes études, même que je dirais avortées. Puis après, j'ai travaillé pas mal d'années en restauration, en faisant de la musique à côté en fait. Et puis, c'est des concours de circonstances et d'opportunités qui ont fait qu'à un moment, j'ai eu la possibilité de me lancer comme d'abord comme producteur et mixeur en musique électronique en essayant de produire d'autres personnes. Et puis, petit à petit, à transitionner vers le mastering par intérêt et puis par opportunité et par demande aussi des clients simplement.
1: Est-ce qu'on peut expliquer ce qu'est le mastering à nos auditeurs qui sont pas forcément dans le milieu de la musique ?
2: Pour faire simple, c'est la dernière étape entre la production de la musique et sa distribution ou la fabrication des disques si on parle d'un support physique.
1: Vous avez l'occasion de travailler avec des artistes de renommée comme Cœur de Pirate, Gims, Lio, Claudio Capeo. Vous êtes occupé de masteriser le tout premier vinyle qui sert ensuite pour le pressage commercial. Comment ces collaborations ont pu voir le jour ?
2: Pour ces artistes-là, je fais ce qu'on appelle donc le master vinyle. Donc c'est le disque témoin qui est ensuite dupliqué pour le pressage et puis la vente des disques comme on les connaît, qu'on achète chez soi. Moi, j'ai pas contact directement avec ces artistes-là, je travaille beaucoup
1: avec les maisons de disques.
2: Les maisons de disques, ouais.
1: Quelle est votre méthode, Sam Berda, de travail pour faire ressortir l'âme de la musique d'un artiste ?
2: Je pense que ça passe beaucoup par énormément d'écoute de musique déjà, de manière générale, être un peu curieux de choses différentes et il faut savoir mettre ses propres goûts et je dirais même de manière plus générale
1: de côté,
2: et essayer de comprendre les intentions de l'artiste et l'essence, puisqu'au final, nous, on est des techniciens, des artisans au service d'artistes et c'est pas du tout l'inverse, quoi.
1: Il y a de plus en plus d'artistes qui font appel à l'intelligence artificielle pour la création de morceaux. Qu'en pensez-vous ? Et est-ce que vous trouvez que votre métier est en danger ?
2: Pour la partie purement créative, je reste assez dubitatif pour l'instant avec tout ce que j'ai entendu, mais bon, j'imagine qu'il en faut quand même pour tout le monde. Pour ce qui est de mon métier, je me sens pas du tout en danger pour l'instant. C'est-à-dire que ce sera peut-être des outils pour
1: perfectionner,
2: humain, pour gagner du temps sur certaines tâches répétitives, mais tant que les outils IA sont dépourvus de sensibilité, justement aller comprendre l'essence d'un morceau et mettre en avant des fois ses imperfections parce que c'est ça qui fait que c'est joli, on y sera pas, quoi.
1: On souhaite longue vie à The Wall, votre studio de mastering, et puis bonne route pour la suite, Sam Berda.
2: C'est gentil, merci beaucoup.
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5: Arnaud Fromage est avec nous chaque matin. C'est l'heure de la nécessaire minute comtoise. Mon cher Arnaud, bonjour.
6: Bonjour.
5: Du côté des radars, il y a des petites surprises. On donne vraiment des drôles de noms aux choses, parfois, chez nous, en Franche-Comté.
6: Oui, et en voici un nouvel exemple. Alors, petite mise en situation, vous êtes en voiture, vous venez de Belfort et vous roulez en direction de la chapelle sous Rougemont. Bref, vous êtes sur la départementale 83, vous passez de nez avant d'arriver à Rope. Là, vous passez devant la mairie, sur l'avenue Charles de Gaulle, il y a Céline Coiffure, mais vous continuez, la petite patte d'oie à la Vermenoncourt, vous restez sur la route principale et vous avancez encore un petit peu, il y a les jolies maisons typiques là sur le côté, et c'est là, dans le virage, qu'il faut freiner, tout simplement parce qu'il y a un radar.
5: Bon bah pas mal la petite balade là autour de Belfort, je vois pas vraiment où vous voulez en venir, Arnaud.
6: Eh bien, exactement à cet endroit précis, là, sous le radar, en face de la boîte aux lettres. Parce que ce n'est pas n'importe quel radar, c'est celui qui est surnommé le radar Johnny Hallyday. Mais alors, pourquoi, allez-vous me demander, maintenant que j'ai réussi à capter votre attention ?
5: Eh bien oui, pourquoi le radar de Johnny Hallyday, Arnaud, oui ?
6: Pour comprendre, il faut remonter à février 1970. L'idole des jeunes a donné la veille un concert à Strasbourg et doit se rendre à Besançon. 3000 personnes l'y attendent et il est 18h passé. dans la DS Palace Citroën qui roule à fond parce que, bah, années 70. Il y a donc Johnny Hallyday et Sylvie Vartan, mais aussi Mickey Jones, le guitariste de Johnny, Jean Ponce, son manager, et Sacha Rulle, son secrétaire. On est en février, il fait nuit, il fait froid, il y a du verglas et ça roule vite. Bref, Johnny perd le contrôle de sa voiture. Il glisse et se retrouve dans le fossé. Alors il parvient à reprendre le contrôle de son véhicule, parce que, ne l'oublions pas, Johnny Hallyday est un pilote, mais malheureusement, il y a un bloc de béton qui bloque le fossé et la voiture finit par s'y écraser. À bord, Johnny et son guitariste n'ont rien, mais son secrétaire et son manager sont blessés. Sylvie Vartan, elle, a carrément traversé le pare-brise, elle a le visage en sang. En 1970, la ceinture de sécurité est censée être obligatoire, mais dans les faits, personne ne la met vraiment. Les voisins viennent au secours des blessés, alors au départ, ils avouent ne pas vraiment avoir reconnu Johnny et Sylvie Vartan parce qu'ils sont sous le choc, et les blessés sont conduits à l'hôpital de Belfort. Johnny s'empare du téléphone d'un riverain pour annoncer qu'il n'y aura pas de concert à Besançon ce soir-là. Sylvie Vartan, elle, s'exile quelques mois à New York dans une clinique de chirurgie esthétique où elle subira des dizaines d'opérations de reconstruction pour effacer les traces de l'accident. Alors voilà pour la petite histoire. Et c'est donc dans ce même virage, toujours à la sortie d'Europe et toujours aussi dangereux, qu'a été installé en 2019 un radar, le radar Johnny Hallyday, pour nous rappeler que, star ou pas, il ne faudrait pas oublier de...

0: radar Johnny Hallyday, voilà, on sait désormais où il est grâce à vous, Arnaud Fromage, pour la nécessaire minute comptoise. Vous menez les enquêtes dans tous les sens et vous nous faites revivre avec un superbe podcast La vie incroyable de Paul-Émile Victor, un jurassien qui, pour sa première expérience et sa première expédition, est parti au Groenland. On a entendu le premier épisode jeudi, à partir de 10h. Et le numéro 2 est déjà disponible en ce moment sur l'application ICI. Vous allez véritablement découvrir ce qu'a enduré l'équipe autour de Paul-Émile Victor, une équipée qui a été véritablement sans danger, mais ô combien importante pour l'avancée de la science. Un podcast passionnant avec vous, mon cher Arnaud Fromage. Je vous dis à demain.
1: À demain.
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1: Bonjour, je m'appelle Julien Patrick Escos, mais on me surnomme Papy Cocos. C'est un surnom qu'on m'a donné quand j'étais plus jeune, à l'époque j'avais 14 ans, et c'est une amie d'école qui m'avait donné ce surnom. Et j'ai mon fils qui s'appelle Cocos.
2: Cet homme d'une soixantaine d'années est un médocain, amoureux de sa terre, de son phare. Il se souvient d'un monument laissé à l'abandon durant son enfance, la base du bâtiment, envahie par les ronces et les herbes. Aujourd'hui, le phare de Richard est restauré, il se visite, l'enfant du pays est même devenu le gardien du phare. Cocos, qui d'ailleurs a plus un look de corsaire que de gardien.
1: Oui, tout à fait, parce que bon, quand les enfants viennent, ils me voient avec mon bandana, je suis le pirate.
2: Alors justement, comme les gosses, comme les gamins, comme les drôles, ici, nous allons visiter ce phare.
1: Oui, mais bon, il est pas grand.
2: Il est pas grand, mais on le voit.
1: Oui, mais bon, j'avais ma collègue Aurélie qui a travaillé moi cet été, comme elle disait, c'était son petit phare.
2: Quelles sont ses dimensions exactement?
1: 16 mètres de haut.
2: Et quelle est son histoire? Pourquoi a-t-il été construit ici, juste en bordure de l'estuaire de la Gironde?
1: Et apparemment, autrefois, il y avait un arbre qui est tombé. Les pêcheurs avant fiés à l'arbre. Et après, ils n'avaient plus aucun repère. Ils ont fabriqué ce phare à la suite.
2: Tout est lié à un arbre, c'est fou quoi.
1: Voilà, au départ, c'est un arbre.
2: On va rentrer, vous avez un trousseau de clés qui vous sert à quoi? À ouvrir le phare, tout simplement?
1: À ouvrir le phare. Caline!
2: Et Caline, c'est votre chienne donc?
1: Oui, c'est ma chienne. Ça fait 3 ans, comme un mois, qu'elle vit ici.
2: Ah ouais, dans le phare alors du coup?
1: Ben, elle vit dans l'appartement à côté, oui, avec moi.
2: Elle garde bien le phare ou pas?
1: C'est plutôt la gamelle.
2: Où va-t-on là?
1: Je vais vous faire visiter moi chez moi, là où j'habite, là où je vis tous les jours, enfin, où je dors le soir. C'est là où je passe mes journées.
2: Un bâtiment qui est collé au phare. Ah oui, il y a la cuisine en face.
1: Et à côté, j'ai mon salon. J'ai même la télé, j'ai tout ce qu'il faut.
3: À 7 ans.
1: Je vais sur ICI, parce que bon, les autres chaînes ne me plaisent pas trop.
2: La 3.
1: Voilà, c'est ça.
2: Comment vit-on à l'intérieur d'un phare?
1: Non, après c'est une habitude. On m'appelle l'ermite un peu. J'aime bien la tranquillité, donc bon, l'hiver, moi, ça me dérange pas.
2: Aline. Nous quittons le local personnel du gardien. Il nous emmène à présent visiter le musée et le phare en lui-même.
1: Aline.
2: Changement d'ambiance, autant à l'extérieur il fait très beau, autant quand on rentre à l'intérieur, ça résonne avec pour commencer la première pièce qui est un musée.
1: On a des pièces, que des photos que des personnes du coin nous ont données. Enfin, on donnait à l'époque à l'association.
2: Ce phare avec la pièce d'à côté, votre local, c'est chez vous, c'est votre maison.
1: Ben, c'est chez moi et puis moi je l'ai toujours connu. Donc après.
2: Quel est l'endroit que vous préférez?
1: Moi le carrelet.
2: À proximité du phare.
1: À proximité du phare, même.
2: Et c'est pas le phare en lui-même?
1: Si, j'aime bien le phare, mais bon, je monte pas en haut, j'y monterai pas tous les jours.
2: On peut y aller, là?
1: Bien sûr, on peut y monter, oui.
2: Donc forcément, il y a un escalier en colimaçon. Il y a combien de marches au total?
1: 63.
2: Alors, vous savez qu'il y a une légende qui dit qu'il y a plus de marches à l'aller qu'au retour.

0: Et vous savez pourquoi? C'est parce que c'est plus facile à descendre qu'à monter.
1: Il y en a qui descendent et il y en a qui arrivent à nous trouver sur 112 marches.
2: On a presque le tournis, hein?
3: Oui.
0: Cocos, gardien du phare de Jodignac et Loirac, va reprendre les visites à partir du mois de mars prochain. En attendant, il se contente de profiter d'un cadre exceptionnel.

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2: C'est l'heure de Décibel, toute l'actualité musicale avec ce soir. Vous n'êtes pas prêts. Ah, les ados des années 80-90 et les aficionados du gaming rétro auront reconnu la musique d'un classique du jeu vidéo, Super Mario. Et oui, comme au cinéma et les bandes originales de films, les musiques de jeux vidéo ont leur histoire, leur mode, leur star, leur budget, leur studio dédié, un univers musical à part entière que vous allez pouvoir découvrir grâce à la grande expo Video Games and Music à la Philharmonie de Paris jusqu'à la fin de l'année. Le co-commissaire de cette expo, Jean Z, est ce soir notre invité.
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2: Salut à toutes, salut à tous et bienvenue dans Décibel. Merci de nous avoir choisis pour passer votre mercredi soir. Qu'est-ce qui vous attend les amis? L'anniversaire du jour extrêmement réjouissant, c'est celui de Stevie Wonder. On l'écoutera donc à la fin de l'émission. La découverte, alors que j'aurais dû vous passer la semaine dernière. Et puis on avait été bavard avec l'invité et puis on n'avait pas eu le temps. Donc c'est ce soir que je vous fais découvrir Metro Verlaine, un duo rock que vous allez adorer, qui en plus chante en français, à découvrir donc tout à l'heure. On ira faire un petit tour aussi à Vienne avec Sissi Impératrice alias Laurent Petit-Guillaume, notre envoyé spécial à l'Eurovision. Ça y est, il est arrivé, il a déjà plein de potins, des coulisses, il a croisé la délégation française, il va vous tenir au courant de ce qui se passe à l'Eurovision. Ce sera dans la deuxième partie de l'émission. Et là, courons à la Philharmonie de Paris, redécouvrir, ou même découvrir pour celles et ceux qui ne s'y étaient jamais intéressés, ces fameuses musiques de jeux vidéo. Jean Z, bonsoir.
4: Bonsoir.
2: Bienvenue dans Décibel. Je vais être tout de suite très transparente avec les auditrices et les auditeurs. On a fait de la radio ensemble au siècle dernier. Ce qui veut dire qu'à tout moment, je ne pourrai plus vous voyer. Et des vieux réflexes, voilà, des vieux réflexes vont revenir. Et peut-être je vais dire, oh, ça fait trop plaisir de te voir, Jean Z. On a fait de la radio ensemble sur Le Move. Vous avez aussi été chroniqueur sur France Info. Donc voilà, beaucoup de radio. Mais vraiment, votre truc depuis ces dernières années, c'est les jeux vidéo. Vous avez déjà été commissaire d'expo autour du jeu vidéo en 2017 à Paris, en 2019 à Saint-Etienne, en 2022 à Montpellier. Et vous avez écrit 6 bouquins sur le sujet, notamment art et jeux vidéo en 2018. Et puis Il était une fois le jeu vidéo aux éditions Les Arènes en 2024. L'expo donc qui s'appelle Video Games and Music, jeux vidéo et musique en bon français. Ça a commencé le 2 avril, c'est jusqu'au 1er novembre. Donc ça laisse à nos amis tout le temps de s'organiser pour passer par Paris pour voir cette expo. C'est la plus grande qui ait jamais été faite. Ça n'a jamais existé avant.
4: Sur la musique, non. La musique, je pense que c'est même la première. Vraiment d'importance. En tout cas, on a 2 ans et demi de travail. Puis c'est la Philharmonie de Paris. Alors, quand la Philharmonie, alors pour celles et ceux qui ne connaissent pas, c'est un très très beau bâtiment. Voilà, une superbe architecture. Où ils font plein d'ateliers pour les enfants. Il y a une énorme salle de concert classique et absolument magnifique. Ouais. Et un lieu qui fait musée. Donc ils font plein de choses. Et donc ça met un coup de tampon, en fait.
2: Oui.
4: En gros, ça dit, bon ben voilà, la musique de jeu.
2: C'est de la vraie musique.
4: Ça. Nous aussi, on l'aime bien. Et c'est bien. Et c'est cool, voilà. Donc
2: mais oui, mais alors c'est vrai, c'est important de le dire. Il y a eu une grande expo sur le reggae, une autre sur David Bowie, sur John Lennon, sur le métal, sur le hip-hop. Là, ce sont les musiques de jeux vidéo. Donc oui, c'est de la musique. Et c'est bien de commencer par ça, parce qu'en fait, c'est vrai que nous, si on a nos souvenirs de Street Fighter à la borne d'arcade en 1987. Attends, ça y est, j'ai choisi mon perso. C'est un bonheur, mais est-ce que c'est de la musique, ça, déjà, Jean Z?
4: Oui, c'était de la musique, parce que sur Street Fighter, donc la borne, il faut savoir qu'il y avait des limitations techniques absolument incroyables, donc il faisait bien ce qu'il pouvait. Souvent, d'ailleurs, les compositeurs étaient des ingénieurs, enfin, en gros, des codeurs, parce que pour
2: C'était les informaticiens qui faisaient la musique.
4: Pour mettre de la musique là-dedans, il fallait vraiment, vraiment... Aujourd'hui, c'est plus vraiment le cas. Enfin, il y a une partie logicielle qui est plus cool. Bah voilà, la vie avec des logiciels, c'est devenu plus sympa aujourd'hui qu'hier. Ça, voilà, je vous apprends rien. Et bah, à l'époque, c'était pareil, mais seulement il y avait très, très peu. Voilà, ils avaient un millième de smartphones, quoi. Voilà, et fait de la musique, alors que tous les autres développeurs voulaient mettre de l'image. Donc, ils bourraient toute la machine d'image. Et puis, tiens, voilà, il te reste le petit coin en carré derrière pour faire la musique. Donc, oui, c'est de la musique. À tel point que d'ailleurs, il y a certains, comme Yuzo Koshiro, qui est devenu, qui était un compositeur japonais, qui a fait des musiques de Street of Rage 2, et qui est devenu une icône dans l'électro. l'orchestre française, par exemple, parce qu'il a fait des concerts, et de la musique, sa musique est incroyable. Ce qu'il est arrivé à faire, voilà, sur des toutes petites consoles, toutes petites machines, c'est absolument incroyable. Et aujourd'hui, c'est reconnu parce qu'on, voilà, on s'aperçoit que, voilà, il y avait une difficulté à faire de la musique et que cette musique, elle est restée imprimée en nous. Mais c'est ce que vous disiez. C'est-à-dire que comment se fait-il que cette musique-là, soit resté en nos mémoires, et même pour celles et ceux qui n'y jouent pas, parce que c'est ça qui est le plus incroyable.
2: C'est ça, voilà. Et c'est la force vraiment,
4: c'est la force de cette musique, et c'est la force de cette musique de ce temps-là, voilà, parce qu'elle a changé, mais de cette époque-là.
2: Alors on apprend que sur la première console en 1972, il n'y avait pas de son, par exemple. C'est de dire à quel point ce que dit Jean Z est vrai, c'est qu'au départ, c'était vraiment pas une priorité. Ouais,
4: c'est exactement, mais c'est resté une non-priorité depuis, pendant longtemps, pendant des décennies. C'est-à-dire qu'au début, il n'y avait pas de son. Voilà, elle s'appelle la Magnavox Odyssey, elle sort aux États-Unis, puis elle connaît un certain succès, mais il n'y a pas de son. Voilà, il n'y a pas de son, il n'y a pas la place, c'est tout. De toute façon, il n'y a même pas de processeur, il n'y a pas de digne de ce nom, il n'y a quasiment rien. Voilà, pour mettre de la couleur, on met des calques sur le téléviseur, c'est réel. Donc voilà, on est vraiment au minima. Enfin, c'est une période du muet que, voilà, on est en 72, donc on va pas connaître une période muette comme l'a connu le cinéma. Voilà.
2: Oui, ça va être beaucoup moins.
4: Ça va être quelques mois, et puis il va y avoir un pong, et puis il y a du son, et puis voilà, c'est fini. Déjà, on a un peu de sound design, même si c'est un peu crispant.
2: Oui, le son de pong. Voilà. Je ne l'ai pas mis d'ailleurs ce soir, je me suis dit le pays va assez mal. Je ne vais pas vous mettre pong. Voilà. Mais oui.
4: Relevons la France. Mais voilà. Donc, mais le son, oui. Et d'ailleurs, quand le grand patron est allé voir Al Alcorn, c'est l'ingénieur qui a fait pong, il a dit ouais, je veux un son comme un Flushing Meadow, comme un Roland Garros. Voilà
2: ce que
4: voilà, c'est ça. Voilà ce qu'on pouvait faire à l'époque. Et encore en trifouillant. Parce que c'était un électronicien de génie, en trifouillant dans la machine pour essayer de trouver des fréquences sonores capables de produire le son Pong.
2: Après, il y a eu donc les fameuses bornes d'arcade, on en a parlé, avec Street Fighter entre autres, où là il y avait quand même un certain type de musique. Et puis, on a eu aussi dans nos consoles à la maison, les premiers jeux, je pense à la NES, où on pouvait jouer à Super Mario, et où là, en fait, la musique changeait selon l'ambiance. Il y avait Mario tout content. Il se balade, des champignons, des étoiles, et puis après il arrive dans le château qui fait peur. Autre grand moment de la musique à l'époque, au début, Tetris, on pouvait choisir la musique A. Il donnait envie de buter un chat, du coup on passait à la musique B. Qui était pire en fait.
4: Ouais, je pense qu'on revenait à la A très vite.
2: Et on revenait à la A très vite. Donc en fait, entre le moment au début des années 70 où il n'y a pas de son, et ensuite quand on arrive dans les années 80, fin des années 80, on peut commencer à faire des choix, finalement ça a évolué très très vite. Et c'est devenu un peu comme une musique de film, ça accompagne ce qui se passe à l'écran. C'est-à-dire que non seulement il y a du son, non seulement il y a de la musique, mais la musique s'adapte aussi à ce que fait le joueur.
4: Exactement, c'est ce qui différencie finalement la musique. De cinéma, qu'on connaît toutes et tous, et la musique de jeu, c'est-à-dire que la musique est adaptative. L'exemple de Super Mario est frappant parce que dans Super Mario, le Koji Kondo, qui est le compositeur, il utilise un truc qui est utilisé chez Disney, c'est-à-dire que Disney remplaçait le bruitage par des sons musicaux. Voilà, le son devenait une espèce de. Voilà, on pouvait mettre une harpe, un coup de violon, etc. Donc voilà, le son devenait de la musique, le bruitage devenait de la musique. Et bien chez Super Mario, vous avez exactement la même chose. Et du coup, quand on joue à Super Mario, on intervient dans la musique.
2: C'est ça.
4: Les bruits interviennent et se mêlent à la musique de manière gracieuse et on ne le voit pas. En fait, donc on a tout un espace comme ça dans l'exposition où on explique voilà la musique de Super Mario, comment finalement elle s'adapte, comment finalement le joueuse et joueur deviennent un peu aussi compositeurs de la musique quelque part. Voilà. Vous n'aurez pas la même expérience que votre voisin. Voilà. Expérience musicale.
2: Mais oui.
4: Non seulement expérience de jeu, mais aussi expérience musicale.
2: Alors Jean Z, vous êtes co-commissaire de cette expo, je l'ai dit, avec Fanny Rebillard qui elle est musicologue et archiviste numérique, tous les deux. Donc, vous avez bossé 2 ans et demi, vous m'avez dit. En vrai, la masse de thèmes à aborder était énorme. Il a fallu faire des choix. Donc voilà, Super Mario évidemment est là, Final Fantasy aussi. Enfin, il y a évidemment des incontournables, mais ça a été compliqué de faire ce tri.
4: Oui. Oui,
2: comment vous avez fait?
4: Parce que quand on vous dit vous avez 50 ans d'histoire à résumer, 50 ans d'histoire de ce que vous voulez, vous vous dites en 800 mètres carrés, c'est pourtant c'est assez grand,
2: mais en fait
4: ça devient tout, surtout à Paris et au prix des loyers, d'un coup ça devient tout petit en fait, ça devient tout petit parce qu'on se dit mais qu'est-ce qu'on va raconter, par quel fil on prend, etc. Donc on voulait raconter quand même une histoire au début, donc on s'en tient vraiment au début de l'exposition, on se dit on reste dans les années 70 puis 80 90, et à ce moment-là, mais comme dans l'histoire de la musique de jeux vidéo, tout explose. Voilà, en fait, la scénographie devient un univers de jeux vidéo, c'est-à-dire qu'on appelle ça dans le jeu vidéo un monde ouvert. Alors, c'est quoi un monde ouvert? Ben, en gros, il y a une porte qui s'ouvre au début du jeu, il y a un grand panorama, et puis on vous dit, ben, vous pouvez aller à droite, à gauche, tout droit, ben, faites bien ce que vous voulez. Alors, vous êtes là, ah bon, ben mince, mais qu'est-ce qui se passe si je vais à droite, à gauche, etc. Ben, là, c'est la même chose, et on va découvrir des thématiques différentes des années 90, 2000, 2010. On rencontre l'électro, notamment, avec des musiques de Prodigy, notamment, ou des Chemical Brothers, mais des choses beaucoup plus calmes, comme la musique traditionnelle qu'on a écoutée avec une Game Boy géante.
2: Et on fait jouer
4: Tetris. Voilà. Et du coup, en copiant finalement le monde des jeux, on a réussi à trouver une scéno, un parcours, une visite qui soit un peu comme celle des ce qui se passe dans les jeux vidéo. Et du coup, je pense que les visiteurs qui ne connaissent pas vont être un peu perdus, mais vont se dire bon, ok, je joue le jeu.
2: Oui, voilà,
4: l'exploration est récompensée dans cette exposition. Ouais. Donc on va trouver une salle sur Sonic, Super Sonic, bah ok, on va y jouer. Ah ok, on va trouver une salle sur l'électro, elle est vachement bien, etc. Donc voilà, et d'ailleurs il y a plein de Easter eggs, il y a des bonus cachés aussi dans l'exposition.
2: Comme dans les jeux, des passages secrets.
4: Exactement. Et donc ça a été 2 ans où il a fallu ça pour que la Philharmonie, parce que c'est un travail collectif. Voilà, c'est un vrai travail collectif. Il y a Fanny, il y a moi, mais enfin moi, il y a tous les autres et toutes les autres. Et du coup c'est un peu une rencontre. En fait c'est marrant parce que c'est une rencontre. Un peu des non-joueurs et des joueurs. Voilà. Ouais. Nous, on est plutôt joueurs avec Fanny, donc on joue beaucoup. Et puis eux, ils sont plutôt non-joueurs, mais très curieux. Et donc, du coup, il a fallu aussi dialoguer, leur faire comprendre, etc. Donc, c'est pour ça qu'on a voulu une expo pour tout le monde. C'est pour pas exclure quand même toute cette partie de gens qui n'y connaissent rien ou qui ont lâché, hein, parce que
2: oui,
4: c'est aussi beaucoup ça.
2: On peut lâcher à la fin du collège.
4: Ouais, c'est
2: certains.
4: Ça, exactement, ouais. Exactement, exactement.
2: Ça a commencé le 2 avril et c'est jusqu'au 1er novembre, Video Games and Music à la Philharmonie de Paris. Vous allez y croiser alors un grand moment, un grand pivot, j'ai l'impression, de la musique de jeux vidéo. Mais Jean Z, ne vous en faites pas, compter sur lui, va me dire si je dis une bêtise. Grand Theft Auto, GTA, mm-hmm. Il me semble que c'est un pivot parce que là, un peu comme dans les bandes originales de films de Tarantino, Grand Theft Auto propose, donc on joue à conduire une bagnole, mais alors vraiment comme un cochon, on conduit très mal, on veut tuer des gens, et on a un autoradio, et on a 9 radios au choix.
4: Ça c'est vrai.
2: Ah ça c'est quand même une dinguerie, ouais, ça c'est un vrai pivot.
4: Qui s'est inspiré d'un jeu qu'on n'a pas pu présenter non plus, ça s'appelle Outrun de Sega. Outrun, c'est un jeu de console, hein, de salle d'arcade, où on conduisait une bagnole, c'était le rêve américain, donc c'était un conducteur, il a une blonde assez côté, et voilà, on est à fond la caisse sur la highway, ok, super, et les musiques sont incroyables, et il y a 6 morceaux dans l'autoradio.
2: D'accord.
4: Du coup, Grand Theft Auto a récupéré cette idée, mais on a fait... on a fait le pendant moderne de ce qui se passe quand on fait de la musique de jeu et qu'on va mettre de la musique enregistrée dans Avengers, voilà, dans un Walkman des Avengers, on va mettre un certain son. Bah là aussi on va prendre des sons, mais un peu comme Blur, et le son tout de Blur qui est absolument incroyable, s'est fait connaître, a été popularisé en partie grâce à FIFA, grâce à l'écran titre de
2: un
4: FIFA
2: jeu de foot,
4: c'est un jeu de foot, c'est une simulation de foot, sauf que tout le monde, tous ceux hein, qui ont joué à ces FIFA des années 90-2000 se rappelle de Blur, de Son Tu, via ça. Et donc, il y a beaucoup de morceaux de hip-hop, de rock aussi, hein, d'ailleurs, de country, parce qu'ils mêlent plein de choses.
2: Ah, dans GTA, il y a tout.
4: Voilà, exactement. Ouais. Qui se sont imprimés dans les mémoires des joueuses et des joueurs grâce à GTA.
2: Ce qui fait qu'en 2001, dans GTA 3, vous pouviez jouer en écoutant Toto Africa. Alors, je vous propose de rentrer dans le jeu vidéo, un peu comme dans l'expo Video Games and Music. Jean Z est notre invité. On va continuer à parler de ces musiques de jeux vidéo et de ce qui se fait maintenant. C'est de la vraie musique classique.

0: Grand Theft Auto, GTA 3, voilà, si vous voulez. C'est sur la radio Classics des années 80. Vous écoutez Décibel et on parle avec Jean Z, qui est le co-commissaire de cette grande exposition de la Philharmonie de Paris, pardon, Video Games and Music, jeux vidéo et musique. Je vous soupçonne d'avoir mis le nom de l'expo en anglais parce que vous supportez pas les gens qui écrivent jeux vidéo et qui mettent un S à vidéo.
1: Ça, c'est vrai.
0: Je sais que c'est vos pires ennemis.
1: C'est vrai, hein, qu'au pluriel, ouais, le vidéo ne prend pas de S, mais effectivement, la vox populi qui j'essaie de combattre quelque chose qui est imbattable, c'est la vox populi.
0: J'aime bien, c'est ce petit côté, on se bat contre les moulins avant, mais ça fait du
1: voilà,
0: bien.
1: C'est ça.
0: Donc les jeux X vidéo, pas de S. Voilà. Merci les enfants. En vrai, pourquoi c'est en anglais le titre?
1: Parce qu'on dit VGM en anglais. Voilà, la vidéo. Ah. Parce que voilà, au bout d'un moment, la musique de jeux vidéo, ça devient long à dire.
0: C'est un peu long, j'avoue.
1: Voilà, c'est un peu relou. Et donc, du coup, pour les Anglais, les acronymes, ils aiment bien aussi les acronymes, comme les Français, mais voilà. Celui-là, on l'a pas, celui-là, mais eux, ils l'ont, c'est VGM.
0: VGM.
1: Et donc, VGM est devenu Video Game and Music, et je trouve que ça colle très bien à l'exposition, c'est-à-dire que, on explore les rapports de la musique et des jeux vidéo. Voilà, c'est pas une histoire de la musique des jeux vidéo avec une histoire extrêmement poussée et, du coup, technologique, parce qu'on aurait été obligé de passer par beaucoup de techno, de machines, beaucoup de logiciels pour expliquer comment on intègre, finalement, de la musique dans les jeux, et on est plus dans les rapports, finalement, qu'entretient la musique avec ces jeux au fil du temps. Voilà, et là, ça nous allait bien, c'était beaucoup plus popu, beaucoup plus pop.
0: Ah ouais. Alors, ce qu'on vient d'entendre, là, c'est donc une chanson qui était déjà un tube, Toto Africa, et qui s'est mis dans un jeu vidéo. Il y a aussi des compositeurs qui sont devenus, vous l'avez dit tout à l'heure, même des grands compositeurs reconnus, et à qui on demande de composer les thèmes des jeux vidéo, comme on pourrait composer le score d'un film à Hollywood. Il y a, par exemple, dans Final Fantasy VI, la musique de Nobuo Uematsu.

0: Dans un autre style, Gustavo Santaolalla, qui avait été le compositeur de la musique de Brokeback Mountain, on lui doit la musique de The Last of Us. Alors comment on passe de tout tout tout tout tout tout à ça, qui est de la belle et grande musique? Vous avez donné un élément de réponse tout à l'heure, c'est l'évolution de la technologie qui fait qu'on...
1: Ah, c'est sûr.
0: Voilà, on a plus de mémoire, plus de place pour les jeux, ça c'est évident. Mais il n'y a pas que ça aussi, il y a quand même un côté psychologique. Intellectuellement, les gens qui vendent du jeu vidéo, qui fabriquent du jeu vidéo, maintenant se disent, il nous faut une musique.
1: Oui, exactement. Il y a eu un changement, c'est-à-dire que cette musique est devenue, à partir des années 90 déjà, hein, Nintendo, Sega, ils disent, on va quand même, dans le marketing, on va quand même dire qu'il y a du Dolby, de la stéréo. Enfin voilà, même si ça prend pas beaucoup de place dans la machine en réalité, mais on va quand même le dire et on va quand même essayer de montrer que le son. C'est marrant parce que Nintendo a une image aujourd'hui très polie, enfin en tout cas très familiale. Oui. Et à l'époque, dans les années 90-2000, il y avait des pubs ultra grunge, très rock, très rugueuses. Et du coup, on se dit, ah mais tiens, comment la com a changé. Mais Sega, tout le monde se rappelle, enfin beaucoup en tout cas, les plus anciens, se rappellent de ce punk voilà, qui prenait des roustes aux jeux vidéo et on disait, Sega, c'est plus fort que toi. Voilà,
0: bah, oui, c'est
1: et,
0: vrai.
1: Et avec un côté extrêmement punk, il arrivait, il était là, il n'arrêtait pas de se prendre des tolls, c'est la machine qui vient. Voilà. Et ça a changé beaucoup quand même avec quelque chose qu'on connaît, c'est le CD. Alors, il n'y a pas que ça, dans les coulisses, on a beaucoup de logiciels. Mais le CD, bah, ça a changé beaucoup de choses pour beaucoup de gens, musicalement, hein, j'entends.
0: Bien
1: et
0: sûr.
1: Même dans le secteur musical. Mais là aussi, avec tout cet espace, on s'est dit, bah, tiens, on peut mettre un orchestre symphonique, mais on peut garder les visuels absolument incroyables.
0: Ouais.
1: Et donc, du coup, est-ce qu'on pourrait pas mêler un peu les deux? C'est-à-dire une musique plus ambitieuse encore, c'est-à-dire la musique qu'on entend dans les films, hein, en gros, mais cette fois à la manière du jeu vidéo, c'est-à-dire de manière interactive, en impliquant, on va dire, le joueur. Ça a mis un peu de temps aussi, hein, pour que cette interactivité se fasse jour. Mais voilà, effectivement, le CD a beaucoup poussé, le logiciel également. Et effectivement, on arrive aujourd'hui à des qualités qui sont incroyables. Enfin, je veux dire, voilà, on a des orchestres symphoniques. Olivier de Rivière, qui est un compositeur français, qui a fait la musique de Remember Me, c'était il y a une dizaine d'années. Donc, ça se passe dans un Paris futuriste. Le jeu est absolument magnifique. Ça revisite vraiment la capitale. Et on est dans le futur. Enfin, voilà, donc au cinéma, on n'a quasiment jamais vu ça. Et il a fait enregistrer par l'un des plus grands orchestres anglais toute une musique symphonique pour la rescratcher, retravailler, rééchantillonner. On ne fait pas ça au cinéma, parce que ça a déjà tellement coûté cher.
0: Oui, c'est l'orchestre, voilà, on n'y touche plus après.
1: Voilà, mais là, il y a une espèce d'impolitesse dans le jeu vidéo. Mais non, mais si, vous allez voir, on fait en futur, etc. Et c'est la musique est absolument touchante aussi, hein, mais aussi incroyable par ce côté un peu osé, quoi. Ce côté, ben voilà, c'est du jeu vidéo, on a le droit, quoi.
0: J'adore. Et donc, en parallèle de cette expo, la Philharmonie organise alors des conférences, mais aussi des concerts, donc, puisque aujourd'hui, partout dans le monde, il y a des gens qui vont dans les théâtres, dans les cinémas aussi, ça se passe pas mal, et dans les salles de concerts, pour entendre des concerts de musique de jeux vidéo. Donc, il y a par exemple un concert Assassin's Creed The Piano Collection, ça sera le 23 juin, toujours autour d'Assassin's Creed, là, il y a carrément un concert avec les images, avec l'orchestre symphonique. Il y a l'Orchestre National d'Île-de-France aussi qui va jouer Final Fantasy. Ça va être bien, ça va être le 25 juin, voilà, à la grande salle de la Philharmonie. Et voilà, donc tout au long de cette expo, il y aura aussi en parallèle des concerts. Alors,
1: ouais, c'est presque le regret, ça, de se dire que voilà, bah, la Philharmonie de Paris, elle n'est qu'à Paris. Voilà, on aimerait une Philharmonie de Reims,
0: mais ça dure longtemps.
1: Toulouse,
0: alors on se dit, on a toujours moyen de passer par Paris d'ici novembre.
1: C'est tout le parce qu'on reçoit plein de commentaires. Ah, ça a l'air génial. Si je pouvais être à Paris, etc. Mais effectivement, c'est long. Là, la Philharmonie a bien pensé en se disant, bon, on va rallonger, on va faire attention au créneau pour que tout le monde puisse jouer, parce qu'il y a une trentaine de postes jouables. Mais du coup, si c'est blindé, effectivement, les gosses peuvent pas jouer, vous non plus, parce que vous avez quand même envie de vous faire une petite salle d'arcade. Là, c'est plutôt bien pensé, je trouve qu'ils font bien les choses, c'est-à-dire qu'il y a des créneaux, et du coup, quand il y a du monde, il n'y a pas non plus trop de monde. Mais voilà, mais c'est un peu le regret de se dire, la Philharmonie de Paris, il en faudrait plein. Voilà,
0: il en faudrait partout en France.
1: Exactement.
0: En attendant, essayez de programmer lors d'un passage à Paris la visite de cette expo. Et alors, si vous pouvez faire ça le samedi 27 juin, il va y avoir un grand moment. C'est la Just Dance Experience. Donc, c'est un spectacle participatif et en famille à partir de 6 ans autour du jeu Just Dance. Alors, vous allez nous en dire deux mots, Jean Z, parce que Just Dance, il a vraiment sa place dans l'expo. Mais avant, je vous propose d'écouter une des chansons en français de Just Dance. Alors, il n'y en avait pas des masses. J'ai trouvé le bal masqué Oé Oé de la compagnie créole.
1: Pourquoi pas, Emilie?
0: J'ai trouvé Papa Outé de Stromae.
1: Oui, tout à fait.
0: Et j'ai trouvé Plastic Bertrand.
1: Très bien.
0: Ça plane pour moi. Répétez vos chorés.

0: vous pouvez le chanter très fort et très faux dans votre douche. Mais avouez que aller à l'expo sur les musiques de jeux vidéo et taper votre meilleur choré sur Ça plane pour moi,
1: épuisante,
0: de Plastic
1: hein,
0: Bertrand, ah bah ça va très très vite.
1: Ah, hein. C'est ça, voilà, ça, faut sautiller, ouais.
0: Donc Just Dance, c'est un des jeux mis en avant et ça fait partie des espaces jouables de l'expo de la Philharmonie de Paris. Il y a 29 jeux en tout, hein, auxquels on peut jouer. Mais celui-là, il est vraiment important.
1: Il a sa petite salle, il est important parce que les jeux musicaux existaient. C'est très populaire. Mais ce qu'a réussi Ubisoft, parce que c'est un éditeur français, hein, qui
0: c'est français, Just Dance.
1: Just Dance, c'est français. C'est fait à Montreuil.
0: C'est voilà, pour ça
1: en région parisienne.
0: Le bal masqué, ohé, ohé. Bravo les gars, dédicace.
1: Après, ils sont très, très éclectiques et ils écoutent effectivement plein de choses. Et c'est marrant parce que ce qu'ils ont réussi à faire, c'est-à-dire que dans les jeux de danse, il y a un petit côté simulation. Alors, comment, il faut jauger le niveau. Est-ce que c'est un peu haut? On va demander de la simulation à danser vraiment bien et à suivre vraiment les chorés. Bon, ça, c'est dans Dance Dance Revolution où avec les pieds, il va falloir suivre toute une série de gestes absolument précis. Alors que Just Dance, pas du tout.
0: Oui. Hein,
1: Just Dance, c'est très permissif. C'est-à-dire que tout le monde peut danser et même de son canapé, normalement, si on est assez malin, on peut quand même réussir à avoir quelques points.
0: Sans se lever,
1: exactement.
0: Oh là là.
1: Mais nous on a fait un truc encore plus fort, mais c'est Ubisoft qui l'a proposé. Je trouve que c'est une idée géniale. C'est-à-dire qu'il n'y a plus du tout de manette, il n'y a plus rien. Voilà, on arrive dans la salle, on choisit son morceau et puis on commence à danser.
0: Et face à l'écran,
1: il n'y a pas de points, il n'y a pas de correct, perfect, etc. On y va, on danse. D'ailleurs, j'ai vu des jeunes filles notamment danser et changer totalement la choré. Il y avait une choré sur l'écran, grand écran, et elle faisait une autre choré qui était vachement bien. Et voilà, donc il peut se passer ça pendant l'exposition. Et ça, c'est drôle parce que d'un coup, le jeu vidéo devient un peu autre chose. C'est-à-dire que nous, ce qu'on voulait aussi montrer, c'est que cette musique de jeu, elle est très physique finalement.
0: Ouais.
1: Au-delà même des jeux musicaux, il y a quelque chose d'une physicalité, il y a quelque chose du corps. Et c'est peut-être pour ça aussi qu'on les retient aussi bien. C'est que quelque chose se joue au niveau physique. Et on voulait ces parties dansantes parce qu'en plus, ça sent incroyable. Voilà, quand on fait une expo et qu'on peut danser, c'est quand même super. Voilà, c'est rare, c'est rare.
0: C'est pas tous les
1: jours.
0: C'est
1: pas chez Matisse que ça arriverait, mais même si on adore Matisse, hein, c'est pas ça le problème. Hein. Mais voilà, chez Matisse, il y a moins Just Dance, mais là, vous pouvez la voir. C'est quand même sympa.
0: Video Games and Music à la Philharmonie de Paris, c'est jusqu'au 1er novembre. À tout de suite.
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0: On n'a pas parlé d'argent, donnons les tarifs de cette expo. Non, c'est bien parce que c'est pas cher. Je vais dire du bien. Tarif réduit, 6, 9, 11 euros. Tarif plein, 15 euros. Tout va bien pour aller passer un long et bon moment où on va jouer, chanter et même danser.
1: Donc et même danser. Bon.
0: Voilà. Video Games and Music.
1: Et si à ce que je vois, les gens restent plutôt 2-3 heures parce qu'on a une grande expo. On a aussi une grande projection, un grand écran pour les gens qui ne veulent vraiment pas jouer, qui sont allergiques, mais qui passent un excellent moment et les gens restent. Voilà. Enfin, vraiment, c'est un lieu où les gens restent, donc c'est très agréable.
0: Est-ce que, quand vous avez préparé cette exposition, Jean Z, avec Fanny Rebillard, est-ce que vous avez pensé aux gens pour qui la musique de jeux vidéo, c'est ça?
1: Bien sûr.
0: Pac-Man, baby. Voilà, est-ce que si on n'y connaît vraiment rien, ou si on a de très très vieux souvenirs des années 80, est-ce qu'on se sent perdu? Est-ce que c'est devenu une musique savante, la musique de jeux vidéo? Ou bien est-ce que c'est quand même toujours quelque chose qui doit être immédiat?
1: Alors, c'est immédiat, et nous on a voulu le faire jouer comme ça, c'est-à-dire que quand on va dans la salle d'arcade, c'est une salle d'arcade, et on explique un peu avec les cartels, un peu avec un peu de texte ce qui s'y passe, mais après c'est beaucoup de sensations, et les gens vont jouer, vont écouter, vont dire, tiens, les prémices des premières musiques, on a aussi fait confiance au jeu pour dire ce qu'il avait à dire sur le jeu, et on va dire que ça c'est le mode facile, il y a un petit peu le mode intermédiaire, les gens vont commencer à fouiller, tiens, pourquoi il y a Wipeout 2097, pourquoi Prodigy, et Chemical Michael Brothers, ils ont participé à un tel jeu avec PlayStation au milieu des années 90. Tiens, voilà, là c'est le milieu intermédiaire. Puis il y a le milieu, on va dire expert. Le mode expert. Ouais. Donc on a toute une partie sur la plongée dans le code. Bah c'est ça. On va faire une plongée dans le code.
0: Avec comment coder
1: Comment on peut coder? Comment on peut essayer de commencer à comprendre? D'ailleurs, il y a un vieil ordinateur qui s'appelle le Commodore 64 qui rappellera des souvenirs à certaines et certains. Et on peut composer de la musique dessus. Voilà, on propose de composer de la musique, mais assez facilement. Assez facilement. Donc voilà, il y en a un peu pour tous les goûts, mais franchement, ça a été vraiment voulu pour que les non-joueurs et les joueurs dialoguent. Ça, c'est vraiment très important. Et que si on y va en famille, il y a quelqu'un qui n'y connaît rien, ou quelqu'un qui s'y connaît, mais en salle d'arcade, mais l'autre qui s'y connaît plutôt en PlayStation 4, puisse dialoguer ensemble. Et ça, c'est plutôt vraiment important. Et je pense que c'est ce qui se passe. On a notre jeu vidéo, et on a voulu aussi que tout le monde dialogue et que tout le monde se parle.
0: Ah, ça, c'est une très, très belle chose. Video Games and Music. Juste par curiosité, une musique de jeu vidéo, alors on l'a compris, il y a 50 ans, aux prémices, c'était vraiment, fallait que ça coûte que dalle, et c'est le gars qui faisait les graphismes qui composait une musique vite fait dans son salon avant d'aller au bureau. Aujourd'hui, une musique de jeu vidéo, c'est comme celle qui est orchestrale qu'on a entendu tout à l'heure, celle de Final Fantasy, celle de The Last of Us. C'est combien de pourcentage du budget d'un jeu vidéo à la louche, hein?
1: À la louche, je pense que ça doit toujours pas être extrêmement énorme. Extrêmement haut de fait. Pourquoi? Parce que ce qui coûte cher en fait dans un jeu vidéo, je vais vous dire, c'est les mouvements. Voilà, quand vous voyez un jeu qui ressemble à du cinéma, c'est-à-dire tous les PNJ, tous les personnages sont ultra fluides, c'est que ça coule, c'est incroyable.
0: Et là les sous
1: ils sont là, parce que là il faut un max d'animateurs, de gens qui font que vos personnages ils sont super. Ça n'empêche que les gens qui mettent de l'argent, vous allez l'entendre sur la musique, généralement vous l'entendez. Voilà, Just Dance par exemple, sauf que derrière il y a quand même des gens qui font des chorés, qui les imaginent, qui se costument au sein d'Ubisoft, qui vont enregistrer tout ça. Mais voilà, ça représente toujours pas quelque chose d'important, mais de plus important en tout cas qu'à l'époque des années 90, ça c'est sûr.
0: Et ça fait vraiment partie de la pop culture, notre culture commune, ces musiques de jeux vidéo. Merci beaucoup.
1: Merci
0: Jean Z. Pour se dire au revoir, je vous propose une petite partie de Guitar Hero en 2005.
1: Pas de problème. C'était pas le meilleur. Hein.
0: Avec Franz Ferdinand. Ah oui, il y a du rock aussi dans les jeux vidéo. Take me out. Merci Jean.
1: Merci.

0: Spéciale dédicace à celles et ceux qui ont marqué plein de points à Guitar Hero grâce à cette chanson de Franz Ferdinand, Take Me Out. Franz Ferdinand en tournée française des festivals d'été. Ça commence à la cartonnerie de Reims le 19 juin. Festival Beauregard à Hérouville-Saint-Clair le samedi 4 juillet. Puis Carcassonne le 27 juillet. Et ensuite Saint-Cloud, Festival Rock en Seine le vendredi 28 août. Semaine de l'Eurovision, notre envoyé spécial sur place, Laurent Petit-Guillaume, est en direct. Il est bien arrivé à Vienne. Ça va, Lolo ?
1: Oui, salut Émilie, bonsoir à tous. Effectivement, je suis bien à Vienne, entouré de tous mes collègues de tous les pays qui participent à l'Eurovision. Comme chaque année, on est tous réunis ici devant un écran qui nous présente tout ce qui va se passer. Et demain soir, on ira voir dans la salle la demi-finale. Je vous en dirai plus, donc vendredi.
0: Ouais. Alors Laurent, on a vu qu'à Vienne, le ciel est bleu, la mascotte est affreuse. Oui. Et toi,
1: c'est vrai.
0: Elle est affreuse. J'ai vu une story, il faut suivre absolument oui, Laurent Petit-Guillaume sur Instagram. Il vous poste tout en story, cette mascotte est absolument terrifiante, mais c'est pas grave, ce qui nous importe, donc oui, c'est les demi-finales et une petite déception, Lolo, alors.
1: Oh, je suis très déçu, je vous avais parlé du Portugal, oui. Ils ont été éliminés complètement lors de la première demi-finale, et il y a eu une autre annulation, c'est la chanteuse de San Remo qui s'appelle Zenith, et elle était en duo avec Boy George, il était là, Boy George, oh. Et bien il est rentré chez lui. Voilà, ils participeront pas à la finale. Puis alors, je voudrais quand même rassurer tout le monde, parce que c'est vrai qu'on regarde sur Internet les pronostics et les bookmakers, je dois le dire, parfois se trompent. Bon, ils ne s'étaient pas trompés en 2021, quand ils avaient mis les Italiens de Maneskin en première partie, enfin en numéro 1, et oui. Barbara en numéro 2, Barbara Pravi. Mais l'an dernier, ils se sont trompés. Tout le monde croyait que c'était le groupe suédois qui allait gagner, et finalement, c'est l'Autrichien. Donc, si vous êtes un fan de l'Eurovision et que vous regardez les paris, les bookmakers en ce moment, ne vous inquiétez pas, tout peut changer. Et notamment pour notre petite Monroe, qui a fait belle impression lors des répétitions cet après-midi, qui participera demain à la demi-finale, que vous pourrez regarder sur France 4 à partir de 21h ou sur le site de France Télévisions. Vous verrez sa prestation pour la première fois demain soir à la télé.
0: Ah, voilà. Trop bien. Et là, les journalistes l'ont vu, hein, puisque donc les répétitions du jour étaient ouvertes à la presse.
1: Ouais,
0: revenons à la compétition.
1: Mais il faut voir ce que ça donne en télé. Hein.
0: Oui,
1: bon,
0: bien sûr.
1: Allez, je vais te faire plaisir.
0: La Moldavie, c'est ça ?
1: Oh, je l'adore.
0: C'est
1: un petit gars, il s'appelle Satoshi. Il est très marrant. Et c'est une vraie déclaration d'amour à l'Europe et à son tout petit pays dont l'indépendance est menacée. Bon, c'est un mélange de plein de choses. Il y a de la tradition, il y a du rap. Il a fait sensation lors de la demi-finale. Et voilà ce que ça donne. Ça s'appelle Viva Moldova.
2: Viva Moldova, aloha, adio, vida loca, soloca, Europa, Palma de Mallorca.
1: Palma de Mallorca.
0: C'est pas mal du tout, Satoshi.
1: Mais il est sympa. Ah non, franchement, il est sympa. Tu verras, il y a une belle chorégraphie autour de lui. C'est plutôt rigolo. Ça peut le faire. En tout cas, il y a de l'ambiance et il a fait sensation lors de la demi-finale. Alors, il y en a une autre dans la série des refrains vraiment entêtants, voire énervants, mais donc efficaces.
0: Ouais.
1: J'ai choisi de vous parler de la Bulgarie qui fait son grand retour, représentée par une chanteuse qui est star dans son pays. Elle a gagné X Factor. Elle fait partie du jury de The Voice en Bulgarie. Elle s'appelle Dara, c'est très énervant, mais serait très efficace. Baranga, baranga, baranga, baranga. Tu vas voir, c'est génial, c'est génial. Ça fait danser.

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1: J'adore. Attends, c'est pas du tout agaçant. Je trouve ça très bien. Ça me relaxe. Non, si, bien sûr, non, c'est terrible. Mais oui, en tout cas, ça peut bien rentrer dans la tête. Et encore une fois, tout dépend. Et c'est vrai, Laurent le disait, mais il faut vraiment le préciser. La chanson est bonne ou pas bonne, mais c'est la prestation aussi. Qu'est-ce que ça rend à la télé? Eh oui, évidemment.
0: Exactement. Parce que nous, dans la salle, on voit tous les trucages. On voit tous les gens qui courent autour, qui accrochent une robe quelque part pour pas qu'elle s'envole, etc., etc. Il faut voir absolument ce qui se passe à l'écran, et c'est comme cela que les jurys pourront juger. Allez, un petit peu de rock, parce que la Roumanie est de retour pour des raisons économiques. Elle était absente, la Roumanie. Alors bon, je suis désolé pour la prononciation, elle s'appelle Alexandra Icapitanișcu. C'est du rock fort. Bon, la chanson s'appelle Shock Me en français.
1: Étrangle-moi.
0: Alors, on lui a demandé de changer certaines parties en termes de paroles, parce que c'était plutôt tendancieux, plutôt.
1: C'est dommage.
0: C'était un petit peu comme une normalisation d'une pratique un peu dangereuse, si tu vois ce que je veux dire. Voilà. Bon. Alors, elle a déclaré que sa chanson était au contraire très positive. Elle parle d'amour de soi, que la notion d'étouffement se rapporte plutôt à des doutes, des remises en question personnelles. Bon, enfin, c'est du rock. Pour une fois qu'il y a un peu de rock à l'Eurovision, écoutez plutôt.

0: elle a une petite voix, la Lady Gaga. En tout cas, elle plaisante pas quand elle chante. Hein. Ah ouais.
1: Et pas que la voix, elle dégage également sur scène. Rendez-vous demain soir également, elle participera à la demi-finale. Et puis on va se quitter quand même avec une conclusion. Ce soir, on y croit, on aime toujours et encore plus Monroe. Grâce à ce qu'on a vu cet après-midi, les répétitions, grâce à ce que vous allez voir demain soir lors de la demi-finale.
0: Dis-nous, est-ce que la robe est belle? Est-ce que la Corée est belle? Ouais, on y croit.
1: Alors, elle est entourée de danseurs et de danseuses. La robe est blanche, je ne vous en dirai pas plus.
0: Okay.
1: Et c'est tout un cheminement qui est très inspiré d'œuvres. Enfin, il faut décrypter, hein, d'œuvres connues, de peintures connues, d'œuvres connues. Il y a un mélange de tout. Oui, ça a la pêche. C'est vraiment quelque chose qui nous emporte jusqu'à la fin. On verra ça demain, Monroe. On regarde et on écoute plutôt.
0: Merci beaucoup, Laurent Petit-Guillaume, en direct de Vienne. À demain, l'Eurovision, grande finale, J-3.

0: Elle est franco-américaine, pardon. Elle a 17 ans. Elle s'appelle Monroe, chanteuse lyrique qui représente la France cette année à l'Eurovision. Laurent Petit-Guillaume qui a vu les répètes cet après-midi et qui dit que pour nous, c'est drôlement bien parti.
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0: Le Cheap Show d'Anaïs, le premier album d'Anaïs, donc, fête ses 20 ans. Pour l'occasion, Anaïs sortira vendredi prochain une nouvelle version d'une chanson que vous connaissez bien. Normalement, vous la connaissez même par cœur depuis 20 ans que ça dure. Mon cœur, mon amour. En attendant la nouvelle version, on écoute le classique. On souhaite un bon anniversaire au Cheap Show d'Anaïs. On attend avec impatience le concert.
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0: 20 ans pour le Cheap Show d'Anaïs. Et comme les albums qui sortaient au début des années 2000, ils sortaient pas en vinyle, et bien pour ces 20 ans, il sort pour la première fois en vinyle. Vous pouvez déjà effectuer une petite précommande. Et la nouvelle version de Mon Cœur, Mon Amour, version 2026, ça sera pour le 22 mai.
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0: Métro Verlaine, c'est un groupe que j'adore. Ils viennent de sortir un quatrième et nouvel album. Comment vous dire, c'est un duo, c'est rock, c'est culotté, c'est lettré, intelligent. Les paroles peuvent pas être connes puisqu'elles sont en français. Voilà, c'est ça, parce que parfois on se cache un peu derrière l'anglais en se disant c'est beau, ils vont rien comprendre. Là non, ça n'est pas le cas. Sur scène, ils sont absolument merveilleux. Il y a une vraie alchimie entre eux. J'ai beaucoup aimé cette chanson Rodéo. Je me suis dit qu'elle allait aussi vous plaire, vous parler. Et puis parce qu'on a besoin d'écouter du rock, ça fait du bien. Vous avez entendu

0: monter un groupe après avoir eu un coup de foudre, c'est parfois une très très bonne idée. Ça a été le cas de Métro Verlaine. Lui, c'est Axel. Elle, c'est Raphaël. Leur quatrième album va arriver tout bientôt. Il y a déjà donc cette chanson que vous venez d'entendre, Rodéo, qui est disponible, et puis une autre aussi qui s'appelle À l'envers. Ils fêteront la sortie de leur quatrième album à Paris, au Point Éphémère, le 14 novembre prochain. Mais croyez-moi, ils n'oublieront pas de tourner absolument partout en France. Et ils sont excellents en live, Métro Verlaine. Ils viennent d'Évreux. Vous allez me dire, est-ce que ça a un rapport avec le fait d'être excellent ? Eh bien oui, Made in Normandie, ça fait des années que c'est une recette qui fonctionne dans le rock'n'roll, croyez-moi.
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0: C'est l'anniversaire de Stevie Wonder. Et franchement, on est à deux doigts de faire un jour férié, tellement on a de la chance, toutes et tous, autant que nous sommes, de vivre à la même époque que ce génie. C'est-à-dire que les gens, dans 300 ans, ils diront « Oh là là, Stevie Wonder !» Comme nous, on fait genre « Oh là là, Mozart !» quoi. Stevie Wonder, les gars, légende vivante, 25 Grammy Awards, 100 millions d'albums vendus. Il a aujourd'hui 76 ans. Et on fait ça en musique, évidemment, Sir Duke, chanson dans laquelle Stevie a le bon goût de rendre hommage à ses héros musicaux, Duke Ellington en tête, mais pas que. Vous écoutez ici, bon anniversaire, Stevie!

0: Joyeux anniversaire à Stevie Wonder et à cette chanson qui a pile 50 ans. Allez, merci d'avoir écouté Décibel. Merci à l'équipe. Il y avait ce soir Iris Guitoni, Justin Panigiani, Elodie Biancamaria, Laura Carvalho et Franck Moilier. À demain, la team.
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0: Bonjour à toutes et à tous, j'espère que vous allez bien. Jusqu'à 13h, ce sont les meilleurs moments d'Au Taquet pour vous changer les idées. Bon courage si vous êtes sur la route, bison futé, voire rouge sur tout le pays et même noir sur une partie du quart sud-est dans le sens des départs. Alors dans quelques instants, Valérie Damido et Eric Bastien s'amuseront avec les candidats au programme Dalida, une quiche Lorraine en crochet, des centaines de verres à champagne qui tombent et une candidate enfermée dans un cimetière. Et oui, il s'en passe des choses sur votre radio ICI.
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0: Et la musique, c'est maintenant sur votre radio ICI avec un succès du groupe Gold qui d'ailleurs donnera son nom à l'album où il est présent, Calicoba.

0: Gold avec Cali Cobas sur votre radio ici. Alors il est l'heure de manger, ça tombe bien car François d'ici Bourgogne se débrouille plutôt bien en cuisine. Sa spécialité, le gratin dauphinois. Et il a une petite astuce qu'il vous partage juste après Émilie d'ici Sud-Lorraine qui confectionne des choses un peu particulières en crochet. Ce qui a amusé Valérie Damudeau et Eric Bastien sur votre radio ici.
1: Alors, Émilie, elle est un peu comme moi. Elle fait pas trop de sport, t'aimes bien le vélo électrique, c'est ça?
2: Oui, c'est ça, électrique, c'est très bien.
1: Voilà, et puis les apéros avec les copines, hein?
2: Oui, essentiellement, c'est du sport aussi. Hein.
1: Je suis assez d'accord.
3: Bah, le lever de verre, hein, c'est... muscle.
1: Bah c'est très très dur. Les apéros avec les copines, tu donnes une énergie, c'est incroyable.
2: Alors par contre, on rigole, on parle, ça fait du sport.
1: Mais je suis d'accord. Rigoler, ça fait du sport. Alors ça me plaît énormément. Voilà, ça c'est mon petit moment à moi. Et d'ailleurs hors antenne, je te demanderai d'en faire un pour moi parce que figurez-vous qu'Émilie s'est mise au crochet. Elle s'est mise au crochet et à la couture. Donc ça, elle fait pas n'importe quoi. Alors, elle fait des quiches Lorraine en crochet. Ça, c'est comique.
3: Mais c'est quoi?
2: C'est magnifique.
1: Bah, tu vois ce que c'est le crochet quand tu fais, c'est le crochet? C'est...
3: Bah, en cuisine? Non, mais attends, franchement, je vois pas ce que c'est. Non, mais là, je le fais pas exprès.
1: Mais le crochet,
2: du tricot.
1: Du tricot,
3: mais pourquoi vous parlez de cuisine, alors?
1: Parce qu'elle fait des quiches Lorraine en crochet.
3: D'accord. OK. Elle fait des pulls de quiche Lorraine.
1: Mais pas rien. Des pulls, des petits, elle fait au crochet une mini quiche Lorraine.
3: OK. Mais qui est le capitaine dans tout ça?
1: Allez, ok. Alors, elle ne fait pas que des quiches Lorraine. Elle fait un truc que je veux avoir. Elle fait des vulves en crochet.
4: Je me fais sucer la friandise.
1: Et c'est l'occasion d'écouter Colette Renard. Et c'est un plaisir.
4: 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Bise. Je me fais picorer le bonbon.
1: Elle fait picorer le bonbon. Ça, tu connais. Eh ben, elle fait des foufounes en crochet. Eh ben, moi, j'en veux une. Mais oui, je veux une foufoune en crochet. C'est extraordinaire.
2: Elles sont très belles. Elles sont très, très belles.
1: Alors, tu vas envoyer tout de suite une photo au professeur Brown. Je veux voir ça. Je veux en commander une.
3: Vous savez, les gens qui arrivent pour la première fois et qui entendent « Je veux une foufoune en crochet ».
1: Ouais.
3: C'est particulier, hein, l'émission.
1: Bon, déjà, t'as pas compris ce que c'était la quiche Lorraine en crochet.
3: Ça, c'est normal.
1: Excuse-moi, bon. Alors, tu ne fais pas de jardinage parce que t'es allergique à l'herbe. C'est magnifique, ça.
2: Oui. C'est bien une terrasse en béton, c'est très bien.
1: Ah ouais, d'accord. Bah non, fais-nous une terrasse en crochet. Allez, hop là. Bien, tu vas marquer.
2: J'ai des pots, j'ai des plantes, hein, mais.
1: Ah oui,
2: pas d'herbe.
1: Ah, tu peux mettre des petites plaques de bois. Enfin, tu vois, t'es pas obligé de mettre du béton. Enfin, bref, chacun fait ce qu'il veut. Alors, mon chat, deuxième question à un point. C'est une question vraie ou faux. Tiens, une petite extrait. La BO du fabuleux destin d'Amélie Poulain. Quelle musique extraordinaire, quel film magnifique. Alors, je pose une question. Jean-Pierre Jeunet a écrit le film Le fabuleux destin d'Amélie Poulain suite à sa rencontre avec Audrey Tautou. Est-ce que c'est vrai? Est-ce que c'est faux? Top chrono, 5 secondes. Vite.
2: Oui.
1: Eh ben non, figure-toi que pas du tout, parce que Vanessa Paradis et Émilie Dequesne étaient pressenties pour jouer Amélie Poulain.
3: Ah oui.
1: Audrey Tautou, c'était pas le premier choix, mais Jeunet a adoré quand elle a fait le casting, donc il l'a engagée. Je vous rappelle que le film a remporté 4 Césars et a été nommé 5 fois aux Oscars.
3: Mm-hmm.
1: Magnifique, pas de points, mais t'as un point, t'es quand même en tête.
3: Pas de points, François, alors que Émilie Milouz rime avec Louze, nous, on va tout de suite...
1: Tu vas te calmer, parce qu'elle a un point. François qui rime avec,
3: Bon, François, notre comédien qui habite à Dijon, qui est marié et qui cuisine. Il est temps quand même à 12h19 qu'on se fasse plaisir. Ça, c'est une petite séance qu'on aime bien avec Valérie. Alors toi, tu cuisines pour les enfants qui te réclament quoi d'ailleurs essentiellement?
5: Ils réclament des pizzas pas mal ou des nems aussi, des bobounes aussi, ils réclament ce genre de choses.
3: Et tu cuisines du coup asiatique toi-même?
5: Oui, un peu.
3: Ah ouais.
5: Je cuisine un peu asiatique. La dernière fois, on a pris à la bibliothèque un livre sur comment faire des sushis. Donc, on s'est fait une soirée maki sushi.
1: C'est bien ça.
5: Et voilà.
3: Et bah, tu t'es perfectionné en pliage de samoussa aussi. J'adore les samoussas.
5: Exactement. Oh. J'avais fait, il y a fort longtemps, une petite soirée cuisine avec mon fils. Et nous avions appris dans cet atelier à faire des pliages de nems et des pliages de
3: samoussa. Oh. Non, mais attendez, c'est pas tout, Valérie. Ah oui, non, François est le roi du gratin dauphinois. Si vous aimez. Tu fais quoi? Qu'est-ce que tu mets? Pourquoi il est meilleur qu'ailleurs, ton gratin?
5: Il est meilleur parce qu'on le mange 3 jours après.
3: C'est une vraie astuce, ça?
5: Ah ouais. C'est une vraie astuce. Ouais, ouais. Il est meilleur le lendemain, le surlendemain. Alors il faut, il est meilleur aussi parce qu'il y a plein de crème et de l'ail qui est écrasé ouais. puis dans la crème.
3: Oh là là. Et puis pour finir, pour vous achever un peu, Valérie, il est capable de concevoir un royal, c'est-à-dire un gâteau avec différentes couches. Il sait faire les éclairs et il sait faire lui-même les choux.
5: Oui.
0: J'ai faim.
3: Ah, tu nous as donné envie là. Écoute.

0: aussi Don't Go Breaking My Heart. Valérie Damido et Eric Bastien sont à présent avec Patrice Dissier-Hero, qui est un grand fan de Dalida et qui a eu la chance d'échanger avec elle. Et puis Bruna Dissinor, musicienne, qui joue d'un instrument que perso, je ne connaissais pas. C'est l'euphonium. Vous savez, vous, ce qu'est un euphonium ?
1: Alors Patrice...
2: Qui paye l'addition, Midi ?
1: Et voilà, Patrice, tu es donc à Montady dans l'Hérault, tu es marié à Marc. Tu t'amuses bien, tu chantes, tu cuisines, tu chines pour te trouver des vêtements parce que tu es très steampunk. Tu adores les vieilles broches, les colliers, et tu es comme moi, tu aimes cette chanteuse.

0: Oh, je te vois, Valérie, dans les noirs.
1: Tu es fan de Dalida?
2: Oui.
1: Alors, dis donc, il paraît que Dalida t'a signé ton livre d'or?
2: Oui, c'est ça même. Un mois avant son suicide, j'ai eu la chance de la rencontrer. Donc, j'ai amené mon livre d'or et j'ai demandé de me le signer. Voilà.
1: Oh là là.
3: C'est gentil? Sympa?
2: Ah, super. Dalida était super.
1: Ouais. Bah ouais, super. Tu le vois que c'est gentil. Il paraît que tu as une lettre d'elle aussi.
2: Oui, parce que j'avais son adresse personnelle, donc je lui écrivais et j'avais des courriers de Dalida.
1: Mais la gentillesse, quand même, c'est bien.
2: Elle prenait son temps pour répondre, mais elle a toujours répondu.
1: Alors, là, c'est le moment de marquer 3 points, mon chat, avec la question à choix multiples. Je vais te poser une question, je vais te faire des propositions, et à mon top chrono, tu auras 10 secondes pour me donner ta proposition. Tiens, je te mets chez là. L'école est signée pour certains, d'ailleurs c'est les vacances en ce moment.
3: Oui.
1: Mais justement, en quelle année les zones de vacances scolaires, hein, la zone A, la zone B, la zone C, en quelle année ces zones ont-elles été créées? 1964, 1978, 1986 ou l'année de naissance d'Éric Bastien, 1932?
3: Bien sûr.
1: Allez, top chrono, 10 secondes.
2: Alors, je vais dire... c'est quoi avant 86?
1: 64, 78, 86.
3: Ou 32.
2: Enfin, je vais dire au pif 78.
1: Et non, c'est 64. Pour étaler les départs en vacances, ils voulaient éviter les embouteillages. Alors bon, 60 ans plus...
2: C'est vieux que ça. J'étais pas né en 64, je suis né en 65.
1: Comme moi, je sais.
3: T'es pas loin.
1: Et oui, mais là, bon bah voilà, c'était 64. Pas de points pour toi, mon chat.
3: Bruna, t'étais née toi en 64 ou pas du tout?
4: Non, pas encore.
3: Pas encore, toi, t'es bien plus... T'es après, toi, t'es 70, toi, non? T'es dans les années 70?
4: Ouais, c'est ça, ouais, 73.
3: C'est ça. Exactement. Ah, elle est passionnée de musique aussi, on en a pas parlé, t'es toi-même musicienne, et alors tu joues, je vais te laisser nous présenter un instrument particulier que moi je ne connais pas, dis-nous ce que c'est.
4: Alors, j'ai pratiqué de la clarinette pendant presque 30 ans, et puis un jour j'ai dit, bah tiens, j'adorais en fait tout ce qui était cuivre, donc j'ai dit, bah tiens, je vais essayer, parce que mon mari est musicien aussi, hein, bien sûr, et donc je me suis mise, donc c'est maintenant un an et demi que je joue en fait de l'euphonium.
3: Alors, l'euphonium, pour ceux qui ne connaissent pas, voilà, c'est ça, on va l'entendre.
1: Ah ouais?
4: C'est un tuba en fait.
3: C'est plus petit qu'un tuba. Ah.
4: C'est plus petit qu'un tuba.
3: Ouais, donc c'est moins lourd du coup.
4: Pistons, voire 4, voire 4 ou 5. Et voilà.
3: Ça pèse combien? Parce que ce tuba, généralement, c'est un peu. C'est lourd. Hein.
4: Oui, c'est vrai. Il faut avoir quelques biscottos quand même.
3: Merci de nous avoir fait découvrir, pour certains, peut-être comme moi d'ailleurs.
1: Comme moi.
3: Pas, et Valérie, donc l'euphonium. Allez, nous avons joué pour 3 points. Tu aimes le basketball?
4: Évidemment.
3: Tu peux faire le foot peut-être?
4: Ah, pas du tout.
3: Ah, bah ça le tombe rugby. Bien. C'est le foot. Ah, j'adore cette musique. Ah là là, l'entrée de Valérie à la radio.
4: Ah, si c'était ma belle-mère, près de moi, elle aurait pu m'aider parce que ma belle-mère est fan de foot.
1: Aïe, aïe, aïe.
3: Allez, voici la question et la belle-mère te le souffle à distance. Pense à elle.
4: Bah, je peux pas aller en bas, moi je suis en haut. C'est pas
3: bah, dis-lui qu'elle monte. C'est maintenant. Hein. Quel joueur détient le record de buts en équipe de France de football? Voici les propositions. Kylian Mbappé, Thierry Henry, Olivier Giroud ou Patrick, mon voisin qui raconte à tout le monde que si c'était pas fait les ligaments croisés, évidemment ça serait le meilleur du monde. Tu parles, mon Patrick. 10 secondes. Mbappé, Thierry Henry, Olivier Giroud ou Patoche?
4: Moi je dirais
3: Allez. Henry. Ouais. Celui qui détient le record de buts en équipe de France de foot, c'est Olivier Giroud. 57 buts.
4: Alors
3: Olivier
4: Giroud.
3: Alors là,
4: j'ai la belle-mère qui va m'en vouloir.
3: Mais ouais. T'es pas loin parce que Thierry Henry, c'est 51. Et Olivier Giroud, 57. Et Mbappé, 48 buts.
4: Ouais. Eh ben voilà. T'es vraiment pas loin.
3: Bah non.
1: Non, t'es pas loin, mais t'es pas dedans. Ah, t'étais bol de sangria.
4: C'est ça.
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3: Bienvenue à ceux qui nous rejoignent, j'espère que vous allez bien. Les meilleurs moments d'Otake avec Valérie Damido et Eric Bastien, sans oublier nos candidats, évidemment, c'est jusqu'à 13h. Nous les retrouvons tous juste après Amy Winehouse, Back to Black sur votre radio, ici.

0: 20 ans déjà pour cette chanson d'Amy Winehouse, Back to Black. Merci d'écouter ici. Nous sommes maintenant avec Jean d'ici Gascogne qui raconte à Valérie Damido et Eric Bastien une histoire de guérison miraculeuse et Sarah d'ici Loire-Océan qui a tendance à tout casser même quand elle danse.
1: Jean, tu as 4 points, tu es en tête, c'est magnifique. Alors, nous allons raconter une petite anecdote. Tu as eu affaire à une voiture de modèle CX miraculeuse. Eh oui.
2: Ah ouais.
1: Oui, parce que quand il passait beaucoup de temps avec son papa quand il jouait au rugby, notre Jean. Et puis, ton papa a dû partir travailler pendant 3 mois à l'étranger. Et à un moment donné, tu t'es fait mal, tu t'es fait une entorse. Hein?
2: Exactement, oui.
1: Et qu'est-ce qui s'est passé?
2: Alors, c'est très marrant parce qu'il y a mes frères et sœurs qui écoutent et ils vont beaucoup rigoler parce qu'ils me chambrent encore avec. Mm. En fait, je pense qu'à l'époque, pour garder un petit peu d'attention de ma mère, on était 4 frères et sœurs, j'ai un peu poussé la douleur de l'entorse dans le temps, alors qu'en fait, j'allais plus vraiment mal.
1: Oui, tu avais envie de te faire un peu chouchouter, voilà.
2: Exactement. Et en fait, on allait chez ma grand-mère pour des vacances. Et chez ma grand-mère, il y a plein d'activités. Il y a un baby-foot, on joue au foot avec les cousins. On est assez nombreux, donc c'était toujours des super parties. Enfin, il y avait plein de choses à faire. Et en fait, j'ai tilté sur la route. Et j'ai dit, non mais attends, mais si j'ai mal au poignet, on va me dire que j'ai le droit de rien faire. Ça va pas le faire du tout. Et donc, je me suis réveillé dans la voiture. Là, j'étais au fond et j'ai dit, j'ai plus mal.
1: La CX miraculeuse t'avait guéri pendant le voyage.
2: Exactement. Donc c'est resté aussi depuis, on me chambre bien avec, ouais.
1: Bien, exactement. Alors tu es en tête avec 4 points. Peut-être que tu vas en marquer 5 de plus avec une question cash. Je te mets un petit extrait de sketch.
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1: C'est les Thierry Leluron qui imite le pape. On va parler de pape. Alors, Jean, entre 1309 et 1377, dans quelle ville les papes ont-ils vécu en exil loin de Rome? Entre 1309 et 1377, dans quelle ville les papes ont-ils vécu en exil loin de Rome? Top chrono, 10 secondes.
2: Il me semble qu'il y a une ville en France qui s'appelle la Cité des Papes, et c'est Avignon.
1: Eh bien, c'est une bonne réponse, bravo. Ils ont quitté Rome parce que la ville était dangereuse. Sous l'influence du roi de France, ils s'installeront à Avignon, c'était plus sûr, et c'est le début de la fameuse papauté d'Avignon qui durera près de 70 ans. Bravo, tu es à 9.
4: Et on salue les équipes d'ici Vaucluse. Alors, toi, t'es pas du tout avec ici Vaucluse, ici Loire-Océan, Sarah qui a 3 points. C'est un petit peu la ramasse, Sarah, quand même, hein. Là, il y a 5 points qui arrivent. Hein. On y croit.
1: Un petit peu à la ramasse. Moi, j'aime bien. T'es gentil avec tes candidats.
4: C'est un langage familier. Tu as compris. Alors, qu'est-ce qu'elle est maladroite, dis donc, notre Sarah. Qu'est-ce qui se passe quand tu vides le lave-vaisselle?
5: Quand je vide le lave-vaisselle?
4: Bah, il paraît que tu casses tout.
5: Ah oui, bah oui, mais il n'y a pas que quand je vais de la vaisselle.
1: Il n'y a pas que quand je fais plein de choses.
4: Bah, fait, de confirmer, tu bouscules tout dans la maison, il paraît que tu fais tout tomber, mais en tout tomber.
5: Oui, c'est ça, c'est régulier chez moi.
4: Ouais. Alors, le problème, c'est que tu aimes bien danser, tu es une fille, les femmes adorent danser, et dansent très bien. Et alors, une fois en soirée, tiens, on écoutait le Luron qui faisait tutti quanti, tutti machin, on aurait pu faire tutti, tout bifri aussi. Hein. C'est que quand elle veut danser sur du To Be Free, qu'est-ce qu'elle nous fait, Sarah? Elle saute, elle tourne,
5: elle fait la choré et puis elle se tord la cheville.
4: Oui. Ah. Deux mois d'arrêt.
1: Fallait monter dans la CX miraculeuse, hein.
4: Oui, en même temps, 2 mois d'arrêt, tout be free, c'était raccord, hein, voilà. Allez.
1: Hein?
4: Non, rien, deux comme deux, tout be free, les 2 mois d'arrêt. Hein?
1: Mais tu sais que to be free, deux mois d'arrêt, d'accord. Mais
4: tout be free, tout, le chiffre 2, to be free. Non.
1: Ah ouais, oh là là. Ouais.
4: Être libre, ça voulait dire être libre, to be free, to be was been.
1: Allez, pose ta question.
4: C'est même pas ce que j'ai dit, je comprends même pas. Heureusement que j'ai des auteurs, parce que je comprends rien à ce que j'ai dit.
1: Allez.
4: On y va? Ah, ben on y va.
1: Là, c'est la question cash.
4: Écoutez, moi je vous suis. C'est la Watt. C'est la Watt, mais version maths.
6: Toutes les matières, c'est les maths qu'elle préfère.
4: Et les maths. T'étais bonne en maths ou pas, Sarah, quand t'étais à l'école?
5: Ça allait, après ça dépend quoi.
4: Ouais, bah on va voir. Combien de mètres carrés font 10 hectares? Top chrono, 10 secondes.
7: 10 000, je crois.
4: 10 000. Combien de mètres carrés font 10 hectares? 10 000. Un hectare, c'est une surface de 100 mètres par 100 mètres. Ça fait donc 10 000 mètres carrés. C'était pas mal, mais 10 000 mètres carrés que l'on multiplie par 10, ça fait donc 100 000 mètres carrés. Donc c'est l'équivalent de 14 terrains de foot.

0: Il faudrait que pleuve l'amour, un titre qui annonce la sortie du prochain album de Pascal Obispo dans une dizaine de jours, ici en duo avec Francis Cabrel. Avez-vous tendance à être maladroit ou malchanceux? C'est le cas de Quentin d'ici Béarn et de Sandrine d'ici Saint-Étienne-Noir qui, j'avoue, sont pas mal dans le genre, ce qui a bien fait rire Valérie Damido et Eric Bastien sur votre radio ici.
1: Alors, nous avons toujours un petit Pierre Richard, un petit gaffeur à qui il arrive toujours des trucs rigolos. Eh bien, aujourd'hui, c'est toi. Quentin, il paraît qu'il travaillait quand il était en apprentissage pour un traiteur. Il fallait qu'il vide le camion rempli du matériel du repas. Et il paraît que tu as fait tomber les caisses de verre à champagne.
2: Et combien t'en as cassé?
3: Oui, il y a à peu près 300.
1: Ah bah c'est sympa, il devait être content, ton patron.
3: À la louche.
1: Oh la vache, oh mon dieu. Alors toujours...
3: Pour me dédouaner, c'était pas tout seul, j'étais avec mon cousin. Hein.
1: Ouais bah tu fais bien de parler de lui parce que avec ton cousin, tu vidais des cartons, toujours des cartons. Et une fois les cartons vidés, tu donnais des coups de couteau dans les cartons pour les découper, les plier, les mettre à jeter. Et un jour, c'est qui a pris les coups de couteau?
3: C'est le cousin.
1: Et voilà. Et voilà. Et oui, il a pris quand même 3-4 coups de couteau. Combien de points de suture?
3: Non, et il a eu 3 ou 4 points.
1: Oh, il t'en veut pas?
3: Oh, pas du tout. Hein. Il est parti en rigolant, donc ça allait.
4: Oh là là.
1: Ah oui, d'accord. Ok, donc t'es content. Ok. Bien, alors maintenant, mon chat, c'est le moment de marquer 3 points. Ok?
3: Allez,
1: je rappelle que Sandrine a 3 points. Alors, c'est une question à choix multiples. Je te pose la question, je te propose des réponses. À mon top chrono, tu as 10 secondes pour me donner ta réponse. Alors, Quentin, quel célèbre chanteur français est né un 23 octobre 1953 ? Jean-Jacques Goldman, Francis Cabrel, Julien Clerc, Éric Bastien. Voilà. Allez, top chrono, 10 secondes.
3: Goldman.
4: Oh non.
1: Et non, c'est lui.
5: Petite Marie, je parle de toi parce que...
1: C'est Francis Cabrel qui est né le 23 octobre 53 à Astaffort. Voilà, bon bah pas de points, toujours pas.
4: Moi j'adore Valérie, elle est pleine de poésie. Quentin, là, t'es en train de nous la déprimer, hein. Là, je veux dire.
1: J'ai envie de chialer.
4: Bah voilà, il pleut, c'est la tornade. Hein.
1: J'ai un candidat qui ne marque pas. Quentin, réveille-toi, tu peux pas rester à zéro comme ça.
4: Écoutez, Valérie, on va arrêter de chanter, on va essayer de jouer avec Sandrine.
1: Ah oui, t'es en Belge, là.
4: Je vous fais un Cabrel belge. Effectivement, je vais te rendre compte, c'est lamentable.
1: Allez.
4: Sandrine. Toi aussi, t'es ma petite chef du jour. Alors, on est dans du lourd, là. Attention, hein, tenez-vous bien, là, avec notre Sandine, ici, Saint-Étienne-Loire, à Rouen. Est-ce qu'elle n'a pas fait celle-là? Elle s'est fait enfermer dans un cimetière. Oui, elle va porter des fleurs sur la tombe de la grand-mère. Bon, voilà, et au moment de sortir, la porte est fermée. Comment t'as fait? Qu'est-ce qui s'est passé?
6: Bah, déjà, j'étais super surprise, quoi, parce que la tombe de mamie, elle est juste à côté de la porte, qu'on m'ait pas vue. Et je vais vers la porte, j'essaye d'ouvrir, fermée, mais c'est pas possible. Je regarde la hauteur, je dis bah jamais j'arriverai à grimper.
4: Ouais.
6: Et puis bah, je me suis mis à courir, j'ai vu une dame qui avait un trousseau de clé. Je lui dis madame, vous m'avez enfermée.
4: Elle
6: m'a dit
4: ben
6: mince, alors je vous ai pas vu.
4: T'es sûr que c'était une dame réelle avec un trousseau de clé dans un cimetière?
6: Oui, je te jure, elle m'a ouvert et tout, j'étais super contente. Autrement, j'allais appeler les pompiers, ouais. Qu'est-ce que tu veux que je fasse?
4: Évidemment. Alors attends, cet été, t'es parti en vacances en Bretagne, tu nous as dit que t'aimais la Bretagne. Ah bah oui.
6: J'adore.
4: Oui, ah bah t'adores, t'es passé aux toilettes.
6: Exactement.
4: Les toilettes Sanisette, elle ferme la porte, encore une histoire de porte. Ferme la lumière, mais la lumière marche pas. Qu'est-ce qui se passe?
6: Je me suis retrouvée dans le noir et tous les jets ont été sur moi, jusqu'à mes petites cuisses. Je me suis retrouvée dans une douche auto-nettoyante.
4: Ah mais là.
1: Oh, quelle horreur!
4: Bon, eh ben écoute, bravo, hein. Quelle vie tu as. Jouons à présent pour tenter de marquer 3 points de plus, parce que rappelons que tu as, toi, déjà des points. À la Toussaint, voilà un petit extrait d'ambiance.
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4: Et ça s'appelle la balade dans le cimetière. Je l'invente pas, c'est justement ce qu'a vécu notre amie Sandrine, c'est du Brassens. À la Toussaint, quel est le kilométrage moyen aller-retour parcouru par les Français pour aller visiter un cimetière? Tout est raccord entre toi et la question. 80 kilomètres, 130 kilomètres, 250 km, ou juste assez pour vider un réservoir et un porte-monnaie. 10 secondes.
6: En voiture, c'est ça, hein,
4: oui, exactement. Oui, oui, oui.
6: Je vais dire 250 km.
4: Ouais, parce que 80, déjà avec 80 km à pied, t'imagines. Non, c'est juste 130 km selon l'étude du Crédoc, qui est le kilométrage moyen, les retours pour aller visiter un cimetière. Voilà, je suis désolé, c'est pas suffisant, Sandrine. Bon, t'as déjà 3 points, mais là, il n'y en aura pas de plus.
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2: Ah là là, ici, nous sommes avec Quentin qui n'a pas de points. Sandrine.
3: Qui en a 8.
2: Qui en a 8. Alors, Quentin.
4: Oui.
2: Malgré cet air sérieux et peu loquace.
3: Ah, c'est un gros, gros déconneur
2: se
3: en temps normal.
2: Un gros déconneur qui adore aller au bal masqué, olé, olé. Et oui, parce que tu aimes te déguiser, hein, c'est ça?
4: Ouais, ça. Sur les forêts, ça arrive que j'attrape ce qui passe, ce qui me passe sous la main et je l'enfile, quoi.
2: D'accord. Dans un autre contexte, cette phrase n'a pas du tout la même signification.
3: Et surtout pour ceux qui arrivent à cette heure-ci.
2: Voilà. Surtout pour qui arrivent à cette heure-ci. On parle de vêtements.
4: Oui.
2: Ouais, bah oui, bien sûr, faut le préciser. Donc, il paraît que tu mets des perruques, des pyjamas en pilou, les sous-vêtements de ta femme, enfin, tout ce qui te passe sous
4: ouais,
2: la main.
4: Ça fait. Arrive.
3: Effectivement, c'est bizarre comme discussion.
2: Eh bien là. Alors. Pour t'encourager à tenter de marquer peut-être un point, on ne sait pas, on va te mettre un morceau, tu adores le rap, et eh ben moi aussi, ça tombe bien, on va te mettre un 50 Cent.

0: On peut écouter que du rap, c'est ma vie le rap. Donc. Alors j'apprends que tu as vu le film Banlieue 13 150 fois.
1: Pas 150, mais je l'ai vu à l'appel, je le connais.
0: Oh, ah oui, Banlieue 13, mais pourquoi Banlieue 13? Parce que bon, ouais. C'est sympathique, mais deux fois, ça suffit, non?
1: Ouais, ça suffit, mais je sais pas, j'ai eu ma période où, étant jeune, où je regardais plusieurs fois la même chose, et c'était celui-là que j'adorais à l'époque.
0: Ok. Alors, peux-tu demander à la personne qui est à côté de toi de bien vouloir fermer sa bouche physiquement? Alors, est-ce que je t'entends en écho avec lui?
2: Comment il s'appelle? Comment
0: s'appelle-t-il?
1: C'est toi.
0: Alors, ferme ta bouche physiquement, mon petit bonhomme, parce que je t'entends et c'est... Oula, pop, hop. Allez, c'est l'heure du bingo. Tu vas gagner, peut-être, ou pas. Allez, on y va. À mon top chrono, tu auras 10 secondes pour me citer un maximum d'animatrices télé. Top chrono, animatrice télé.
1: Valérie Damido. Après, là, ouf. Merde. Mercotte.
0: Bon, ouais. Je vais te prendre Mercotte parce que tu me fais de la peine. Anne-Sophie Lapix, Estelle Denis, Léa Salamé, Sophie Davant, ouais. Karine Lemarchand, Faustine Bollard, Sublet, Étier, Benaïm, Thomas, Boccolini. Je suis fatiguée. Bon, t'as dit Damido et Mercotte. Ouais. J'allais te dire les deux yeufs de la télé, c'est magnifique. Bah, t'en as deux, c'est super.
2: Alors, ça, ouais, ça fait.
1: C'est vrai que je ne rapporte pas la télé, là, du coup.
2: Il n'y a pas que la télé, hein.
1: On
2: fait beaucoup de choses quand même aujourd'hui.
0: Allez,
2: Sandrine, ça fait quoi de se dire que... Attends, Sandrine, ça fait quoi de se dire qu'on a gagné? On a gagné.
0: Mais attends, t'en sais rien.
3: Je suis contente, mais je n'ai.
2: Alors, attends. Il faut jamais dire Fontaine, je ne boirai pas de Fontaine.
3: Parce que Quentin, voilà, il n'était peut-être pas dans le.
2: Exactement.
3: Au boulot, ça ne doit pas être facile.
0: Alors, ce n'est pas ce proverbe qu'il faut dire.
2: C'est
0: il ne faut pas vendre la peau de l'ours avant de l'avoir tué. Parce que Fontaine.
2: Mais comme on aime les animaux, on ne tue pas les ours. C'est pour ça que je ne donne pas.
0: Non, Sand, on ne tue pas les animaux. Il faut être complètement débile.
2: Mais Fontaine, vous n'avez pas aimé.
0: Tuer des animaux, hein?
2: Fontaine, vous n'avez pas aimé.
0: Mais c'est parce que ça ne veut rien dire. C'est pas la même signification.
2: Alors demandez à Laurent Fontaine si ça veut rien dire. Il vous le dira. Il vous ouvrira le rideau et il vous dira la vérité. Bon.
0: J'ai envie de crever.
2: Rappelons les règles de ce jeu. Il y a 8-0 sur le papier. On vient de faire un bingo, il a marqué 2 points. Si tu marques 3 points, t'encaisses 10 points de plus, t'as tout gagné. Mais si tu fais moins de 2,
0: bah
2: c'est lui qui encaisse les 10 points et il te la met à l'envers, du coup.
0: Ouais.
2: T'as compris la petite pression que je te mets quand même, hein?
0: Allez.
3: Bah oui, je le sais.
2: Allez, on y va.
0: Tu vas lui mettre un petit coup de Mylène Farmer pour l'encourager.
2: Mais écoute, demander si gentiment que je vais le faire tout de suite.
0: Il y a un moment donné, c'était pas Mylène Farmer. Hein. Je sais pas ce que vous m'avez fait là.
2: C'était son cousin qui fait sa première partie. Ouais. Elle adore Mylène Farmer. C'est vrai, Sandrine, t'adores.
3: Ah oui, j'adore.
2: Pourvu qu'elle soit douce et pourvu que tu marques des points, allons-y. 10 secondes à présent pour me citer un maximum d'animateurs.

0: Conte. C'est parfait pour terminer ces meilleurs moments d'Otakey. Suite demain, toujours avec Valérie Damido et Eric Bastien, il sera question de gratin dans le four, de Tour de France et de mariage au caleçon, entre autres. À demain.
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1: 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Et puis surtout, c'est l'heure que Johan Guérin nous informe.
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1: Bien sûr !
2: Il arrive tout de suite avec Ici, dès 5h.

0: Earth, Wind and Fire et leur titre September, parfait pour bien démarrer la journée.
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0: Bonjour, très heureux de vous retrouver à l'heure du petit-déj. On se retrouve, on vous accompagne avec l'info, la musique et la bonne humeur de l'équipe. Emeline, Emma, Saveria, Mélodie et Aude Razo. Bonjour Aude.
3: Bonjour Yann Guérin, bonjour à tous. Est-ce qu'on se ferait pas un petit cinoche?
0: Oh, avec grand plaisir. C'est mercredi en plus.
3: Oui, c'est mercredi, jour de sortie. Et alors, qu'est-ce qui sort, hein? Une petite créature avec des grandes oreilles, toutes vertes.
0: Ah.
3: Oh, je vais pas vous dire ce que c'est, on va en parler.
0: Ah, c'est intriguant. Bon, on en parle dans un instant. 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
0: Mercredi 20 mai, excellent réveil, soyez les bienvenus, il est 5h. À la une, on a suivi à Nantes le premier jour d'audience du procès Jonathan Coulon.
3: Terrible affaire, Jonathan Coulon, c'est ce garçon de 10 ans retrouvé mort dans un étang de Guérande il y a 22 ans, porté disparu lors d'une classe verte. Dans le box des accusés, Martin Ney, un Allemand déjà condamné en Allemagne pour le meurtre de 3 garçons. Mais dans cette affaire, Céline Loiseau, pas d'ADN, pas d'aveu et un homme qui nie les accusations.
4: Sur les visages des parents de Jonathan, la fatigue des années à attendre a laissé des traces. Ils ne veulent pas parler pour l'instant. Ils sont assis au premier rang, à quelques mètres d'eux, dans son box vitré, Martin Ney. L'accusé a un physique imposant, il est très grand. Âgé de 55 ans, ses cheveux se sont éclaircis par endroits. Il s'exprime dans sa langue maternelle, l'allemand. Après avoir nié toute implication dans l'affaire Jonathan, il parle volontiers de sa vie. Maître Cathy Richard défend la grand-mère paternelle de Jonathan.
5: On a découvert aujourd'hui un Martin Ney qui est en forme. Qui, comme on s'y attendait, ne perd jamais son sang-froid, qui a réfléchi à toutes ses réponses. On voit déjà l'individu qui ne se laisse pas amener là où il ne veut pas aller. Et puis, également, on constate que de toute façon, il est très manipulateur. Il a manipulé son curriculum vitae.
4: Il avoue être attiré par de très jeunes garçons depuis qu'il est adolescent. Il explique avoir eu 2 relations qui ont compté dans sa vie. Il était jeune adulte. Les garçons, eux, avaient 9 et 12 ans. Je ne parlais à personne de ma sexualité, de ma pédophilie, précise-t-il. Côté professionnel, il fait le choix de travailler dans des centres fréquentés par des jeunes.
3: Martin Ney qui encourt la réclusion criminelle à perpétuité dans cette affaire. Son avocate ne souhaite pas s'exprimer au micro. Le procès à Nantes doit se terminer le 4 juin. 3 concerts de Patrick Bruel sont annulés au Québec. Ils étaient programmés pour début décembre. L'agence chargée de l'organisation met en avant l'impossibilité d'assurer la promotion. Patrick Bruel est visé désormais par 9 plaintes pour viol et agression sexuelle alors qu'il doit entamer une tournée le mois prochain en France et à l'étranger. À 1 an de l'élection présidentielle, Édouard Philippe est visé par une enquête soupçonnée de détournement de fonds publics, de favoritisme et de prise illégale d'intérêt pour une convention qu'il avait signée en 2020 en tant que président de la communauté urbaine du Havre. Il assure qu'il répondra de façon très sereine, je cite, à toutes les questions que lui posera la justice.
0: Direction maintenant Saint-Étienne où le tribunal reconnaît un préjudice animalier.
3: Affaire emblématique, un chat et un lapin obtiennent chacun 400 euros de dédommagement. Abandonnés dans un appartement, leur propriétaire condamné, Mathilde Montagnon.
6: Ils sont restés plus d'un mois dans un appartement insalubre du Forêt, sans nourriture, sans eau et sans soins. C'est la SPA de Lyon et du Sud-Est qui a recueilli Athéna, la petite chatte d'un an, et Maddy, une lapine naine, toutes deux en très mauvais état. La propriétaire des animaux a été condamnée la semaine dernière par le tribunal de police de Saint-Étienne à verser 300 euros d'amende pour privation de nourriture et 150 euros parce que le chat n'était pas pucé. Mais surtout, le tribunal a estimé un préjudice animalier de 400 euros par bête. C'est la prise en compte de l'état psychologique causé par l'abandon, se félicite la SPA, et c'est donc une première à Saint-Étienne qui s'ajoute à d'autres décisions de justice du même ordre depuis 2024, à Béziers et à Lille, des jurisprudences qui seront utiles dans d'autres affaires pour faire reconnaître le préjudice animalier, se félicite l'association.
3: Et depuis, bonne nouvelle, les 2 animaux, le chat et le lapin, ont été adoptés. Ces 400 euros chacun ont été versés à la SPA. Une pensée ce matin pour les candidats au bac professionnel. Top départ aujourd'hui pour les épreuves écrites. Ce sera le 15 juin pour le bac général et technologique. Ça laisse encore un peu de temps. Attention, il y aura plus d'exigences pour les copies rendues cette année. C'est en tout cas ce que promet le ministre de l'Éducation, Édouard Geoffrey. Noémie Bonin.
2: Une exigence de qualité rédactionnelle déjà. Une attention particulière sera donnée à l'orthographe et à la grammaire. Des barèmes seront fixés pour chaque matière, y compris dans les épreuves scientifiques. Alors impossible de dire aujourd'hui combien de points seront précisément consacrés à l'écriture, mais ça comptera dans les copies. Il faut que le bac atteste d'un certain niveau de langue, selon Édouard Geoffrey. Le ministre a par ailleurs annoncé un renforcement de la lutte contre la fraude, en hausse de 30% l'an dernier, même si ça reste extrêmement minoritaire, avec 1200 cas recensés sur 1 200 000 candidats, terminale et première confondue. Dans plus de la moitié des cas, la triche était liée à l'utilisation de smartphones, de tablettes, de montres connectées. C'est pour ça que des détecteurs de ce type d'appareils seront installés aléatoirement dans des centres d'examen un peu partout en France.
3: Noémie Bonin, merci. Allez, j'ai une petite devinette pour vous, Johan. Allons-y. Quelle est la sortie du jour au cinéma? Vous dites rien. Vous dites rien. Je donne un indice pour tout le monde.
0: C'est l'univers de Star Wars.
3: C'est l'univers Star Wars, The Mandalorian and Grogu. Film avec Pedro Pascal, très attendu, surtout avec Bébé Yoda, le petit machin vert avec des grandes oreilles. Sacré casting hein, quand même, avec Sigourney Weaver et même Martin Scorsese, s'il vous plaît.
0: C'est la classe. Il est mentionné comme ça, le petit machin vert.
3: Petit machin vert, c'est son nom officiel, j'ai décidé comme ça. Allez, un peu de pluie au nord et du soleil pour le sud.
0: Ouais, dans la Normandie et l'Alsace, de faibles pluies circulent ce matin. Les nuages sont nombreux du sud-ouest au centre-est et vers la Bretagne. Quelques bandes brouillard sont aussi possibles. Du golfe du Lion à la Provence, le soleil, lui, s'impose toute la journée, hormis un faible risque d'averse sur le relief des Pyrénées et des Alpes l'après-midi. Le temps est donc sec sur la moitié sud avec un ciel alterne entre éclaircies et nuages. Plus au nord, donc soleil qui est moins présent et quelques ondées encore possibles cet après-midi près des frontières. Le vent, lui, est sensible sur les côtes de la Manche jusqu'à 60 km/h. Les températures, vous allez le ressentir. En sortant de chez vous, la douceur revient de bon matin. À Grenoble et Châteauroux, on a relevé en ce moment 12 degrés. À Paris, Lille, Strasbourg, Metz, Rennes et Rouen, 13. On a 14 à Toulouse, Bordeaux, Nantes et Ajaccio, 16 à Marseille. Pour les maximales, ça affiche entre 17 et 22 sur un tiers nord, de 20 à 26 degrés en allant vers le sud.
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0: 5h06 pour qu'une journée démarre de la meilleure des façons. Qu'est-ce qu'il faut ? Eh bien, choisir votre radio ici qui vous envoie directement un baiser au réveil et avec Alain Souchon.

0: La petite douceur du matin est signée Alain Souchon et Le Baiser, 5h10.
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0: Allez, je vous emmène en rando ce matin.
3: Oh là là, mais je suis fatiguée.
0: Bah, imaginez, vous êtes coincé au fond d'un ravin taïwanais, sans chaussures, sans nourriture,
3: ça peut pas m'arriver.
0: Sans téléphone depuis une semaine. C'est l'incroyable mésaventure d'un randonneur australien de 50 ans, porté disparu dans les montagnes escarpées de l'est de l'île. Pendant des jours, les secours ont dû lutter contre une météo exécrable, pas d'hélicoptère possible, tout se fait au drone et donc à pied. Finalement, l'homme a été repéré dans une grotte grâce à la technologie des drones, mais aussi à son sens du spectacle qui lui a permis de survivre. En fait, alors que les sauveteurs l'appelaient dans le brouillard, une mélodie s'est élevée des parois rocheuses. Le randonneur, en fait, a sorti son saxophone de son sac à dos.
3: Il avait un sax.
0: Oui, un instrument utilisé comme un sifflet de détresse géant pour guider les équipes vers lui. Il a été retrouvé sain et sauf, ça c'est l'essentiel. Reste à savoir maintenant pourquoi, en partant en rando, il a pris un saxophone avec lui.
3: Mais pourquoi pas ?
0: Eh ben ça, j'ai pas la réponse en tout cas ce matin. C'est vrai qu'on n'y pense pas forcément, mais on y songera la prochaine fois quand on partira en balade. 5h12 dans l'actualité ce mercredi.
3: C'est la journée des abeilles. La récolte du miel bat son plein et elle s'annonce plutôt pas mal. Je vous le dis, on va voir ça dans quelques minutes.
0: Ça, je valide, on adore. Pour la musique, rien de mieux que John Lennon. On l'écoute dans 5 minutes, mais avant, par ici les économies.
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0: Bonjour Valère Coréard.
5: Bonjour Johan, bonjour Aude.
3: Bonjour.
0: Chaque jour avec vous, un bon plan pour notre pouvoir d'achat. Aujourd'hui, vous vouliez nous donner quelques pistes de compléments de revenus pour cet été.
5: On n'y pense pas forcément, mais avec l'arrivée des beaux jours, il y a quelques bons plans pour aller chercher des revenus d'appoint sans trop forcer, et je vais vous donner quelques exemples. À commencer par la voiture et la maison. Si vous partez en vacances cet été, vous allez laisser votre logement vide, a priori quelques jours ou quelques semaines. Cela peut vous donner l'occasion de tester la location de logement entre particuliers ou l'échange de maison. Alors c'est vrai, ça demande un peu de préparation, je ne vais pas vous cacher que c'est quand même du boulot, mais vous pouvez derrière aller chercher un revenu non négligeable en location ou alors des points pour partir ensuite en vacances gratuitement avec l'échange de maison. Autre piste, la location de voiture à des particuliers. L'été, on n'a pas forcément besoin de sa voiture de la même façon. La louer peut être intéressante. Dans les deux cas, en tout cas, un conseil, passez bien par des plateformes spécialisées.
3: Valère, on est aussi dans la période des ménages de printemps.
5: Clairement, et quand vous dites ça, je pense de suite au vide-grenier. Hein, c'est la pleine saison en ce moment. Selon où vous habitez, vous allez payer entre 15 et 60 euros votre emplacement. Ça peut vite être rentable. Par contre, attention, hein, on a dit vide-grenier, donc privilégiez des objets en état d'utilisation. Présentez bien les choses, ne partez pas trop bas non plus niveau prix, parce que vous connaissez la règle du jeu sur ce type d'événement. Négocier fait partie de l'expérience. Et puis, vous verrez, les enfants adorent jouer au marchand pour de vrai. C'est vraiment très sympa à faire en famille. Mais voilà, vous avez quelques pistes pour cet été. Louer le logement, un véhicule, participer à un vide-grenier à la clé, des rencontres et des petits revenus. Vous en avez d'autres ? Pensez à m'écrire par ici leséconomies@radiofrance.com.
0: Un grand merci Valère Coréard. On vous met toutes les bonnes adresses évidemment dans par ici les économies sur la page ici.fr. Et il y a aussi l'application ici.
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0: 5h15, Aude, c'est aujourd'hui la journée mondiale des abeilles.
3: Les abeilles, les abeilles. Clin d'œil à notre chère Bourville, oui. Journée mondiale des abeilles, effectivement. Et dans pas mal d'endroits, Johan, c'est aussi le début de la récolte du miel. On est en Lozère ce matin, la saison a commencé plus tôt et elle s'annonce plutôt bonne. Saïd Makhloufi nous emmène dans une miellerie de Chastel-Nouvelle.
8: Des dizaines de ruches gorgées de miel.
9: Ça, c'est la deuxième récolte pour moi de l'année.
8: David Blanc sort un à un les cadres.
9: Une fois qu'on a enlevé l'opercule des cadres, eh bien, on les passe dans cette machine qui est un extracteur.
8: La force centrifuge fait le travail.
9: On voit bien qu'avec la force centrifuge, le miel est projeté sur les parois de l'extracteur, on le voit vite.
8: Quelques minutes plus tard.
9: Voilà, ça c'est le miel d'acacia, donc qu'on vient d'extraire.
8: le miel coule généreusement.
10: C'est du miel à la balou, là. Hein, c'est vraiment... Il en faut vraiment peu pour être heureux.
8: Et David Blanc a de quoi être heureux avec ce très bon début de saison.
9: Tout s'est enchaîné assez rapidement, vu qu'il a fait super beau quand même au mois d'avril. Les colonies se sont développées rapidement et les floraisons sont arrivées très vite.
8: De la douceur, de l'eau, combinaison parfaite.
9: Ah, c'est tout ce qu'il nous faut. Il faut beaucoup d'eau de toute façon, sinon il n'y a pas de nectar dans les fleurs. Donc de l'eau et des fleurs, ben, c'est bon que ça continue comme ça.
8: Ouais. Et tout le département est concerné, assure celui qui est aussi le président du syndicat apicole de la Lozère.
9: Ouais, les quelques apiculteurs que j'ai eus, oui, sont quand même contents et satisfaits de ce début de saison aussi. Ouais.
8: La saison démarre fort.
9: C'est bien pour la suite.
8: Une suite qui reste encore à écrire, mais qui s'annonce
9: plutôt bien.
8: Prometteuse.
9: Voilà.
11: Une bonne récolte, c'est tout ce qu'on souhaite. L'an dernier, près de 25 000 tonnes de miel ont été récoltées en France. Ça avait été une bonne année aussi. Plus de 40 000 tonnes de miel sont consommées en France chaque année. Ça paraît beaucoup dit comme ça. Mais en Allemagne, par exemple, on en consomme deux fois plus.
0: Aude, une étude est sortie. 8 Français sur 10 ne savent pas identifier la provenance du miel qu'ils achètent.
11: Oui, parce que le miel qu'on mange n'est pas forcément 100% français. D'ici quelques jours, à partir du 14 juin, tous les pots de mélange de miel devront détailler sur l'étiquette chaque pays de récolte. C'est une directive européenne, on l'appelle la directive petit déjeuner. Sur 320 échantillons de miel importés, près de la moitié sont suspectés de déroger aux règles européennes, avec notamment des ajouts de sirop de sucre. C'est le cas notamment des miels originaires de Chine, de Turquie et du Royaume-Uni.
0: Bah franchement, une petite tartine ce matin avec du miel, mais du miel qui vient de nos régions. Oui. Ça, franchement, on prend. 5h10. Que regarder ce soir à la télé? Entre complot, plongée sous-marine et secret de famille, la nouvelle série événement de France 2 débarque ce soir. On vous emmène dans les coulisses de l'or bleu, mais avant Woman, c'est John Lennon pour vous souhaiter un très bon début de journée. Bon

0: C'est mon petit cœur chamallow, ça. Ben voilà, John Lennon avec Woman.
1: Je vous reconnais bien, là.
0: Ah, ben oui, c'est exactement ça. 5h20, l'éphéméride de ce 20 mai, justement. Tiens, bon anniversaire à l'ancien champion de cyclisme, à Christopher Froome. 41 ans aujourd'hui, 55 ans pour Samuel Etienne, et puis 80 ans pour cet artiste.
1: Connu. C'est Cher.
0: Cher, évidemment, et son titre Believe, qui est sorti en 1998.
1: Mais j'avais le single, figurez-vous.
0: Oh, j'adore. Oh là là, je vous imagine tellement avec des, je sais pas, des couettes ou.
1: Ouais,
0: oh
1: tout
0: là
1: à fait, une petite presse.
0: Oh, génial. Bon, ce matin, si vous êtes devant votre dressing, cette info va vous interpeller. C'est le 20 mai 1873 que Lévi-Strauss et le tailleur Jacob Davis obtiennent le brevet pour les pantalons de travail renforcés par des rivets en cuivre. Sans ce brevet déposé précisément ce jour-là, le jean tel que nous le portons tous aujourd'hui n'existerait probablement pas, en tout cas sous cette forme.
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0: Vous portez un jean et je porte un jean.
1: Et vous avez même une veste en
0: oui,
1: jean.
0: C'est vrai, on va à full jean ce matin. Bon, on retrouve Patrice Gascoigne avec ses coulisses télé. Aujourd'hui, Patrice, c'est un petit événement à la télé parce que c'est le retour d'une saga de l'été. France 2 lance ce soir sa saga intitulée L'Or Bleu.
3: Dans les années 80, vous avez vibré devant les sagas de l'été comme le Château des Oliviers, Dolmen. Dès ce soir, laissez-vous emporter par la nouvelle saga de France 2, L'Or Bleu.
4: On a pu identifier la victime.
5: Il s'agit bien de votre maman.
6: Papa, tu m'as toujours dit qu'elle était partie pour un autre.
4: Je ne l'ai pas tuée.
6: Tout le monde a quelque chose à se reprocher.
3: Ils sont tous là, les ingrédients d'une bonne saga dans L'Or Bleu qui débute ce soir sur France 2. Des histoires de famille, un secret enfoui depuis près d'un siècle, une question environnementale. Et au milieu de tout cela, une héroïne, Flore, une garde forestière luttant pour une gestion responsable de l'eau de son village face à la sécheresse. Une jeune femme qui découvre que sa mère a été assassinée 35 ans plus tôt. Cette Flore est incarnée par la comédienne Barbara Probst, à qui j'ai demandé ce que cela faisait d'être ainsi choisie pour être la tête d'affiche de L'Or Bleu, Barbara Probst.
7: Je me sens très, très chanceuse que France Télévisions et puis Aline Panel, évidemment, notre productrice, me fasse confiance sur un rôle comme ça. Parce que c'est pas rien d'être le visage d'une série et puis de faire revenir la saga.
3: Pour rentrer un peu dans les coulisses de votre travail, de votre jeu, s'il y avait un détail qui vous a permis de rentrer dans ce personnage de Flore que vous avez peut-être vous-même amené, par exemple?
7: Déjà, malgré moi, c'était un désir de la production, de notre productrice Aline Panel, qui voulait qu'il y ait vraiment un vrai lien physique de filiation entre le personnage de ma mère, joué par Déborah Cray, et moi. Et donc, c'est la chevelure. Là, évidemment, on est à la radio. Moi, j'ai en ce moment un petit carré roux. Et notre productrice voulait retrouver un petit peu une essence à la Manon des Sources, une chevelure blonde, flamboyante, qui vole au vent, un côté un peu sauvage, comme ça. Donc déjà cette chevelure-là, donc j'ai eu des très belles extensions qui est tout un travail. Moi j'ai découvert ce pan de la coiffure que je ne connaissais pas. Donc on a travaillé avec une experte en la matière qui s'appelle Isabelle Lucet, qui est vraiment sculptrice quoi, du cheveu, incroyable. Donc cette chevelure qui m'a accompagnée pendant 4 mois et demi, et c'était pas rien. Donc ça vraiment déjà j'habitais avec Flore, je la ramenais à la maison.
3: Ça vous a pas donné envie de garder vos cheveux longs finalement?
7: C'est quand même du travail, les extensions. Mais non, je suis très heureuse pour l'instant avec mon petit carré.
3: Avec Barbara Probst, vous en savez plus sur la chevelure de l'héroïne de la saga L'Or Bleu qui débute ce soir sur France 2. Quant à moi, je ne vous révélerai aucun secret capillaire demain, mais de nouvelles coulisses télé.
0: Merci Patrice Gascoigne. 5h24, une victoire à la Pyrrhus, expression qu'on entend parfois. Mais que veut-elle dire précisément? Stéphane Bern, vos réponses matin, le temps d'un petit voyage vers la Lune avec Christophe Maé. C'est son tout nouveau titre, Décollage immédiat. Elle...

0: La Lune et Christophe Maé, titre dédié à sa maman. 5h28, un peu d'histoire avant l'actu. Stéphane Bern ce matin en voyage au temps où une victoire ressemble à s'y méprendre à une défaite.
1: Sur certains champs de bataille, il existe des victoires dont on sort plus affaibli que vainqueur. En l'an 279 avant Jésus-Christ, en Italie du Sud, près d'Asculum, en pleine expansion de la République romaine, un souverain grec a l'ambition de réussir l'impossible. Pyrrhus Ier, roi des Pires, veut stopper la conquête romaine. Et le tout, qui plus est, sans potion magique.
2: Tu vas encore me dire que je suis tombé dans la marmite quand j'étais petit.
1: Les troupes s'affrontent sur le champ de bataille. Avec 40 000 soldats de chaque côté, le combat est rude. En seulement 2 jours, les pertes se comptent déjà en milliers de morts de part et d'autre. C'est un peu Verdun au pays de Verdi. Les manœuvres audacieuses du roi des Pires, appuyées par ses impressionnants éléphants de guerre, sorte d'équivalent antique du char d'assaut, lui permettent finalement de prendre l'avantage. Si bien que les Romains se replient sur leur camp, les hommes de Pyrrhus sont victorieux, mais à quel prix ? Ses troupes sont décimées, ses officiers les plus expérimentés sont tombés. Il y a fort à parier que sur le moment, les malheureux rescapés ont dû voir le roi des Pires comme l'un des pires rois. Les Romains ont eux aussi perdu beaucoup d'hommes, mais ils peuvent recruter de nouveaux soldats en Italie. Là où Pyrrhus compte ses morts, Rome compte ses réserves. Si nous devons remporter une autre victoire sur les Romains, nous sommes perdus, s'exclame le roi Pyrrhus. Tout est dit dans cette lucidité amère. Les siècles passent, Rome finit par triompher et imposer son empire, mais le nom de Pyrrhus va aussi traverser des siècles dans la langue. Maintenant, vous saurez qu'une victoire à la Pyrrhus, c'est par exemple gagner un procès, mais en ayant payé beaucoup plus de frais d'avocat qu'on a touché d'indemnité.
0: Merci Stéphane Bern pour ce voyage dans le temps. 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Nous sommes le mercredi 20 mai. Bon début de journée, il est 5h30. Toute l'actualité en France et dans le monde, c'est le 90 secondes avec vous, Drazo.
3: Trois concerts de Patrick Bruel sont annulés au Québec. Décision de l'organisateur en raison, dit-il, du contexte actuel. Le chanteur devait se produire à Québec début décembre. Patrick Bruel est visé désormais par au moins 9 plaintes pour viol et agression sexuelle. Édouard Philippe assure qu'il répondra de façon très sereine à la justice. Le candidat à la présidentielle visé par une enquête pour détournement de fonds publics, favoritisme et prise illégale d'intérêt pour une convention qu'il avait signée en 2020 en tant que président de la communauté urbaine du Havre. Le SNES-FSU, syndicat enseignant, dénonce de la poudre aux yeux après le durcissement confirmé des consignes sur l'orthographe au baccalauréat. Toute copie qui n'a pas un niveau suffisant ne peut pas avoir la moyenne, dit le ministre de l'Éducation. Le SNES-FSU demande lui plus de moyens pour aider les élèves à progresser en orthographe et en grammaire. Dans l'affaire des laits infantiles, un rapport parlementaire pointe du doigt les lacunes de l'État et des industriels. Il reproche à Nestlé d'avoir tardé à informer les autorités françaises d'une possible contamination dangereuse pour les bébés et reproche aux autorités sanitaires d'avoir tardé à réagir. Non, le télétravail ne rend pas les salariés moins efficaces, c'est même l'inverse. Étude de l'INSEE, les entreprises qui ont maintenu un télétravail partiel après la crise Covid ont gagné en productivité, un gain qui s'estompe en revanche quand le télétravail est plus massif dans l'entreprise. Et si la deux chevaux mythique renaissait de ses cendres, Stellantis travaille bien à une deux-deux électrique, possible future citadine phare du groupe.
0: L'info du jour, on est allé voir les spectateurs qui continuent d'aller voir Patrick Bruel.
3: Alors que 3 concerts du chanteur, je vous le disais, sont annulés à Québec, il est sur scène en ce moment, chaque soir au théâtre à Paris. Justine Clos s'y est rendue, Patrick Bruel fait salle comble devant un public indifférent aux accusations qui pèsent contre lui.
4: Pas question pour Brigitte, venue de Normandie, de boycotter l'artiste, même si elle s'interroge sur sa relation avec Flavie Flamand.
5: Bon, ça, effectivement, 16 ans, 32 ans, ça donne à réfléchir. Mais Flavie Flamand, personne n'était au courant, elle n'avait jamais rien dit à personne. Elle a invité Patrick Bruel sur les plateaux télévisés, elle n'était pas forcée, elle n'était pas obligée. Donc, c'est peut-être vrai, mais pourquoi est-ce qu'elle a attendu aussi longtemps pour porter plainte ?
4: Dans la file d'attente, c'est aussi la question que se pose Julie, billet à la main. Elle est sceptique sur toutes ces accusations portée contre Patrick Bruel.
6: Il vient d'avoir 68 ans, il est connu depuis qu'il a 19 ans, et que ça ne ressorte que maintenant et tout d'un coup, je trouve que c'est un tsunami curieux que... Alors sinon, il a un super bon service de communication et de presse pour qu'il n'y ait jamais rien eu qui ait fuité, quoi.
4: D'autres comme Guy rappellent que l'artiste n'a pas été condamné et que ce n'est pas au public ni aux internautes de le juger.
7: Ah non, mais les réseaux sociaux, c'est pas la justice. Il y a une justice, elle doit rendre, elle doit dire s'il est coupable ou pas. S'il a fait quelque chose de mal ou pas, voilà, c'est aussi simple que ça. On n'a pas à juger, il y a la présomption d'innocence, on n'a pas à juger à la place de la justice.
4: La présomption d'innocence, c'est ce que martèlent presque tous les spectateurs interrogés.
3: Un public divisé, on entendait hier sur notre antenne des fans qui revendent leur place de concert ou qui réfléchissent à ne pas y aller, la politique de la chaise vide. Patrick Bruel qui doit partir en tournée le 16 juin en France, en Suisse, en Belgique, au Canada. L'organisateur qui a annulé ses 3 concerts au Québec met en avant l'impossibilité de faire la promotion du spectacle étant donné les 9 plaintes pour viol et agression sexuelle.
0: La pétition qui demande l'annulation des concerts de Patrick Bruel compte aujourd'hui plus de 22 000 signatures. 5h34, la météo. De la Normandie à l'Alsace, de faibles pluies circulent ce matin. Les nuages sont nombreux du sud-ouest au centre-est et vers la Bretagne, avec quelques bandes brouillard aussi possibles. Du golfe du Lion à la Provence, le soleil s'impose toute la journée, hormis un faible risque d'averse sur le relief des Pyrénées et des Alpes cet après-midi. Le temps est plutôt sec sur la moitié sud, avec un ciel alternant entre éclaircies et nuages. Plus au nord pour cet après-midi, le soleil sera moins présent, avec quelques ondées encore possibles près des frontières et un vent assez sensible sur les côtes de la Manche jusqu'à 60 km/h. Côté mercure ce matin, à Grenoble 12 degrés, à Paris, Lille, Strasbourg, Rennes et Rouen 13. Nous avons à Toulouse, Bordeaux, Nantes et Ajaccio 14, 16 à Marseille. Vos messages aussi sur la page Facebook ici dans le Puy-de-Dôme. Didier a relevé 8 degrés. Marie-Pierre qui est en Corrèze, 9 degrés 2. 12, ça c'est dans le Nord, nous dit Janine. Même température relevée dans le Loiret, 12 degrés 2 précisément, nous dit Thierry. 13 à Amnéville, dans le Grand Est, on salue Fabrice. Même température en Alsace, merci Doris. Et puis, dans le sud-est, 16 degrés 6 au Lavandou avec cette info d'Edim. Pour les maximales, on attend entre 17 et 22 degrés sur un tiers nord cet après-midi, entre 20 et 26 en allant vers le sud.
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0: 5h35, excellent mercredi, c'est le retour des températures de saison et on va très vite connaître d'ailleurs un début d'été dans les heures à venir. Le soleil revient, la bonne humeur est là, et côté musique, c'est Alain Chamfort pour vous accompagner avec Manureva. Vous faites bien de choisir ici des 5h.

0: Alain Chamfort et Manu Reva à 5h40. Bon début de journée.
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0: Les arnaques se multiplient, vous êtes méfiant, mais parfois ça ne suffit pas. On est là pour vous rendre service dans votre rendez-vous, c'est pas vrai. Et Aude, ce matin, vous êtes plutôt d'humeur musicale.
3: Vous reconnaissez, mon cher Johan, le roi de la pop.
0: Oh oui.
3: Eh bien, certains pensent aussi l'avoir reconnu sur une vidéo qui tourne massivement en ce moment sur les réseaux sociaux. Michael Jackson filmé dans un bus au Brésil.
0: D'accord.
3: Est-il vivant? Vrai ou pas vrai? Gros suspense. On va voir ça dans quelques minutes.
0: J'adore ça. On va y revenir dans un instant. Mais avant, elle est bien avec nous depuis le Luc en Provence et dans le Var. C'est Sonia. Bonjour Sonia.
4: Bonjour à tous les deux.
3: Bonjour.
0: Ravi de vous accueillir ce matin. On vous sent bien énergique de bon matin à 5h41, oh. Sonia.
4: Oui, complètement. Je commence à 5h du matin et c'est vrai que je suis du matin, donc j'ai beaucoup d'énergie le matin.
0: Ça fait hyper plaisir comme ça de vous entendre avec ce sourire. Qu'est-ce que vous faites dans la vie, Sonia?
4: Je suis infirmière.
0: D'accord. Donc là, vous faites une tournée, c'est ça, la rencontre des patients?
4: Exactement.
0: D'accord.
4: Je commence à 5h et je finis à peu près vers les 12h30, 13h, ça dépend des jours.
0: Ouais, franchement, vous avez bien du courage. On salue votre travail, on salue toutes les infirmières également, parce que c'est un travail ô combien important. Sonia, je découvre aussi que vous avez des passions. Alors, il y a la course à pied, les randos et aussi le paddle. Alors, paddle, c'est plutôt, vous, le sport de raquette ou c'est plutôt le sport aquatique?
4: C'est le sport de raquette, tout
0: à
4: fait, oui.
0: Sport de raquette, ouais, ça c'est chouette. Il y a des petits coins d'ailleurs, parce que vous aimez la rando, il y a des petits coins que vous nous conseillez de découvrir près de chez vous, Sonia?
4: Complètement. Moi, je vous conseille la rando qui part de Gonfaron et qui va jusqu'à Notre-Dame-des-Anges. Il y a un point de vue magnifique sur les îles de Porquerolles, et la chapelle est juste extraordinaire avec un prêtre très, très gentil.
0: Ah, franchement, non, mais rien que la vue sur le Var comme ça, sur la mer Méditerranée, moi ça me donne très envie. Je prends un billet et on arrive tout à l'heure. Après votre tournée, on sera là vers 12h30 chez vous. Ça vous va, Sonia?
4: Je vous attends.
0: Eh ben, on fait ça, formidable.
3: Pour le sandwich.
4: Bonne journée.
0: Sonia, nous ce matin, on vous offre le jeu de cartes par ici, les économies de Valère Coréard, pour vous amuser en famille avec vos deux garçons qui sont à la maison. On vous souhaite une très très bonne journée, Sonia. On vous embrasse bien fort.
4: Merci beaucoup et merci pour votre bonne humeur à vous aussi.
0: Mais ça fait plaisir, merci à vous, à très vite.
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0: C'est pas vrai, le rendez-vous anti-arnaque. Aude, c'est une vidéo qui nous intéresse. Ce matin, elle nous montre un Michael Jackson toujours vivant. Qu'est-ce que c'est que cette histoire?
3: Mais oui, parlons-en, parce que ces images sont reprises partout. 10 millions de vues, rien que sur l'une des vidéos j'ai vu passer, c'est absolument énorme. Que voit-on? Michael Jackson, donc, ou en tout cas quelqu'un qui lui ressemble, mais alors énormément, cheveux gris, le visage vieilli, lunettes sur le nez, il est assis dans un bus, les internautes nous disent que la scène est filmée au Brésil, on voit l'homme s'agacer, il détourne la tête, il repousse de la main le téléphone qui est en train de le filmer. Ressemblance troublante, disent les internautes. Coïncidence, demandent-ils. Ils font remarquer que le roi de la pop aurait aujourd'hui 67 ans et que, bah oui, le visage peut tout à fait correspondre.
0: Ouais, sauf que Michael Jackson est bien mort. Alors, d'où vient cette vidéo?
3: J'ai cherché Johan et j'ai trouvé la première fois qu'elle est apparue, c'était la semaine dernière sur Instagram, sur un compte qui se décrit lui-même comme un portail de l'intelligence artificielle. Voilà, on a la réponse. C'est un compte qui publie en fait des images truqué compliqué. D'ailleurs, si je les fais un peu défiler, j'en vois une, par exemple, avec deux chats habillés en humains, lunettes de soleil sur le museau et qui se promènent là tranquillement en discutant dans la rue. Donc non, désolé, ce n'est pas Michael Jackson que vous voyez dans ce bus. Les rumeurs sur Michael a simulé sa mort, il est toujours vivant, c'est un grand classique d'Internet. Et ce n'est pas un hasard que ça ressurgisse maintenant, puisque le biopic sur le roi de la pop cartonne en ce moment au cinéma. Les réseaux sociaux ont bien compris qu'il y avait du buzz à faire et donc de l'argent. N'oubliez pas qu'une vidéo virale rapporte des revenus publicitaires.
0: Donc il n'est pas sur une île avec Elvis Presley.
3: Pas du tout, ni Marilyn Monroe.
0: Merci beaucoup pour cette précision. Ce matin, c'est pas vrai, la chronique qui vous rend service, elle est à retrouver sur ici.fr. 5h45, la musique, elle se prolonge, en tout cas avec Louisa et Soleil Bleu sur votre radio ici. Bon réveil.

0: Soleil Bleu et Louisa. Tiens, il y a un petit nouveau dans les kiosques. Ce matin, on vous présente le magazine Saison qui parle d'écologie sans être donneur de leçons. Magazine lancé par le magazine Le Point, justement. On vous le présente dans moins de 2 minutes. Ne bougez pas. Très bon début de journée, c'est l'équipe d'Ici Matin qui nous rejoint en studio à 5h48, tour d'horizon de l'actualité près de chez vous. Bonjour.
1: Bonjour le club des Lefteaux et bonjour à vous qui dans 12 minutes maintenant allez vous réveiller avec Ici Matin et toute l'équipe déjà bien réveillée, elle aussi justement pour vous faire passer une belle journée. Bonjour Thomas Coignac.
2: Bonjour Nicolas Bedin, bonjour à toutes et à tous.
1: Alors justement Thomas, dans l'actualité de ce mercredi,
2: il y a la guerre, donc la guerre en Touraine, en tout cas exercice, c'était hier, exercice de la Légion étrangère. Du côté de Pouzé.
3: Alors c'est l'ennemi qui est de l'autre côté du pont actuellement et qui s'apprête à le retraverser. Et moi mon objectif c'est de l'en empêcher en saisissant le pont avant lui.
4: Arrivé dans le centre-bourg, les tirs pleuvent.
5: On ne voit pas cela tous les jours dans le bourg de Pouzé quand même.
6: Vous savez, moi je suis d'une génération où nos parents nous ont raconté les histoires de la Seconde Guerre mondiale. C'est plutôt rassurant de voir que l'armée française passe des manœuvres et s'exerce à ce genre de situation.
2: Voilà, vous avez tout ça, toutes ces images, ces vidéos sur le site d'Ici Touraine, Bala Blanc, évidemment, qui ont été tirés hier par le 2e régiment étranger de parachutistes de la Légion étrangère. Exercice qui mobilise 700 militaires et qui se termine aujourd'hui au camp du Ruchard.
1: La météo pour aujourd'hui, des températures assez douces ce matin. 11 degrés par exemple à la Chapelle Blanche à Martin, 12 degrés 5 à Chinon chez Fabien. Et des nuages, beaucoup de nuages dans la matinée, quelques éclaircies attendues quand même. Dans l'après-midi, cette couverture nuageuse va diminuer et on attend de belles éclaircies. Merci, ça y est, l'été est arrivé. 22 à 23 degrés pour les températures maximales cet après-midi.
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0: 5h49, la une de la presse.
8: Allez, un petit nouveau, Saison, une autre façon d'habiter le monde. C'est le nouveau magazine lancé par Le Point et on vous le présente ce matin.
0: Oui, avec la directrice de la rédaction du Point. Bonjour Valérie Thoragnan.
9: Bonjour.
0: Merci d'être avec nous ce matin. Dans votre magazine, il y a une volonté de nous faire réfléchir, de penser nos actes différemment. Quelle a été l'idée directrice qui vous a poussé vers ce magazine Saison ?
9: Effectivement, comme vous le dites, c'est d'ailleurs ce qu'on a écrit sur la première couverture de ce numéro de Saison, c'est réfléchir autour d'une autre façon d'habiter le monde. En fait, nous sommes tous, quelles que soient nos générations aujourd'hui, motivés, conscients que notre planète va mal, qu'il faut changer nos habitudes, qu'il faut repenser notre façon de consommer, par exemple. Mais en même temps, on veut surtout pas être pris dans un système idéologique trop politique, trop politisé, qui nous culpabilise parce qu'on serait jamais les citoyens qu'il faut et qu'on ferait jamais les choses comme il faut. Donc, l'idée, c'était de proposer un art de vivre éco-positif, de façon extrêmement à la fois bienveillante, positive, pleine d'exemples, d'initiatives, de personnalités qui font bouger les choses. Et on s'est dit que la meilleure manière d'impulser ça et de rendre compte de cette vision très positive en fait de notre avenir, parce qu'on va régler ça tous ensemble et pas en s'affrontant, c'était de l'illustrer à travers les saisons, parce que les saisons nous ramènent à ce que nous avons tous en commun, même si les saisons elles changent d'un coin de la planète à l'autre, mais c'est aussi le cycle du temps long, c'est nous avons les pieds sur terre, nous regardons en l'air, c'est le ciel, et c'est à chaque fois une démarche un peu exigeante qu'on a de s'accorder nous-mêmes avec des problématiques liées à une saison, mais aussi des images, mais aussi des inspirations. Et on parle de cuisine, et on parle évidemment de portraits, mais on peut aussi parler de philosophie, mais aussi on peut parler de plein d'aspects de la vie quotidienne et des aspects plus profonds de réflexion qui tournent autour des saisons.
0: Oui, parce qu'il y a de nombreuses plumes et personnalités en fait qui vous accompagnent.
9: Absolument. Par exemple, on a Gaspard Koenig. Gaspard Koenig, on le connaît bien parce qu'il est à la fois c'est un écrivain qui est complètement animé par cette passion de l'écologie, de la diversité, de la biodiversité. En même temps, il a une vision du monde très particulière. Il est capable de parler aussi bien de l'eau, hein, c'est ce qu'il fait dans son dernier livre, à quoi des vers de terre, et puis aussi est-ce qu'il faut tondre ou pas tondre, ça peut. Mmh. C'est quelqu'un qui réfléchit à ces questions depuis énormément d'années et qui est voilà un contributeur stimulant et beaucoup de

0: Un dernier prix Nobel d'économie. Merci beaucoup Valérie Thoragnan. Longue vie à ce nouveau venu, donc Saison Magazine qui était la une des kiosques. À très bientôt. 5h53, Aude, est-ce que vous êtes bonne en quiz de culture générale?
1: Alors je suis très mauvaise en quiz de manière générale.
0: Vous êtes mauvaise perdante aussi. Voilà, c'est ça. C'est ça qu'il fallait dire. En tout cas, c'est une vraie tendance qui se développe. On en parle avec Muriel Jordan, mais avant, c'est Status Quo.

0: Status Quo in the A minor, 5h56. Chaque jour, l'œil curieux de Muriel Jourdan s'arrête sur une tendance et nous aide à mieux comprendre le monde qui nous entoure. Ce matin, Muriel, on s'intéresse au quiz de culture générale.
1: Très populaire sur les réseaux sociaux, hein, notamment grâce à Émilien. Né à Nantes, il vit à Toulouse, il n'a que 23 ans et cumule 647 participations consécutives au jeu télévisé Les 12 coups de midi. Émilien détient le record du plus grand gagnant de l'histoire des jeux télévisés en France, en termes de gains comme de longévité. Plus de 21 mois à l'antenne et il a remporté 2,6 millions d'euros de gains. Il a mémorisé des mots-clés, il s'est entraîné longuement. Bah oui, parce que pour rester invaincu pendant 647 émissions, faut bosser. La culture générale, c'est son sport. Il s'est entraîné comme un athlète. Il a musclé son cerveau et il a fait des adeptes. Émilien anime des sessions de culture générale sur la plateforme Twitch, où plus de 200 000 abonnés le suivent. Il fait aussi des vidéos sur TikTok.
2: Arkane, c'est la bonne réponse. Bien sûr, tout à fait. Tu récupères les 4 premiers points. T'es le premier à débloquer ton compteur. J'ai une playlist de blind test, histoire d'essayer de m'améliorer dessus et de reconnaître des musiques, bien sûr.
3: Mon site de quiz sur lequel j'enverrai tous les jours, à midi, 2 questionnaires de 10 questions dans 10 thématiques différentes.
1: Bref, le mec nous donne envie d'arrêter de scroller et de réviser, de stabiloter nos fiches Bristol, comme à l'ancienne. Et ça fait du bien sur les réseaux sociaux où l'on performe beaucoup dans le m'as-tu vu, le faire savoir, plutôt que dans le savoir-faire.
4: Muriel, il y a un vrai engouement généralisé pour les quiz de culture générale?
1: Oui, notamment sur Discord, une appli pour communiquer, un peu comme WhatsApp, mais qui sert beaucoup aujourd'hui à faire des quiz de culture générale via des groupes. Il y a aussi la plateforme Quizipedia, créée par des passionnés de quiz, d'anciens champions aussi, comme si tous ces gens sur Internet

0: Avait créé un immense cahier de jeux collaboratifs. Des plateformes pour jouer, il y en a plein. Et il y a aussi celle du fameux Émilien, qui a créé sa propre plateforme de quiz, la table des savoirs.fr, déjà testée par plus de 50 000 personnes. Bref, les quiz, c'est tendance. Et si vous vous entraînez, n'oubliez pas de bien noter dans vos fiches de révision où se situe la mer Noire.
1: Quelle mer fermée de l'Asie occidentale est bordée par la Jordanie et par Israël?
2: C'est la mer Noire.
1: Non, quelle mer faisant partie de l'océan Arctique, bord de la Sibérie?
2: C'est la mer Noire, la mer.
1: Quelle mer, située entre l'Arabie et l'Afrique, est reliée à la Méditerranée par le canal de Suez?
2: C'est la mer Noire.
1: Non, là, elle est rouge, là. Au bord de quelle mer est située la station balnéaire de Yalta?
2: C'est la mer Noire.
1: Oui!
0: Hein, ce souvenir culte de questions pour un champion, on ne risque plus d'oublier la réponse.
3: Ça, c'est clair, c'est un super souvenir, on adore cette référence. Merci beaucoup, Muriel Jordan. Tiens, Aude! Petit quiz ce matin à la volée pour vous. Mais oui, mais vous allez, je suis sûr, vous en sortir très bien. Qui arrive entre 6h et 9h sur la radio ici chaque matin?
4: Ah, je sais, c'est l'équipe d'ici matin.
3: Ah, franchement, vous voyez, vous assurez.
4: C'est facile.
3: Bonne réponse et bon mercredi.
5: Bon, en même temps, c'était un peu facile. Hein. On se croise tous les jours, franchement. Merci, Club d'Alefto. Rendez-vous demain à partir de 5h. Je salue toutes celles et ceux qui vont vous réveiller ce matin. Bon, tiens, pour l'info, il y a vous, Thomas Coignac. Bonjour.
6: Bonjour, Nicolas. Voilà, bonjour tout le monde.
5: Comme chaque jour, même si c'est mercredi, en pleine forme évidemment. Tout autant que Farzad, notre réalisateur, c'est lui qui est un peu le grand ordonnancier de ce 6-9 tous les jours. Il y a Mathilde aussi derrière les caméras pour les images sur ICI Centre-Val de Loire et Florian avec qui vous allez jouer tout à l'heure au 02 47 38 10 20. Allez, de boule à Touraine.
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5: C'est parti pour une nouvelle journée. Il est 6h, ça y est. Votre journal en Touraine avec vous, Thomas Coignac.
6: Et c'est une musique qu'on connaît tous. Et surtout, 6 numéros à cocher sur une grille. C'est la formule du loto. Depuis 1976, le loto a donc fêté ses 50 ans hier. Alors oui, bien sûr, depuis 2004, on peut jouer sur Internet, mais le lien social continue dans les PMU, comme au bar tabac de l'île Bouchard, Eva Kling.
8: Ça fait 40 ans qu'Alain joue toujours les mêmes numéros.
9: C'est le 3, le 11, le 13, le 37. Louis Lavara, c'est ma date de naissance. Un autre, c'est mon numéro de voiture que j'avais dans le temps. Je dis peut-être qu'un jour, ils vont sortir.
8: Stylo en main, il coche les cases de la grille. Il pourrait bien jouer sur le téléphone à distance, mais il n'y a pas le même plaisir.
9: Moi, je joue comme ça, comme dans le temps je faisais. Parce que je préfère, moi, je viens voir les gens. Enfin, c'est plus fumant, moi, pour moi. Ceux qui jouent en ligne chez eux, c'est pas pareil. Que comme moi, je suis tout seul. Ah, on peut rester à la maison tout seul tout le temps.
8: Juste à côté, à la caisse, celui que tout le monde appelle Bilou. Alors,
10: bonjour Anaïs.
11: Bonjour Bilou.
8: Lui mise tout sur le hasard.
10: Un flash loto, et tu me mets un gagnant.
8: Le loto, c'est surtout une excuse pour voir ses copains.
12: Ah ouais, mais on boit un coup. C'est de l'eau avec un petit peu de couleur jaune dessus.
11: C'est du vin blanc, c'est ça?
12: Ah ouais, faut pas le dire.
8: Derrière le comptoir, Cyril, le gérant, ses habitués du loto, il les reçoit.
13: Tous les jours, où il y en a qui viennent, qui font une grille pour toute la semaine. Et puis ils prennent un petit café.
8: C'est du chiffre en plus et c'est aussi de la vie dans cette commune rurale.
13: Les gens viennent discuter, voir du monde, puis enfin connaître les actualités, les choses qui se passent dans leur petite commune.
8: D'autant que dans le village voisin de Parçay-sur-Vienne, plus possible de remplir une grille. Ça fait 2 mois que le café Loto a baissé le rideau.
6: Et on vous a mis sur le site ici.fr les numéros les plus souvent gagnants. On s'est embêté à compter. C'est le 38 qui est sorti le plus souvent, 937 fois au total.
5: J'adresse mes pensées les plus sincères et mes condoléances émues à la famille et aux proches de la victime, écrit le maire d'Amboise.
6: Après la mort d'une femme de 82 ans hier, renversée par une camionnette de la mairie, le conducteur a fait marche arrière alors qu'il plantait des parterres de fleurs sur une promenade piétonne, sans voir que l'octogénaire passait derrière. Elle est morte sur le coup.
5: Ici Touraine 6h02, un drôle de sentiment hier dans les rues de Pouzet.
14: On a l'impression que c'est la guerre. Mais ça fait peur quand même.
6: Ah, ces militaires en tenue de combat et armés qui tirent des balles à blanc après avoir été largués en hélicoptère. Vous avez sur le site et sur les réseaux sociaux d'ICI Touraine les images de cet exercice XXL de la Légion étrangère qui a duré toute la journée. Ça se termine aujourd'hui au camp du Ruchard. 700 légionnaires mobilisés au total. C'est une crise qui vous a sûrement fait peur si vous avez un bébé à la maison. Celle des laits infantiles contaminés à la céréulide, une toxine potentielle potentiellement dangereuses pour la santé des nourrissons. 5 mois après, les députés viennent de publier un rapport. Que dit-il précisément, Marie Dupin ?
15: Eh bien, dans leur rapport, les députés dénoncent d'abord la lenteur de réaction des fabricants, puisqu'un premier appel avait eu lieu début décembre sur des produits fabriqués aux Pays-Bas, avant une série de très nombreux rappels qui se sont étalés jusqu'en février, et ce, alors que selon les députés, eh bien, tous les produits qui contenaient la toxine auraient dû être retirés immédiatement. Cette chronologie soulève, je cite, la question de l'application du principe de précaution, d'autant que la toxine en question peut être dangereuse, même à faible dose pour les nourrissons. Sur ces délais d'alerte, c'est la justice qui devra trancher, estiment les députés. Mais en attendant, ils demandent un renforcement drastique des contrôles sanitaires sur l'alimentation, avec plus de moyens et plus de contrôles indépendants dans les usines, mais aussi dans les sièges sociaux des entreprises.
6: Les précisions de Marie Dupin pour Ici Touraine. Ce rapport montre que certains industriels voulaient planquer l'information, écrit l'association Foodwatch qui avait porté plainte. Une enquête préliminaire a été ouverte.
5: Un affrontement inattendu maintenant.
6: L'église face à l'hôpital de Tours. Le diocèse est en colère après la décision du CHRU de supprimer les postes d'aumôniers qui accompagnent les patients en fin de vie. Suppression annoncée le mois dernier pour des raisons budgétaires, Adrien Bossard.
16: Elle est là pour baptiser un nouveau-né déjà condamné ou pour la dernière prière d'un malade.
17: On va pouvoir vivre une prière qu'on appelle de recommandation du mourant.
16: Bertille Gauthier fait partie des 4 aumôniers catholiques salariés par le CHRU de Tours qui accompagnent les patients quand ils le souhaitent et quels que soit leur religion.
17: Et on permet dans ce moment de dire au revoir, de dire merci, de demander pardon. Être présent, c'est quand même très très important.
16: Tous se relaient pour assurer une présence dans les services 24 heures sur 24, 7 jours sur 7, l'équivalent de 8000 visites par an. Mais cette fois-ci, leur CDD ne sera pas renouvelé. Incompréhensible pour Dominique Buzoni-Gatel, membre du diocèse de Tours et responsable de la pastorale de la santé.
18: Le CHRU est aux abois, au point de vue financier. Donc, que nous participions à l'effort, ça nous semble normal. Ce qui nous semble pas normal, c'est que nous n'ayons pas pu avoir de rendez-vous.
16: Le CHRU confirme son incapacité à financer cette fonction sur ses fonds propres. Techniquement, il est dans son droit, car si la loi de 1905 impose aux hôpitaux de garantir aux patients la libre pratique de leur culte, elle ne les oblige pas à subventionner ces aumôneries. Restent les bénévoles, mais il en faudrait une 60aine pour un travail de même qualité. Et encore, comme ils ne sont pas diplômés, leur mission serait limitée.
6: Le CHRU qui se dit prêt à échanger avec le diocèse pour trouver des solutions. Et puis les Kirilenko blanchi, le couple qui entraîne les gymnastes d'Avoine-Beaumont, encore championne de France il y a quelques jours, ne sera pas inquiété. Une enquête administrative qui les visait a été classée sans suite. Elle avait été ouverte après des accusations de méthode d'entraînement brutale, voire violente, par la championne olympique Kélia Nemour.
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6: Bon alors, vous nous avez dit Nicolas, ça y est, c'est parti pour l'été.
5: Oui, alors ça met un peu de temps, vous voyez, c'est un été un peu diesel hein, cette année, ça met un peu de temps à chauffer, mais ça commence évidemment, 12 degrés déjà, ça monte un petit peu par rapport à hier, à jouer les tours par exemple, nous dit Michel. Jean-Jacques est à la Chapelle Blanche-Saint-Martin, chez lui il fait 11 degrés, 12 degrés 5 à Chinon dans les Vignes, chez Fabien ce matin, Frédéric est à Amboise, 12 degrés, bon ça se tient effectivement, on est plutôt dans les 11-12 degrés sur la Touraine, avec pas mal de nuages encore ce matin. Et pour la matinée, on attend seulement quelques petites éclaircies. Dans l'après-midi, cette couverture nuageuse va diminuer. Et, bah, grand bonheur, ça y est, les éclaircies seront de plus en plus belles. Et côté température maximale, ça y est, ça monte. 22 à 23 degrés, 22 à Tours, 23 à Loches, à Amboise et dans le Chinonnet.
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5: C'est parti pour une toute nouvelle journée que l'on commence ensemble à vos côtés, comme chaque matin, avec la musique que vous aimez, bien sûr, celle de France Gall. Voici Ella, Ella. Bon réveil, bon petit-déj. Il est 6h07, c'est Ici Matin jusqu'à 9h.

0: C'est France Gall qui vous réveille ce matin avec ce titre « Elle là, elle là ». Bon réveil, 6h12, c'est ici matin.
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0: Nous fêtons les Bernardins aujourd'hui. Oui, c'est la Saint-Bernardin. Et puis, c'est aussi la journée mondiale des abeilles aujourd'hui. Et chez les abeilles, eh bien, il y a une star.
3: C'est
0: Les Américains ont bien essayé avec Miel Pops, hein, les céréales du matin, mais c'est nettement moins bien. Nous, en France, on préfère Maïa l'abeille, qui est quand même 100% bien de chez nous. Il est 6h12, restez avec nous. 100% bien de chez nous, c'est le docteur Gérald Kirzek, dans un instant, qui va s'intéresser avec vous au mal de dos.
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0: Et chaque jour, Ici Touraine prend soin de vous. Et c'est avec notre médecin à nous, le docteur Gérald Kirzek. Aujourd'hui, on va parler d'un mal très courant, qu'on appelle souvent d'ailleurs le mal du siècle. C'est le mal de dos, vous vous en doutez, avec certains signes qui doivent inquiéter plus que d'autres. Bonjour docteur.
10: Bonjour à toutes et à tous. Le mal de dos concerne un Français sur quatre, selon le dernier baromètre de la douleur. On y est tous confrontés, ou on va tous l'être. Lumbago, sciatique, tour de rein, on a tous notre petite histoire. Mais attention, parfois derrière une simple douleur, il peut y avoir une urgence. Alors, on se rassure tout de suite, dans 9 cas sur 10, une lombalgie aiguë, qu'on appelle le tour de rein, c'est bénin. Ça passe en quelques jours, avec du repos, un peu de chaleur, un peu de marche et des antidouleurs. Mais dans une minorité de cas, la douleur du dos est le signal d'alerte d'une pathologie plus grave, parfois même vitale. Alors nous, les urgentistes ou les collègues rhumatologues, on a ce qu'on appelle des signaux d'alerte ou d'alarme, des petits drapeaux rouges comme ça, et il y en a 5. Premièrement, si vous avez mal au dos et de la fièvre inexpliquée, plus de 38, eh bien, ça peut être la suspicion d'une infection d'un disque intervertébral ou d'un abcès. Deuxième signal d'alerte, les troubles neurologiques, une faiblesse d'une jambe, des fourmillements, une anesthésie au niveau de la région anale par exemple ou de l'aine, eh bien ça évoque là aussi une compression neurologique et c'est une urgence. Troisièmement, si vous avez une incontinence urinaire ou fécale ou au contraire une rétention, vous n'arrivez plus, vous avez envie de faire pipi mais vous n'y arrivez pas, là aussi c'est un signe d'alerte. Quatrième signe, le début brutal après un traumatisme. Vous avez fait une chute de votre hauteur, vous avez eu un accident de voiture ou un choc important. Surtout si vous êtes âgé ou sous anticoagulant, là il faut consulter. Et le dernier signe, c'est des douleurs qui réveillent la nuit. Une lombalgie commune, ça s'améliore quand on s'allonge. Et en fait, si même la nuit ça vous réveille avec une douleur qui est lancinante, là il faut consulter.
0: Mais docteur, en dehors de ces situations graves, qu'est-ce qu'on peut faire au quotidien pour éviter la panique inutile ?
10: C'est très simple, mal de dos sans aucun de ces signaux d'alarme, c'est-à-dire pas de fièvre, pas de perte de force dans les jambes, pas de trouble urinaire, pas de traumatisme, pas de réveil la nuit, ça peut être géré à la maison. On s'allonge, mais attention, pas plus de 24 à 48 heures, parce que le repos strict au lit, bah, c'est mauvais. Le meilleur médicament, c'est le mouvement. Donc ne restez pas immobile, bougez, c'est guérir plus vite. Et petite astuce, vous avez disponible gratuitement sur tous vos téléphones, Apple ou Android, vous avez une appli qui s'appelle Active Dos, A-C-T-I-V. Apostrophe Dos, DOS, c'est un véritable coach gratuit à votre service et c'est l'assurance maladie qui le met en ligne. D'ici là, portez-vous bien.
0: Merci docteur Kirzek, il y a plein de conseils santé à retrouver sur ici.fr et sur notre application ici, histoire de bien prendre soin de vous. Ici matin, il est 6h16, vous restez avec nous dans un instant. Des tourangeaux exceptionnels, un en particulier qui adore sa ville de Chinon bien sûr. C'est Jean-François que l'on va retrouver dans les gens d'ici juste après les REM. Bon réveil.

0: Le groupe REM avec ce titre Shiny Happy People, c'était en 1991. 6h19, on regarde ce qui se passe sur nos routes. Et pour le moment, c'est mercredi, tout va bien. Ça roule bien sur la 10, la 28, la 85. Aucune difficulté non plus pour le moment sur la rocade de Tours. Et puis dans les secteurs d'Amboise, de Chinon, de Loches, c'est fluide. Vous le savez, la route, c'est avec vous. Le bon réflexe, s'il se passe quelque chose, si vous rencontrez un incident, 02 47 38 10 20. Vous pouvez aussi nous joindre via notre WhatsApp. C'est le même numéro pour nous envoyer très rapidement un message vocal.
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0: Le moins que l'on puisse dire, c'est que chaque jour dans les gens d'ici, on fait de très belles rencontres. Des rencontres avec des tourangeaux, des tourangelles passionnés. Bah, je crois que c'est le cas aujourd'hui de Jean-François. Jean-François, il aime une forteresse, il aime la Vienne, il aime le vin. Bah oui, forcément, il aime Chinon. C'est un des ambassadeurs de cette ville de Chinon. Et justement, avec vous, Victoire Jacquet, il vous le raconte.
3: Muriel Moreno y est née. Mylène Farmer y a fait son premier concert en public. Aujourd'hui, je vous donne rendez-vous à Chinon, une ville avant-gardiste dont Jean-François est un petit peu amoureux. C'est l'ancien patron du Café Français, un lieu mythique de la ville.
4: Est-ce que Rabelais n'était pas un peu punk rock, franchement? Il était un petit peu en avance sur son temps et un peu rebelle, enfin même beaucoup. On suit les traces de François Rabelais à ce niveau-là.
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4: Bonjour, je m'appelle Jean-François Roche. Tout le monde m'appelle Jeff, en tout cas mes amis, et vous êtes les bienvenus. Je suis né à Tours, devant la cathédrale Saint-Gatien, ça fait pas de moi un saint, mais quand même. Et je me suis installé à Chinon en 2004. J'ai un copain qui devait acheter le Café Français et il ne pouvait pas le tenir. Il m'a proposé de tenir le Café Français. Et ben pourquoi pas. Et voilà, je suis arrivé à Chinon comme ça. Chinon, petite ville grand renom. C'est une petite ville, mais avec une atmosphère très particulière. Il y a un sens de l'accueil qui est énorme ici. Quand on est arrivé en 2004 ici, on a repris un Café Français où il y avait 4 concerts par an. On en est arrivé à une moyenne de 30 concerts par an sur 13-14 ans d'activité. Donc on a commencé avec des petits groupes du coin et puis on a élargi un petit peu. On a fait venir des gens du monde entier et c'était assez sympa. Mais il n'y a pas que le Café Français qui a œuvré pour la musique à Chinon. Je pense à Chinon Jazz, du rock chinorien, on a voyagé en guitare, il y a plein d'autres événements importants. Et on peut être fier de ça, non? Des découvertes comme Zaz, par exemple, qui est venue jouer au Café Français, elle n'était pas encore connue, elle n'avait pas sorti d'album, elle a joué devant 47 personnes, je crois. Puis maintenant, elle fait des zéniths, elle voyage dans le monde entier, c'est parfait, quoi, c'est chouette.
3: C'est quoi votre activité aujourd'hui?
4: J'ai complètement arrêté le bar. Et moi, je me suis installé comme loueur de vélo. Je me suis dit que pour promouvoir un peu la ville, de pouvoir permettre aux gens d'aller circuler dans Chinon et un petit peu autour. Donc, une proposition avec des vélos de bonne qualité et puis des parcours que j'ai bien sûr testé avant. Un petit lieu, mais qui est connu un peu par les Chinonais, mais à mon avis pas assez. Vous traversez le pont et vous allez sur l'île de Tours. Vous êtes au milieu de la nature et pourtant en plein centre-ville, vous n'entendez pas de voiture. Et c'est à quelques pas du centre de l'hypercentre et c'est magique.
3: Vous êtes quand même un peu un ambassadeur de la ville, qu'on le veuille ou non.
4: Bah, on devrait tous l'être. Quand on aime cette ville, on a envie de la mettre en avant et on est fier d'être à Chinon. Moi, je suis pas né à Chinon, je suis né à Tours, je vous l'ai dit tout à l'heure, mais je me sens beaucoup plus chinonais que n'importe quel chinonais ici. Je pourrais me battre pour ça même, hein, parce que je suis très très fier d'être de Chinon.
0: Très fier d'être chinonné pour Jean-François. Il y a plein de belles rencontres comme ça à réécouter sur notre site et sur notre appli. Ici, 6h23, voici Benabar avec ce titre « Quoi qu'on dise ». Bon réveil.
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0: quoi qu'on dise à l'instant, c'était Benabar. Vous restez avec nous dans quelques petites secondes. Bah, c'est l'horoscope avec Catherine Viguier, 6h26.
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0: L'horoscope de ce mercredi, Catherine Viguier, c'est une belle journée.
7: Avec le succès au pied des natifs du cancer par exemple.
8: Bélier, il se passe de bonnes choses au sujet de la famille et de votre lieu de vie.
9: Taureau, oubliez les périodes délicates et à présent appréciez la vie pour sa douceur.
10: Gémeaux, c'est au sujet de vos biens, de votre argent que la chance se présente.
11: Cancer, vous faites partie des plus favorisés du zodiaque, c'est à vous de jouer.
12: Lion, en votre faveur, une vie intérieure plus belle, plus en accord avec la personne que vous êtes.
13: Vierge, positif, vous pouvez espérer, miser sur vos amis et sur une personne influente.
14: Balance, si vous recherchez un job, vous aurez des propositions avec une rémunération à votre avantage.
15: Scorpion, vous êtes ravi, vous partez à l'aventure de nouvelles contrées, comme de votre âme et de nouveaux gens.
16: Sagittaire, vous tombez sur des personnes qui sortent des sentiers battus, mais est-ce un hasard?
17: Capricorne, cette période est importante. Avec l'autre, vous allez nouer un lien précieux, à moins que vous ne décidiez de partir.
18: Verseau, il y a le foyer, les sentiments pour un être cher, et il y a votre santé, sur laquelle vous devez veiller.
19: Poisson, bien sûr, il y a des obstacles, mais sincèrement, vous avez tellement d'atouts pour vaincre.
20: Et pour nous tous, un sourire peut être le début de tout.
0: Merci beaucoup Catherine. Horoscope à retrouver sur ici.fr et sur notre application Ici. Bon réveil, 6h29.
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0: On est très heureux de vous accueillir et bienvenue à vous qui nous rejoignez aussi là maintenant en direct dans votre poste de télévision. On est là comme chaque jour avec toute l'équipe d'ici matin pour vous réveiller sur ici Centre-Val de Loire. Bonjour Thomas Couagnac.
21: Bonjour Nicolas Bedin, bonjour à toutes et à tous.
0: Je salue également Farzad qui réalise cette émission. Il y a Mathilde aussi derrière les caméras d'ici Centre-Val de Loire justement. Et Floriane qui vous répond, qui vous accueille et avec qui vous allez jouer tout à l'heure au 02 47 38 10 20, 6h30. Déjà, on fait un point sur l'info avec vous Thomas Couagnac.
21: Et aucun danger identifié au club d'Avoine Beaumont. Conclusion rendue après l'enquête administrative qui visait le club de gym Tourangeau et ses méthodes d'entraînement. Vous entendrez justement les entraîneurs et les gymnastes soulagés après cette décision. Ce sera juste après le tour de l'actualité en France et dans le monde. C'est le 90 secondes et c'est avec vous Aude Razour.
22: Trois concerts de Patrick Bruel sont annulés au Québec. Le chanteur devait se produire en décembre, mais l'organisateur met en avant, je cite, le contexte actuel. Patrick Bruel est visé désormais par au moins 9 plaintes pour viol et agression sexuelle. Édouard Philippe assure qu'il répondra de façon très sereine à la justice. Le candidat à la présidentielle visé par une enquête pour détournement de fonds publics, favoritisme et prise illégale d'intérêt pour une convention qu'il avait signée en 2020 en tant que président de la communauté urbaine du Havre. Le tribunal de Saint-Étienne reconnaît un préjudice animalier. Un chat et un lapin abandonnés dans un appartement sans nourriture et sans soins. Leur propriétaire condamné à une amende et les deux animaux reçoivent, eux, 400 euros de dédommagement chacun versé à la SPA. Elle se félicite de cette décision. L'accès à l'emploi progresse pour les personnes en situation de handicap, mais il reste du chemin à faire avec un taux de chômage à 12%. C'est le bilan de la GFIP, Association pour l'insertion professionnelle. Elle regrette que beaucoup hésitent à demander le statut de travailleur handicapé par peur du regard des autres. Une pensée ce matin pour les candidats au bac professionnel. Les épreuves écrites commencent aujourd'hui. C'est le test de langue pour les autres, bac général et bac technologique. Ce sera le 15 juin avec la philo. Sortez les sabres laser. La saga Star Wars revient dans les salles obscures avec la sortie de The Mandalorian and Grogu. Sacré casting avec Pedro Pascal, Sigourney Weaver, Martin Scorsese et Bébé Yoda, bien sûr.
21: Et c'est donc le soulagement pour les entraîneurs et les gymnastes du club d'Avoine Beaumont. Quelques jours après le nouveau titre de champion de France, Marc et Gina Chirilsenko, ainsi que Carole Bouin, les entraîneurs, ont été blanchis après une enquête administrative sur leur méthode de travail, Annabelle Wanek.
1: Avec pour premier sentiment, évidemment, le soulagement, comme le reconnaît Marc Chirilsenko.
2: C'est une grande satisfaction. Vous avez l'impression d'être passé au rayon X hein, quand vous subissez une enquête comme ça. Alors, on l'avait déjà subi en 2022-2023. Certains disent que vous êtes scanné de la tête aux pieds.
1: Soulagé donc, mais aussi épuisé, comme l'une des entraîneurs mise en cause, Carole Bouin.
3: C'est très violent. C'est très très violent de se prendre une enquête administrative, hein. De se demander déjà ce qu'on fait là-dedans et de lire les témoignages des enfants qu'on pensait que ça s'est bien passé. Donc voir qu'en fait le retour n'est pas pareil, ça fait mal.
1: Et même si elle ressort blanchie, elle l'assure, sa pratique a déjà changé.
3: Ouais, c'est traumatisant. Simplement, une gymnaste qui n'arrive pas à faire un élément, on se pose une question, est-ce qu'on aurait dû la pousser? Est-ce qu'on l'a trop poussée? Comment on va interpréter les parents? Je vous donne un exemple tout simple. Jeudi, au championnat de France, mon équipe gagne. On finit champion de France DN3. Les enfants, les gymnastes pleurent de joie. Et on apprend par les réseaux sociaux que, vous voyez, les enfants pleurent bien à Avoine. Il y a bien un problème.
1: Un soulagement aussi pour sa fille, la nouvelle pépite de la gym française, Elena Cola. Même si maintenant se pose la question de l'avenir, que vont devenir les Chirilsenko, toujours pas réintégrés au sein de la Fédération française de gym? Eux ne cachent plus avoir été approchés par le Qatar, ce qui inquiète Carole Bouin.
3: Ah bah bien sûr, s'ils partent, elle devient quoi?
1: Elle, sa fille Elena, qui a choisi l'équipe de France et qui restera de toute façon ici.
23: S'ils veulent partir, c'est leur choix. Et puis moi aussi j'ai fait mes choix, j'ai choisi de représenter la France. Donc aussi, il faut que j'en assume aussi, on va dire, les conséquences. Forcément, j'aimerais bien qu'il reste.
1: Marc Chirilsenko assure que rien n'est finalisé, qu'il attend que la Fédération française leur propose quelque chose. Le dialogue va reprendre très rapidement, assure-t-il.
21: Et on en parlera avec Marc Chirilsenko, qui est notre invité sur Ici Touraine. Ce matin, dans un peu plus d'une heure, il sera avec nous à 7h45. Et puis ce drame à Amboise, hier, une femme de 82 ans, tuée par une camionnette de la mairie. Le conducteur ne l'a pas vue au moment de faire une marche arrière. Ça s'est passé en bord de Loire. La compagnie de gendarmerie d'Amboise annonce l'ouverture d'une enquête. Les agents municipaux étaient sous le choc. Hier, ils ont été pris en charge par les secours. Côté météo, Nicolas, du soleil, surtout cet après-midi.
0: Oui, effectivement, et déjà ce matin, des températures un peu plus douces. Alors, il fait 10 degrés ce matin, par exemple, du côté de Homme, chez Thierry, nous écrit-il sur notre page Facebook ici, Touraine. Evelyne, de son côté, est à Noyers-sur-Cher, 11 degrés pour elle. Et puis, Julie est à la Membrolle, il fait 13 degrés chez elle. Vous continuez à faire la météo avec nous, on vous attend sur notre page Facebook ici, Touraine, jusqu'à 9h. Alors, pas mal de nuages, effectivement, ce matin. Mais déjà quelques prémices d'éclaircies dans la matinée. Puis dans l'après-midi, cette couverture nuageuse va diminuer. Et tant mieux, parce que les éclaircies deviendront de plus en plus belles. Tant mieux, température maximale comprise entre 22 et 23 degrés. Ça y est, ça monte, on sent l'été qui arrive. 22 à Tours, 23 degrés partout ailleurs, à Loche, à Amboise et dans le Chinonnet cet après-midi. Petit coup d'œil sur vos conditions de circulation ce matin, ça roule bien, trafic très fluide, c'est mercredi, vous êtes moins nombreux sur les routes que d'habitude, évidemment. Aujourd'hui, soyez tout de même très vigilants, la route c'est ensemble qu'on l'a fait, 02 47 38 10 20, bon réveil.
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0: Et c'est aussi ensemble que l'on se réveille avec la musique que vous aimez pour vous accompagner. Tiens, voici Alain Bachung. C'est un petit cadeau du matin avec ce titre, Les Vertiges de l'amour.

0: Le problème, c'est que quand on crève l'oreiller, ça met de la plume d'oie partout et franchement, c'est pas facile à enlever après. Alain Bachung et ses vertiges de l'amour, bon réveil, bienvenue, on n'a pas besoin de crever l'oreiller, rassurez-vous. On est avec vous jusqu'à 9h, c'est comme ça qu'on se réveille.
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0: Si vous en connaissez, va pas falloir les oublier. Aujourd'hui, c'est un peu leur journée. C'est la Saint-Bernardin aujourd'hui. Donc, bonne fête à tous les Bernardins. Même si, perso, j'en connais pas. Bon réveil, bon petit déj. Restez avec nous dans un instant. Les conseils de notre vétérinaire Pierre Famin. Et avant tout ça, évidemment, du sport. Avec votre journal des sports, Thomas Coignac.
3: Et la fin peut-être d'un mauvais feuilleton, celui du club de gym d'Avoine-Beaumont. Ses entraîneurs Marc et Gina Chirilsenko et Carole Bouin ont été blanchis hier. Une enquête administrative avait été ouverte contre eux depuis un an. La championne olympique et ex-membre du club, Kéliane Moore, avait dénoncé des méthodes brutales. Aucun danger n'est finalement identifié. Selon le conseil départemental de la jeunesse, des sports et de la vie associative, Marc Chirilsenko est l'invité d'ici Touraine ce matin. Il sera avec nous à 7h45.
0: L'entraîneur de l'Union Foot de Touraine ne sera plus sur le banc la saison prochaine.
3: Hervé Louba et la direction du club ont annoncé hier le départ de celui qui restera le premier entraîneur de l'histoire de l'UFT après une saison terminée à la deuxième place de la poule de National 3 et la non montée en National 2. Hervé Louba a contribué à faire grandir le club et à installer une dynamique positive, écrit le manager général Olivier Piqueux. Le tour volé lui continue d'annoncer ses nouvelles recrues et officialise l'arrivée du passeur argentin Pablo Hurtčević, 25 ans. Il sera le remplaçant du portugais Bruno Dias. Hurtčević qui va découvrir le championnat français. Il jouait la saison dernière au club espagnol de Teruel.
0: Et puis trois joueuses de Chambray nommées pour les trophées du Hand.
3: Deux dans la catégorie meilleur jeune, Dawiya Abdou et Ilana Richard. Une dans la catégorie meilleure gardienne, la néerlandaise Rinka Deundam. Le coach Camille Comte concourt aussi pour le trophée du meilleur entraîneur. Les lauréats seront annoncés lors de la cérémonie officielle du 8 juin, après donc les deux dernières journées de championnat. Chambray est toujours troisième de la Ligue Butagaz Énergie. Et puis retour convaincant pour Thibaut Gruel, sixième hier de la Classique Dunkerque. Le cycliste tourangeau reste dans le Nord cette semaine. Il participe aux 4 jours de Dunkerque, épreuve de 5 étapes, comme son nom ne l'indique pas. Il avait fini sixième du classement général l'an dernier.
0: Ici matin, il est 6h41. On va s'intéresser à ce qu'il y a dans la gamelle de nos animaux de compagnie et plus spécifiquement ce matin, de la gamelle de nos chiens, bien sûr. Avec, vous allez le voir, une certaine folie culinaire, si, si, chez nos animaux.
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0: Chaque jour, des conseils pour mieux prendre soin de nos animaux de compagnie. Et plus spécifiquement, ce matin, de nos chiens avec notre véto, Pierre Fabin. Alors, ça vous a peut-être déjà fait un peu cette sensation. Vous ouvrez vos placards à vous, être humain. Vous regardez, il y a des coquillettes, il y a une sauce tomate. Et puis, vous regardez le sac de croquettes de votre animal de compagnie. Alors, par exemple, dessus, il y a marqué croquettes ultra premium, sanglier sauvage, etc., sans céréales, infusées aux myrtilles et aux bêtes goji. Le tout à 80 balles le sac, évidemment, c'est pas donné. Docteur Pierre Fabin, aidez-nous à décrypter cette folie et surtout le marketing qui se cache derrière tout ça.
9: Alors, c'est un phénomène de société fascinant et très touchant, je dois le dire. Il prouve que le chien est devenu un membre à part entière de la famille. Mais attention, l'industrie de la pet food a parfaitement compris comment jouer avec nos émotions et notre culpabilité de maître. Aujourd'hui, on ne vend plus de la nourriture pour chien, on vend un concept pour le maître. C'est ce qu'on appelle l'anthropomorphisme nutritionnel. On projette nos propres envies de manger sain, de détox ou de sans gluten sur notre animal. Résultat, on se ruine pour lui offrir des recettes qui ont l'air incroyablement alléchante sur le paquet.
0: Bon, c'est tellement vrai, on achète quand même avec nos yeux et notre propre estomac, mais quand on lui sert sa fameuse recette, la saumon d'Écosse avec des baies de goji, est-ce que notre chien apprécie vraiment cette complexité gastronomique 3 étoiles ?
9: Et absolument pas. Un humain possède environ 9000 papilles gustatives. Un chien en a à peine 1700. Il ne fait pas la différence entre une viande maturée et un bout de gras trouvé sous la table. Le chien est un animal presque purement olfactif, ce qui le rend fou de joie, c'est l'odeur très forte des graisses et des protéines animales. Pas du tout la subtilité culinaire d'une myrtille ou d'une herbe aromatique. D'ailleurs, soyons très honnêtes, si vous lui laissez le choix entre sa croquette à 80 euros et une poubelle de cuisine qui sent bien fort, il plongera dans la poubelle sans aucune hésitation. Ces ingrédients exotiques et très chers servent avant tout à justifier un packaging luxueux qui rassure le maître.
0: Donc, clairement, docteur, on se fait avoir par le marketing pour se donner bonne conscience. Alors, comment trouver le juste milieu pour qu'il soit en pleine forme sans pour autant se ruiner à la chaque fin du mois, en fait ?
9: Alors, le secret absolu, c'est de lire l'étiquette au dos du paquet et d'ignorer la magnifique photo sur le devant. Un chien n'a pas besoin de luxe, il a un besoin d'équilibre scientifique. Il lui faut des protéines animales de bonne qualité, des acides gras essentiels et des minéraux et des vitamines. Vous trouverez d'excellentes croquettes de gamme physiologique ou vétérinaire, Royal Canin, Hills ou Proplan par exemple, extrêmement digestes avec des dizaines d'années de recherche pour un dosage parfait, pour 20 ou 30 euros de moins que ces gammes ultra-marketing.
0: Merci docteur, et vous savez quoi, tous vos conseils pour prendre soin de nos animaux de compagnie, on les retrouve sur ici.fr et sur notre application ici. Voici le groupe, tiens, bah justement, puisqu'on parle de gourmandise, 3 cafés gourmands. Comment

0: Allez, douceur du matin, les trois cafés gourmands à l'instant avec ce titre à nos souvenirs. 6h48, l'info, trafic et mobilité, ça se passe ici tous les jours. Direction le PC Fil Bleu, avec vous Gloria, bonjour.
1: Bonjour Nicolas.
0: Comment ça se passe côté bus, côté tram, là, en temps réel, dans la métropole?
1: Alors, pour ce début de matinée, le trafic tram et bus circule normalement. Pour ce mercredi 20 mai, des suppressions sont à prévoir sur certaines lignes de bus. Le prochain départ de Santé NCT à 6h52 est supprimé. Pour plus d'informations, rendez-vous sur filbe.fr ou sur l'application mobile.
0: Merci beaucoup Gloria. On vous retrouvera tout à l'heure aux alentours de 8h19. Des ralentissements, il y en a dans la métropole. Très étonnamment ce matin, rue des Martyrs, à Joué-les-Tours. On est près du stationnement de l'escadron, vous savez, de l'escadron 36-3 de Joué-les-Tours. Donc soyez vigilants sur cette rue des Martyrs. Visiblement, ça bouchonne. Ça ne devrait peut-être pas durer, mais si vous passez dans le coin, attention, 6h49.
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0: Les trois plus d'ici matin, ce sont les trois infos qui vont peut-être changer le cours de votre journée. Tiens, c'est peut-être le moment d'aller faire un petit crochet par votre grenier ou par votre cave. Vous avez peut-être un trésor qui dort là-dedans, là. Je sais pas. Alors, je vous le dis parce que l'hôtel des ventes Giraudeau organise une journée d'expertise gratuite ce vendredi du côté de Saché et mercredi 24 juin également à noter du côté de Fondette. Non, je vous donne les deux dates parce que c'est vrai que si vous avez des choses un peu volumineuses qui sont un peu plus difficiles à transporter, forcément, ça peut être un peu plus compliqué. Donc, il y a deux journées d'expertise complètement gratuite. Si vous pensez avoir un petit trésor dans la cave ou dans le grenier, eh bien rendez-vous ce vendredi à Saché et le mercredi 24 juin du côté de Fondette. Les commissaires-priseurs seront là pour estimer, expertiser gratuitement vos bijoux, vos objets anciens, vos tableaux, vos curiosités. C'est ouvert à tout le monde. Donc, et peut-être une bonne surprise à l'arrivée, je ne sais pas. Et puis, notez également qu'à partir de samedi et jusqu'à lundi, on vous invite à participer à la nouvelle édition du pique-nique chez les vignerons. Ça, c'est sympa. Vous allez pouvoir pique-niquer entre amis, en famille et partager un grand moment avec les vignerons. Vous allez pouvoir aussi déguster avec modération, je le redis, différents vins des domaines. Il y aura des barbecues dans certains chais qui seront mis à disposition aussi. Si ça vous intéresse d'y participer à ce grand pique-nique des vignerons, eh bien, il y a un site internet pour vous inscrire qui regroupe forcément tous les vignerons qui sont près de chez vous. Vigneron-indépendant avec un S. Vigneron-indépendant avec un S.com tout simplement. Et puis tiens, si vous aimez courir, l'association Soleil d'Éthiopie vous invite à venir rencontrer une légende de l'Ultra Trail Running, premier gagnant de l'Ultra Trail du Mont Blanc. Il a participé à deux Olympiades d'hiver pour son pays, le Népal. Il va animer une conférence pour expliquer son chemin de vie et partager ses expériences à la salle Marie-Rose Perrin. C'est à Saint-Cyr-sur-Loire que ça se passe, le samedi 23 mai à 15h30. Ça coûte seulement 10 €. Donc franchement, là, il y a une belle rencontre à l'horizon. Donc n'hésitez pas à vous y rendre. 6h52.
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0: L'humour en tube dans un instant avec deux humoristes, Adèle Fugazzi et l'excellentissime Franck Dubosc. C'est à suivre juste avant le journal de 7h. Et pour la musique, voici, attention, un moment de douceur, de sensualité avec Bill Medley et Jennifer Wains. 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

0: Ça vous donne pas envie de danser, ça, le matin? Franchement, Bill Medley et Jennifer Wayne, c'était The Time of My Life. Dans 3 minutes maintenant, l'info, le retour, le journal à 7h. Et avant tout ça, l'humour en tube, votre dose d'humour quotidienne. C'est avec Fred Ballard et c'est juste après ça.
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0: Vous allez rire, l'humour en tube chaque jour avec vous, Fred Ballard. Alors on dit toujours que c'est pas la taille qui compte. Oui, mais enfin, un peu quand même.
10: Annick, Tom a 12 ans, tu lui mets du combien? Du 17.
11: Voilà, comme quoi il n'y a pas que la taille qui compte, hein, surtout à 12 ans, quand t'as pas l'âge de ta taille, ni la taille de ton âge, et que tes parents essayent de te trouver des vêtements adaptés.
10: Quand je vais avec mon grand garçon qui a 8 ans, par exemple, bonjour monsieur, voilà mon garçon a 8 ans, je cherche des habits. Très bien, on va aller lui chercher du 10 ans. Vous avez pas du 8 ans? Oui, on a du 8 ans, monsieur, bien sûr, pour les 6 ans. Il n'y a pas un mec qui s'est dit, tiens, je vais faire des fringues de 8 ans pour les gamins qui ont 8 ans. Vêtements, hein.
11: Oui, et puis si on pouvait demander aux gamins de 8 ans de ne pas dépasser la taille qu'ils sont censés avoir à 8 ans, ça arrangerait tout le monde, hein. Et on ne parle pas des gamins de 8 ans trop petits, le mot petit étant à prendre avec des petites pincettes.
12: Des fois, on ne dit pas une heure, hein, on dit une petite heure. Alors là, pourquoi?

0: qu'est-ce qu'elle a de plus petite que l'heure normale? Parce que l'heure, c'est l'heure. C'est quoi, oh? Elle est en maternelle, l'heure? Elle débute dans l'heure? Elle aime qu'ils disent une bonne heure. Alors là, c'est une heure avec des grosses aiguilles.
1: Bon, ben on va présenter Adèle Fugazi à Franck Dubosc. Hein. Il va avoir plein de petits trucs à se dire et des grosses vannes à nous sortir pour faire marrer petits et grands de 8 à 107 ans.
2: Merci beaucoup Fred Ballard. L'humour en tube, c'est tous les jours, juste avant le journal de 7h, mais c'est aussi à réécouter, bien sûr, sur notre site et application ICI.
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2: Dans 20 minutes, on vous offre vos invitations pour la forteresse de Montbazon, entre autres. Si, si, ça c'est un très chouette cadeau. Soyez les bienvenus. Bon thé, bon café, bon réveil. Il est 7h. Et à 7h, on fait un point sur l'info. Votre journal Thomas Coignac.
4: Et ces tirs à l'arme de guerre en Touraine, hier. L'arme est à blanc. Je vous parle bien sûr de cet exercice énorme de l'armée de terre dans le bourg de Pouzé, c'est dans le Bouchardet, quand des soldats de la Légion étrangère ont été parachutés avec comme objectif de reprendre le bourg aux ennemis. Évidemment, ça a marqué les habitants de la commune de 900 habitants comme Alexandre.
5: Les grenades, les tirs de mitraillettes, bien sûr, c'est très impressionnant. Oui, on n'est pas habitué dans le bourg de Pouzé à de telles démonstrations. À la fois, ça nous impressionne et ça nous remémore ce que nos parents nous ont dit de l'occupation, des échanges de balles. Moi, ma famille a été alignée le 17 août 44 le long de ce mur parce qu'il y a eu des échanges de balles entre les Allemands et les Maquisards. Tous ces récits de guerre, là, d'un seul coup, on a l'impression de se retrouver plongé dans le cadre de ces opérations et c'est très émouvant pour nous.
6: Et à la fois, est-ce que ça effraie un peu de se dire que ça peut arriver de nouveau?
5: Alors, ça effraie, non. Ça rassure parce qu'on voit d'abord que l'armée française continue de s'entraîner et puis ça nous rappelle quand même que la paix n'est jamais acquise et qu'il faut toujours veiller à notre démocratie, à notre république, et que tout cela n'est pas autant gravé dans le marbre que nous pourrions le souhaiter.
4: Et image de lancer de grenades à plâtre en pleine rue, au milieu des voitures, à retrouver en vidéo sur le site d'ICI Touraine et nos réseaux sociaux. Coïncidence, les députés ont adopté hier la révision de la loi de programmation militaire. 36 milliards supplémentaires pour les armées d'ici 2030. Cette loi permet de répondre à l'accélération de la menace, a dit la ministre des Armées, Catherine Vautrin.
2: Une femme de 82 ans est morte hier, renversée par une camionnette de la ville d'Amboise.
4: Qui faisait une marche arrière et qui n'a pas vu l'octogénaire passer derrière le véhicule. Ça s'est passé sur les bords de Loire, alors que les agents de la ville plantaient des parterres de fleurs. Le maire Brice Ravier adresse ses pensées les plus sincères et ses condoléances émues au nom de la ville. Il l'a écrit sur la page Facebook.
2: L'entraîneur du club de gymnastique d'Avoine Beaumont est l'invité d'ICI Touraine ce matin.
4: Marc Tchirilsenko sera avec nous à 7h45. Il a été blanchi hier, tout comme les deux autres entraîneurs du club, Gina Tchirilsenko et Carole Boin. Après une enquête administrative sur leur méthode, la deuxième en 4 ans, Annabelle Wanek.
7: Tout débute en avril 2025, ou plutôt tout recommence, puisque le couple Tchirilsenko avait déjà été visé par une première enquête en 2022, puis blanchi en 2023. En avril de l'an dernier donc, un premier signalement, puis d'autres, pousse à l'ouverture de cette nouvelle enquête. Le clou est enfoncé quelques mois après, avec la parution du livre de l'ancienne gymnaste d'Avoine Beaumont, désormais partie à l'autre bout de la France. Kélia Nemour y dénonce l'emprise de ses entraîneurs, des violences psychologiques, des humiliations. Après des mois et des mois d'enquête, plus de 50 auditions, les instances sont donc finies par conclure. Aucune mesure d'interdiction ou de restriction d'exercice n'est prononcée à l'encontre des trois entraîneurs mis en cause. Il n'y a aucun élément qui caractérise un danger. Des recommandations sont quand même faites au club, comme un renforcement du dialogue avec les familles et du suivi psychologique des gymnastes. Marc Tchirilsenko se dit tout à fait prêt à les suivre et même à aller plus loin. Il veut instaurer la présence d'un référent au quotidien, quelqu'un qui vérifierait tous les jours que les entraînements se sont bien passés.
4: Et maintenant qu'il a été blanchi, Marc Tchirilsenko demande à pouvoir être réintégré parmi les cadres de la Fédération Française de Gymnastique. Peut-être bientôt fini les enfants bacheliers. Le ministre de l'Éducation nationale, Édouard Geffray, s'est dit favorable hier à un âge plancher pour passer le bac, alors que cette année, le plus jeune candidat a un peu moins de 10 ans. On en parle avec David Ossiou dans 10 minutes pour Mon œil, alors que c'est aujourd'hui le début des épreuves écrites du bac professionnel.
2: Après les fortes chaleurs de l'été 2025, le ministère de l'Agriculture a reconnu hier l'état de calamité agricole sur tout le département d'Indre-et-Loire.
4: Ça veut dire que les viticulteurs qui ont perdu de l'argent et des raisins il y a un an vont pouvoir demander une indemnisation. La procédure pour le faire ouvre mardi prochain, le 26 mai, et jusqu'au 15 juillet. Des poubelles plus belles et toutes neuves. 900 nouveaux bacs vont faire leur apparition à Tours. Annonce hier de la ville et de la métropole, avec d'abord 400 nouveaux en centre-ville, dans l'hypercentre et le long de la ligne de tram. Et puis, on est bien en 2026 et pourtant, vous pourrez peut-être bientôt acheter une 2 chevaux toute neuve et électrique. Information du journal Les Échos, Maxime Debs, que vous pouvez nous confirmer, Stellantis travaille sur un nouveau modèle de Deux.
8: Une icône, et quelle icône que cette 2 chevaux pensée pour répondre aux besoins des Français dans la période particulière des années 30.
9: C'était l'époque du Front Populaire et il fallait inventer une voiture accessible au plus grand nombre. Le cahier des charges précisait d'ailleurs que l'engin devait pouvoir transporter 2 personnes et 50 kg de pommes de terre à 60 km/h en ne consommant que 3 litres au 100, s'il vous plaît.
8: Sans savoir combien de pommes de terre sa version électrique pourrait contenir, le cahier des charges n'est pas très éloigné de l'époque. Il faut une voiture abordable, moins de 15 000 euros, peu énergivore. Stellantis y travaille bel et bien, nous confirme une source en interne. Un modèle qui ne serait pas fabriqué en France, mais en Italie, dans l'usine de Pomigliano, site d'assemblage historique de la Panda. La 2 chevaux semble calibrée pour la chaîne de production. Ça fait des mois, en tout cas, nous glisse un cadre que les dessinateurs de Stellantis s'amusent à imaginer une héritière à la fameuse Deux. On attendra bien sûr les annonces demain du grand patron, mais le contexte actuel semble propice à accélérer sur le projet.
4: Le reportage de Maxime Debs pour Ici Touraine, alors que les ventes de voitures électriques et hybrides ont augmenté de 30% au premier trimestre en Europe par rapport à l'année dernière. C'est ce que dit le rapport de l'Agence internationale de l'énergie, qui pointe évidemment un potentiel effet de la guerre au Moyen-Orient.
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4: Côté météo, Nicolas, on attendra encore un petit peu quelques heures pour profiter du soleil.
2: Oui, mais il se montre, Thomas, il se montre, il va se montrer aujourd'hui. Bah, côté température, forcément, déjà, ça monte un petit peu déjà ce matin. 13 degrés à Véretz, chez Michel, il en fait 12 à Bléré, chez Jeannot. Jean-Claude est à Amboise, 13 degrés pour lui ce matin. Fabrice est à Saint-Pierre-des-Corps, 12 degrés. Vous continuez à nous laisser vous relever météo sur notre page Facebook Ici Touraine. On fait la météo tous ensemble jusqu'à 9h. Alors oui, il y a bien encore des nuages ce matin. Ils seront encore là, bien présents, et ils ne laisseront passer que quelques toutes petites éclaircies. Mais dans l'après-midi, cette couverture nuageuse va diminuer. Et ça y est, les éclaircies deviendront de plus en plus belles. Et puis, surtout, on est au sec aujourd'hui, et ça, c'est promis. Température maximale pour aujourd'hui, attention, ça monte encore, 22 à 23 degrés pour cet après-midi. 22 degrés à Tours, 23 partout ailleurs, à Loche, à Chinon et à Amboise. Mon réveil, il est 7h07.
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2: On a tout ça en stock pour votre réveil. On vous accompagne ici Touraine à vos côtés jusqu'à 9h. À vos côtés pour le réveil, bien sûr, et pour bien démarrer cette journée. La musique du groupe Bandolero, voici Paris Latino. Bon réveil.

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2: Ah bah ça swing, hein. Un titre repris d'ailleurs un petit peu plus tard, assez récemment d'ailleurs par la Star Academy, c'était Bandolero avec Paris Latino. Bienvenue, bon mercredi matin, il est 7h11.
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2: Ici Touraine qui vous envoie avec toute la famille tout à l'heure, allez, dans une dizaine de minutes maintenant, à Family Park. 4 entrées à gagner pour vous tout à l'heure au 02 47 38 10 20. Restez avec nous, on va jouer avec une célébrité qui fête aujourd'hui ses 83 ans, je ne vous en dis pas plus. 7h12 dans un instant, c'est le regard sur l'actualité de David Ossiou et c'est juste après ça.
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2: À la radio, à la télé, on vous souhaite un excellent début de journée. C'est mercredi, il est 7h12.
7: Et on vous retrouve donc, David Ossiou, pour Mon œil. Vous nous en parlez ce matin, le ministre de l'Éducation nationale qui souhaite un âge minimum pour passer le bac.
8: Oui, parce que l'an dernier, un record a été battu. À 9 ans, une jeune fille avait décroché l'examen en choisissant des spécialités scientifiques. Édouard Geoffrey se dit que 9 ans, c'est quand même un peu jeune. Et il ajoute, l'épanouissement d'un enfant passe par autre chose que la préparation d'un examen national. Bien sûr, on a autre chose à faire que de passer ses journées à réviser le bac. S'inscrire sur TikTok, regarder des tutos et surtout, surtout, quand il y a Roland Garros à la télé, regarder tous les matchs. Ça reste la pire des tentations à 9 comme à 18 ans. Et donc, au moment où tous les experts disent que le niveau scolaire des jeunes Français baisse, le ministre a demandé à son équipe de réfléchir à un âge plancher pour être candidat au baccalauréat. C'est donc ça la dernière idée de réforme qui concernera combien de jeunes? L'an dernier, sur plus de 700 000 candidats, seuls 594 bacheliers avaient 16 ans ou moins de 16 ans. Et un seul moins de 10 ans. Est-ce qu'on a vraiment besoin d'une nouvelle règle pour si peu de cas? Cette jeune enfant est forcément brillante. En 2024, à 8 ans, elle avait déjà planché sur l'épreuve anticipée de français, avec parmi les sujets des poèmes d'Arthur Rimbaud, ceux qu'il a écrits quand il avait 16 ans. Et c'est à cet âge-là qu'il dit qu'on n'est pas sérieux quand on a 17 ans. Pas sérieux peut-être, mais parfois surdoué. Ça peut arriver. Vous savez à quel âge Mozart a composé sa première symphonie? À 8 ans. Un peu tôt pour le bac.
7: David Ossiou, on vous retrouve demain, David, pour Mon œil.
2: Merci, 7h14, vous restez avec nous. Dans un instant, on vous emmène dans le monde merveilleux du fromage, pas n'importe lequel. Si on vous dit fromage, Thomas, vous me dites...
7: Sainte-Maure.
2: Évidemment, le meilleur, s'il vous plaît.

0: La douceur du groupe Chicago. Bah oui, les années 80, c'était aussi des tubes pleins de tendresse comme celui-ci. If you leave me now, il est 7h18. Un petit coup d'œil sur vos conditions de circulation en direct. Et ce matin, c'est plutôt fluide. Tout va bien sur nos grands axes, la 10, la 28 et la 85. Ça roule bien sur la rocade de Tours aussi. Pas de problème actuellement pour rentrer dans la métropole de Tours. Dans le secteur d'Amboise, c'est fluide. Celui de Loches également. Chinon également, pas de problème pour le moment. Mais si vous rencontrez la moindre difficulté, vous n'hésitez pas à vous nous appeler. Vous le savez, vous pouvez nous envoyer un message directement sur notre WhatsApp, le numéro WhatsApp d'ici Touraine. Bah, c'est le même que celui du standard 02 47 38 10 20, tout simplement.
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0: Un rendez-vous positif, comme on l'aime chaque jour, c'est ici, ça marche. Bonjour Émilie Mendoza.
3: Bonjour.
0: Ça marche tellement que, bon, alors on va se parler de bonnes choses ce matin. Émilie, alors il y a des petites guéguerres dont on ne se lasse pas vraiment, notamment les rillettes, vous savez, rillettes de Tours, rillettes du Mans, même si le match y est déjà plié. La meilleure,
3: oui,
0: c'est évidemment celle de Tours, bien sûr. Ou celle qu'on pourrait lancer entre les différents fromages AOP, et il y en a dans notre région centre, Émilie. Pour vous, cette bataille, c'est celle de du Sainte-Maure, et c'est le Sainte-Maure de Touraine, justement, qui a gagné cette bataille des fromages,
3: oui,
0: AOP.
3: Moi, je considère qu'ils ont gagné parce que j'adore ça, mais aussi...
0: Oui, mais nous aussi, hein, de toute façon.
3: C'est aussi la décision du jury de l'émission de nos confrères de France 3, Le Meilleur 2, qui a consacré
0: voilà
3: un épisode au meilleur fromage de chèvre AOP de région Centre-Val-de-Loire. Cette émission a été tournée au château de Valençay. Au départ, elle devait être diffusée le 23 mai ce week-end. Ouais. Finalement, elle a été diffusée le 9 mai dernier. Mm-hmm. Alors, si vous êtes gourmand et que vous allez louper ça, petit lot de consolation, l'émission est toujours disponible en replay sur le site web France.tv. Elle dure moins d'une heure et elle permet de rencontrer 5 producteurs et donc 5 AOP de fromage de chèvre de la région. On va voir si vous les connaissez. Donc il y a Pouligny-Saint-Pierre.
0: Oui, ça je
3: vous l'aviez. Crottin de Chavignol.
0: Oui, bien sûr.
3: Allez, Valençay.
0: Dans la pyramide.
3: Oui, celle sur Cher. Et puis, bien sûr, notre bien-aimé Sainte-Maure de Touraine. Alors bon, j'ai déjà spoilé le résultat. Hein. C'est le Sainte-Maure de Touraine qui gagne à la fin. Je m'en excuse de vous avoir gâché
0: le
3: plaisir.
0: C'est normal. C'était plié d'avance.
3: Le fromage était représenté pour l'occasion par Marion Roche, dont la ferme se situe à la frontière entre l'Indre et l'Indre-et-Loire. Et le fromage, mais aussi l'assortiment avec lequel elle l'a présenté, à savoir du miel et de la noix torréfiée, a remporté l'adhésion du jury. Mais même si, voilà, je vous ai déjà donné le vainqueur, on peut quand même regarder l'émission en replay parce que ça permet de découvrir les portraits d'éleveurs, les assortiments qu'ils ont proposés et l'histoire de chacun des fromages de chèvre.
0: Alors, c'est vrai, Émilie, que côté fromage de chèvre, je sais pas, mais la Touraine est un peu plus généralement, la région centre, quand même, sont plutôt bien lotis, bien positionnés.
3: Oui, oui, dans un pays qui, en plus, est déjà premier producteur au monde de fromage de chèvre, hein, Cocorico. Et donc, on a 15 AOP en France de fromage de chèvre. Eh bien, les 5 AOP de région centre, ça représente donc un tiers du nombre d'AOP total du pays. Quant au Sainte-Maure de Touraine, eh bien, c'est l'une des appellations les plus importantes de France en fromage de chèvre, voire même la plus importante si on parle de chiffres de production. En 2023, d'après l'INAO, l'Institut National de l'Origine et de la Qualité, le Sainte-Maure de Touraine, c'était 1829 tonnes de fromage produites en AOP, loin devant le deuxième, qui est le Rocamadour, qui lui ne produisait... Et oui, c'est loin de chez nous, hein, mais ça existe. 1312 tonnes, et le Celles-sur-Cher, lui, 1117 tonnes. Donc le Sainte-Maure Touraine, c'est vraiment le fromage en termes de quantité et de qualité, bien sûr. Alors évidemment, c'est lié au nombre de producteurs et à l'aire géographique qui est assez grande pour cette appellation. Mais il faut pas oublier aussi le travail de promotion et de contrôle qualité opéré par le comité interprofessionnel du Sainte-Maure de Touraine, qui organise aussi la foire au fromage. Ce sera les 6 et 7 juin prochains. L'occasion de savoir quel est le meilleur des Sainte-Maure de Touraine, parmi les Sainte-Maure de Touraine. Hein. Le meilleur des meilleurs, en quelque sorte.
0: Oui, mais enfin bon, en même temps, ils sont tous très bons, puisque de toute façon, ce sont des Sainte-Maure de Touraine. Merci beaucoup, Émilie Mendoza. Chronique pas du tout chauvine. C'est pas notre genre. Non, pas notre genre.
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0: Ça dérange quelqu'un ? Est-ce que ça dérange quelqu'un, le chauvinisme sur le Sainte-Maure de Touraine ? Je vous... Non ? Personne n'a quelque chose à redire? Tout va bien? Bon, très bien. On joue ensemble maintenant. J'ai 4 invitations à vous offrir pour Family Park. 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Journée de rêve avec des attractions. 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
3: Olé.
0: Si. Un peu de saveur mexicaine. 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Voilà ce que l'on vous offre et on joue avec l'anniversaire de Stéphane Collaro. Il a 83 ans aujourd'hui. Stéphane Collaro, rappelez-vous, c'était entre autres Coco Boy dans les années 80. Vous vous rappelez minimum de ça?
3: Oui, la grande époque de l'égalité homme-femme.
0: Ah, c'est ça, bah oui, c'est... Ah, c'était spécial hein, le dimanche après-midi. Non, c'était le mercredi Coco Boy, je crois.
3: Je sais plus.
0: C'était le mercredi. Ah oui, c'est on voyait des choses. Stéphane Collaro, il a 83 ans aujourd'hui. Et dans quelle émission accompagné de Jean Roucas était-il entouré de marionnettes? Émission très politique. Est-ce que c'était le Muppet Show, le Bébête Show ou les Guignols de l'info? Vous avez la bonne réponse. Vous nous appelez maintenant. Bonne chance. 02 47 38 10 20. Voici Clara Luciani avec ce titre, La Grenade. Il est 7h24.

0: La grenade, à l'instant, c'était Clara Luciani, 7h27.
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0: Une journée de rêve à Family Park pour toute la famille. C'est peut-être pour vous, Anne-Cécile. Bonjour.
9: Bonjour, bonjour Nicolas, bonjour l'équipe.
0: Comment ça bonjour va Anne-Cécile?
9: Ça va très bien.
0: Vous êtes à Civray de Touraine, Anne-Cécile. Oui, ce matin, vous êtes bien réveillée, oui.
9: Oui.
0: Bon,
9: oui,
0: le
9: oui.
0: Petit déjeuner est pris, là, ça a part travaillé.
9: Non.
0: Qu'est-ce qui va se passer?
9: Non, pas encore. Non, je suis en train de me préparer, je suis dans la salle de bain.
0: Ah, oh bah dis donc, c'est gentil de nous inviter dans votre intimité, mais enfin, on n'en demandait pas tant quand même, Anne-Cécile.
9: De toute façon, que ce soit dans la cuisine ou dans la salle de bain, il y a la radio qui fonctionne. Donc,
0: Ça c'est cool. Ouais, hyper connectée, Anne-Cécile. On aime beaucoup. 4 entrées peut-être pour Family Park pour vous. Stéphane Collaro, 83 ans aujourd'hui, ça vous dit quelque chose? Dans quelle émission accompagné de Jean Oucas était-il entouré de marionnettes? Est-ce que c'était le Muppet Show, le Bébête Show ou les Guignols de l'info?
9: Le Bébête Show.
0: On vérifie.
10: Et voici le Bébête Show.
0: Eh oui, le bébé de show. Vous regardiez le bébé de show?
9: Oui, ça me parle.
0: Rappelez-vous, vous savez, vous aviez Jacques Chirac qui était en espèce de corbeau, je sais plus. Là, il y avait Jean Roucas et puis il y avait Michel Rocard aussi qui était. Ah, il y avait la grenouille Mitterrand.
9: Ça je me rappelle. Oui.
0: Ouais, voilà. Bon, c'était tous des animaux, des politiques animaux, des animaux politiques, peu importe.
9: Voilà.
0: Belle journée Anne-Cécile et encore bravo.
9: Merci beaucoup.
0: À très bientôt. À bientôt. Au revoir.
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0: Un point sur l'info, Thomas Coignac.
11: Et on a retrouvé, pas la 7e compagnie, mais le 2e régiment étranger de parachutistes en exercice hier en Touraine. Deux groupes de soldats qui sont affrontés, tirant des balles à blanc pour prendre un pont dans un village tourangeau. On vous met dans l'ambiance juste après le tour de l'actualité en français dans le monde. Le 90 secondes avec vous, Aude Razo.
12: 3 concerts de Patrick Bruel sont annulés au Québec. Décision de l'organisateur, alors que le chanteur est visé désormais par au moins 9 plaintes pour viol et agression sexuelle. La pétition qui demande l'annulation de ces concerts dépasse les 24 000 signatures. Édouard Philippe assure qu'il répondra de façon très sereine à la justice. Le candidat à la présidentielle, visé par une enquête pour détournement de fonds publics, favoritisme et prise illégale d'intérêts pour une convention qu'il avait signée en 2020 en tant que président de la communauté urbaine du Havre. Dans l'affaire des laits infantiles, un rapport parlementaire pointe du doigt les lacunes des industriels et de l'État. Il reproche à Nestlé d'avoir tardé à informer les autorités françaises d'une possible contamination dangereuse pour les bébés et reproche aux autorités sanitaires d'avoir tardé à réagir. Des premières mesures de précaution sont prises à Mayotte en raison de l'épidémie d'Ebola qui se propage dangereusement en République démocratique du Congo. Sébastien Lecornu, le Premier ministre, assure que le risque d'importation du virus en France est très faible à ce stade. Non, le télétravail ne rend pas les salariés moins efficaces, c'est même l'inverse. Étude de l'INSEE, les entreprises qui ont maintenu un télétravail partiel après la crise Covid ont gagné en productivité, un gain qui s'estompe en revanche quand le télétravail est plus massif dans l'entreprise. Et si la deux chevaux renaissait de ses cendres, Stellantis travaille bien à une deux-deuches électrique, la deux chevaux électrique, possible future citadine phare du groupe.
11: Et c'était donc des scènes très impressionnantes hier, ces militaires en tenue qui tirent au fusil d'assaut, qui tirent à blanc évidemment, mais quand même cet exercice de la Légion étrangère, on s'en souviendra, à Pouzé dans le Bouchardet, c'est là que deux groupes de soldats se sont affrontés pour prendre le contrôle du pont sur la Vienne, Virginie Vandeville.
2: Des militaires progressent à pied lorsqu'à la vue de leur ennemi, les premiers coups de leur arme à blanc partent.
4: Je me permets de vous dire que vous êtes près d'une garderie, d'une école, les enfants ont peur.
2: Des rafales de tir interrompues par cet habitant en colère, mais rien n'arrête les hommes qui continuent. L'objectif est clair pour le capitaine Clément.
13: Alors c'est l'ennemi qui est de l'autre côté du pont actuellement et qui s'apprête à le retraverser. Et moi mon objectif c'est de l'en empêcher en saisissant le pont avant lui.
2: Arrivé dans le centre-bourg, les tirs pleuvent.
14: Et on ne voit pas ça tous les jours dans le bourg de Pouzé quand même.
15: Vous savez, moi je suis d'une génération où nos parents nous ont raconté des histoires de la Seconde Guerre mondiale où les Allemands, il y avait des échanges de balles. Ben voilà, ce qu'ils ont vécu, voilà 80 ans. C'est plutôt rassurant de voir que l'armée française fasse des manœuvres et s'exerce à ce genre de situation.
2: Alexandre n'en rate pas une miette, tout comme Aiden, 10 ans, accompagné de sa grand-mère.
16: Quand on s'y attend pas, ça surprend.
17: Mais je trouve que c'est bien qu'il puisse être au milieu comme ça de la population pour s'entraîner.
18: Ça me donne très envie. Et en plus, moi, je voudrais devenir GIGN.
2: Un assaut à coups de tir, de grenades à plâtre. De sa fenêtre, Françoise est impressionnée.
19: Ils vont s'engager sur le pont de Pouzé maintenant.
2: En une trentaine de minutes, l'opération est terminée, annonce le capitaine Clément.
13: L'objectif, il est atteint. Il y a eu pas mal de pertes quand même. C'était un choc assez frontal et assez dur. Néanmoins, on a quand même réussi à prendre l'ennemi par surprise.
2: Une opération fictive, mais qui inquiète tout de même certains.
20: Alors, j'aime pas de voir des soldats comme ça. Mon petit-fils est à Djibouti en ce moment, donc c'est vrai que je suis un peu inquiète quand même. Ça me fait peur parce que ça anticipe une situation qui risque d'arriver dans peu de temps si on continue comme ça.
2: L'avenir nous le dira. En attendant, les légionnaires termineront ce midi leur exercice au camp du Ruchard.
11: Alors, on vous a décrit ces images très impressionnantes d'hier après-midi. Vous pouvez aussi les voir en vidéo sur le site et l'application ICI Touraine ainsi que sur nos réseaux sociaux. Et puis, le coach du club d'Avoine Beaumont avec nous dans un peu plus de 10 minutes, Marc Tchirilsenko sera notre invité. Alors qu'hier, on a appris que l'enquête administrative qui le visait, lui et d'autres coachs du club, avait été classée sans suite. Quelles conséquences, quel avenir? On en parle avec lui tout à l'heure. Et côté météo, Nicolas, on commence par des nuages, ça va s'améliorer.
0: Effectivement, 13,3 degrés à Bléré ce matin chez Sonia qui nous dit encore un soleil caché, mais il est bien là en nous souhaitant une bonne journée. Nolan, lui, nous conseille de sortir avec un parapluie, il fait 11 degrés ce matin chez lui. Nolan, le parapluie, reposez-le, vous vous chargez inutilement. Je peux vous le dire, il ne pleuvra pas aujourd'hui. Et puis à Bellechâteau, 12 degrés.
11: Hein, si vous lui dites de sortir sans parapluie et que demain il nous réécrit.
0: Ouais,
11: j'étais
0: trempé, tout ça. Je vous promets, il n'y aura pas de pluie aujourd'hui. 12 degrés à Bellechâteau, également chez Benjamin, qui nous souhaite une belle journée. Vous continuez à faire la météo avec nous, on vous attend sur notre page Facebook ICI Touraine. Alors, oui, vous l'avez dit, des nuages encore ce matin, quelques éclaircies, ça c'est le programme de la matinée. Éclaircies un peu timides, mais elles seront quand même là. Dans l'après-midi, c'est mieux, nettement mieux même. Les nuages commencent à se disloquer et du coup, les éclaircies deviennent de plus en plus belles. Tant mieux, température maximale pour aujourd'hui, 22 à 23 degrés. 22 à Tours, 23 partout ailleurs, à Loches, à Chinon et à Amboise. Il est 7h35. La route également, tout va bien pour le moment. C'est mercredi, c'est normal, vous êtes moins nombreux sur les routes. Ça circule bien, on a juste quelques petits ralentissements sur le boulevard de Chinon à jouer des tours. Entre l'avenue de la République et le boulevard de Chinon. Mais ça, c'est une grosse zone de travaux actuellement avec les travaux de dévoiement des réseaux dus à la seconde ligne de tram. Donc forcément, ça coince un petit peu, mais partout ailleurs, ça roule bien. La route, c'est avec vous au 02 47 38 10 20.
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0: Nouvelle journée que l'on commence avec vous. Ici matin, toujours à vos côtés. Oui, tous les jours. Voici Jean-Jacques Goldman avec ce titre. Je te donne.

0: Le trio, Carole, Frédéric, Jean-Jacques Goldman et Michael Jones, évidemment, je te donne, il est déjà 8h moins 20, moi je vous donne l'heure, ce qui est déjà pas mal. Et puis aujourd'hui, on n'oublie pas les Bernardins, si vous en connaissez, c'est la Saint-Bernardin aujourd'hui.
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0: Vous le savez, ici Touraine, chaque jour, on prend soin ensemble de notre planète Terre. Plus de temps à perdre, c'est votre rendez-vous nature, environnement, avec vous Isabelle Dorceau. Et on va ce matin faire d'une pierre deux coups. Si, si, on va sauver un animal qui va bien nous le rendre.
3: Si vous voulez des œufs et sauver des poules, eh bien figurez-vous que les deux sont possibles en passant par Poules pour tous. Bonjour Thomas Dano.
4: Bonjour.
3: 50 millions de poules sont tuées chaque année en France. Votre idée à vous, eh bien, c'est de sauver ces poules pour qu'elles puissent continuer une vie sympathique auprès de particuliers. À Poules pour tous, vous proposez des poules qui devraient aller à l'abattoir, à l'adoption.
4: Exactement. On travaille avec à peu près 650 éleveurs en France qui, plutôt que d'envoyer leurs poules à l'abattoir, préfèrent les faire adopter par des familles et leur permettre de vivre encore quelques années. C'est à peu près 3-4 ans de ponte qu'il faut espérer en récupérant une poule chez nous. Mmh. Et puis 5-6 ans d'espérance de vie. Le but, c'est de prolonger leur espérance de vie au-delà de l'élevage professionnel et de leur permettre de continuer en fait de vivre. Alors tant mieux si elles réussissent à rester encore 2-3 ans. C'est encore mieux si elles en restent 4 ou 5. Et c'est encore mieux si elles en restent 7. Mais dire qu'on a déjà offert 3 ou 4 ans à une poule, c'est déjà exceptionnel.
3: Alors, les poules, ça peut être très écologique aussi, notamment en termes de déchets.
4: En fait, une poule, ça devient un composteur qui fait des œufs parce qu'elle est capable d'ingurgiter 150 kilos de déchets alimentaires par an et de produire des œufs en sortie de tuyau, si on peut dire ça. Par contre, le jour où vous ramassez toute la fiente de vos poulaillers et toute la paille, vous devez la mettre dans votre compost pour la saignir. Et puis, vous pourrez le réutiliser pour vos potagers après. Donc, en fait, finalement, c'est un beau cercle vertueux. Vous lui donnez à manger, elle fait des œufs, elle vous rend du compost pré-fait, si on peut dire ça. Vous
3: avez pré-digéré.
4: Exactement. Et vos poubelles vont être largement diminuées dès que vous allez obtenir des poules, parce que 150 kilos, c'est énorme par poule.
3: Oui.
4: Donc les poubelles noires, ça descend énormément.
3: Merci beaucoup Thomas Dano. On peut vous retrouver sur votre site, bien entendu, poulespourtous.com. Et puis on aura toutes les infos, bien évidemment, sur notre page Plus de temps à perdre. Merci beaucoup Thomas Dano pour toutes ces poules.
4: Merci de m'avoir reçu.
0: Et si vous souhaitez en savoir plus, évidemment, sur la page Plus de temps à perdre, il y a le podcast de Plus de temps à perdre à réécouter tout en longueur avec encore plus d'infos à l'intérieur, une sorte de version finalement enrichie. Dans un instant, notre invité, et puis la musique revient juste après ça.
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0: Il est 8h moins le quart, vous ne le savez peut-être pas, mais vous avez, vous Tourangeau et Tourangelle, un point commun avec la chanteuse Zao de Sagazan. Si, et ce point commun, c'est la Loire, parce que Zao de Sagazan est nazérienne, donc elle est née, elle, au bout de la Loire qui nous traverse et qui nous accompagne d'ailleurs tout au long de nos journées. La voici, Zao de Sagazan, avec ce titre, la Symphonie des éclairs. Bon début de journée.

0: des éclairs.
1: Extrait de l'album éponyme, la symphonie des éclairs à l'instant, c'était Zao de Sagazan, il est 7h47.
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1: Aucun danger n'est identifié au club d'Avoine Beaumont, conclusion rendue après l'enquête administrative qui visait le club de gym Tourangeau pour la deuxième fois en 4 ans. Ses entraîneurs sont donc blanchis. L'un d'entre eux est avec nous ce matin.
3: Bonjour Marc Tchirilsenko.
4: Bonjour.
3: C'est un soulagement pour vous ce matin ?
4: Oui, bien entendu. Après 4 ans de péripéties, une deuxième enquête, c'est quand même des enquêtes qui sont lourdes, plus de 50 auditions, 200 heures d'audition. Des centaines de documents, oui, bien sûr, ça nous fait plaisir.
3: Dites quoi, aujourd'hui c'est votre nom, c'est le club d'Avoine qui sont réhabilités quelque part ?
4: Oui, 3 entraîneurs mis sur le grill, on se pose des questions, pourquoi 2 fois en 3 ans ? Et en fait, on a l'impression qu'il y a de la malveillance à chaque fois, donc nous, on ne fait que de se défendre en fait.
3: De la malveillance de qui ?
4: De la malveillance de la fédération pour la première enquête, et puis là, sur la deuxième enquête, il est facile de constater, quand on a reçu les pièces du dossier, qu'il y avait de la malveillance de l'entourage de Kélian Oumour qui cherchait à nous discréditer.
3: Qui était au club d'Avoine Beaumont, qui a été champion olympique, qui est parti et qui a dénoncé des méthodes brutales. Et d'ailleurs, dans cette enquête, on signale quand même qu'il y a des recommandations, un meilleur dialogue avec les familles à avoir. Est-ce qu'il y a des choses à changer tout de même dans votre management ?
4: Oui, c'est vrai qu'au mois de juillet, Kélia a pris la parole dans le journal L'Équipe. Hein. Ce qui est assez troublant dans le journal L'Équipe, c'est qu'elle prend la parole et qu'à 3 reprises, elle dit « je prends la parole pour défendre ma maman qui était présidente ». Et ça, c'est assez troublant. Elle prend pas la parole pour se plaindre, elle prend la parole pour défendre sa maman. Ça apparaît dans l'article et ensuite ça s'enchaîne.
3: Mais elle dit quand même « j'ai des séquelles psychologiques d'avoir travaillé avec les entraîneurs d'Avoine ».
4: Oui, etc. Tout à fait. Kélia est une grande athlète qu'on a eu plaisir à entraîner et à amener jusqu'à l'or olympique. Donc on n'avait jamais eu aucun problème particulier avec elle. Et tout d'un coup, on est devenu les méchants entraîneurs, alors que pendant plus de 10 ans, on l'a formé, entraîné, que sa maman était présidente du club, qu'on a eu ses 3 frères et sœurs au club, et qu'aussi elle était famille d'accueil d'ailleurs, en tant que présidente et famille d'accueil de jeunes gymnastes. Donc tout ceci, pour moi, n'a pas de sens, je l'avais déjà dit.
3: Mais est-ce que quand même vous êtes prêt à vous assouplir peut-être un petit peu ?
4: Oui, bien sûr, on a pris toute la mesure des recommandations qui ont été faites, y compris sur la première enquête concernant l'organisation médicale autour du club, puisque aujourd'hui on a un kiné quasiment tous les jours qui est au club alors que ce n'était pas le cas avant. Et puis les recommandations qui ont été faites cette fois-ci sont des recommandations d'ordre relationnel avec les familles pour baliser les parcours de formation et puis pour donner de la visibilité aux entraînements.
3: Vous dites même, on est prêt à mettre des caméras dans la salle.
4: C'est déjà, les courriers ont été déjà faits auprès des collectivités, et puis je crois que le club a voté lundi soir une mesure phare et une mesure importante avec la mise en place d'un safeguarding, et je peux vous assurer
3: C'est-à-dire
4: la présence d'un membre du bureau ou d'un parent bénévole qui peut assister à tous les entraînements et qui le soir peut signer un cahier de consignes pour noter s'il s'est passé un incident ou s'il y a quelque chose de particulier.
3: Pendant ce temps-là, pendant le temps de l'enquête, vous ne pouviez pas accompagner vos gymnastes en équipe de France, notamment Elena Kola, la gymnaste phare du club. Est-ce que aujourd'hui vous dites « je suis prêt à retravailler avec la Fédération française » ?
4: Pour pas vous mentir, hier matin, j'ai reçu un coup de fil du directeur technique national qui me demandait d'être présent à une visio avec la présidente de la fédération. Donc, nous, on n'a jamais fermé la porte à aucune collaboration. Bien au contraire, j'ai été conseiller technique pendant 27 ans. Je souhaite réintégrer la fédération et aider la fédération à briller sur les podiums internationaux.
3: Bon. Aujourd'hui, c'est votre plan A, parce qu'on a aussi parlé du Qatar. Vous êtes en négociation avec cette fédération-là. C'est quoi votre idée aujourd'hui ?
4: La priorité, c'est l'équipe de France, ça l'a toujours été. Donc aujourd'hui, malheureusement, la visio que j'ai eue hier après-midi avec la présidente et le DTN ne m'a pas semblé aller dans le bon sens.
3: Pourquoi ?
4: Parce que aujourd'hui, il n'y a pas de proposition concrète, alors qu'on a le meilleur club de France, on a 2 athlètes parmi les 5 meilleures françaises, et un accompagnement de haut niveau est un accompagnement à temps complet. On ne peut pas faire ça à temps partiel, on ne peut pas faire ça à mi-temps.
3: Vous voulez redevenir salarié de la fédération ?
4: Alors, pas salarié, moi j'étais conseiller technique, donc fonctionnaire d'État, placé auprès de la fédération comme conseiller technique national. Donc ça, c'est effectivement une demande qui a été faite et formulée hier après-midi. J'attends bien entendu d'autres réponses, notamment de l'Agence nationale du sport, mais c'est la priorité. En ce qui concerne les autres discussions, elles ont lieu depuis des années. On est un club expert, on est des entraîneurs avec une expérience et un palmarès. Et oui, on est sollicité régulièrement, donc ce projet existe, il est sur la table.
3: Celui du Qatar. Qatar.
4: Oui, celui du Qatar existe. L'année dernière, c'était l'Espagne. Et puis cette année, la Chine, avec la province de Shanghai, m'a sollicité. Bon, voilà, nous, on est 32 ans de travail, 32 ans de confiance avec les élus locaux dans le territoire, dans le Veyron. Et nous, on souhaite que ça continue.
3: Si vous partez, vos gymnastes, elles font quoi ?
4: Ben nous, aujourd'hui, si on part, les gymnastes, elles s'organisent. Il y a des centres d'entraînement, il y a des grands clubs, comme le club de Mérignac, qu'on a rencontré samedi soir, puisque il faut pas non plus oublier que samedi soir, on a fait un cinquième titre de champion de France.
3: Mais elle vous suivrait pas au Qatar ? Perla Denecher, par exemple, qui est en équipe de France, ne représenterait pas le Qatar si vous commencez à entraîner l'équipe nationale ?
4: Ben ça, ce sont des décisions individuelles et familiales. Aujourd'hui, les jeunes filles sont libres de leur choix. Kélia était libre de ses choix. De partir pour Dijon. Perla sera libre de ses choix et Elena Kola aussi.
3: Et en tout cas, aujourd'hui, priorité à la France, c'est ce que vous nous disiez. Marc Tchirilsenko, merci d'avoir été avec nous. Vous qui êtes désormais blanchi par l'enquête administrative qui visait le club d'Avoine Beaumont. Bonne journée à vous.
4: Merci, au revoir.
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1: Stéphane Bern va nous rejoindre dans un instant pour son voyage à travers le temps. Une victoire qui a, ce matin vous l'entendrez, un petit goût de défaite. Je ne vous en dis pas plus. Michael Jackson, bah oui, à l'affiche évidemment d'un biopic en ce moment. Voici Remember the Time. Bon début de journée, bon mercredi matin.

0: Remember the Time, c'était Michael Jackson. Dans moins de deux minutes maintenant, le retour de l'info et dans un instant, le voyage dans le temps en compagnie de Stéphane Bern.
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0: C'est notre promesse quotidienne, chaque jour un petit peu d'histoire, juste avant l'info, bien sûr, avec vous Stéphane Bern, bonjour.
4: Bonjour Nicolas, bonjour la Touraine.
0: Et ce matin Stéphane, vous nous faites voyager au temps où une victoire ressemblait à s'y méprendre à une défaite.
4: Sur certains champs de bataille, il existe des victoires dont on sort plus affaibli que vainqueur. En l'an 279 avant Jésus-Christ, en Italie du Sud, près d'Asculum, en pleine expansion de la République romaine. Un souverain grec a l'ambition de réussir l'impossible. Pyrrhus Ier, roi des Pires, veut stopper la conquête romaine. Et le tout qui plus est sans potion magique.
5: Tu vas encore me dire que je suis tombé dans la marmite quand j'étais petit.
4: Les troupes s'affrontent sur le champ de bataille. Avec 40 000 soldats de chaque côté, le combat est rude. En seulement deux jours, les pertes se comptent déjà en milliers de morts de part et d'autre. C'est un peu Verdun au pays de Verdi. Les manœuvres audacieuses du roi des Pires, appuyées par ses impressionnants éléphants de guerre, sorte d'équivalent antique du char d'assaut, lui permettent finalement de prendre l'avantage. Si bien que les Romains se replient sur leur camp, les hommes de Pyrrhus sont victorieux. Mais à quel prix ? Ses troupes sont décimées. Ses officiers les plus expérimentés sont tombés. Il y a fort à parier que sur le moment, les malheureux rescapés ont dû voir le roi des Pires comme l'un des pires rois. Les Romains ont eux aussi perdu beaucoup d'hommes, mais ils peuvent recruter de nouveaux soldats en Italie. Là où Pyrrhus compte ses morts, Rome compte ses réserves. Si nous devons remporter une autre

0: Victoire sur les Romains, nous sommes perdus, s'exclame le roi Pyrrhus. Tout est dit dans cette lucidité amère. Les siècles passent, Rome finit par triompher et imposer son empire, mais le nom de Pyrrhus va aussi traverser des siècles dans la langue. Maintenant, vous saurez qu'une victoire à la Pyrrhus, c'est par exemple gagner un procès, mais en ayant payé beaucoup plus de frais d'avocat qu'on a touché d'indemnité.
1: Merci Stéphane, et tous vos voyages à travers l'histoire sont à retrouver sur ici.fr et sur notre application Ici.
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1: Et dans 20 minutes, on vous offre votre enceinte Bluetooth connectée. Ça, c'est chouette. Il est 8h. Il est 8h, l'info, votre journal avec vous, Thomas Coignac.
3: Et c'est une musique que l'on connaît tous. Et ce sont surtout 6 numéros à cocher sur une grille. La formule du loto depuis 1976. Le loto qui a fêté ses 50 ans hier. Alors oui, bien sûr, depuis 2004, la grille, on peut la cocher sur Internet. Mais le lien social continue dans les PMU, au bar tabac de l'île Bouchard aussi, où vous vous êtes rendu, Eva Kling.
4: Ça fait 40 ans qu'Alain joue toujours les mêmes numéros.
5: C'est le 3, le 11, le 13, le 37. Louis Lavara, c'est ma date de naissance. Un autre, c'est mon numéro de voiture que j'avais dans le temps. Je dis peut-être qu'un jour, ils vont sortir.
4: Stylo en main, il coche les cases de la grille. Il pourrait bien jouer sur le téléphone à distance, mais il n'y a pas le même plaisir.
5: Moi, je joue comme ça, comme dans le temps je faisais. Parce que je préfère, moi, je viens voir les gens. Enfin, c'est plus humain, moi, pour moi. Ceux qui jouent en ligne chez eux, c'est pas pareil. Que comme moi, je suis tout seul. Ah, pour rester à la maison tout seul tout le temps.
4: Juste à côté, à la caisse, celui que tout le monde appelle Bilou.
6: Alors, bonjour Anaïs.
7: Bonjour Bilou.
4: Lui mise tout sur le hasard.
6: Un flash loto que tu mets un gagnant.
4: Le loto, c'est surtout une excuse pour voir ses copains.
8: Ah ouais, mais on boit un coup. C'est de l'eau avec un petit peu de couleur jaune dessus.
7: C'est du vin blanc, c'est ça?
8: Ah ouais, faut pas le dire.
4: Derrière le comptoir, Cyril, le gérant, ses habitués du loto, il les reçoit.
9: Tous les jours où il y en a qui viennent, qui font une grille pour toute la semaine, et puis ils prennent un petit café.
4: C'est du chiffre en plus, et c'est aussi de la vie dans cette commune rurale.
9: Les gens viennent discuter, voir du monde, puis enfin connaître les actualités, les choses qui se passent dans leur petite commune.
4: D'autant que dans le village voisin de Parçay-sur-Vienne, plus possible de remplir une grille. Ça fait 2 mois que le café Loto a baissé le rideau.
3: Un reportage ici Touraine d'Eva Kling. On vous a mis sur le site ici.fr pour les 50 ans du Loto. Les numéros qui tombent le plus souvent, eh bien c'est le 38 qui est sorti 937 fois.
1: Les condoléances à présent du maire d'Amboise.
3: Brice Ravier l'écrit sur la page Facebook de la ville après la mort d'une femme de 82 ans hier, renversée par une camionnette de la ville d'Amboise. Le conducteur a fait marche arrière alors qu'il plantait des parterres de fleurs sur une promenade piétonne le long de la Loire sans voir que l'octogénaire passait derrière le véhicule. Elle est morte sur le coup.
1: 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Un drôle de sentiment hier dans les rues de Pouzet.
10: On a l'impression que c'est la guerre. Mais ça fait peur quand même.
3: Hein. On avait l'impression que c'était la guerre avec ces militaires en tenue de combat et armés qui tiraient des balles à blanc après avoir été largués en hélicoptère dans le Bouchardet. Vous avez sur le site et sur les réseaux sociaux d'ici Touraine les images de cet exercice XXL de la Légion étrangère qui se termine aujourd'hui au camp du Ruchard. 700 militaires mobilisés au total. C'est une crise qui vous a sûrement fait peur si vous avez un bébé à la maison, celle des laits infantiles contaminés à la céréulide, une toxine potentiellement dangereuse pour la santé. Eh bien, 5 mois après, les députés viennent de publier un rapport. Que dit-il précisément, Marie Dupin ?
11: Eh bien, dans leur rapport, les députés dénoncent d'abord la lenteur de réaction des fabricants, puisqu'un premier appel avait eu lieu début décembre sur des produits fabriqués aux Pays-Bas, avant une série de très nombreux rappels qui se sont étalés jusqu'en février, et ce, alors que selon les députés, eh bien, tous les produits qui contenaient la toxine auraient dû être retirés immédiatement. Cette chronologie soulève, je cite, la question de l'application du principe de précaution, d'autant que la toxine en question peut être dangereuse, même à faible dose pour les nourrissons. Sur ces délais d'alerte, c'est la justice qui devra trancher, estiment les députés. Mais en attendant, ils demandent un renforcement drastique des contrôles sanitaires sur l'alimentation, avec plus de moyens et plus de contrôles indépendants dans les usines, mais aussi dans les sites sièges sociaux des entreprises.
3: Et ce rapport montre que certains industriels voulaient planquer l'information, écrit l'organisation de défense des consommateurs Foodwatch, qui avait porté plainte. Une enquête préliminaire a été ouverte.
1: Un affrontement inattendu maintenant.
3: L'église face à l'hôpital de Tours. Le diocèse est en colère après la décision du CHRU de supprimer les postes d'aumôniers qui accompagnent les patients en fin de vie. Suppression annoncée le mois dernier pour des raisons budgétaires, Adrien Bossard.
12: Elle est là pour baptiser un nouveau-né déjà condamné ou pour la dernière prière d'un malade.
13: On va pouvoir vivre une prière qu'on appelle de recommandation du mourant.
12: Bertille Gauthier fait partie des 4 aumôniers catholiques salariés par le CHRU de Tours qui accompagnent les patients quand ils le souhaitent et quelle que soit leur religion.
13: Et on permet dans ce moment de dire au revoir, de dire merci, de demander pardon. Être présent, c'est quand même très très important.
12: Tous se relaient pour assurer une présence dans les services 24 heures sur 24, 7 jours sur 7, l'équivalent de 8000 visites par an. Mais cette fois-ci, leur CDD ne sera pas renouvelé. Incompréhensible pour Dominique Buzoni-Gatel, membre du diocèse de Tours et responsable de la pastorale de la santé.
14: Le CHRU est aux abois au point de vue financier. Donc que nous participions à l'effort, ça nous semble normal. Ce qui nous semble pas normal, c'est que nous n'ayons pas pu avoir de rendez-vous.
12: Le CHRU confirme son incapacité à financer cette fonction sur ses fonds propres. Techniquement, il est dans son droit, car si la loi de 1905 impose aux hôpitaux de garantir aux patients la libre pratique de leur culte, elle ne les oblige pas à subventionner ces aumôneries. Restent les bénévoles, mais il en faudrait une soixantaine pour un travail de même qualité. Et encore, comme ils ne sont pas diplômés, leur mission serait limitée.
3: Précision sur cette affaire à retrouver sur le site d'ICI Touraine. Et puis, je souhaite réintégrer la Fédération Française de Gymnastique, nous disait ce matin Marc Tchirilsenko, l'entraîneur du club d'Avoine-Beaumont. Il a été blanchi hier, une enquête administrative a été classée sans suite. Elle avait été ouverte après des accusations de méthode d'entraînement brutale.
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3: Mais la météo, Nicolas, on avance vers le beau temps.
1: Effectivement, c'est une très bonne nouvelle. Ça se constate d'ailleurs avec les températures que vous nous livrez ce matin sur notre page Facebook ICI Touraine. Il y a Sylvie qui est à jouer les tours. 13 degrés aujourd'hui, 12 dans la campagne lauchoise chez Muriel ce matin, 13 à Ambillou chez Tiffany. Quelle météo, quel temps, quelle température chez vous ce matin? Il vous reste encore une heure pour nous laisser vos messages, vos relevés de température sur notre page Facebook ICI Touraine, on y fait la météo tous ensemble. Beaucoup de nuages encore ce matin, mais déjà de jolies éclaircies, quelques petites éclaircies ce matin, malgré cette couche nuageuse qui ne nous apportera d'ailleurs pas de pluie de la journée, tant mieux. Et puis dans l'après-midi, bien ces nuages vont commencer à se disloquer un peu, la couche nuageuse va diminuer et on attend des éclaircies de plus en plus belles au fil des heures, tant mieux. Les températures maximales vont donc monter, ça y est, 22 à 23 degrés attendus cet après-midi, 22 à Tours, 23 à Loches, à Amboise et dans le Chinonnet cet après-midi. Attention également, si vous circulez sur l'autoroute A10, on nous signale à la hauteur de Tours, dans la section de Tours Centre, donc ce véhicule, ce poids lourd qui est situé sur la bande d'arrêt d'urgence, il est arrêté dans le sens nord vers sud, donc Paris vers Bordeaux, donc à la hauteur de Tours, un poids lourd est arrêté sur la bande d'arrêt d'urgence.
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1: Il est 8h08 et c'est mercredi aujourd'hui. On démarre cette troisième journée de la semaine ensemble avec de la musique et surtout des tubes que vous aimez. Voici Félix Gray. C'est la Gitane. Bon début de journée.

0: La gitane à l'instant, c'était Félix Gray, un des grands tubes des années 80. 8h12, vous restez avec nous, on a plein de belles choses pour vous dans les prochaines minutes, et notamment votre enceinte Bluetooth à gagner, sur laquelle vous pourrez par exemple écouter ce titre de Félix Gray, La gitane.
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0: On fête les Bernardins aujourd'hui, c'est mercredi, c'est un peu le jour des enfants aussi. On pense à eux, du courage pour cette journée. On vous accompagne jusqu'à 9h. Dans un instant, votre rendez-vous anti-arnaque, c'est avec Audrazo. Et c'est dans moins d'une minute.
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6: Et on parle beaucoup de Michael Jackson en ce moment. Il y a évidemment le film, le biopic qui est à l'affiche. Vous pouvez le voir par exemple au CGR Tours Les Deux Lions à 16h15 ou à 16h à Amboise aujourd'hui. Mais Audrazo, vous nous le dites dans C'est pas vrai, c'est une autre vidéo qui nous intéresse ce matin. Une vidéo qui montre un Michael Jackson toujours vivant.
7: Oui, parlons-en parce que ces images sont reprises partout. 10 millions de vues rien que sur l'une des vidéos que j'ai vu passer. C'est énorme. Alors que voit-on ? Michael Jackson, ou en tout cas quelqu'un qui lui ressemble, mais alors énormément, cheveux gris, le visage vieilli, lunettes sur le nez. Il est assis dans un bus. Les internautes nous disent que la scène est filmée au Brésil et on voit l'homme s'agacer. Il détourne la tête, il repousse de la main le téléphone qui est en train de le filmer. Ressemblance troublante, disent les internautes. Coïncidence, demande-t-il. Il faut remarquer que le roi de la pop aurait aujourd'hui 67 ans et que oui, le visage peut tout à fait correspondre.
6: Bon, sauf que Michael Jackson est bien mort. Alors d'où vient cette vidéo ?
7: J'ai cherché et j'ai trouvé. La première fois qu'elle est apparue, c'était la semaine dernière sur Instagram, sur un compte qui se décrit lui-même comme un portail de l'intelligence artificielle. Voilà, on a la réponse. C'est un compte en fait qui publie des images truquées. D'ailleurs, si je les fais un peu défiler, j'en vois une par exemple avec deux chats habillés en humains, lunettes de soleil sur le museau et qui se promènent là comme ça en discutant dans la rue. Donc non, désolé, ce n'est pas Michael Jackson que vous voyez dans ce bus. Les rumeurs sur Michael a simulé sa mort, il est toujours vivant, c'est un grand classique d'internet et ce n'est pas un hasard que ça ressurgisse maintenant puisque le biopic sur le roi de la pop cartonne en ce moment au cinéma. Les réseaux sociaux ont bien compris qu'il y avait du buzz à faire et donc de l'argent. N'oubliez pas qu'une vidéo virale, ça rapporte des revenus publicitaires.
6: Et évidemment, vous nous le répétez assez souvent dans C'est pas vrai, Audrazo. Tous ces conseils sont à retrouver sur notre application.
0: Ici matin, il est 8h15. Dans un instant, je vous emmène à Chinon, sur les bords de Vienne, à la rencontre de Jean-François, un véritable passionné, un ambassadeur de sa ville. Il la connaît sur le bout des doigts. Il y a plein de choses, vous allez voir, à découvrir à Chinon. C'est juste après Stevie Wonder, voici Pastime Paradise. Il est 8h16, belle matinée.

0: Les plus jeunes d'entre vous auront peut-être reconnu la version originale d'un des titres phares de Coolio, Gangsta's Paradise. Mais là, c'était bien Stevie Wonder. Il est 8h19. Un petit coup d'œil sur vos conditions de circulation. On est au PC Fil Bleu. Gloria, bonjour.
1: Bonjour Nicolas.
0: Gloria, comment ça se passe côté bus, côté tram, là, en temps réel?
1: Alors, en temps réel, le trafic est assez calme, donc le tram et le bus circulent normalement.
0: Okay.
1: Un petit rappel concernant la ligne 34 qui emprunte l'avenue de Proudhon et ne dessert pas les arrêts entre Buisson et Sainte-Anne. Pour plus d'informations, rendez-vous sur filbleu.fr ou sur l'application mobile.
0: Merci beaucoup Gloria, belle journée au PC Mobilité. Fil Bleu sur les routes de Touraine, c'est assez calme également d'ailleurs. On a juste des ralentissements sur l'avenue Jacques Duclos à la hauteur du marché de Gros de Tours en direction du centre commercial des Atlantes. Ça coince évidemment, il y a un rétrécissement de chaussée à cet endroit-là. Vous en avez l'habitude tous les matins. Là ça va, globalement vous ne perdez pas trop de temps dans ce ralentissement. Partout ailleurs, trafic assez fluide évidemment. On a toujours quand même l'avenue André Malraux, ça c'est les quai de la Loire sur la rive gauche. On est entre le pont Mirabeau et la place Anatole France. Donc là, ça ralentit un petit peu. Partout ailleurs, globalement, la situation est plutôt fluide ce matin. Mais la route, c'est toujours avec vous. Vous le savez, si vous constatez un accident, un incident, bah, n'hésitez pas à nous appeler. On fait passer l'info 02 47 38 10 20. C'est le même numéro pour nous envoyer un message sur notre WhatsApp.
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0: Il n'y a pas à dire, chaque matin, ensemble, on fait de belles rencontres dans les gens d'ici. Les gens d'ici, bah, ce sont des tourangeaux, comme vous, comme moi d'ailleurs, des tourangeaux passionnés, qui ont des parcours de vie étonnants, des engagements aussi, qui sont tout à fait remarquables. Et justement, bah, là ce matin, avec vous, Victoire Jacquet, on prend la direction de Chinon, avec sa forteresse. La Vienne, évidemment, à ses pieds. Le vin de Chinon, faut-il le mentionner aussi. Et Jean-François. Jean-François, c'est un véritable ambassadeur de la ville de Chinon. Et justement, cet engagement, cette connaissance de la ville de Chinon, il vous la raconte, Victoire, ce matin.
3: Muriel Moreno y est née. Mylène Farmer y a fait son premier concert en public. Aujourd'hui, je vous donne rendez-vous à Chinon, une ville avant-gardiste dont Jean-François est un petit peu amoureux. C'est l'ancien patron du Café Français, un lieu mythique de la ville.
4: Est-ce que Rabelais n'était pas un peu punk rock, franchement?
5: Il était un petit peu en avance sur son temps et un peu rebelle, enfin même beaucoup. On suit les traces de François Rabelais à ce niveau-là. Ouais.
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5: Bonjour, je m'appelle Jean-François Roche. Tout le monde m'appelle Jeff, en tout cas mes amis, et vous êtes les bienvenus. Je suis né à Tours, devant la cathédrale Saint-Gatien. Ça fait pas de moi un saint, mais quand même. Et je me suis installé à Chinon en 2004. J'ai un copain qui devait acheter le Café Français et il ne pouvait pas le tenir. Il m'a proposé de tenir le Café Français. Eh bien, pourquoi pas? Et voilà, je suis arrivé à Chinon comme ça. Chinon, petite ville grand renom. C'est une petite ville, mais avec une atmosphère très particulière. Il y a un sens de l'accueil qui est énorme ici. Quand on est arrivé en 2004 ici, on a repris un Café Français où il y avait 4 concerts par an. On en est arrivé à une moyenne de 30 concerts par an sur 13-14 ans d'activité. Donc, on a commencé avec des petits groupes du coin et puis on a élargi un petit peu. On a fait venir des gens du monde entier et c'était assez sympa. Mais il n'y a pas que le Café Français qui a œuvré pour la musique à Chinon. Je pense à Chinon Jazz, du rock chinoien, on a voyagé en guitare, il y a plein d'autres événements importants. Et on peut être fier de ça, non? Des découvertes comme Zaz, par exemple, qui est venue jouer au Café Français, elle n'était pas encore connue, elle n'avait pas sorti d'album, elle a joué devant 47 personnes, je crois. Puis maintenant, elle fait des zéniths, elle voyage dans le monde entier, c'est parfait, quoi, c'est chouette.
3: C'est quoi votre activité aujourd'hui?
5: J'ai complètement arrêté le bar. Et moi, je me suis installé comme loueur de vélo. Je me suis dit que pour promouvoir un peu la ville, de pouvoir permettre aux gens d'aller circuler dans Chinon et un petit peu autour. Donc, une proposition avec des vélos de bonne qualité et puis des parcours que j'ai bien sûr testé avant. Un petit lieu, mais qui est connu un peu par les Chinonais, mais à mon avis, pas assez. Vous traversez le pont et vous allez sur l'île de Tours. Vous êtes au milieu de la nature et pourtant en plein centre-ville, vous n'entendez pas de voiture. Et c'est à quelques pas du centre de l'hypercentre et c'est magique.
3: Vous êtes quand même un peu un ambassadeur de la ville, qu'on le veuille ou non.
5: Bah, on devrait tous l'être. Quand on aime cette ville, on a envie de la mettre en avant et on est fier d'être à Chinon. Moi, je suis pas né à Chinon, je suis né à Tours, je vous l'ai dit tout à l'heure, mais je me sens beaucoup plus chinonais que n'importe quel chinonais ici. Je pourrais me battre pour ça même, hein, parce que je suis très très fier d'être de Chinon.
0: Plus chinonais qu'un chinonais, bah c'est Jean-François évidemment. Merci beaucoup Victoire Jacquet. 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Bon, alors, autant qu'il nous a quittés quand même. Honoré de Balzac, ça vous dit quelque chose? Bah oui, il était né un 20 mai 1799. Mais, et c'est la question que je vous pose, dans quelle rue de Tours est-il né, Honoré de Balzac? Est-il né? Alors, je vous donne la dénomination actuelle de la rue, hein, parce que si on commence à remonter en 1799, ça va être compliqué, on n'a plus le cadastre, tout ça. Dans quelle rue de Tours était né Honoré de Balzac? Était-il né rue de Saché, rue Balzac ou rue Nationale? Vous avez la bonne réponse. 02 47 38 10 20, on vous attend maintenant. Dépêchez-vous, l'enceinte connectée Bluetooth, elle est pour vous. 02 47 38 10 20, c'est Floriane qui vous attend. Voici Guillaume Grand, Toi et Moi.
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0: toi et moi, c'était Guillaume Grand. À l'instant, 8h28, on joue ensemble avec vous, Véronique. Bonjour, Véronique.
1: Bonjour, Véronique.
2: Oui, bonjour.
0: Vous êtes à Mont, Véronique, oui. Ce matin. Chez vous, peut-être, ou déjà au boulot?
2: Non, je suis plus au boulot, je suis chez moi.
0: Oh bah, vous avez raison, profitez-en. On joue pour une enceinte Bluetooth, une grande marque en plus, hein, connectée à votre smartphone, à votre tablette, à tout ce que vous voulez. Oui. 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Et on joue avec Honoré de Balzac, né un 20 mai 1799. Dans quelle rue de Tours était-il né? Rue de Saché, rue Balzac ou rue Nationale?
2: Rue Nationale.
0: Eh bien, c'est la bonne...
2: Il a fait ses études au lycée Descartes.
0: Pardon?
2: Il a fait ses études au lycée Descartes.
0: Oui, c'est exactement ça, la rue Nationale qui s'appelait avant rue de l'Armée d'Italie.
1: Bravo.
0: L'actuel numéro 47. Alors, ce qui est moins drôle, c'est que c'est maintenant la boutique SFR. Voilà, donc c'est moins glamour que la
1: parce
0: maison.
1: Parce qu'il était chez Free Balzac.
0: Oui, il avait tout drôle. Compris. Ah, il avait tout compris, c'est pour ça.
2: Mais je crois qu'il y a un panneau.
0: Oui, c'est marqué, effectivement,
2: marqué,
0: dessus.
2: Oui.
0: Véronique, on vous offre l'enceinte connectée Bluetooth. Belle journée, Véronique.
2: Merci.
1: À bientôt.
0: Bientôt. Oui, il avait tout compris, comme Véronique. Allez, l'info avec vous, Thomas Coignac.
1: Et aucun danger identifié au club d'Avoine Beaumont. Conclusion rendue après l'enquête administrative qui visait le club de gym Tourangeau et ses méthodes d'entraînement. Vous entendrez entraîneur et gymnaste juste après le tour de l'actualité en France et dans le monde à 8h30. C'est le 90 secondes et c'est avec vous, Aude Razour.
3: Trois concerts de Patrick Bruel sont annulés au Québec. Le chanteur devait se produire en décembre, mais l'organisateur met en avant, je cite, le contexte actuel. Patrick Bruel visait désormais par au moins 9 plaintes pour viol et agression sexuelle. Édouard Philippe assure qu'il répondra de façon très sereine à la justice. Le candidat à la présidentielle visé par une enquête pour détournement de fonds publics, favoritisme et prise illégale d'intérêt pour une convention qu'il avait signée en 2020 en tant que président de la communauté urbaine. Peine du Havre. Le tribunal de Saint-Étienne reconnaît un préjudice animalier. Un chat et un lapin abandonnés dans un appartement sans nourriture et sans soins. Leur propriétaire condamné à une amende et les deux animaux reçoivent eux 400 euros de dédommagement chacun versé à la SPA. Elle se félicite de cette décision. L'accès à l'emploi progresse pour les personnes en situation de handicap, mais il reste du chemin à faire avec un taux de chômage à 12%. C'est le bilan de l'AGFIP, Association pour l'insertion professionnelle. Elle regrette que beaucoup hésitent à demander le statut de travailleur handicapé par peur du regard des autres. Le SNES-FSU, syndicat enseignant, dénonce de la poudre aux yeux après le durcissement confirmé des consignes sur l'orthographe au baccalauréat. Toute copie qui n'a pas un niveau suffisant ne peut pas avoir la moyenne, dit le ministre. Une pensée d'ailleurs ce matin pour les candidats au bac professionnel. Les épreuves écrites commencent aujourd'hui, c'est un test de langue.
1: Et c'est donc le soulagement pour les entraîneurs et les gymnastes du club d'Avoine Beaumont. Quelques jours après le nouveau titre de champion de France, Marc et Gina Chirilsenko, les entraîneurs, ainsi que Carole Boin, qui s'occupe aussi de l'équipe, ont été blanchis après une enquête administrative sur leur méthode de travail, Annabelle Ouanek.
4: Avec pour premier sentiment, évidemment, le soulagement, comme le reconnaît Marc Chirilsenko.
5: C'est une grande satisfaction. Vous avez l'impression d'être passé au rayon X hein, quand vous subissez une enquête comme ça. Alors, on l'avait déjà subi en 2022-2023. Certains disent que vous êtes scanné de la tête aux pieds.
4: Soulagé donc, mais aussi épuisé, comme l'une des entraîneurs mises en cause, Carole Boin.
6: C'est très violent. C'est très très violent de se prendre une enquête administrative, de se demander déjà ce qu'on fait là-dedans et de lire les témoignages des enfants qu'on pensait que ça s'est bien passé. Donc voir qu'en fait le retour n'est pas pareil, ça fait mal.
4: Et même si elle ressort blanchie, elle l'assure, sa pratique a déjà changé.
6: Ouais, c'est traumatisant. Simplement, une gymnaste qui n'arrive pas à faire un élément, on se pose une question, est-ce qu'on aurait dû la pousser? Est-ce qu'on l'a trop poussée? Comment on va interpréter les parents? Je vous donne un exemple tout simple. Jeudi, au championnat de France, mon équipe gagne. On finit champion de France DN3. Les enfants, les gymnastes pleurent de joie. Et on apprend par les réseaux sociaux que, vous voyez, les enfants pleurent bien à Avoine. Il y a bien un problème.
4: Un soulagement aussi pour sa fille, la nouvelle pépite de la gym française, Elena Collat. Même si maintenant se pose la question de l'avenir, que vont devenir les Chirilsenko, toujours pas réintégrés au sein de la Fédération française de gym? Eux ne cachent plus avoir été approchés par le Qatar, ce qui inquiète Carole Boin.
6: Ah bah bien sûr, s'ils partent, elle devient quoi?
4: Elle, sa fille Elena, qui a choisi l'équipe de France et qui restera de toute façon ici.
7: S'ils veulent partir, c'est leur choix. Et puis moi aussi j'ai fait mes choix, j'ai choisi de représenter la France. Donc aussi, il faut que j'en assume aussi, on va dire, les conséquences. Forcément, j'aimerais bien qu'il reste.
4: Marc Chérilsenko assure que rien n'est finalisé, qu'il attend que la Fédération française leur propose quelque chose. Le dialogue va reprendre très rapidement, assure-t-il.
1: Marc Chérilsenko, qui était l'invité d'Ici Touraine ce matin, qui nous le disait, il a demandé un poste de conseiller technique national. J'attends la réponse, mais la Fédération française de gymnastique est mon plan A. Vous réécoutez cette interview sur l'application Ici Touraine. Côté météo, Nicolas, c'est un petit peu nuageux peut-être ce matin, mais oui. Vraiment, ensuite ça va être bien.
0: Alors, vous l'avez remarqué, les températures sont en train de monter, et assez rapidement. Tout à l'heure, on vous disait aux alentours de 6h qu'on était plutôt aux alentours de 10-11 degrés, et bien là, on est plutôt aux alentours de 14 degrés, par exemple, sur le plateau nord d'Artane, nous dit Patrick, 14 degrés 9 déjà, même aussi à Beaulieu-les-Loches, chez Pascal. Bref, ça monte 13 à Chambray-les-Tours, chez Michel. Quelle météo, quelle température chez vous? Dites-le nous, on vous attend sur notre page Facebook, Ici Touraine, jusqu'à 9h, beaucoup donc de nuages, ils sont nombreux encore dans la matinée, mais les éclaircies sont déjà présentes, tant mieux d'ailleurs. Il ne va pas pleuvoir de la journée, et dans l'après-midi, eh bien cette couche nuageuse va se disloquer, laissant de plus en plus de place aux éclaircies et donc au soleil. Les températures maximales, ça continue à monter. 22 à 23 degrés cet après-midi, 22 à Tours, 23 à Loches, à Amboise et dans le Chinonnet cet après-midi. 8h35 la route, avec vos conditions de circulation en direct ce matin. Quelques ralentissements à noter, notamment sur la départementale 140, l'avenue Jacques Duclos. On est à Saint-Pierre-des-Corps, au niveau du marché de Gros et du dépôt fil bleu. Ça coince un peu. Ça coince un peu sur les boulevards Béranger et Horteloup. Et puis, sur la rocade, il y a visiblement un chantier qui est en cours dans le sens sud vers nord, à la hauteur du pont de la Motte. Et donc, forcément, eh bien, c'est un ralentissement, un gros bouchon qui est en train de se former. On n'a pas plus d'infos sur la nature du chantier pour le moment, mais effectivement, oui, ça coince donc sur cette rocade de Tours. Évitez ce sens si vous le pouvez, sens sud vers nord, entre La Riche et Fondette. 8h35.
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0: Belle matinée à l'écoute d'Ici Touraine et devant votre poste de télévision aussi sur Ici Centre-Val de Loire. Dans un instant, on se fait plaisir avec un clafoutis aux framboises. C'est bon ça. Voici Daniel Balavoine.

0: Daniel Balavoine, à l'instant, aimer est plus fort que d'être aimé. Déjà 9h-20.
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0: Chaque jour, on se fait plaisir, on se régale et surtout, on apprend à cuisiner comme un chef avec notre chef à nous, Francisco Agostino. Bonjour.
3: Bonjour Nicolas.
0: Vous nous livrez ce matin la recette du clafoutis. Alors jusque-là, tout va bien, clafoutis, tout,
3: bien.
0: Tout ça. Mais aux framboises.
3: Aux framboises.
0: C'est là où ça se complique.
3: Bah, c'est la saison.
0: Oui, c'est vrai.
3: On l'a peut-être dans le jardin parce que ça pousse
0: facilement. Ou dans le congèle.
3: Ou dans le congèle, exactement.
0: Bah, ça se congèle bien.
3: Ça se congèle bien, mais attention, pour cuisiner comme ça, par exemple le clafoutis, ça fonctionne pas trop. Parce que quand on les décongèle, elles ressortent beaucoup d'eau.
0: C'est vrai.
3: D'accord. Donc on peut les utiliser pour faire un confit, une confiture quand on les a congelés.
0: Ah oui, pour le clafoutis, ça marche pas. Là.
3: Voilà, clafoutis, là, il faut vraiment des framboises fraîches. Parce que s'il y a rejet de l'eau à la cuisson, ça se mélange à la pâte, c'est pas terrible.
0: Alors, vous le faites comment, vous, le clafoutis? Pâte à phare ou pâte un peu plus aérée? Moi j'aime bien, on en parlait ce matin en préparant l'émission, je vous livrais ce qui se passe dans les coulisses un peu de votre radio et de votre télé tous les matins. Bon, bah on en parlait, on était quand même un peu unanime pour dire que la pâte à phare breton, c'était quand même ce qu'il y avait de mieux pour le clafoutis.
3: Ah, moi je préfère la pâte plus aérée.
0: Eh ben on va pas s'entendre, alors
3: que
0: je suis désolé.
3: C'est moins... Ça colle moins au corps.
0: Bon, très bien, on va faire avec votre recette, c'est pas grave. Mais en off, vous le faites avec de la pâte à phare breton, il n'y a pas de problème.
3: Alors on prend les framboises, on beurre le moule déjà, oui. Et on les met au fond du moule. Petite astuce, enfin petit truc en plus, les framboises dans le clafoutis se marient très bien avec des myrtilles par exemple.
0: Ah oui, on peut mettre les deux.
3: C'est très très bon les deux ensemble. Et ensuite, bah, pour la pâte à clafoutis, c'est des œufs qu'on blanchit avec du sucre. Bien les blanchir pour avoir quelque chose un petit peu plus aérien.
0: Ouais, ok. Non, mais ce que je vous dis, est-ce qu'il va me faire la pâte à phare breton? Mais non, effectivement.
3: Et ensuite, donc on rajoute la farine, le lait. Moi, j'aime bien rajouter une petite gousse de vanille ou une petite cuillère de rhum.
0: Oui, juste ça.
3: Mais un tout petit peu.
0: Pas de Porto.
3: Non, pas de Porto. Et ensuite, direction le four. La cuisson, c'est 180 degrés pendant 30 à 40 minutes à peu près. Il faut que le dessus soit bien coloré.
0: J'allais dire l'astuce, Francisco, c'est de mettre les framboises et éventuellement les myrtilles, si on veut mélanger les deux, au fond.
3: Exactement.
0: Déjà, de tapisser, en fait.
3: Exactement. Pas trop en mettre non plus, mais quand même un petit peu. Et puis, au bout de 40 minutes de cuisson, on retire du four.
0: Combien, 180?
3: Ouais, c'est ça. On laisse tiédir tranquillement et on saupoudre de sucre glace légèrement par-dessus. Donc la clafoutis se mange froid ou tiède.
0: Très bien. Et puis alors là, il n'y a pas la question, il y a eu des noyaux.
3: Hein. Non, il n'y a pas de noyaux.
0: Moi, par exemple, je n'aime pas les noyaux dans le clafoutis.
3: Et puis, dans la framboise, ça s'enlève facilement.
0: C'est effectivement. Merci Francisco.
3: Merci Nicolas.
0: Et bon appétit. On vous retrouve demain à 8h42. Restez avec nous dans un instant. Tiens, des économies avec Valère Correa. Un petit complément de revenus pour l'été notamment.
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0: On fait des économies tous les jours dans Par ici les économies avec vous, Valère Correa. Aujourd'hui, vous nous donnez quelques petites pistes pour obtenir quelques petits compléments de revenus qui seront les bienvenus, bien sûr, pour cet été.
5: On n'y pense pas forcément, mais avec l'arrivée des beaux jours, il y a quelques bons plans pour aller chercher des revenus d'appoint sans trop forcer. Et je vais vous donner quelques exemples. À commencer par la voiture et la maison. Si vous partez en vacances cet été, vous allez laisser votre logement vide, a priori quelques jours ou quelques semaines. Cela peut vous donner l'occasion de tester la location de logement entre particuliers ou l'échange de maison. Alors c'est vrai, ça demande un peu de préparation, je ne vais pas vous cacher que c'est quand même du boulot, mais vous pouvez derrière aller chercher un revenu non négligeable en location ou alors des points pour partir ensuite en vacances gratuitement avec l'échange de maison. Autre piste, la location de voiture à des particuliers. L'été, on n'a pas forcément besoin de sa voiture de la même façon. La louer peut être intéressante. Dans les deux cas, en tout cas, un conseil, passez bien par des plateformes spécialisées.
0: Et on est aussi dans la période des ménages de printemps.
5: Clairement, et quand vous dites ça, je pense de suite au vide-grenier. Hein, c'est la pleine saison en ce moment. Selon où vous habitez, vous allez payer entre 15 et 60 euros votre emplacement. Ça peut vite être rentable. Par contre, attention, hein, on a dit vide-grenier, donc privilégiez des objets en état d'utilisation. Présentez bien les choses, ne partez pas trop bas non plus niveau prix, parce que vous connaissez la règle du jeu sur ce type d'événement. Négocier fait partie de l'expérience. Et puis, vous verrez, les enfants adorent jouer aux marchands pour de vrai. C'est vraiment très sympa à faire en famille. Mais voilà, vous avez quelques pistes pour cet été. Louer le logement, un véhicule, participer à un vide-grenier à la clé, des rencontres et des petits revenus. Vous en avez d'autres ? Pensez à m'écrire par ici leséconomies@radiofrance.com.
0: Merci Valère. Restez avec nous dans un instant. Direction Perrusson avec un rendez-vous, un spectacle à ne pas manquer, celui des Dancieuses. Vous ne les connaissez pas encore ? Je vais vous les présenter. Mel et Kim, c'est leur prénom. Sur scène, évidemment.

0: C'est le nouveau titre des Enfoirés, vous le savez, les Enfoirés, évidemment, ils ont choisi ici Touraine, la radio officielle des Restos du Cœur en compagnie des bénévoles. Il est 8h48.
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0: Si je vous dis Mel et Kim, vous pensez peut-être à deux stars de la chanson des années 80 avec le titre Respectable. Pas du tout.
2: Non.
0: Ce sont les dancheuses. Mel, rurale, débrouillarde. Kim, citadine, sophistiquée, très... voilà. Bon, bah c'est Kim, quoi, voyez. Voilà. Elles vont devoir toutes les deux collaborer pour créer un spectacle de danse, sauf que ça va pas être si facile que ça. On les reçoit, Mel et Kim, alias les dancheuses dans la vie. Leur prénom, Mélissa et Barbara. Bonjour Barbara.
3: Bonjour.
0: Bonjour Mélissa.
3: Bonjour,
0: merci d'être avec nous. Oui, très bien, et vous?
3: Elles sont en pleine forme.
0: En pleine forme. Pourquoi ce nom, les dancheuses?
3: Alors déjà parce que...
2: Parce qu'on est des chieuses.
3: On est des chieuses.
0: Et vous êtes des danseuses aussi.
3: Alors danseuses, un peu moins.
2: Beaucoup moins en ce qui me concerne.
3: Non, mais allez, soyons un petit peu sérieuses. Mais on a...
0: Non, jamais.
3: Jamais.
0: Alors attention.
3: Non, mais la danse, il fallait qu'on trouve un prétexte. La danse, c'est vraiment un outil. Alors, c'est pas du tout un spectacle de danse. C'est une comédie.
0: Oui, mais... c'est très drôle, évidemment.
3: Ah, c'est très drôle. Ah bah, vraiment, je crois, on a joué encore à Paris la semaine dernière.
0: Oui, parce qu'à la base, vous n'êtes pas du tout danseuse.
3: Alors, ancienne danseuse.
0: Oui, d'accord.
3: Donc, c'est pour ça. Pas du tout.
0: Non,
3: mais elle l'est devenue. Mais donc, la danse est un outil dans notre spectacle pour passer des messages de grossophobie, d'agisme, de
2: confiance en soi,
3: d'estime, d'aller au bout de ses rêves. Il y en a beaucoup de messages dans notre. Et on se sert aussi de Paris, le Berry, puisque je suis ancienne parisienne.
0: C'est ça.
2: Et on voit qu'il y a encore des Berrychonnes.
0: Voilà, c'est ça. Donc, une voisine, enfin, des voisines, quoi, l'une et l'autre.
3: Exactement.
0: Le 5 mars dernier, vous étiez chez Nello au cabaret, que l'on salue, Nello. Vous serez à Périsson le 24 mai prochain. Les dancheuses ont
2: 23.
0: Pourquoi j'ai dit 24?
2: Ah, bah non, parce que là, s'ils reviennent le 24, ils seront vachement
0: ça. Le 23 mai prochain.
3: Samedi 23 mai.
0: Voilà, à Périsson. Donc, c'est juste à côté de Loche, si vous ne savez toujours pas où c'est. Les dancheuses ont donc du succès. Ça tourne, mais je vois que vous avez des dates partout en France.
3: Alors, partout, non. On tourne bien. On commence vraiment à voir. C'est vrai qu'on a participé. On va faire une petite aparté à un festival, un premier festival, Les Lions du Rire, qui nous a un petit peu, quand même, on est arrivé finaliste.
0: Ça aide beaucoup.
3: Ça aide beaucoup et ça a permis d'avoir une petite visibilité. Donc, allez-y, demandez-nous, vous allez rire. On est vraiment très fiers.
0: C'est une comédie, effectivement.
3: C'est une comédie. On a tout écrit. Ça fait 2 ans qu'on travaille non-stop d'arrache-pied. Et il y a un mois, on a eu le bonheur d'être mis en scène par Philippe Soyer, qui a quand même mis en scène Forestier et à l'évêque.
0: Ouais. Donc, effectivement.
3: Maintenant, on a Philippe Soyer qui nous suit.
0: Voilà. C'est quand même du haut niveau. Et c'est pour ça aussi que ça fait très pro sur scène. En quelques mots, l'histoire, parce que c'est une collaboration quasi impossible.
3: L'histoire, c'est deux petites filles, enfin adultes, qui rêvent d'être danseuses professionnelles.
0: Non, vous êtes des petites filles, vous avez 20 ans.
2: C'était les rêves des petites filles.
3: En tout cas, c'est deux femmes qui rêvent d'être danseuses et qui participent à un concours. Il y a qu'une gagnante et finalement il y en a deux.
2: Elles vont être obligées de collaborer. Ouais. Ça va pas être forcément facile
3: puisqu'on va opposer le Berry, le Paris et tous ces préjugés. C'est ce que je vous disais dans notre spectacle. On passe plein de messages mais c'est humain. De tous ces a priori qu'on a sur l'autre, elle est campagnarde, donc elle doit être bouseuse, elle doit être sous-tout, elle doit être pas, enfin voilà.
0: C'est faux.
3: Et elle est parisienne, donc elle doit être gris, sophistiquée. Essayons de passer tous ces préjugés qu'on a sur l'autre et de faire connaissance avec l'autre et de s'ouvrir à l'autre. C'est ça aussi les messages qu'on passe.
0: Je connais des parisiennes quand même qui sont. Bref.
3: Et puis aussi, on se sert de nos physiques. Ouais. On s'est bien trouvé parce qu'on est à l'opposé physiquement. Attention. Et nous, les messages qu'on passe, c'est on s'en fiche du physique, quelle que soit la couleur de peau que vous ayez ou quoi. Aimez-vous, faites ce que vous avez envie de faire. Et soyez
0: merci.
3: À la place où vous devez être.
0: Merci les dancheuses, le 23 mai prochain à Périsson. Allez les voir, vous allez beaucoup rire. C'est presque fait pour vous, ce titre. Dancing Queen.
3: Merci beaucoup.
0: C'est le hasard de la programmation, il est 8h53. Belle matinée, ici Touraine.

0: 8h55, vous le savez, chaque matin, on prend soin de vous, de votre santé, avec notre médecin, le docteur Gérald Kierzek. Aujourd'hui, on va s'intéresser au mal du siècle, docteur. Enfin, c'est ce que l'on appelle le mal du siècle. J'ai nommé le mal de dos, docteur. Il y a des signes qui doivent inquiéter plus que d'autres. C'est ce que vous nous dites ce matin. Bonjour, docteur.
1: Bonjour à toutes et à tous. Le mal de dos concerne un Français sur quatre, selon le dernier baromètre de la douleur. On y est tous confrontés ou on va tous l'être. Lumbago, sciatique, tour de rein. On a tous notre petite histoire. Mais attention, parfois, derrière une simple douleur, il peut y avoir une urgence. Alors, on se rassure tout de suite, dans 9 cas sur 10, une lombalgie aiguë qu'on appelle le tour de rein, c'est bénin. Ça passe en quelques jours, avec du repos, un peu de chaleur, un peu de marche et des antidouleurs. Mais dans une minorité de cas, la douleur du dos est le signal d'alerte d'une pathologie plus grave, parfois même vitale. Alors nous, les urgentistes ou les collègues rhumatologues, on a ce qu'on appelle des signaux d'alerte ou d'alarme, des petits drapeaux rouges comme ça, et il y en a 5. Premièrement, si vous avez mal au dos et de la fièvre inexpliquée, plus de 38, eh bien ça peut être la suspicion d'une infection d'un disque intervertébral ou d'un abcès. Deuxième signal d'alerte, les troubles neurologiques, une faiblesse d'une jambe, des fourmillements, une anesthésie au niveau de la région anale par exemple ou de l'aine, eh bien ça évoque là aussi une compression neurologique et c'est une urgence. Troisièmement, si vous avez une incontinence urinaire ou fécale ou au contraire une rétention, vous n'arrivez plus, vous avez envie de faire pipi mais vous n'y arrivez pas, là aussi c'est un signe d'alerte. Quatrième signe, le début brutal après un traumatisme. Vous avez fait une chute de votre hauteur, vous avez eu un accident de voiture ou un choc important. Surtout si vous êtes âgé ou sous anticoagulant, là il faut consulter. Et le dernier signe, c'est des douleurs qui réveillent la nuit. Une lombalgie commune, ça s'améliore quand on s'allonge. Et en fait, si même la nuit ça vous réveille avec une douleur qui est lancinante, là il faut consulter.
0: Et on fait quoi, docteur, en dehors de ces situations graves au quotidien pour éviter cette panique qui pourrait être inutile ?
1: C'est très simple, mal de dos sans aucun de ces signaux d'alarme, c'est-à-dire pas de fièvre, pas de perte de force dans les jambes, pas de troubles urinaires, pas de traumatisme, pas de réveil la nuit, ça peut être géré à la maison. On s'allonge, mais attention, pas plus de 24 à 48 heures, parce que le repos strict au lit, bah c'est mauvais. Le meilleur médicament, c'est le mouvement. Donc ne restez pas immobile, bougez, c'est guérir plus vite. Et petite astuce, vous avez disponible gratuitement sur tous vos téléphones, Apple ou Android, vous avez une appli qui s'appelle Active Dos, A-C-T-I-V. Apostrophe DOS, D-O-S, c'est un véritable coach gratuit à votre service et c'est l'assurance maladie qui le met en ligne. D'ici là, portez-vous bien.
0: Merci docteur Kierzek. Tous vos conseils santé, on les retrouve sur ici.fr et sur notre application ici également. Dans un instant, celui qu'on retrouve, c'est Clément Cousin pour Bienvenue chez vous. Clément qui ce matin vous aide avec ses invités à remplir votre déclaration d'impôt.
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0: Bon, on rentre dans le dur aujourd'hui.
1: Ouais, ouais,
0: ça va pas nous faire plaisir, mais il va falloir s'y atteler un petit peu là.
1: Il faut.
0: Notre déclaration d'impôt, émission spéciale avec vous, Clément Cousin.
4: Effectivement, bonjour à vous, Nicolas, bonjour à tous, vous qui écoutez Ici Touraine. Effectivement, deuxième session, déclaration d'impôt en direct à la radio entre 9h et 10h. Toutes vos questions, on a jusqu'au 28 mai.
0: Hein. Et si c'est la deuxième fois, on a des réductions ou pas, non ?
4: Ah, ça, je peux pas. Je ferai pas de promesses.
0: On va demander
4: aux agents des impôts dans un instant qui seront avec nous. Charles Merville, administrateur des finances publiques adjoint à la DDFIP d'Indre-et-Loire. Richard Dallot, aussi inspecteur des finances publiques au centre de contact des particuliers en Indre-et-Loire. Donc deuxième session aujourd'hui, c'est maintenant ou jamais. Si vous avez des questions à poser à nos invités, c'est la dernière aujourd'hui entre 9h et 10h pour poser toutes vos questions. Il n'y a pas de questions idiotes. Hein.
0: D'autant plus que c'est la seule radio qui vous permet de vous aider à remplir votre déclaration d'impôt. Aucune autre radio ne peut faire ce qui va se passer
4: c'est
0: maintenant
4: vrai,
0: avec vous dès 9h. Clément Cousin, merci beaucoup.
4: Merci à vous, Nicolas Bedin. Et on vous dit à demain matin.
0: Si je veux.
4: Si vous voulez.
0: Non, mais je veux.
4: Donc, moi aussi, vous voulez.
0: Oui, bah oui. Je suis d'accord aussi.
4: Vous n'aurez pas échappé.
0: Voilà. Je suis payé pour ça.
4: Merci d'être avec nous. Ici Touraine, il est 9h. D'ici, Thomas Coignac.
5: Et c'était des scènes très impressionnantes hier. Ces militaires en tenue qui tirent au fusil d'assaut, qui tirent à blanc, évidemment. Mais quand même, cet exercice de la Légion étrangère, on s'en souviendra à Pouzé, dans le Bouchardet, où deux groupes de soldats se sont affrontés dans l'après-midi pour prendre le contrôle du pont sur la Vienne, Virginie Vandeville.
6: Des militaires progressent à pied lorsqu'à la vue de leur ennemi, les premiers coups de leur arme à blanc partent.
7: Je me permets de vous dire que vous êtes près d'une garderie, d'une école.

0: Des rafales de tirs interrompues par cet habitant en colère. Mais rien n'arrête les hommes qui continuent. L'objectif est clair pour le capitaine Clément.
1: Alors c'est l'ennemi qui est de l'autre côté du pont actuellement et qui s'apprête à le retraverser. Et moi, mon objectif, c'est de l'en empêcher en saisissant le pont avant lui.
0: Arrivé dans le centre-bourg, les tirs pleuvent.
2: On ne voit pas ça tous les jours dans le bourg de Pouzet quand même.
3: Vous savez, moi je suis d'une génération où nos parents nous ont raconté des histoires de la Seconde Guerre mondiale où les Allemands, il y avait des échanges de balles. Ben voilà, ce qu'ils ont vécu, voilà 80 ans. C'est plutôt rassurant de voir que l'armée française fasse des manœuvres et s'exerce à ce genre de situation.
0: Alexandre n'en rate pas une miette, tout comme Aiden, 10 ans, accompagné de sa grand-mère.
4: Quand on s'y attend pas, ça surprend.
5: Et je trouve que c'est bien qu'il puisse être au milieu comme ça de la population pour s'entraîner.
6: Ça me donne très envie. Et en plus, moi, je voudrais devenir GIGN.
0: Un assaut à coups de tir, de grenades à plâtre. De sa fenêtre, Françoise est impressionnée.
7: Ils vont s'engager sur le pont de Pouzet maintenant.
0: En une trentaine de minutes, l'opération est terminée, annonce le capitaine Clément.
1: L'objectif, il est atteint. Il y a eu pas mal de pertes quand même. C'était un choc assez frontal et assez dur. Néanmoins, on a quand même réussi à prendre l'ennemi par surprise.
0: Une opération fictive, mais qui inquiète tout de même certains.
8: Alors, j'aime pas de voir des soldats comme ça. Mon petit-fils est à Djibouti en ce moment, donc c'est vrai que je suis un peu inquiète quand même. Ça me fait peur parce que ça anticipe une situation qui risque d'arriver dans peu de temps si on continue comme ça.
0: L'avenir nous le dira. En attendant, les légionnaires termineront ce midi leur exercice au camp du Rechard.
9: Voilà ces images qui resteront donc dans les mémoires. Elles sont à retrouver sur l'application Ici Touraine. Une enquête de gendarmerie qui démarre à Amboise après la mort d'une femme de 82 ans hier, renversée par une camionnette de la ville qui faisait une marche arrière et qui n'a pas vu l'octogénaire. Ça s'est passé sur les bords de Loire. Alors que les agents plantaient des parterres de fleurs, le maire Brice Ravier adresse ses pensées les plus sincères et ses condoléances émues au nom de la ville. Il l'a écrit sur la page Facebook.
10: Le maire de Paris ne demandera pas l'annulation du concert de Patrick Bruel.
9: Prévu au Zénith de Paris le 8 octobre, c'est au chanteur lui-même d'annuler, estime ce matin sur France 2 Emmanuel Grégoire. Alors que Patrick Bruel est visé par au moins 9 plaintes pour violences sexuelles ou viol, selon le maire de Paris, il devrait mettre sa carrière entre parenthèses le temps que la justice soit rendue. Le chanteur qui est aussi attendu à Tours le 8 novembre.
10: L'entraîneur du club de gym d'Avoine Beaumont restera-t-il en Touraine ?
9: Marc Tchirilsenko était l'invité d'Ici Touraine ce matin. Hier, il a été blanchi par une enquête administrative sur ses méthodes d'entraînement, parfois jugées brutales. Il n'y a pas de danger pour les gymnastes, selon l'agence de la préfecture qui l'a rédigé. L'épisode a laissé des traces, c'était la deuxième enquête en 4 ans, mais Marc Tchirilsenko veut retravailler tout de même avec la Fédération française.
11: Hier matin, j'ai reçu un coup de fil du directeur technique national qui me demandait d'être présent à une visio avec la présidente de la fédération. Donc, nous, on n'a jamais fermé la porte à aucune collaboration. Bien au contraire, je souhaite réintégrer la fédération et aider la fédération à briller sur les podiums internationaux.
9: Bon, aujourd'hui, c'est votre plan A, parce qu'on a aussi parlé du Qatar. Vous êtes en négociation avec cette fédération-là. C'est quoi votre idée aujourd'hui ?
11: La priorité, c'est l'équipe de France. Elle a toujours été. Donc, aujourd'hui, malheureusement, il n'y a pas de proposition concrète. Alors qu'on a le meilleur club de France, on a deux athlètes parmi les cinq meilleures françaises, et un accompagnement de haut niveau est un accompagnement à temps complet. On ne peut pas faire ça à temps partiel, on ne peut pas faire ça à mi-temps.
9: Vous voulez redevenir salarié de la fédération ?
11: Alors pas salarié, moi j'étais conseiller technique, donc fonctionnaire d'État, placé auprès de la fédération comme conseiller technique national. Donc ça c'est effectivement une demande qui a été faite et formulée hier après-midi. Bon, j'attends bien entendu d'autres réponses, notamment de l'Agence nationale du sport. Mais c'est la priorité.
9: Interview complète de Marc Tchirilsenko à réécouter sur l'application Ici Touraine. L'entraîneur de l'Union Foot de Touraine ne sera plus sur le banc la saison prochaine. Hervé Louba et la direction du club ont annoncé son départ d'un commun accord. Il restera le premier entraîneur de l'histoire de l'UFT après une saison terminée à la deuxième place de la poule de National 3 et part donc une non-montée en National 2. Et puis après les fortes chaleurs de l'été 2025, le ministère de l'Agriculture a reconnu hier l'état de calamité agricole sur tout le département de l'Indre-et-Loire. Les viticulteurs qui ont perdu des raisins à ce moment-là et donc de l'argent vont pouvoir demander une indemnisation. La procédure ouvre mardi prochain, le 26 mai. Elle va courir jusqu'au 15 juillet.
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9: C'est encore un peu gris, ouais. Clément, ce matin, mais ça va s'éclaircir.
10: Effectivement, ça va se dégager. Pour l'instant, c'est gris en Indre-et-Loire. Pas de pluie prévue pour cette journée de mercredi. Cet après-midi, donc effectivement, de plus belles éclaircies en Indre-et-Loire. Des températures qui commencent à grimper aussi. Entre 20 et 22 degrés. Ça y est, on les retrouve, les températures printanières. 20 à Neuilly-Pompierre, 21 à Tours cet après-midi, 21 à Langeais, jusqu'à 22 la température la plus chaude. Elle sera donc plutôt dans le sud Touraine, à Chinon, dans le sud-ouest, Chinon, on va dire. Chinon-Richelieu, 22 aussi à Descartes, à Preuilly-sur-Claise, 22 degrés à Loches également. Et puis quand on regarde dans les jours à venir, bah ça va de mieux en mieux en fait, hein, à partir de demain déjà. Et puis tout le week-end, une belle météo prévue en Indre-et-Loire.
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10: Ça sent l'été, les négresses vertes. Et voilà l'été, la musique qui revient avec votre radio locale.

0: Les Négresses Vertes, c'était voilà l'été, les Négresses Vertes qui seront bientôt en concert dans notre département.
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0: Nicolas Bedin le disait très bien il y a un instant, l'animateur d'Ici Matin, on est la seule radio en Indre-et-Loire à vous permettre de vivre ce moment que vous allez vivre dans les prochaines secondes, dans les prochaines minutes, c'est-à-dire grâce à nous, grâce à notre radio et grâce à nos invités, on vous aide là en direct par rapport à votre situation et votre déclaration d'impôt. Donc si vous avez des questions à poser, c'est maintenant qu'il faut le faire. C'est la dernière, on en avait déjà fait une il y a quelques semaines d'émission spéciale. Bienvenue chez vous, liée aux déclarations d'impôts, bah allez-y, 02 47 38 10 20, 9h 10h en direct. Richard Dallot, inspecteur des finances publiques au centre de contact des particuliers en Indre-et-Loire avec nous. Richard, bonjour. Et puis Charles Merville aussi, administrateur des finances publiques, adjoint à la DDFIP d'Indre-et-Loire également, bonjour.
3: Bonjour.
0: Donc avec nous entre 9h et 10h en direct pour poser vos questions, allez-y, ne perdez pas de temps. Et puis ils répondront aussi hors antenne avec un numéro dédié, le 02 47 36 37 30 entre 10h et midi. Donc là c'est plus dans l'émission, je vous redonnerai ce numéro si vous n'avez pas eu le temps de le noter. On commence tout de suite, Richard Dallot et Charles Merville, avec une question posée sur le WhatsApp d'Ici Touraine, qui est aussi le numéro pour nous écrire ou nous appeler, avec cette question de Catherine, question à poser pour l'émission. Je voulais savoir s'il était possible d'obtenir un avis de situation fiscale pour 2025, dès maintenant ou rapidement. Je l'attends pour obtenir un tarif social dans les transports. Voilà la question, je la lis simplement là.
4: D'accord.
0: De Catherine qui nous a envoyé ce message sur le WhatsApp. Richard Dallot.
4: Alors je suppose que c'est un avis qui est lié à la situation de l'impôt sur le revenu. Donc c'est un avis de situation déclaratif qui est généré automatiquement dès que vous faites votre propre déclaration de revenus en ligne. Donc vous n'avez pas à attendre, c'est instantané. Une fois que vous avez signé votre déclaration, au sein de votre espace en ligne, vous pouvez prendre connaissance de ce document.
0: Nous sommes aujourd'hui au mois de mai. Dans quelques jours, c'est la fin de la déclaration en ligne. La déclaration papier, d'ailleurs, c'est terminé. Quelques infos à nous donner, peut-être Charles Merville, concernant cette fin de déclaration, justement.
3: Donc effectivement, les usagers avaient jusqu'à hier pour faire la déclaration papier. Donc autrement dit, à partir d'aujourd'hui, ils sont en retard. Donc pour ceux qui n'auraient pas encore déposé leur déclaration sous forme papier, ils ont tout intérêt à le faire maintenant de manière dématérialisée sur le site impots.gouv.fr ou sur l'application smartphone impots.gouv.
0: Vous nous appelez, ça y est, c'est parti, c'est une émission interactive, on est là pour vous répondre ce matin. Annick à Savonnière avec nous, bonjour Annick.
5: Bonjour.
0: Quelle est votre question?
5: Alors, est-ce que les revenus dans les cases D, C et BH sont imposables?
4: Alors oui, bonjour Annick, tout à fait, les revenus sont imposables, mais uniquement dans la case d'essai. Parce qu'en fait, la case d'essai, c'est des revenus d'action ou de dividendes qui
5: D'accord.
4: sont imposables à 12,8%,
5: oui.
4: Sans option pour être imposé au barème. Mais cette imposition, normalement, elle est déjà faite à la source, c'est-à-dire que quand vous avez perçu le revenu, l'imposition a déjà été effectuée par la banque.
5: D'accord.
4: Donc, malgré tout, il faut tout de même le laisser dans la déclaration de revenus pour que ce soit pris en compte et que ce soit
5: oui.
4: reliquidé. On parle de reliquidation de l'impôt. Et concernant la ligne BH, c'est une ligne qui est importante parce que comme vous avez été imposé à la source, à l'impôt sur le revenu, par rapport à ces revenus d'actions et dividendes de la ligne DC, vous avez aussi, normalement, également été imposé aux contributions sociales, CSG,
5: D'accord.
4: CRDS. Et cette ligne BH permet de dire au système que vous avez déjà fait l'objet d'une imposition à l'impôt sur le revenu et aux prélèvements sociaux, surtout.
5: Très bien, merci. Et la case 2OP?
4: La case 2OP vous permet, si vous la cochez, d'être imposé au barème de l'impôt et non pas à 12,8%.
0: Mmh.
4: Donc le barème de l'impôt, c'est un barème par tranche. Hein. Vous avez 0, 11, 30, 41, 45%. Donc si vous optez pour le 2OP, vous serez imposé concernant vos revenus capitaux mobiliers et vos plus-values. Mmh. Vous serez imposé au barème de l'impôt et non pas à un taux proportionnel qui est de 12,8.
5: Donc c'est intéressant de la cocher.
4: Alors pas forcément. Utilisez sur le quand vous allez faire votre déclaration en ligne, à la fin, le système va vous dire si c'est plus intéressant ou pas de passer au barème ou alors de rester à imposer à la
5: D'accord.
4: source à 2,8.
5: Ok, j'ai bien compris et je vous remercie.
0: Merci beaucoup Annick à Savonnière. Alors par contre, pour ceux qui arriveraient à la radio, ils ont peut-être pas tout compris du cas de Monique, ça peut peut-être aider les autres. Charles Merville, comment on pourrait vulgariser ce qui vient d'être dit, de quoi on parle quand on parle d'imposition sur le revenu particulièrement?
3: Alors ça concerne donc c'est un impôt progressif, donc il y a effectivement des tranches d'imposition, et donc plus on gagne, plus on est imposé par tranche. Donc là, la question qui a été posée, c'était de savoir si on restait sur un taux unique ou si on avait peu de revenus, on pouvait éventuellement être imposé sur les premières tranches, donc sur un taux inférieur au taux unique des 12%.
0: Merci à vous. On vous écoute dans un instant, Monique à Amboise. Une question également de Catherine à Saint-Pierre-des-Corps. Vos appels ce matin. On est là pour vous répondre en direct entre 9h et 10h. Prenez votre téléphone. Il n'y a pas de questions idiotes, hein, je le dis franchement. N'ayez vraiment aucune crainte de ce niveau-là. On vous écoute au 02 47 38 10 20 avec mes invités des impôts ce matin. Pascal Obispo et Francis Cabrel. C'est une nouveauté.

0: Pascal Obispo et Francis Cabrel, il faudrait que pleuve l'amour. Vous écoutez notre radio aujourd'hui. Émission spéciale déclaration d'impôts. On vous répond en direct au 02 47 38 10 20.
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0: Mes invités, Charles Merville, administrateur des finances publiques adjoint à la DDFIP d'Indre-et-Loire. Richard Dallot, inspecteur des finances publiques aussi au centre de contact avec nous. Mes deux invités qui peuvent vous répondre justement en direct. Charles Merville, on est donc à quelques jours de cette fin de déclaration en ligne. Comment on fait d'ailleurs si on a des soucis, on a des problèmes? Alors là, il y a la radio en direct pour nous aider. Mais en dehors de ce moment d'antenne, comment on fait quand on a des petites demandes?
3: Alors, je conseillerais aux personnes, en tout premier lieu, d'appeler le numéro du centre de contact, qui est le 0809 401 401, du lundi au vendredi, et de 8h30 jusqu'à 19h. Et puis, éventuellement, l'alternative serait d'écrire sur la messagerie sécurisée sur le site impots.gouv.fr. Voilà, parce que nos services sont encore ouverts, reçoivent des usagers. Mais comme nous sommes dans la dernière ligne droite, les plages de rendez-vous sont quasiment toutes réservées et il y a beaucoup de monde dans nos accueils.
0: On est là pour vous répondre, Monique, à Amboise, à nos côtés. Bonjour, Monique.
4: Bonjour à tous les trois. Je vous appelle à propos de la déduction des fonds que nous donnons aux associations. Parce que cette année, il y a deux lignes avec deux périodes qui correspondent en fait au changement de plafonnement qui a eu lieu au mois d'octobre. Mais moi, je voulais savoir, par rapport aux associations pour lesquelles on a le droit de déduire 75%, et il y a des associations où on ne déduit que 66%. Et est-ce qu'on doit faire la différence maintenant? Parce que j'ai pas l'impression qu'il y ait de ligne pour celle à 66%.
0: Richard Dallot.
5: Oui, bonjour Monique. Alors, en effet, il faut faire la différence entre les deux. Parce que certaines associations ouvrent droit à une réduction d'impôt de 75% et d'autres à 66%. Celles qui ouvrent droit à 75%, c'est uniquement celles qui sont relatives à la fourniture de repas, ou de soins médicaux, ou encore de logement. Toutes les autres basculent dans les réductions qui ouvrent droit à 66% au niveau fiscal.
4: Alors, attendez. Donc, les deux lignes qui figurent sur la déclaration, il y en a une qui va jusqu'au 13 octobre et l'autre du 13 octobre à fin décembre.
5: Alors ça, ce sont des lignes qui sont relatives à la réduction d'impôt de 75%.
4: D'accord. Et les autres, on la met dans quelle case alors, celle à 66?
5: Alors, 66%, vous pouvez la mettre en ligne 7UF sur votre déclaration de revenus.
4: D'accord, ok. Ah, bah, il va falloir
0: faire presse. Je rappelle que si vous avez d'autres questions comme ça précises, n'hésitez pas aussi. Tout à l'heure, ils seront avec vous au 02 47 36 37 30. Donc voilà, n'hésitez pas à continuer vos démarches si besoin. Merci, Monique. À Amboise, nous avons Catherine aussi au téléphone à Saint-Pierre-des-Corps. Bonjour, Catherine.
6: Bonjour.
0: Votre question. On écoute votre question.
6: Alors moi je suis en retraite depuis l'année dernière, donc j'ai eu une baisse de revenus et j'ai besoin d'un avis de situation fiscale pour justifier des tarifs réduits ou préférentiels. Et on m'a dit d'attendre d'avoir l'avis de situation fiscale pour pouvoir les avoir. Je voulais savoir s'il est possible d'avoir cet avis plus tôt, de ne pas être obligé d'attendre le mois de juillet ou plus tard pour l'avoir.
5: Alors bonjour Catherine, en fait, si vous faites votre déclaration en ligne, vous allez l'avoir instantanément.
6: Je suis allée voir j'ai fait ma déclaration déjà, je suis allée voir, mais pour l'instant j'ai que la déclaration fiscale, j'ai pas l'avis de situation.
5: Mais vous avez souscrit votre déclaration?
6: Oui, c'est une déclaration automatique, donc j'ai juste validé, mais j'ai pas encore l'avis de situation.
5: D'accord. Alors bon,
0: est-ce que vous voulez qu'on la décale à tout à l'heure?
5: Oui, on
0: revoit ça après. D'accord. On vous rappelle, Catherine. D'accord. La problématique a l'air plus complexe que prévu de ce que j'ai l'impression de remarquer. Le 02 46 37 30 qui est le deuxième numéro en fait pour interagir avec nos invités sur des cas un peu plus précis où ça mettra un peu plus de temps à vous aider. Donc merci Catherine à Saint-Pierre-des-Corps. Plein d'appels ce matin, c'est normal. C'est l'émission spéciale. Il y en a que deux par an en plus. Donc on vous écoute ce matin toutes les questions en direct liées à votre déclaration d'impôt.
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0: Lynn Marlin et Sitting Down Here, vous écoutez votre radio locale.
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0: Émission spéciale déclaration d'impôts, on vous aide en direct et on est la seule radio à le faire. Vous nous appelez au 02 47 38 10 20, mes invités agents des impôts Charles Merville et Richard Dallot sont là pour vous répondre. Marie-Christine à Saint-Pierre-des-Corps, bonjour.
3: Oui, bonjour.
0: On écoute votre question.
3: Alors, il paraît qu'on peut déduire une adhésion à une association reconnue d'utilité publique. Est-ce que c'est vrai ?
4: Bonjour Marie-Christine. Alors, c'est vrai, mais attention. En fait, il ne faut pas que ce soit une simple cotisation. C'est-à-dire que si jamais ça vous permet de jouir de certains avantages, entre guillemets, ce n'est pas déductible. En fait, l'idée, c'est que les dépenses que vous faites au titre de dons ou de cotisations, il ne faut pas qu'il y ait une contrepartie.
3: D'accord. Donc, je posais la question pour une adhésion à un centre généalogique, par exemple, Poitevin. Donc, s'il y a une contribution, je n'ai pas droit.
4: Alors, si le fait d'adhérer à cette association vous permet d'avoir certains avantages, non, vous n'y avez pas droit. Par contre, d'accord, si vous n'en tirez aucun avantage, oui, vous pouvez.
0: Qu'est-ce que vous voulez dire par d'accord contrepartie ?
4: Bien, c'est justement okay l'avantage de souscrire à une association, de cotiser à une association. Si jamais ça vous permet d'avoir quelque chose en plus, d'accéder à un service particulier qui ne sera pas payant ou je ne sais, eh bien, c'est ce que l'on appelle une contrepartie. Si vous n'avez pas cette contrepartie, effectivement, votre cotisation, votre don est déductible. Mmh. Par contre, s'il y a une contrepartie, là, ce n'est pas déductible, puisqu'on n'est plus du tout dans la catégorie des dons.
0: Merci Marie-Christine à Saint-Pierre pour votre question. On rencontre Jean-François Arrive sur Inde. Bonjour Jean-François.
5: Oui, bonjour.
0: Alors, vous avez de la crypto-monnaie, vous Jean-François, de ce que je crois comprendre?
5: Oui.
0: Dites-nous tout ça.
5: Des bitcoins en 2021 que j'ai revendus en totalité en 2025. Ouais. Et lorsque je fais mes calculs sur une annexe chez vous qui s'appelle la 2086, j'ai des résultats qui me sont imposés. Donc ma question est de savoir si dans la déclaration en ligne 2042C, qu'est-ce que je marque dans la case 3VG dans la mesure où ça correspond pas à mes calculs.
4: Alors non, parce que la case 3VG, elle est pas prévue pour recevoir les plus-values issues de crypto-monnaies.
5: Oui, voilà.
4: Donc, il faut vraiment que vous restiez sur la case prévue à cet effet. Mais quand vous avez fait votre parcours déclaratif concernant ces crypto-monnaies, vous arriviez à un montant, un résultat différent de celui que vous espériez. Pour quelle raison ?
5: Oui, c'est ça. Ben parce que en 2021, j'avais fait une session, mais pour moi, elle était virtuelle. Mmh. J'étais resté que sur une plateforme et je pensais pas qu'il fallait la déclarer. Si. Et dans l'historique actuel, pour faire ce que vous appelez le PMPA, ça fausse tous les calculs.
4: D'accord. Alors, pour le prix moyen pondéré, vous voulez dire ?
5: Oui, oui, oui.
4: Alors, ça fausse tous les calculs parce que vous avez les calculs précis.
5: Oui, j'ai fait tous les calculs, oui.
4: D'accord, ok.
5: Sur la 2086.
4: Très bien. Et sur le 2086, en faisant tous ces calculs, le système, lui, génère une autre plus-value que celle que vous avez calculée.
5: Absolument. Et je ne peux pas la corriger.
4: Alors, c'est vrai que le système a été fait pour automatiquement utiliser le prix moyen pondéré, qui est plus simple normalement à utiliser. Et pour vous, si je comprends bien, il vous est pénalisable.
5: Oui, tout à fait.
4: D'accord. Alors, ce que vous faites, il va quand même falloir souscrire votre déclaration, faites-le en l'état, mais ce que vous pouvez faire, c'est indépendamment faire par votre messagerie sécurisée une demande en expliquant votre situation, votre calcul. Vous pouvez joindre des fichiers PDF et du coup, on pourra regarder et vous orienter à savoir ce que l'on peut faire ou pas.
5: D'accord. Mais pour ma déclaration en ligne, dans la case 3VG, il faut bien que je marque quelque chose. Qu'est-ce que je
4: fais ? Non. Dans la case 3VG, vous n'avez rien à mettre. Une fois que vous avez déclaré normalement le 2086, que vous avez souscrit votre 2086, vous avez un report qui va s'activer automatiquement dans une autre ligne que le 3VG. Et du coup, votre plus-value va être prise en compte de cette manière. Mais pas par le 3VG, par une autre ligne.
5: Et la ligne, je peux la voir ? Je peux la vérifier ?
4: Alors la ligne, oui, vous devez pouvoir la voir. Normalement, elle sera retranscrite à la synthèse de votre saisie à la fin de votre parcours déclaratif.
5: D'accord.
0: Jean-François, okay. Si jamais vous avez besoin encore de discuter avec nos experts, ils sont là jusqu'à midi. Le numéro, je vous le donne, le 02 47 36 37 31. D'accord, okay. Si vous avez encore des questions à leur poser plus tard, dans la matinée. Okay. Merci à vous Jean-François d'avoir été avec nous ce matin.
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0: Tous les jours, vous avez des idées de sortie à 9h30, 10h30. Le Chambray Football Club organise une collecte de denrées alimentaires au profit de l'épicerie sociale de Chambray. Tous les mercredis du mois de mai de 13h30 à 17h au secrétariat du club. Et puis Saint-Cyr-sur-Loire a un incroyable talent. Un événement ouvert à tous les talents, toutes les disciplines, chant, danse, stand-up, cirque. Vous inscrivez sur le site de la ville pour la grande scène ouverte qui aura lieu le 16 juin prochain.
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0: Émission en direct. Vos appels au 02 47 38 10 20 vous aident à remplir votre déclaration d'impôt. Vous avez jusqu'au 28 mai. Hein, donc, c'est le dernier moment. Donc, allez.

0: Week-end à Rome. Étienne Dao, vous écoutez ici Touraine.
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0: Ici Touraine, la seule radio en Indre-et-Loire à vous répondre, à vous aider par rapport à votre déclaration d'impôt. On est là pour ça jusqu'à 10h, puis jusqu'à midi également. 02 47 38 10 20. Mes deux invités, Richard Dallot et Charles Merville. Donc, agent des finances publiques à mes côtés ce matin. Des questions sur le WhatsApp aussi d'ailleurs. Hein, c'est le même numéro. Comme Liliane qui me dit, Charles Merville, j'ai reçu ma déclaration pré-remplie en signifiant pas répondre si accord. Dois-je envoyer une photocopie? Que répondez-vous à Liliane ce matin, Charles?
3: Alors je dirais que on parle là de la déclaration automatique, donc ça concerne certains redevables qui effectivement ont une déclaration automatique et qui ça correspond en général à des revenus ou des réductions qui sont pré-identifiées, donc pré-remplies. Donc en fait c'est juste une vérification à effectuer sans signature. S'il n'y a pas de modification à faire, notre système informatique la prendra comme tel. Par contre, s'il y a une modification à effectuer, effectivement il faut faire une déclaration sur impots.gouv et valider cette déclaration. Mais a priori, elle n'a rien à faire si elle est OK avec la déclaration.
0: Vos appels ce matin, 02 47 38 10 20, en direct à la radio. Magali à Franqueuil avec nous. Bonjour Magali.
4: Bonjour Nico. Voilà, je vous téléphone en fait parce que nous n'avons pas reçu notre feuille d'impôt, moi et mon conjoint. Parce qu'on le fait pas sur Internet, mais sur papier encore. Et j'aurais voulu savoir comment je pouvais faire pour récupérer la feuille. Comment je dois faire cette année.
0: Charles Merville va vous répondre, Magali.
4: Alors, merci beaucoup.
3: Je vous parlais d'avis d'imposition, mais je pense que vous voulez dire déclaration d'impôt.
4: Oui, la déclaration d'impôt. En fait, comme la dame qui vient de poser sur WhatsApp, elle a la reçue. Moi, d'habitude, je la reçois. Si jamais c'est pas bon, je la modifie. Mais là, je n'ai rien reçu et mon conjoint, pareil.
3: Donc, si vous n'êtes plus dans le bénéfice de la déclaration automatique, c'est qu'il y a effectivement des revenus ou des déductions qui n'ont pas permis que vous soyez en déclaration automatique. Donc, il faut que vous vous connectiez à votre espace en ligne. Pour récupérer.
4: Parce qu'on n'a pas fait encore la connexion en ligne, on n'a pas d'ordinateur, donc on faisait tout ça par papier. Donc il faudrait que je trouve la solution.
0: Richard Dallot, vous voulez répondre à quelque chose? Non.
5: Non, tout simplement pour créer votre espace en ligne, vous pouvez contacter 0809, on va vous accompagner pour le créer, et après ça vous permettra de faire votre déclaration.
4: Donc 0809.
5: 401.
4: Et donc, là, il n'est pas encore trop tard, même si je l'ai pas fait par papier, c'est bon.
5: Non, il n'est pas trop tard.
3: Avant le 28 mai.
5: Et pour la faire, bien sûr, en ligne, vous avez jusqu'au 28 mai pour la faire.
4: Jusqu'au 28 mai. Bon, on va s'activer alors.
0: Merci, voilà, il faut s'activer, c'est ça. Merci Magali,
4: bonne journée, merci beaucoup à tous.
0: Très bientôt. Nous avons également encore une question, tiens, sur le WhatsApp d'ici Touraine. Roger qui nous dit, nous avons créé une SCI avec ma fille pour l'achat d'une maison qu'elle occupe. Le loyer rembourse le crédit bancaire. Que devons-nous déclarer?
5: Alors, si la SCI rentre des revenus, il faut les déclarer. Si c'est une SCI qui n'est pas à l'impôt sur les sociétés, c'est donc une SCI qui est à l'impôt sur le revenu. Et c'est ce que l'on appelle un revenu foncier. Donc en fait, il faut que l'usager fasse la déclaration de revenus comme il a l'habitude de faire. Et qui déclare des revenus fonciers avec soit un système d'imposition par le micro foncier qui permet d'avoir une déduction automatique de 30%, soit sous le système réel où là il pourra déclarer ses revenus, mais aussi déduire ses charges.
0: Très bien.
5: Pour qu'au final, ce soit le bénéfice qui soit imposé.
0: Eh ben, très bien. Bah, merci beaucoup, en tout cas, Thierry. À Favrol-sur-Cher, on va vous rencontrer dans un instant. Vous avez aussi votre question à poser en direct. N'hésitez pas. Il reste à peu près un quart d'heure, si vous voulez poser vos questions en direct à mes invités. Le 02 47 38 10 20. On vous aide à déclarer vos impôts ce matin.
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0: Vos appels au 02 47 38 10 20, un numéro en direct et WhatsApp aussi. C'est le même numéro, donc venez, on vous aide à remplir cette déclaration ce matin.

0: Matt Bianco et Yeye, vous écoutez Ici Touraine.
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0: Aujourd'hui c'est spécial, on est avec vous jusqu'à midi pour vous aider avec Charles Merville et Richard Dallot qui sont agents des finances publiques, qui sont là pour vous répondre en direct jusqu'à 10h au 02 47 38 10 20. Émission spéciale, bienvenue chez vous. Et puis également jusqu'à midi avec des points à 10h50 et 11h50. Mais là cette fois ça sera un autre numéro si vous n'avez pas eu le temps d'appeler ce matin. Je vous le donne aussi, notez-le, le 02 47 36 37 30. Nous avons Thierry justement à Faverolles-sur-Cher pour nous parler ce matin. Thierry, bonjour.
3: Oui, bonjour messieurs, comment allez-vous?
0: Bah très bien, très bien. On s'occupe de nos impôts ce matin. Tiens,
3: moi aussi.
0: Quel est votre souci?
3: Alors, je suis particulier, retraité, et j'ai créé une auto-entreprise dans le cadre de VTC, véhicule de transport avec chauffeur. Tous les mois, je déclare mon chiffre d'affaires à l'URSSAF sous la rubrique BIC. Et j'aurais aimé savoir sous quelle rubrique je devais la déclarer sur ma feuille de déclaration de revenus, sachant que je n'ai pas opté pour l'option libératoire, etc., etc.
0: Richard Dallot.
4: Bonjour Thierry. Vous êtes persuadé que vous n'avez pas opté pour l'option du prélèvement libératoire par l'URSSAF de l'impôt sur le revenu? Parce que si jamais vous payez tous les mois...
3: J'en suis sûr.
4: D'accord.
3: J'en suis sûr parce que c'est dans mon dossier, quoi.
4: D'accord. Bon, parce que c'est vrai que habituellement, les personnes qui sont à l'URSSAF pour ce genre de situation et qui payent mensuellement leur cotisation, souvent sont au prélèvement libératoire.
3: Non, j'y suis pas.
4: Très bien. Eh bien, à ce moment-là, pour vous, ce serait la ligne 5KP.
3: 5KP.
4: Voilà.
3: Et il n'y en a pas une deuxième à remplir?
4: À ce stade, non. Mais par contre, il n'est pas impossible qu'il y ait besoin de faire d'autres démarches vous concernant, parce que vous devez relever du parcours social des indépendants. Votre case n'est pas précochée sur votre déclaration de revenus?
3: Non.
4: Il n'y a rien de précoché?
3: Non.
4: Et vous avez opté quand? Vous êtes fait connaître quand de l'URSSAF?
3: En 2022.
4: Ah, oui, c'est. Je pense que vous relevez du prélèvement libératoire.
3: Hein.
4: Vous pourriez vérifier peut-être sur votre compte URSSAF?
3: C'est marqué dans mon dossier URSSAF que je n'ai pas opté pour.
4: D'accord. Donc à ce moment-là, il faudrait que vous fassiez le 5KP.
0: Bon, ce que l'on peut faire également, Thierry, ce que l'on peut faire également, c'est comme il reste jusqu'à midi, Richard Dallot et Charles Merville, c'est regarder votre dossier là pendant le prochain quart d'heure là.
3: Oui.
0: Regarder un petit peu tout ça et à la limite, si vous avez encore des doutes à ce moment-là, vous les rappelez sur le deuxième numéro. Il y a un deuxième numéro ce matin. Ils sont là pour vous aider à partir de 10h jusqu'à midi, le 02 47 36 37 30. D'accord, Thierry?
3: Très bien, ben je vais faire ça.
0: Voilà, très bien, merci à vous Thierry à Faverolles-sur-Cher. On continue nos rencontres ce matin, on vous aide en direct. Dominique Atour, bonjour.
5: Oui, bonjour, bonjour à tous.
0: Quel est
5: votre besoin ? Moi, je me fais le porte-parole de ma fille qui travaille ce matin.
0: Okay.
5: Elle a son fils de 20 ans à la maison, à sa charge, qu'elle élève seule depuis 5 ans maintenant, plus de 5 ans, non, depuis 2019.
0: Ouais.
5: 5 ans. Auparavant, elle remplissait la case L. Maintenant, ce serait la case T. Sauf que, sur sa déclaration, elle ne trouve pas cette ligne. Alors, que doit-elle faire?
0: Richard qui fait un grand nom avec la tête. Hein.
4: Bonjour Dominique. Alors,
5: Bonjour, en fait,
4: la case T, elle n'est pas utilisée de la même manière que la case L. La case L donne droit à votre fille d'avoir une demi-part supplémentaire quand elle a élevé seule un enfant pendant plus de 5 ans. Et il faut que votre fille soit au 1er janvier 2026, 2025, pardon, qu'elle vivait seule avec cet enfant. Si tel est le cas, elle n'a rien de particulier à faire. Par contre, si elle veut porter son enfant à sa charge, là, effectivement, ce n'est plus la case L qui est utilisée, c'est la case R au niveau de la déclaration de revenus pour déclarer un rattachement et de fait, bénéficier d'une demi-part supplémentaire qui peut être augmentée encore d'une demi-part si elle coche la case T. Mais cette case T, normalement, elle est sur votre déclaration de revenus, elle est sur sa déclaration de revenus.
5: Bon.
4: Elle y est forcément. Elle a une déclaration papier ou elle fait sa déclaration en ligne?
0: Ouais, les jeunes en ligne.
5: Bonne question, oui, mais c'est possible qu'elle la fasse en ligne, mais elle va toujours, aux impôts, à l'hôtel des impôts à Tours. Quand
4: alors
5: même.
4: Le problème et l'avantage, ça dépend comment on le prend. Sur sa déclaration en ligne, il faut juste qu'elle mentionne qu'elle a des charges de famille à préciser. Et du coup, ça va lui ouvrir le déroulé, lui permettant de cocher cette fameuse casse-té.
5: D'accord. Parce que là, ton fils, qui a donc 20 ans, va faire sa première déclaration cette année.
0: Dominique, si vous avez d'autres besoins, parce qu'on a d'autres personnes derrière, si vous avez d'autres besoins et que vous avez envie encore de parler avec nos experts, ils sont là jusqu'à midi. Je vous donne le numéro à vous aussi. Le 02 47 36 37 30. Voilà. Donc, si vous avez besoin de parler encore, faites ça plutôt. D'accord?
5: D'accord.
0: Merci à vous, Dominique Atour, en tout cas, pour votre appel. On fait encore une dernière rencontre dans un instant. C'est Daniel Allanget, qui a aussi sa question à poser en direct. Il reste, allez, à tout casser, 3-4 minutes. Donc si vous avez encore des questions à poser en direct, faites-le maintenant ou jamais. 02 47 38 10 20, on vous écoute, on vous aide ce matin.

0: Ici Touraine avec l'horizon de Pierre Garnier.
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0: On vous aide à faire votre déclaration de revenus en direct à la radio 02 47 38 10 20. Mes invités Charles Merville et Richard Dallot, donc agents des finances publiques, pour vous répondre encore pendant les prochaines secondes. En direct, nous avons Daniel Allanger avec nous. Bonjour Daniel.
3: Bonjour.
0: On va peut-être pouvoir vous aider, on vous écoute.
3: Oui, c'est très simple. J'ai fait ma déclaration en ligne. Quand j'appuie sur signature, je n'ai pas de retour. Alors, je ne sais pas si c'est bien enregistré.
0: Alors, peut-être Charles Merville peut vous aider.
4: Oui, bonjour Daniel.
3: Bonjour. Donc,
4: effectivement, c'est un cas qui n'est pas unique. Hein. Ça nous a déjà été signalé. Moi, je vous invite si vous avez un conjoint, à vous connecter par le compte de votre conjoint avec ses propres identifiants. Pour tenter, parce que normalement si vous devez appuyer sur le bouton valider, ça doit bien prendre en compte et vous indiquer que vous avez validé votre déclaration. Donc là, tel que vous nous l'indiquez, pour l'instant elle n'est pas validée. Et sinon il faut éventuellement rentrer dans votre système informatique et supprimer les caches, tout ce qui a été mémorisé. Mais si vous ne savez pas faire, il faut appeler le numéro national.
0: Richard, vous voulez rajouter quelque chose ?
5: Oui, peut-être. Bonjour Daniel. Au moment où vous faites votre déclaration que vous allez signer, est-ce que vous avez remarqué si les adresses mail de vous et votre époux sont précisées ?
3: Oui, tout à fait.
5: Toutes les deux sont reportées ?
3: Oui.
5: D'accord. Parce qu'on a eu le cas, effectivement.

0: 37-30, c'est le numéro à composer à partir de maintenant. Ça y est, c'est terminé en direct à la radio, cette session-là. Retour à 10h50 et 11h50 pour faire un point d'ailleurs avec tous les appels que vous avez reçus. Richard Dallot et Charles Merville, merci beaucoup d'être revenus encore pour cette deuxième session spéciale.
1: Merci à vous.
0: Et à très bientôt.
1: Merci à vous.
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0: quelque part, Maxime Le Forestier. 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Restez dans le coin à 10h40. 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
0: Que de beaux cadeaux, que de la bonne humeur, que de la bonne musique. 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L'info d'ici avec Thomas Coignac.
2: Et est-ce qu'on va vers la fin du conflit entre la Fédération Française de Gymnastique et le club d'Avoine-Beaumont? Je souhaite réintégrer la Fédération, nous disait ce matin Marc Tchirilsenko, l'entraîneur du club Tourangeau. Il était l'invité d'ici Touraine. Il a été blanchi par une enquête

0: enquête administrative, on l'a appris hier. Elle avait été ouverte après des accusations de méthode brutale, voire violente. C'était la deuxième enquête menée en 4 ans. La mort d'une femme de 82 ans hier à Amboise, renversée par une camionnette de la mairie qui faisait une marche arrière. Ça s'est passé sur les bords de Loire. Les agents plantaient des parterres de fleurs. La gendarmerie d'Amboise ouvre une enquête. Le maire Brice Ravier adresse ses pensées les plus sincères et ses condoléances émues au nom de la ville. Il l'a écrit sur la page Facebook de la mairie. Une femme et 3 de ses enfants sont morts après une chute du 13e étage ce matin d'un immeuble à Toulon dans le Var. Les faits se sont produits vers 5h30 ce matin dans un quartier de Toulon. Les enfants sont âgés de 3 à 7 ans. Le maire de Paris appelle Patrick Bruel à annuler sa tournée. Emmanuel Grégoire l'a dit ce matin sur France 2. Patrick Bruel doit se produire au Zénith de Paris le 8 octobre à Tours. Un mois plus tard, le 8 novembre, il est visé par au moins 9 plaintes pour violences sexuelles et viols. Les images sur le site et l'application Ici Touraine sont impressionnantes de cet exercice militaire grandeur nature dans le centre-bourg de Pouzé, dans le Bouchardet, des légionnaires impliqués avec un objectif notamment reprendre le pont de Pouzé à un ennemi avec jets de grenades et tirs de fusils d'assaut à blanc. Tout ça alors que les députés ont adopté hier une augmentation de 36 milliards d'euros de budget pour les armées, pour gagner une guerre. Il faut l'avoir anticipé, dit ce matin sur France Info la ministre des Armées Catherine Vautrin, assurant que la France était l'armée d'Europe la plus entraînée.
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0: Et on attend du beau temps pour cet après-midi.
2: Ouais, effectivement, ce matin, un gros nuage, cet après-midi, les éclaircies en Indre-et-Loire, ça commence à aller de mieux en mieux en fait, au fur et à mesure que les jours avancent. Les températures entre 20 et 22 degrés, 20 à Neuilly-Pompierre, 21 degrés à Tours, jusqu'à 22 degrés à Descartes et à Preuilly-sur-Claise, à Loches aussi 22 degrés. Et oui, donc comme je le disais, ça va de mieux en mieux, parce que quand on regarde vers les jours qui arrivent, demain, un grand ciel bleu, l'après-midi, des températures qui vont aller jusqu'à 25 degrés. Et ça va continuer comme ça durant tout le week-end.
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2: Bonne journée, à demain Thomas.
0: Bonne journée.
2: Vous écoutez Ici Touraine et de la musique italienne. Ça aussi, ça peut pas faire de mal.

0: La musique italienne Ricci Poveri avec nous.
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0: Émission spéciale jusqu'à midi pour les impôts. Si vous avez le moindre doute pour remplir votre déclaration d'impôts, ça se passe jusqu'au 28 mai en ligne et on est là pour vous aider. Ici Touraine, radio de proximité, radio qui vous aide au quotidien avec donc nos deux experts en fait, hein, Charles Merville et Richard Dallot qui sont agents des finances publiques, qui sont, ça y est, partis dans une autre salle pour vous aider sur un deuxième numéro qui n'est pas le numéro de l'accueil en fait. Donc ne tapez pas le 02 47 38 10 20, ça c'est le numéro du standard pour jouer, pour témoigner. Là c'est un deuxième numéro créé juste pour vous aider justement. Notez-le maintenant. Le 02 47 36 37 30, je vous le redonne, 02 47 36 37 30, jusqu'à midi là vous pouvez les appeler et on fera un point d'ailleurs en direct à 10h50 et 11h50 sur les questions, les dernières questions qui ont été posées ce matin. C'est la suite de Bienvenue chez vous, on va aller découvrir une animation complètement originale des étudiants de l'IUT de Tours qui proposent une expérience insolite, une enquête immersive où toute la famille devient détective le temps d'une soirée et ça c'est la bonne adresse d'Alain Joly à découvrir dans 3 minutes. Juste après ce titre de Oria et Soirée mondaine, c'est une nouveauté.

0: Henri, à soirée mondaine, c'est une nouveauté. Ici Touraine, restez avec nous. À 10h35, on va aller le long de la Loire découvrir cette belle commune de Chouzé-sur-Loire qui propose son festival des quais. Ça sera le coup de cœur à découvrir dans quelques minutes.
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0: Alain Joly, bonjour.
3: Bonjour Clément Cousin, bonjour à tous.
0: Vous auriez pu être détective privé dans une autre vie ou
3: pas? Peut-être, ouais, je sais
0: non.
3: pas.
0: Non, mais pas c'est pas assez discret, mais, je pense, moi. Bah,
3: j'aurais bien aimé faire ce métier quand
0: même. C'est vrai.
3: Ouais, c'est vrai, ouais, ouais.
0: Allez, regarder à travers les fenêtres, les portes, espionner. Ouais, on vous imagine.
3: Ouais, ouais, espionner, peut-être pas, peut-être mais en pas. Tout cas, essayer de résoudre
0: des enquêtes.
3: Des affaires et des enquêtes, j'aurais bien aimé, ouais.
0: Ça doit être sympa. Bon, en tout cas, tous les matins, vous êtes avec nous, Alain, pour la bonne adresse dans Bienvenue chez vous. Donc, un bon plan chaque jour. Ce matin, vous nous invitez à mener l'enquête, justement.
3: Bah, absolument. Je vous plante le décor. Je vous mets dans la peau d'un détective, on en parlait. Nous sommes à Tours et dans les caves voûtées de la place de la Monnaie. Et là-bas, il y a une étrange affaire qui attend d'être résolue. Cette année, je vous propose pour la fête des mères d'oublier le simple bouquet ou le restaurant traditionnel avec des étudiantes de l'IUT de Tours qui ont imaginé une expérience vraiment pas comme les autres. Une enquête immersive où toute la famille devient détective le temps d'une soirée. Alors, tout va commencer avec une figure emblématique de la ville, Saint-Martin de Tours. Dès l'entrée dans les caves, chacun est plongé dans l'histoire, des acteurs apparaissent, ils livrent des indices, sèment parfois un petit peu le doute et jouent avec le temps. Une scène peut nous ramener au Moyen-Âge, puis quelques minutes après faire surgir des références beaucoup plus modernes. C'est un mélange des époques qui crée une atmosphère intrigante et pleine de surprises.
0: Et cette immersion dans un autre monde, c'est pour quand?
3: Bah écoutez, le 30 mai prochain, et pour participer et donner un coup de pouce aux étudiantes tourangelles, c'est maintenant que vous avez la possibilité de vous inscrire via le site LOSO en tapant secret de Tours avec le chiffre 2, et ça va vous coûter entre 5 et 10 euros pour vivre une sacrée expérience en famille. Autant vous dire que c'est un super bon plan pour tous se retrouver.
0: Non, j'imagine surtout plein de familles avancer ensemble dans les couloirs de pierre.
3: Bah complètement, et on va entendre chuchoter leurs hypothèses, observer les détails, tenter de comprendre qui ment et surtout pourquoi les enfants eux-mêmes vont devenir des enquêteurs en herbe, les parents se prendre au jeu et tout le monde va partager avec beaucoup de plaisir cette façon de résoudre une énigme grandeur nature. Derrière ce projet, il y a surtout l'envie de faire découvrir Tours autrement avec des étudiantes qui sont vraiment à l'origine d'un joli projet, celui de mettre en valeur la ville à travers cette aventure originale. Il y a un site internet sur lequel vous allez retrouver toutes les infos, c'est secretdetours.wordpress.com.
0: Merci Alain et à demain.
3: Et bien à demain avec plaisir.

0: remplir sa déclaration en ligne des impôts. Vous avez jusqu'au 28 mai, c'est dans quelques jours maintenant. Et peut-être que vous avez encore des doutes, des petites questions, des choses que vous hésitez. Eh bien justement, on est là pour vous aider ce matin parce que nous avons invité à la radio deux agents des finances publiques et ils sont là pour vous aider ce matin jusqu'à midi. Et c'est pas sur le numéro habituel, ce n'est pas le 02 47 38 10 20. Oubliez ce numéro pour ça. Notez ce nouveau numéro qui est là justement pour vous aider à faire votre déclaration en ligne. Le 02 47 36 37 30. Je vous le redonne. 02 47 36 37 30. Vous les appelez et ils sont là justement pour vous aider. Donc n'hésitez pas. Et en plus, le numéro, évidemment, il est gratuit. Donc foncez sur votre téléphone.
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0: Un peu de disco, c'est parti avec Bonnet M et Babaker.
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0: minutes, vous tentez de gagner deux places pour le cinéma Pâté Tourneur, des places premium en IMAX. De quoi vous faire plaisir?
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0: Carole Loridan avec nous pour les astuces de Carole. Bonjour Carole.
3: Bonjour Clément.
0: Ça fait longtemps que vous êtes allée au coiffeur, vous?
3: Trop longtemps.
0: Ouais, moi c'est pareil. Là. Les côtés, ça commence à être un peu trop large. On va dire ça comme ça. Les astuces de Carole dans Bienvenue chez vous tous les matins. Il se livre 365 trucs et astuces pour tous les jours. Aujourd'hui, vous allez nous révéler quelques astuces de coiffeur pour avoir de beaux cheveux.
3: Oui, tout à fait. Et on va commencer par le shampoing. Contrairement à ce que l'on a tendance à faire, on démêle ses cheveux avant le shampoing. Ce qui n'empêche d'ailleurs pas de le faire après. À l'aide d'une brosse plate, d'un peigne large, ça fonctionne, les deux. Et en plus de ça, ça permettra aux produits que vous utilisez sous la douche de mieux se répartir.
0: Après le shampoing, il faut sécher, par contre.
3: Et oui, mais pas n'importe comment. On évite de frotter énergiquement avec la serviette. Mieux vaut tamponner délicatement. Et si on utilise un sèche-cheveux, on commence avec une température basse pour ne pas agresser son cheveu, justement.
0: Exactement.
3: Sachez que si vous voulez réaliser un brushing, un lissage ou des boucles, il faut d'abord pré-sécher ses cheveux. Le coiffage sera ainsi facilité.
0: Et vous, je rêve, vous allez me dire que parfois, Carole, c'est bien d'avoir les cheveux sales.
3: Oui, alors on va mettre plein de guillemets, disons des cheveux pas trop propres. En fait, c'est plus facile quand on veut réaliser une coiffure. D'ailleurs, petite astuce, n'hésitez pas à utiliser un shampoing sec auparavant, ça fonctionne bien.
0: Les couper aussi, ce serait une bonne idée pour avoir des cheveux plus beaux, peut-être. Il faut qu'on s'y mette, Carole.
3: Oui, bah c'est sûr. En fait, les couper régulièrement, alors ça permet de maintenir la coupe, c'est ce que vous disiez tout à l'heure, mais ça a aussi la bonne idée d'éliminer les pointes fourchues et les pointes abîmées, et puis ça aide à la croissance du cheveu. Donc nos cheveux pousseront mieux et ils seront plus beaux.
0: Une autre astuce auquel on ne pense pas forcément pour nos cheveux aussi.
3: Oui, mangez bien.
0: Ah bon?
3: Oui.
0: Quel rapport?
3: En fait, une hygiène de vie saine maintient notre corps en bonne santé. Et si notre corps est en bonne santé, nos cheveux le sont également. Comme le reste du corps, ils ont besoin qu'on fasse le plein de protéines, de vitamines, de minéraux et qu'on s'hydrate régulièrement.
0: Et puis, vous savez, on adore, nous, avec Ici Touraine, Carole, les astuces de grand-mère.
3: Ah oui, alors elle est.
0: Vous en avez une là?
3: J'en ai une, vous allez adorer. Une petite recette pour un démêlant maison, ça vous dit?
0: Allez.
3: On fait infuser pendant 20 minutes des flocons d'avoine dans de l'eau chaude. On filtre le mélange. Le liquide qu'on obtient fera un excellent démêlant et fortifiant pour les cheveux. On applique sur les pointes, on laisse poser 2-3 minutes et puis on rince.
0: Let's go! Vous envoyez vos astuces, vous aussi, citouraine@radiofrance.com. Merci Carole. Et puis,
3: merci Clément.
0: À bientôt, peut-être chez le coiffeur.
3: Oui.
0: On dit chez ou au coiffeur, j'arrive jamais à le savoir. Ça vous non plus.
3: Bah, donnez le nom de votre coiffeur, c'est la plus vite, non, je sais pas.
0: On va le coiffeur. Merci Carole.
3: Au revoir.

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0: Et j'en profite pour vous dire à ce temps-là aujourd'hui que nous avons notre émission spéciale, justement déclaration d'impôts, qui continue, alors pas en direct à la radio, pas spécialement en tout cas, mais vous pouvez appeler le 40 02 47 36 37 30. Charles Merville et Richard Dallot, agents des finances publiques, sont là pour vous répondre jusqu'à midi. On fera d'ailleurs deux points à 10h50 et 11h50 pour justement faire un petit résumé de tous les appels qu'ils ont eu durant ce temps-là. Et puis à 9h30 à 10h30, en général, on vous donne aussi des idées de sortie, comme par exemple ce dimanche, l'association des véhicules anciens de Château-Renault qui vous donne rendez-vous pour une nouvelle édition du bouchon de Château-Renault. L'objectif, c'est de recréer en fait les embouteillages que certains ont pu connaître à l'occasion des départs en vacances entre les années 50 et les années 80. Pour cet événement, 200 véhicules anciens sont attendus, mais aussi des motos, des camions, des mobylettes et des vélos.
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0: Juste après Coteau-sur-Loire, pas très loin de Bourgueil, il y a un petit village qui est magnifique. Et ce village, il a des quais le long de la Loire. C'est le village de Chouzé-sur-Loire qui propose un super événement ce week-end. C'est le festival des quais avec des animations durant justement toute une journée. On va découvrir ça avec mon invité et le coup de cœur du jour à découvrir après ce titre des années 90 cette fois. C'est Mylène Farmer et X.

0: Ah j'adore, ça fait du bien, ça fait longtemps qu'on l'avait pas entendu celle-là. XXL, c'était sorti en 95, vous avez reconnu bien évidemment Mylène Farmer.
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0: Je sais pas vous, mais quand des personnes me demandent pourquoi j'aime autant la Touraine, instinctivement, je leur dis bah parce que la Loire. Et ça, c'est déjà énorme. Le Val-de-Loire inscrit au patrimoine mondial de l'UNESCO, en voilà une bonne raison d'être fier d'être Tourangeau. On va l'admirer, la Loire, depuis un village qui a beaucoup de chance, en fait. Un village qui est posé le long de la Loire, justement, à Chouzé-sur-Loire. C'est pas très loin d'Avoine, pour ceux qui ne connaîtraient pas le secteur. On en parle de cet événement qui va se passer ce dimanche, toute la journée du 24 mai. Julie Delanoux avec nous, chargée de programmation à la mairie de Chouzé-sur-Loire. Bonjour Julie.
3: Bonjour Clément.
0: Pourquoi vous attendez Julie le 24 mai pour faire de Chouzé-sur-Loire la commune où il faut être pour faire la fête ?
3: Pourquoi le 24 mai ?
0: Ouais.
3: Parce qu'en général, il fait beau. On a la chance d'avoir le soleil avec nous en général. Et puis, ouais. Voilà, ça permet d'avoir une journée en plein air gratuite où tout le monde peut venir, peu importe qui il est, peu importe comment il est. Il est le bienvenu à Chouzé.
0: Elle est plus belle, la Loire, depuis Chouzé-sur-Loire ?
3: Ah bien sûr, bien évidemment. Surtout que Chouzé a la chance d'avoir ses quais, enfin vraiment le centre-bourg au cœur, devant la Loire. Mmh. Et c'est vraiment une vue incroyable.
0: Vous utilisez le moquet pour ça justement, parce qu'il y a vraiment de la place au niveau du village, le long de la Loire, pour se poser et pour même faire un événement.
3: Exactement. Notamment les exposants qui seront présents sur la fête, il y en aura une cinquantaine. La plupart sont le long des quais. Mmh. On a également la chance d'avoir un café qui est au bord de la Loire et qui fait de la restauration avec les autres commerçants du village. Mmh. Et on a bien sûr les spectacles qui sont aussi en partie au bord de la Loire.
0: Ouais, justement, on va en parler de cet événement. Vous allez me prouver, Julie Delanoux, que l'on sait faire la fête à Chouzé-sur-Loire. Bah, parce que toute la journée, il se passe plein de choses. En fait, vous avez déjà parlé un peu des spectacles, il y a des déambulations artistiques, ça finit aussi par un feu d'artifice. Il y a même des balades en bateau sur la Loire. J'oublie peut-être des choses, mais peut-être que vous pouvez rentrer un peu plus dans le détail que moi, Julie.
3: Comment ? Excusez-moi, pardon, je n'ai pas entendu.
0: Il y a plein de choses proposées toute la journée, mais vous pouvez peut-être rentrer un peu plus dans le détail que moi.
3: Oui, tout à fait. Alors déjà, lors de l'inauguration du festival, une banda sera là pour animer les quais, justement, et l'inauguration. Il y a également des spectacles tout public, notamment pour le jeune public, avec Attention le Dragon, qui est une conférence avec un professeur un petit peu fou qui va nous amener au pays des dragons. Et deux clowns qui vont venir faire une petite apparition pour le plus jeune public cette fois, plutôt à partir de 3 ans. On trouve également des concerts avec les groupes Gilliz, Lumito, Something, également l'orchestre Cristal qui sera là pour animer les quais avant le feu d'artifice tiré au-dessus de la Loire.
0: Et ça, c'est un moment très attendu ou pas pour les habitants de Chouzé et tous ceux qui sont autour, le feu d'artifice ?
3: Complètement. Complètement. Et puis ça vient un petit peu lancer justement la saison estivale avec le premier feu d'artifice de la saison sur notre territoire bourguignois et chinonnais avant les manifestations de l'été.
0: C'est tout gratuit toute la journée. Sauf les balades en bateau, ça c'est peut-être payant, non ? Même pas ?
3: Oui, voilà, c'est ça. Alors, c'est parce que c'est organisé par une association de la commune. Ouais. Et bien sûr, ils ont des frais liés à ces balades. Et oui, la balade en bateau, alors c'est 3 euros pour les adultes et 2 euros pour les enfants de 5 à 12 ans. Donc, ça reste quand même raisonnable.
0: Ah ouais, c'est quand même moins cher que ce qu'on voit d'habitude. Merci à vous, Julie Delanoux, pour cette grande journée le 24 mai, toute la journée dimanche, pas très loin d'Avoine, de Bourgueil, dans ce coin-là, le long de la Loire. Ça va être la grande fête. Merci d'être venue par chez nous.
3: Merci, merci beaucoup pour votre accueil.
0: À très bientôt. Deux places pour le cinéma Pâté Tournord en IMAX à remporter dans un instant. Restez avec nous.
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0: Vous allez pouvoir gagner maintenant 2 places pour aller au Pâté Tournord. Mais pas n'importe quelle place à remporter ce matin. 2 places en IMAX. Et ça, c'est du cadeau. En gros, vous êtes allongé dans des sièges allongés, vraiment. Contrairement au cinéma habituel, vous êtes là vraiment allongé. La salle est plus grande en général. L'écran est plus grand. Techniquement, on a plus un meilleur son. L'image est différente. Enfin, vraiment, on se sent dans une autre ambiance, quoi. Donc, si vous voulez gagner ces places, bah, faut écouter ce qui arrive. Faut écouter la question cinéma qui arrive également. Et en général, bah, Yann Meraki est là pour ça. Et il est là. Il vient d'arriver chez nous. Bonjour, Yann Meraki.
6: Salut Clément. Salut à tous.
0: Une minute, une anecdote de ciné. C'est tous les matins. Aujourd'hui, ouais, on parle de Big Lebowski, ce délire cinématographique devenu culte que presque par accident.
6: Ouais. The Big Lebowski. C'est un film qui ne ressemble à rien, donc forcément, il ressemble à tout le monde. Et comme dirait le duc, reste calme, mec. Je vous raconte vite fait. Sorti en 1998, ce film des frères Cohen, Joel et Ethan, est devenu un ovni culte absolu au départ. Personne ne comprend vraiment ce mélange improbable entre polar, bowling, enlèvement, philosophie de pétard sur canapé et tapis volé. Mais aujourd'hui, ce sont des milliers de femmes qui se réunissent déguisées en peignoir avec un russe blanc, cocktail à base de vodka, kalua et les glaçons à la main. Le film cache d'ailleurs un délire visuel, puisque presque tous les personnages sont vus en train de boire cocktail, bière, lait, café. Les frères Cohen voulaient que chaque personnage ait sa boisson signature, comme dans les vieux films noirs. Le personnage responsable de cette hype, c'est The Dude en anglais, ou le Duc dans la VF, joué par Jeff Bridges, un héros totalement à contre-courant. Il ne sauve pas le monde, il veut juste qu'on lui rembourse son tapis, parce qu'il y est vraiment bien à l'ensemble de la pièce. Et c'est justement ça qu'a rendu Jeff Bridges mythique. Cool absolu, regard perdu, sandales méduses aux pieds, il a transformé un glandeur zen en hip-hop, encore en icône pop mondiale. Et le plus fou, c'est que le personnage du Duc a été inspiré d'un vrai type, un ami des frères Cohen nommé Jeff Dowd, producteur indépendant célèbre pour son look de hippie fatigué et son obsession pour les cocktails. Même le surnom, le Duc, existait déjà, prononcé 161 fois dans le film, les fans en comptaient, ouais ouais. L'autre personnage complètement fou, c'est Walter, un vétéran ultra nerveux, joué par John Goodman, qui s'est tellement investi dans son rôle qu'il terrorisait parfois l'équipe pendant ses énormes colères à l'écran, alors qu'en vrai, il est connu à Hollywood pour être adorable et ultra calme. Comme quoi, avec du bowling, des nihilistes absurdes et un héros en sandales, The Big Lebowski a rendu l'impossible, a réussi l'impossible, transformer un immense délire en monument du cinéma et devenir un film rare qu'on peut revoir 10 fois et découvrir une nouvelle absurdité à chaque visionnage. Un film conseillé aussi par notre cher Alexandre Astier. Allez, coupez.
0: Remporter 2 places pour le ciné-pâté Tournord, mais par contre, et en IMAX en plus, je le redis, et par contre, faut répondre à une question ou tenter de répondre.
6: Tout à fait, et cette question va porter sur l'acteur Jeff Bridges. Il joue aussi un rôle au cinéma, le rôle de Kevin Flynn dans une trilogie signée Disney, et ça a toute son importance, adaptée d'un jeu vidéo célèbre des années 80. Lequel ? Est-ce que ce jeu vidéo c'était Mario Bros ? Est-ce que c'était Tron, ou est-ce que c'était Sonic? Jeff Bridges a joué donc Kevin Flynn dans cette trilogie signée Disney, et ça a toute son importance d'un jeu vidéo, donc un jeu vidéo qui s'appelle comment? Mario Bros, Tron ou Sonic? 02 47 38 10 20, il y a quand même 2 places en IMAX pour vous.
0: Vous jouez avec nous dans 2 minutes.

0: Lose Control. Et Teddy Swims avec Ici Touraine.
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0: Ah, la chance quand même hein, de se faire une petite séance en IMAX. Ça fait longtemps, moi, Yann Meraki.
3: On pourrait se prendre pour Jeff Bridges, justement, dans le Big Lebowski, quand il est en peignoir avec ses sandales méduses aux pieds. Oui, il est le rôle du flemmard ultime dans ce film-là, et on a envie de flemmarder dans un bon IMAX avec tout le confort nécessaire pour pouvoir regarder, par exemple, The Mandalorian et Grogu, puisque c'est dans ce cadre de cette sortie. Il sort aujourd'hui, hein, d'ailleurs, le Mandalorian. C'est dans le cadre de cette sortie qu'on vous offre les deux places signal premium IMAX, mais vous irez voir le film que vous souhaitez, évidemment. C'est pas nominatif pour un film. Hein. Vous choisissez le film que vous souhaitez en IMAX. La question, c'était sur Jeff Bridges, justement, le héros de The Big Lebowski. Jeff Bridges joue aussi dans plein d'autres films, et notamment le rôle de Kevin Flynn dans une trilogie signée Disney, adaptée d'un jeu vidéo des années 80, et je vous demandais lequel. Elle n'était pas facile, cette question. Hein. Je vous demandais si c'était Mario Bros, Sonic ou Tron, et c'est Louane qui nous répond de la Ville aux Dames. Louane, Monsieur Louane, bonjour.
4: Bonjour.
3: C'est pas banal comme prénom.
0: Ça se dit Louane ou Louane?
3: Louane ou Louane?
4: Louane.
3: Louane.
4: Louane masculin.
3: C'est d'origine bretonne?
4: Exactement.
3: D'accord. Bon, mon cher Louane, quel est ce jeu vidéo des années 80, justement, qui a inspiré cette trilogie Disney dans laquelle Jeff Bridges joue le rôle de Kevin Flynn?
4: Il s'agit de Tron,
3: effectivement, ce jeu où il fallait faire une course et dessiner donc des murs de néon pour que l'adversaire se prenne le mur et meure sur le coup, et donc on gagnait les courses. Bravo à vous en tout cas, Louane, et ça vous fait deux places premium IMAX pour vous au Pâté de Tours. Vous allez aller voir quoi?
4: Eh bien, peut-être Le Mandalorian, ou en fonction des films qui passent à Cannes et qui sortent cette semaine, je ferai mon choix.
3: Il y a des trucs pas mal qui vont arriver, effectivement. Et pour l'heure, c'est The Mandalorian qui prend l'affiche à partir de ce soir. Mais bien sûr, il y en aura plein d'autres en salle Ice. En tout cas, on vous souhaite un bon ciné, Louane.
4: Ben, merci beaucoup, et puis merci à l'équipe. Et est-ce que c'est possible de faire une petite dédicace à
3: Bien sûr.
4: Qui écoute souvent ici Touraine?
3: C'est qui?
4: Ma famille, mes grands-parents, ma mère, ils sont des auditeurs.
0: C'est la première fois que vous jouez ou pas?
4: Il me semble, oui.
0: Il me semblait.
4: Peut-être par le passé, mais plus jeune.
0: J'avais pas souvenir de votre prénom,
3: soyez
0: etc.
3: Bienvenue, vous avez une bien belle famille, puisqu'ils sont tous fans d'ici Touraine. Et nous, on est fans d'eux, et on vous embrasse tous très fort. Merci Louane.
4: Bonne
3: fin de semaine.
0: Merci
3: à vous.
0: Merci Louane à la Ville aux Dames. Yann Meraki, la déclaration d'impôt, c'est fait pour vous?
3: Ma déclaration, moi elle est faite, ils me doivent de l'argent, je suis très ravi.
0: D'accord, et on continue
3: pas
0: à en parler.
3: Hein. Mais un petit peu, c'est déjà pas mal. C'est pas Shakira quoi.
0: Charles Merville et Richard Dallot, nos invités des agents des finances publiques, seront là justement dans un instant pour faire un point sur la déclaration de revenus. Juste après c'est William Scheller, vous restez là pour écouter tout ça?
3: Moi je reste là pour écouter tout ça, bien
0: Allez,
3: sûr.
0: Allez, nickel, dans un vieux rock'n'roll, dans 4 minutes.
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0: William Scheller dans un vieux rock'n'roll. Vous écoutez ici Touraine, émission spéciale déclaration de revenus en ce mercredi.
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0: 28 mai, c'est la fin de la déclaration en ligne. Alors ce matin, jusqu'à midi, vous pouvez poser vos questions à Charles Merville et Richard Dallot, nos agents des services publics, sur ce numéro. Vous pouvez le taper encore, hein, n'hésitez pas, si vous avez la moindre question, ce numéro est 100% gratuit. Ici Touraine, la seule radio en Indre-et-Loire à vous permettre de vous aider comme ça sur cette question-là, le 02 47 36 37 30, 02 47 36 37 30. Donc des points à 10h50, ça y est, et 11h50 sur justement les questions qui ont été posées. Charles Merville avec nous, qui est avec moi, qui vient de nous rejoindre en studio, qui a eu justement pas mal d'appels sur la dernière heure. On va commencer, Charles Merville, on va faire point par point, on va faire personne par personne, avec Sylvie à Tours, qui vous a appelé pour des frais d'EHPAD pour son papa.
3: Donc oui, effectivement, son papa est décédé, elle voulait faire la déclaration pour son papa, décédé en 2025, donc de s'interroger, de savoir où déclarer le montant des dépenses correspondant aux frais d'EHPAD. Donc effectivement, elle peut déclarer le montant des dépenses que l'on appelle les dépenses de dépendance et de frais d'hébergement, tout ce qui a été payé en 2025, avec déduction des aides perçues, donc tout ce qui est APA par exemple. Et donc ce montant est à déclarer en ligne CD de la déclaration 2042 RICI.
0: Marie-Claude à Vezin-sur-Loire dans le Loir-et-Cher nous a appelé par rapport à une histoire de fille étudiante, c'est ça ? C'est sa fille qui est étudiante ?
3: Oui, c'est ça. Donc elle s'interrogeait de savoir si elle pouvait déduire une pension alimentaire versée à sa fille étudiante tout en ayant encore sa fille rattachée à son foyer fiscal. Donc la réponse est non. Elle a un choix à faire entre la déclaration indépendante de sa fille pour laquelle elle pourra déduire elle-même la pension alimentaire, ou alors elle conserve sa fille sur son foyer fiscal avec le bénéfice de la demi-part, mais dans ce cas-là, elle ne peut pas déduire sa pension alimentaire.
0: Enfin, Frédéric, à Sainte-Maure-de-Touraine, question sur ses biens immobiliers.
3: Donc là, tout simplement, c'est effectivement, ça ne concerne pas directement l'impôt sur le revenu, mais c'est une déclaration qui se fait en même temps sur le site GMBI, sur impots.gouv.fr dans l'onglet GMBI, gestion de mes biens immobiliers. Effectivement, quand on a des alertes quand on fait sa déclaration d'impôt et qu'on a des revenus fonciers, il faut bien penser à mettre à jour les occupants des locaux pour avoir une imposition correcte aux différents impôts locaux.
0: Et dernier point, Daniel à Amboise, pour terminer. Qui nous a appelé.
3: C'était déjà sur.
0: Vous savez plus ?
3: Non, je ne sais plus.
0: On le refera tout à l'heure, 11h50.
3: C'est pas de souci.
0: Vous revenez tout à l'heure, vous faites Daniel à Amboise ?
3: Ça marche.
0: On fait
3: merci.
0: Ça. Merci à vous. 10h50, 11h50, les points impôts et vos appels au 02 47 36 37 30 pour vous aider au quotidien sur cette question de la déclaration de revenus.
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0: 02 47 36 37 30, je vous redonne le numéro. Toutes vos questions sur la déclaration de revenus, posez-les. C'est une émission spéciale jusqu'à midi. On refait un point à 11h50 avec nos invités.

0: Belle journée avec ICI Touraine, c'était Toto et Rosanna.
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0: Des questions et des balles anti-stress quand vous perdez, c'est le jeu à deux balles dans la prochaine heure. Victoire Jacquet, bonjour.
2: Bonjour Clément Cousin.
0: Vous n'en avez pas une à dépanner là, une petite balle anti-stress?
2: Non, j'ai rien du tout, parce que le but c'est surtout de vous offrir quand même des places de concert parfois, et surtout des places pour les humoristes. À chaque fois, le mercredi, c'est une belle idée sortie qui vous attend. Deux invitations pour aller voir Monsieur Fabrice Eboué. Il revient avec son cinquième spectacle Solitude. C'était à guichet fermé à Paris pendant plusieurs semaines, et il y a une date à Tours, le mercredi 3 juin prochain, c'est à 20h30, vous allez découvrir Fabrice Eboué, qu'on connaît depuis 20 ans, depuis le Jamel Comedy Club. Il s'est fait découvrir. N'hésitez pas à nous appeler dès maintenant au 02 47 38 10 20, vous allez rire avec Solitude, avec un S, ce nouveau spectacle de Fabrice Eboué. Merci beaucoup.
0: Merci
2: Clément.
0: Beaucoup Victoire,
2: à demain. Je vous dis à demain, vous écoutez votre radio locale ICI Touraine, il est 11h. Les informations à 11h avec vous, Eva Kling, bonjour.
3: Bonjour Victoire, bonjour à tous. Cet après-midi dans le camp du Ruchard, la fin d'un exercice militaire grandeur nature. Des tirs, des balles à blanc, 700 légionnaires, un atterrissage en parachute. Tout ça hier devant les habitants de Pouzé, Médusé. Allez voir les photos sur le site d'ICI Touraine. Les gendarmes enquêtent à Amboise après la mort d'une femme de 82 ans hier. Elle est renversée par une camionnette de la municipalité qui faisait une marche arrière. Le maire Brice Ravier adresse sur Facebook ses pensées les plus sincères et ses condoléances émues au nom de la ville. Les postes des quatre aumôniers catholiques supprimés à l'hôpital de Tours, en charge d'accompagner les patients en fin de vie et procéder au sacrement, ils sont payés par le CHRU. Mais dès ce mois de juin, un premier poste supprimé décide

0: décision prise par la direction le mois dernier. Le diocèse de Tours est furieux. Explication sur le site d'Ici Touraine. Il va faire chaud, très chaud dans les prochains jours. L'été dernier aussi, des températures très hautes et des dégâts sur les cultures. Le ministère de l'Agriculture reconnaît l'état de calamité agricole sur toute l'Indre-et-Loire. Les viticulteurs victimes de pertes peuvent demander une indemnisation. La procédure ouvre mardi prochain, le 26 mai, et dure jusqu'à la mi-juillet. Je souhaite réintégrer la Fédération française de gymnastique, nous dit ce matin Marc Chirilsenko, invité d'Ici Touraine. L'entraîneur du club d'Avoine Beaumont est blanchi par l'enquête administrative. Elle est classée sans suite. Une enquête ouverte suite aux accusations de méthodes brutales, voire violentes. Le coach de foot, cette fois Hervé Louba, entraîneur de l'Union Foot de Touraine, quitte le banc après la première saison du club. Une décision annoncée hier, le club termine deuxième de sa poule de National 3 et rate la montée d'un seul petit point. Hervé Louba a contribué à faire grandir le club et à installer une dynamique positive, salue le manager général de l'UFT, Olivier Piqueux.
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0: Bon, j'en ai parlé, Victoire, il va faire très chaud, mais pour l'instant, c'est pas non plus...
2: Dingo.
0: Ouais,
2: exactement, voilà, hein. C'est encore bien gris, déjà, avant midi, bien couvert. Même si on commence à entrevoir un petit peu plus de luminosité, ça va rester nuageux cet après-midi. Mais du soleil qui arrive et pas de pluie, selon Météo France, pour ce mercredi. Petit à petit, on y va vers le grand soleil, vers les températures qui vont atteindre les 30 et 31 degrés dimanche et lundi, selon Météo France, pour ce long week-end aussi qui arrive avec le lundi férié. Pour aujourd'hui, vous comptez 22 à Lusillier et Neuillet-Pompierre, 23 à Tours, à Amboise et Bourgueil. Ça remonte quand même sacrément aujourd'hui, 24 même à Descartes.
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2: On en a besoin de bonne humeur en ce moment, d'aller rigoler tout simplement le 3 juin. J'ai deux invitations pour vous, pour un petit peu d'humour noir, pour se marrer sur absolument tous les sujets. Il n'a aucun tabou, Fabrice Eboué vous attend au 02 47 38 10 20. À vous de jouer, c'est Camaro avec Ici Touraine.
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0: C'est Camaro que vous écoutez ce matin avec Issy Touraine, Femme Like You, votre radio qui est à votre service aujourd'hui jusqu'à midi. Vous le savez, nos agents des impôts sont encore ici dans les locaux. Ils vous répondent au 02 47 36 37 30 à propos de votre déclaration de revenus. N'hésitez pas et on regardera ensemble toutes les questions que vous avez posées juste avant midi.
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0: Le numéro pour le jeu, bien sûr, vous le connaissez, 02 47 38 10 20. Vous allez vous marrer le 3 juin prochain au Palais des Congrès de Tours. Fabrice Eboué vous retrouve pour son cinquième spectacle. Ça s'appelle Solitude avec un S. Oui, c'est le seul à pouvoir parler d'absolument tout. Fabrice Eboué, qui il y a quelques années avait une vision bien bien particulière des grèves notamment. On l'écoute.
3: Non, je voulais juste dire qu'on est pris en otage, donc Benoît, comme je disais, par les grévistes. Effectivement, on avait tous des projets demain. Moi, je fêtais demain ma rupture de 1 an avec ma copine, qui m'a largué, effectivement. J'avais prévu de me suicider station Louvre à 14h30 demain. Je suis dans une mer de noir, si tu veux. J'ai appelé la SNCF, j'ai dit c'est un scandale. Ils m'ont dit allez vous suicider ligne 14, c'est une ligne automatique, ça le fera. J'ai dit moi je voulais un suicide, quelque chose de convivial, d'humain, avec un rapport au cheminot, c'est pas possible, si tu veux. Alors on me conseille d'aller me jeter sous un Vélib, je sais qu'ils font 50 kilos. Ça va être compliqué. Je tenais à dire, c'est des grèves qui sont honteuses. On nous prend en otage sans arrêt.
0: Il est comme ça, Fabrice Eboué. Et vous allez le découvrir pour Solitude au Palais des Congrès de Tours. Deux invitations. 02 47 38 10 20. Robert joue avec nous à Chambray. Bonjour, Robert.
4: Bonjour.
0: Est-ce que vous connaissez un petit peu Fabrice Eboué?
4: Oui, je l'ai vu plusieurs fois sur scène il y a quelques années, oui.
0: Et alors, c'était comment?
4: Ah, c'est extraordinaire, il ose tout, c'est très bien.
0: Il ose tout, absolument tout. Robert, vos deux invitations, si vous faites le meilleur score aujourd'hui, 10 points par bonne réponse, chrono de 7 secondes, est-ce que vous êtes prêt?
4: Je suis prêt.
0: Allez, c'est parti. Voici votre première question. Aujourd'hui, c'est l'anniversaire d'une chanteuse et actrice dont le nom de famille est Lungini. Elle fête ses 53 ans et elle est notamment célèbre pour le titre « T'en vas pas ». Qui est-elle? Dorothée? Elsa ou Sabrina?
4: Elsa.
0: Oui, Robert, bonne réponse. C'est Elsa avec ce titre « T'en vas pas ». Bravo pour vos 10 premiers points. On continue avec une nouvelle question et peut-être 10 points de plus. Quelle ville est surnommée la ville des Trois René? Richelieu, Descartes ou Montréal?
4: Richelieu.
0: Aïe. La ville des Trois René, c'est Descartes. Pour René Descartes, pour René Boislève et pour René Buxeuil, des René qui ont contribué à la ville de Descartes en Indre-et-Loire. Robert, c'est pas grave, on a 10 points. C'est pas mal.
4: Bah, c'est déjà ça, oui.
0: Exactement. C'est mieux que zéro. Et je peux vous dire que d'expérience, ça a déjà marché avec 10 points. Ben. On voit ce que ça donne avant midi. Merci à vous.
4: Merci beaucoup, au revoir.
0: Et à bientôt, peut-être sur l'antenne d'Issy Touraine. Dans un instant, on continue de jouer avec vous pour vos deux invitations pour Fabrice Eboué.
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0: Ce sera Laurence qui tente sa chance à Savonnières dans un instant. Vous aussi, n'hésitez pas, peut-être pour inviter quelqu'un aussi, pour une petite soirée humour, tout simplement, 02 47 38 10 20. À vous de jouer, Lionel Richie, il est 11h12.

0: Lionel Richie, All Night Long, vous écoutez ici Touraine jusqu'à midi. C'est le jeu de balle qui vous attend et chaque mercredi, c'est de belles idées sorties à Tours. Notamment, vous allez voir Fabrice Eboué, deux invitations qui vous attendent pour cet humoriste qu'on a découvert il y a 20 ans grâce à Jamel Debbouze. Et puis, il a fait 5 spectacles, bien sûr, plein de films. Le mythique Casse Départ, Thomas & Gijol. On avait quand même découvert son ton, son approche, Fabrice Eboué. Vous allez le voir grâce à ce numéro 02 47 38 10 20. Laurence est avec nous à Savonnières. Bonjour Laurence.
1: Bonjour Victoire.
0: Comment ça va?
1: Eh bien écoutez, je suis un petit peu débordée ce matin, mais ça va.
0: Très bien. On a quand même le temps de jouer ensemble au jeu à deux balles?
1: Ah ben je fais trois choses à la fois là.
0: Très bien. Laurence, j'ai besoin de votre concentration pour ces questions de culture générale.
1: Oui.
0: Un petit peu de chance aussi, bien sûr.
1: Ah oui, beaucoup.
0: Nous avons 10 points à battre. Est-ce que vous êtes prête?
1: Je suis prête.
0: Allez, c'est parti. L'objectif, c'est d'aller rigoler. Pour vos 10 premiers points, voici votre question musicale. Quel artiste a fêté ses 50 ans de carrière les 14, 15 et 16 mai au Zénith de Paris avec de très nombreux invités qui l'ont aidé à chanter ses chansons? Renaud,
1: Renaud.
0: Laurie ou Gaëtan Roussel?
1: Renaud.
0: C'est une bonne réponse. Je dis aider à chanter ses chansons parce que bah, il est en difficulté,
1: oui,
0: c'est
1: oui,
0: vrai.
1: Oui.
0: Et pour autant, quand on regarde les vidéos du spectacle, c'est hyper émouvant. Il passe un super moment, le public aussi. Un chouette docu que je vous conseille d'ailleurs de voir sur lui, sur France 2, qui est passé la semaine dernière. Qui est génial.
1: Oui, j'en ai vu des extraits.
0: Eh ben magnifique. Laurence, nous avons nos 10 premiers points. Nickel. Nouvelle question sans proposition. Quelle mesure de contrainte judiciaire peut être abrégée par les lettres G-A-V?
1: Garde à vue.
0: La GAVE, la G-A-V, la garde à vue. Bonne réponse. Bravo Laurence, 20 points. C'est bon, vous êtes passé devant. Nouvelle question pour vous. En quelle année le gouvernement français a-t-il été dirigé par le Front Populaire et notamment par Léon Blum? En 1916, en 1936, en 1956?
1: Je vais dire 1936.
0: Sur le gong? Sur le gong du gong?
1: Oui.
0: Sachez Laurence que ces quelques secondes de réflexion vous ont été précieuses. C'est une bonne réponse. 1936, ça fait 90 ans, tout simplement. Et là aussi, il y a un documentaire ce soir à voir sur France 3. Cette fois, sur le Front Populaire, nous sommes à 30 points. Laurence, super score ce matin. À vous de me trouver cette réponse sans proposition. On va parler un petit peu de l'histoire de Tours jusqu'en 1780. La date est
1: importante. J'étais pas née.
0: Moi non plus. Jusqu'en 1780, la ville de Tours n'avait qu'un seul pont pour enjamber la Loire. Comment se nommait ce pont?
1: Le pont de Pile.
0: Malheureusement,
1: c'est pas ça.
0: C'est pas ça. Bah, pas facile cette question. Hein.
1: Non.
0: Il s'appelle, et s'appelait du coup, le pont d'Eudes. E-U-D-E-S.
1: Ouais, bah, j'aurais pas trouvé. Hein.
0: Et puis en 1780, on a commencé à en avoir d'autres autour. Bon,
1: et
0: il était au niveau du château de Tours notamment.
1: D'accord.
0: Laurence, 30 points, super score, bravo. On voit ce que
1: oui,
0: ça donne avant midi.
1: Oui.
0: Merci beaucoup en tout cas d'avoir été avec nous aujourd'hui. Comme Laurence, vous nous appelez ce matin pour aller découvrir Fabrice Eboué. Il parle de tout, il n'a aucun tabou. Écoutez par exemple ce qu'il pense des réseaux sociaux.
2: Un réseau social, c'est un endroit où on donne tous notre avis à tort et à travers sur tous les sujets. L'ancêtre du réseau social, c'est le... le bistrot. Et il y avait un bistrot dans chaque village. Et dans chaque bistrot, il y avait ce qu'on appelait l'idiot du village. Dédé, c'était la mascotte, Dédé. On l'aimait bien, ça va, Dédé? Vous savez que la Terre, elle est plate? Ah, il est con, Dédé, allez! Mais non, je vous jure, j'ai vu un reportage, il est con, allez! Resservez-lui à boire! On l'aimait bien, Dédé. Mais qu'est-ce qui s'est passé avec les réseaux sociaux? Il s'est passé que Dédé est entré en contact avec l'autre Dédé de l'autre village. Toi aussi, t'avais remarqué que la Terre était plate. Hein. Et un jour, ils sont deux, puis 10, puis 100, puis 1000, puis 1 million. Et un jour, c'est toi qui arrives au bistrot et qui dis « Et vous savez, comme la Terre est ronde, ah, il est con, resservez-lui à boire !» C'est ça, les réseaux sociaux, des bandes à Dédé.
0: Eh ben, on peut partager quand même ce constat avec Fabrice Eboué. Vous allez le découvrir, ce qu'il pense du monde qui nous entoure. 3 juin prochain, 02 47 38 10 20.
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0: C'est l'un des titres du dernier album d'M Pokora. On l'écoute ensemble ce matin sur votre radio ici Touraine. Ce titre, c'est quand même...

0: M. Pokora quand même. Avec Ici Touraine, on joue avec Henri de Semblançay. Dans un instant, deux invitations qui vous attendent pour Fabrice Eboué.
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0: Merci d'être avec nous. Vous écoutez Ici Touraine, c'est le jeu à deux balles. On est ensemble jusqu'à midi en ce mercredi, jour de sortie. Fabrice Eboué qui vous attend le 3 juin prochain au 02 47 38 10 20. Vous vous qualifiez comme Henri de Semblançay. Bonjour Henri.
5: Bonjour Victoire.
0: Comment ça va?
5: Ça va très bien et vous?
0: Oui, nickel. Fabrice Eboué, est-ce que vous l'avez déjà vu?
5: Je l'ai vu il y a quelques années, ouais, à Tours déjà.
0: Est-ce que vous vous souvenez, c'était quel spectacle?
5: Je sais plus, ça devait être son deuxième spectacle, j'ai même plus le nom en tête.
0: Parce que là, je vois Adieu hier, qui a été l'un des derniers, qui a été complet de chez complet. Henri, je vous propose d'y retourner.
5: Mais pour ça, on va essayer.
0: 30 points à battre, c'est le score de Laurence. Est-ce que vous êtes prêt?
5: Je suis prêt.
0: Eh bien, c'est parti. Si vous connaissez Fabrice Eboué, je vous souhaite de trouver la bonne réponse à cette première question. Avec qui Fabrice Eboué joue-t-il dans le film Casse-Départ? Gad Elmaleh, Thomas N. Gijol ou Vincent Dubois?
5: C'est Thomas N. Gijol.
0: Henri, bonne réponse. C'est un peu là qu'on l'a découvert, j'ai l'impression.
5: Oui, aussi, ouais.
0: Dans ce film qu'on s'est rendu compte aussi qu'il y avait un humoriste bien particulier qui arrivait. Henri, 10 points. Nouvelle question pour vous. Si je fais la Loire à vélo, en Indre-et-Loire, quelle commune vais-je bel et bien traverser? Langeais, Saint-Martin-le-Beau ou Mont?
5: Langeais.
0: Henri, bonne réponse. Bravo. On continue avec une question sans proposition. Son nom de scène est synonyme d'onéreux. C'est aussi la première chanteuse à avoir utilisé le vocodeur pour donner une autre dimension à sa voix, notamment dans la chanson Believe. Elle fête ses 80 ans. Qui est-elle, sans proposition?
5: C'est Cher.
0: Henri? Oui, bien sûr! Bonne réponse, félicitations!

0: C'est rigolo parce qu'aujourd'hui, le traitement de la voix, c'est tellement courant. Mais à ce moment-là, c'était une vraie nouveauté. Pour Cher, Henri, nous avons 30 points. Vous venez d'égaliser. Est-ce que vous allez aller jusqu'à 40? À vous de nous le dire. Avec cette nouvelle question sans proposition, quelle figure de style correspond à l'expression « monter en haut » ?
1: C'est un pléonasme.
0: Henri ?
1: Oui ?
0: Vous êtes bon en langue française ?
1: Plutôt, ça va, oui.
0: Oui, je vous le confirme. Bonne réponse ! Monter en haut, c'est un pléonasme, effectivement, dire deux fois la même chose. Via cette figure de style, nous sommes à 40 points, vous êtes passé devant. Si vous êtes bon en langue ou en lettres, continuons, sans proposition. À quelle lettre de l'alphabet grec correspond la lettre K ?
1: Je ne sais pas, Kappa, mais j'ai dit après. Ça doit être Kappa.
0: Henri ?
1: Ouais.
0: Si le chrono était de 8 secondes, là, il y aurait les petits bang-bang qui disent que c'est une bonne réponse. Malheureusement, vous l'avez dit après, le K, c'est Kappa. Dommage, mais un énorme bravo.
1: Parce que
0: là, faut y aller quand même. Hein. Alphabet grec, en tout cas, vous êtes bien récompensé, 40 points. Super score.
1: On espère que ça va venir.
0: Exactement, je vous le souhaite et je vous dis peut-être à tout à l'heure. On voit ce que ça donne avant midi, mais il y a d'autres candidats aussi qui vont essayer de faire comme vous, Henri. Peut-être à tout à l'heure.
1: Merci beaucoup, bonne chance à eux. Au revoir.
0: Merci.
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0: Des infos sorties, des idées pratiques, c'est dans quelques minutes avec Ici Touraine, Véronique Jeannot, Laurent Voulzy, une petite charade. Désir, avec Ici Touraine.

0: Laurent Voulzy, Véronique Jeannot, Désir, vous écoutez Ici Touraine.
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0: 11h36, moment impôt, dernière ligne droite. Toutes vos questions sur la déclaration de revenus, c'est maintenant. Nos invités dans nos locaux ont un téléphone aujourd'hui. 02 47 36 37 30. C'est Charles Merville, administrateur des finances publiques, et Richard Dallot, inspecteur des finances publiques spécialisé dans les impôts concernant les particuliers. Nous, ils vous répondent encore pendant une petite dizaine de minutes dans une pièce à côté. Je le répète, il n'y a pas de questions bêtes. Il y a encore un petit peu de temps d'utiliser ce moyen simple, gratuit, efficace pour expliquer tous vos cas particuliers. Moment spécial impôt avec Ici Touraine, c'est maintenant. Et puis juste là, en une petite info, lundi c'est férié. Une idée pour profiter de cette jolie journée de lundi qui nous attend, c'est la grande brocante d'Amboise qui revient. Il y a 230 exposants avec ce moment convivial qui existe depuis 30 ans sur le mail d'Amboise.
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0: Belle matinée avec Ici Touraine, le jeu à deux balles, ça continue. C'est Supertramp, The Logical Song, à 11h37.

0: Supertramp que vous écoutez ce matin à midi moins 20. C'est ici Touraine qui vous fait plaisir et vous permet d'obtenir vos deux invitations pour Fabrice Eboué. Il sera sur la scène du Palais des Congrès de Tours le mercredi 3 juin. Fabrice Eboué qui vient pour son 5e spectacle. Il parle d'absolument tout et notamment, il y a quelques années, des véganes. Écoutez-le.
1: Où est-ce que c'est les véganes ? C'est les gens qui ne consomment rien, qui n'utilisent rien, qui proviennent de l'animal. C'est-à-dire le concept des véganes, c'est tous les êtres vivants se valent. En gros, un végan, il est au bord d'une rivière, il y a un castor et un petit garçon en train de se noyer, il hésite, il est là. Me dis pas un homme égal à une huître. Tu crois que t'es des huîtres au réveillon qui font semblant d'être mortes pour pas être mangées? Surtout quand ils te mettent le citron dans la gueule, tu ne te rétractes pas. Eh ben tu souffles.
2: Je sais pas si je vais y arriver.
1: Arrête de chialer, on dirait une moule.
0: Voilà. Pour ce qu'il en pense, monsieur Fabrice Eboué des véganes, vous nous appelez au 02 47 38 10 20 pour tenter votre chance ce matin et peut-être aller se marrer. Je crois qu'on en a bien besoin en ce moment. Vous n'hésitez pas, on joue juste après ça.
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0: On est là pour vous donner le sourire, comme tous les jours, et peut-être à Mathéo qui nous appelle de Tours. Bonjour Mathéo.
10: Bonjour.
0: C'est la première fois que vous jouez avec nous ?
10: C'est la première fois en effet.
0: Magnifique, je vous explique tout. Pour ce qui va se passer, pour Fabrice Eboué, vous avez 10 points par bonne réponse. Un chrono de 7 secondes à chaque fois et 40 points à battre. Mathéo, je prends votre dernière réponse avant le gong. Qu'elle soit bonne ou mauvaise. Si vous m'en dites plusieurs, je prends juste ce que vous avez dit avant. Est-ce que vous êtes prêt à commencer ?
10: Je suis prêt.
0: Allez, objectif Fabrice Eboué, on y va. 10 premiers points, peut-être. Vous êtes calé en musique ou pas ?
10: Oui, excellent, ouais.
0: Ok. Ok, le petit melon, Mathéo. Hein. Voici votre première question. Quel groupe de rock possède un logo en forme de langue rouge, inspiré de la déesse indienne Kali et ayant servi à illustrer l'album Sticky Fingers ? Nirvana, Rolling Stones, AC/DC.
10: Les Rolling Stones.
0: Oui, c'était facile pour commencer. Bonne réponse. Bravo mon cher Mathéo pour les Rolling Stones. C'est donc vos 10 premiers points.
10: Ok.
0: Allez, on continue avec une nouvelle question. Qui a été l'épouse de Régnier III de Monaco ? Grace Kelly, Ava Gardner ou Maria Callas ? Mathéo, est-ce que vous êtes sûr de vous ?
10: Non, pas du tout.
0: Soyez-le, car c'est une bonne réponse. Bravo, bravo, bravo. Nous sommes à 20 points et on continue peut-être 30. Plutôt géographie, drapeau. Voici votre question. À quel drapeau national faut-il inverser deux couleurs pour obtenir le drapeau de la République d'Irlande ? France ? Italie, Côte d'Ivoire.
10: Côte d'Ivoire.
0: Mathéo, c'est la première fois que vous jouez, il faudra revenir. Vous nous faites un sacré score, c'est 30 points, bravo ! Oui, Effectivement, l'Irlande, vert, blanc, orange. Côte d'Ivoire, orange, blanc, vert. Vous êtes à 30 points. On voit ce que ça donne pour essayer d'obtenir 40 points ce matin. Voici votre question. Allez. Lequel de ces animaux est l'un des nombreux animaux de compagnie de Gaston Lagaffe? Une mouette, un raton laveur, un lézard. Mathéo, la musique, oui. C'était votre truc. La, oui. Géographie, d'accord. L'histoire de la monarchie aussi. Mais la BD de Gaston Lagaffe, ça va pas passer. L'un des nombreux animaux de compagnie, pas de raton laveur, pas de lézard, mais bien une mouette. Salut Mathéo, je vous quitte au large ce matin, mais je vous dis à bientôt.
10: À bientôt, merci.
0: Merci beaucoup d'avoir tenté votre chance avec nous. 11h47, vous écoutez Ici Touraine.
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0: Johnny Hallyday, le chanteur abandonné.

0: Quelques minutes avec le taulier, c'est sur votre radio ici Touraine. Et quelques petites minutes aussi pour annoncer une bonne nouvelle. Ce matin, on repart à Semblançay chez Henri. Henri, est-ce que vous êtes là ?
1: Je suis la victoire.
0: 40 points, vous l'avez compris. Deux invitations pour Fabrice Eboué le 3 juin, c'est gagné !
1: Super, merci beaucoup.
0: T'as été trop fort, Henri !
1: Bah ouais, on a fait ce qu'on a pu.
0: Est-ce que vous savez qui est-ce que vous allez emmener ?
1: Oui, je vais emmener ma future femme, Pauline.
0: Oh, magnifique ! La demande a été faite ?
1: Oui, la demande était faite, on se marie l'année prochaine.
0: Yes, génial, et bah félicitations, profitez bien de ces beaux moments en amoureux. À bientôt Henri.
1: Merci beaucoup Victoire, au revoir.
0: Merci d'avoir été avec nous, on se retrouve dès demain à partir de 11h pour vos 100 euros de cartes cadeaux à gagner dans le jeu à deux balles. 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
0: ICI Touraine, la radio qui est à votre service depuis ce matin, 9h. Vous nous avez appelé, beaucoup de personnes nous ont appelé au 02 47 36 37 30 pour poser vos questions, vos cas particuliers à propos des impôts. Charles Merville est avec nous pour un petit récapitulatif. Charles Merville, administrateur des finances publiques et adjoint à la DDFIP d'Indre-et-Loire. Charles, nous avons d'ailleurs une première question de Daniel d'Amboise à propos de la déclaration automatique et d'une question de signature. Que s'est-il passé ?
4: Donc effectivement, Daniel nous a appelé pour savoir si elle devait signer sa déclaration automatique. Donc c'est quelque chose qui peut effectivement être déroutant pour les contribuables, mais une déclaration automatique, c'est dès lors que l'administration a connaissance des revenus, voire de certaines charges ou réductions d'impôts, elles sont automatiquement pré-remplies. Donc ce que l'on demande aux usagers, c'est de simplement vérifier leur déclaration, et s'il n'y a pas de modification à apporter, il n'y a rien à faire, il n'y a pas de signature à faire.
0: On vérifie. Voilà. On vérifie tout simplement. C'est la première chose à faire. Roselyne de Saint-Pierre-des-Corps, aussi une question de situation déclarative.
4: Donc là, effectivement, c'est une personne qui a fait sa déclaration en ligne, ce qui lui permet d'avoir un avis de situation déclaratif. Donc c'est une forme d'avis d'imposition provisoire. Donc elle s'interrogeait, elle a voulu vérifier son avis de situation, notamment les éléments qui étaient portés au niveau des réductions d'impôts et crédits d'impôts, et d'avoir une réduction d'impôts égale à zéro. Tout simplement, en fait, ça s'expliquait par le fait que c'est une réduction d'impôts qui vient en déduction des impôts à payer, et comme cette personne n'avait pas d'impôts à payer, elle n'a pas pu bénéficier de cette réduction d'impôts puisqu'elle n'avait pas de cotisation d'impôts.
0: D'accord. Il reste encore du monde également qui fait des déclarations papier, comme Sylvie de Chinon. Que peut-il se passer pour récupérer cette déclaration papier ?
4: Donc là, c'était au sujet de son fils qui faisait sa première déclaration d'impôt. Il s'étonnait de ne pas avoir reçu encore son avis d'imposition. C'est logique, puisque les déclarations papier, à la différence des déclarations en ligne, où on peut voir en ligne un avis de situation déclaratif, comme je viens de l'évoquer juste avant, pour les déclarations papier, l'avis d'imposition ne sera adressé aux contribuables qu'à l'été, à partir de fin juillet, courant août, selon l'avancement de la saisie dans nos services, mais qu'elle s'interroge après de savoir si elle a été correctement effectuée, uniquement en août si elle ne reçoit rien.
0: Pas de panique, c'est normal si ce n'est pas encore arrivé. Par chez nous, on va attendre cet été. Et puis enfin, problème universel, problème de code d'authentification. C'est Marie-Claude Atour qui nous a posé cette question.
4: Donc, tout simplement, effectivement, c'est une personne qui souhaitait faire sa déclaration en ligne, mais qui ne parvenait pas à se connecter. Donc,

0: directement par téléphone ou en l'envoyant vers un centre des finances publiques pour vérification d'identité.
1: Merci à vous en tout cas d'avoir débloqué certaines situations ce matin, Charles Merville, administrateur des finances publiques, avec votre collègue Richard Dallot, inspecteur des finances publiques également. On vous dit pas à bientôt, mais à l'année prochaine pour le refaire ensemble. C'était vraiment chouette de vous avoir dans nos locaux.
0: Merci à vous.
1: Dans un instant, c'est vos informations de midi, mais juste avant ça, Madness.

0: Madness One Step Beyond. 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
0: 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Il est midi. Les infos à midi, c'est avec vous Eva Kling.
2: Pour être respecté, il faut être craint. Pour être craint, il faut être entraîné et équipé. C'est ce que dit ce matin sur France Info Catherine Vautrin, la ministre des Armées. Et justement, cet après-midi dans le camp du Ruchard, la fin d'un exercice militaire grandeur nature, des tirs, des balles à blanc, un atterrissage en parachute, tout ça devant les habitants de Pouzé, Médusé. C'était hier, reportage de Virginie Vandeville.
3: Des militaires progressent à pied lorsqu'à la vue de leur ennemi, les premiers coups de leur arme à blanc partent.
4: Je me permets de vous dire que vous êtes près d'une garderie, d'une école. Les enfants ont peur.
3: Des rafales de tir interrompues par cet habitant en colère. Mais rien n'arrête les hommes qui continuent. L'objectif est clair pour le capitaine Clément.
5: C'est l'ennemi qui est de l'autre côté du pont actuellement et qui s'apprête à le retraverser. Et moi, mon objectif, c'est de l'en empêcher en saisissant le pont avant lui.
3: Arrivé dans le centre-bourg, les tirs pleuvent.
6: On ne voit pas ça tous les jours dans le bourg de Pouzé quand même.
7: Nous sommes d'une génération où nos parents nous ont raconté des histoires de la Seconde Guerre mondiale où les Allemands, il y avait des échanges de balles. Ben voilà, ce qu'ils ont vécu, voilà 80 ans. C'est plutôt rassurant de voir que l'armée française fasse des manœuvres.
3: Alexandre n'en rate pas une miette, tout comme Aiden, 10 ans, accompagné de sa grand-mère.
8: Quand on s'y attend pas, ça surprend.
9: Ça me donne très envie. Et en plus, moi, je voudrais devenir GIGN.
3: Un assaut à coups de tir, de grenades à plâtre. En une trentaine de minutes, l'opération est terminée, annonce le capitaine Clément.
5: L'objectif, il est atteint. Il y a eu pas mal de pertes quand même. On a quand même réussi à prendre l'ennemi par surprise.
3: Une opération fictive, mais qui inquiète tout de même certains.
10: Ça me fait peur parce que ça anticipe une situation qui risque d'arriver.
3: L'avenir nous le dira. En attendant, l'exercice se termine aujourd'hui en Indre-et-Loire.
2: Et un exercice qui dure depuis plus d'une semaine, parti de Creuse, passé par l'Indre et la Vienne.
0: Une mère se suicide avec trois de ses enfants à Toulon.
2: Elle a sauté du 13e étage de son immeuble avec dans ses bras trois de ses enfants de 3, 4 et 6 ans. D'après les premiers éléments, la mère vivait seule avec ses 7 enfants et souffrait de symptômes psychiatriques et dépressifs. Les gendarmes enquêtent à Amboise après la mort d'une femme de 82 ans hier. Elle est renversée par une camionnette de la municipalité qui faisait une marche arrière. Le maire Brice Ravier adresse sur Facebook ses

0: pensées les plus sincères et ses condoléances émues au nom de la ville.
1: Il va faire chaud dans les prochains jours.
0: Très chaud. L'été dernier aussi, des températures très hautes et des dégâts sur les cultures. Le ministère de l'Agriculture reconnaît l'état de calamité agricole sur toute l'Indre-et-Loire. Les viticulteurs victimes de pertes peuvent demander une indemnisation. La procédure ouvre mardi prochain, le 26 mai, et dure jusqu'au 15 juillet.
1: L'entraîneur du club de gym d'Avoine Beaumont restera-t-il en Touraine ?
0: C'est pas sûr. Marc Chirilsenko était l'invité d'Ici Touraine ce matin, blanchi hier par les résultats d'une enquête administrative sur ses méthodes d'entraînement jugées brutales, voire violentes, notamment par l'ancienne avoinaise Kélia Nemour. Pas de danger pour les gymnastes, selon l'agence de la préfecture. Alors, Marc Chirilsenko demande à travailler de nouveau avec la Fédération française de gym.
2: Hier matin, j'ai reçu un coup de fil du directeur technique national qui me demandait d'être présent à une visio avec la présidente de la fédération. Donc, nous, on n'a jamais fermé la porte à aucune collaboration. Bien au contraire, je souhaite réintégrer la fédération et aider la fédération à briller sur les podiums internationaux.
3: Bon, aujourd'hui, c'est votre plan A, parce qu'on a aussi parlé du Qatar. Vous êtes en négociation avec cette fédération-là. C'est quoi votre idée aujourd'hui ?
2: La priorité, c'est l'équipe de France. Elle a toujours été. Donc, aujourd'hui, malheureusement, il n'y a pas de proposition concrète. Alors qu'on a le meilleur club de France, on a deux athlètes parmi les cinq meilleures françaises, et un accompagnement de haut niveau est un accompagnement à temps complet. On ne peut pas faire ça à temps partiel, on ne peut pas faire ça à mi-temps.
3: Vous voulez redevenir salarié de la fédération ?
2: Alors pas salarié, moi j'étais conseiller technique, donc fonctionnaire d'État, placé auprès de la fédération comme conseiller technique national. Donc ça c'est effectivement une demande qui a été faite et formulée hier après-midi. Bon, j'attends bien entendu d'autres réponses, notamment de l'Agence nationale du sport, mais c'est la priorité.
0: Marc Chirilsenko, invité de Thomas Coignac ce matin. Le coach de foot, cette fois Hervé Louba, entraîneur de l'Union Foot de Touraine, quitte le banc après la toute première saison du club. Une décision annoncée hier, le club termine deuxième de sa poule de National 3 et rate la montée d'un seul petit point.
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0: J'en parlais dans le journal, il va faire chaud et déjà aujourd'hui le mercure commence un peu à monter.
1: Exactement.
0: Doucement mais sûrement.
1: Pour autant c'est bien gris, ça va rester nuageux cet après-midi, mais du soleil qui arrive dans les heures à venir, pas de pluie selon Météo France. On y va, vous le disiez, vers le grand soleil. Il fera 30 degrés en fin de semaine pour cet après-midi. 22 à Neuillé-Pompierre, 23 à Tours, à Bourgueil et à Amboise, 24 tout de même à Descartes. Je vous dis à demain 11h et vous laisse tout de suite avec Valérie Damidot. Vous êtes au taquet.
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7: Bonjour la France, j'espère que tu vas bien la France. On est mercredi. Moi je vais bien, j'ai déjà deux candidats sélectionnés pour la finale de vendredi.
8: Oh là
7: comment
8: là
7: ça
8: là
7: se passe Éric Bastien ?
8: Bonjour, bonjour à tous, vous êtes passés du rose au bleu aujourd'hui.
7: Exactement. Alors, je vous rappelle que toute la semaine, nos candidats vont s'affronter pour gagner.
8: Enfin, vos candidats vont s'affronter, oui. Parce que j'ai rien.
7: Oui, pour voilà. L'instant, mes candidats vont s'affronter. Ouais. Alors le premier prix, il s'agit d'un séjour pour 4 personnes au parc Astérix. Et attention, on rigole pas, parce que c'est cap sur l'Égypte au parc Astérix. Il y a 50 attractions, il y a des spectacles, mais vous allez affronter le remous de la descente du Nil, vous allez prendre de la hauteur avec l'envol d'Ibis, vous allez découvrir cet automatix. Et vous dormirez dans un hôtel, dans une chambre familiale. Les petits déjeuners et les dîners sont inclus. Et puis pour que votre voyage jusqu'en Égypte soit plus simple, 100 € en carte carburant et le parking inclus. Ça, c'est du cadeau. Si on ne gagne pas ça, on gagne quoi, cher ami ?
8: Vous savez, Valérie, au parc Astérix, il y a la parade. Ça, c'est la vraie musique de la parade avec les personnages d'Astérix. Mais êtes-vous au courant que Joe Malongo parade, lui aussi ?
7: Ah mon Dieu !
8: Et la parade de Joe Malongo, tous les jours, 16h et 18h, avec ses 32 dosettes déguisées, oui, costumées, maquillées, 32 dosettes qui défilent comme ça pour vous, jusqu'au chaudron magique.
7: Est-ce que les 6 verres en verre défilent aussi ?
8: Les 6 verres en verre, alors il y a tout un effet spécial, vous verrez,
7: voilà,
8: parce que c'est en l'air et tout. Et Joe Malongo arrive comme ça, du haut, comme Johnny Hallyday au Stade de France.
7: Ah, ça doit être beau.
8: Et alors tout le monde remue la cuillère de la potion magique de Joe Malongo. Et ça vous donne un café avec 32 dosettes.
7: Bien sûr, c'est magnifique. Bon, et puis surtout, nous allons commencer.
8: C'est de pire en pire. Hein.
7: Oui, écoutez, je ne sais pas. C'est l'anniversaire aujourd'hui de Maëva, qui fait partie de notre équipe et qui, depuis début d'Otaquet, nous fait nos petites vidéos qui sont sur les réseaux.
8: Bon anniversaire, Maëva.
7: Bon anniversaire, Maëva. Voilà, allez, jingle, on accueille nos candidats. Comment ça va, Catherine ? Comment ça va, Christophe ?
8: Bonjour.
9: Bonjour.
7: Alors, Catherine, qui voulait jouer avec moi?
9: Bon, bah, oh, oui.
7: Ça tombe bien, tu vas jouer avec moi.
3: Ouais.
7: Alors, tu joues avec Ici, Loire, Océan. Tu as 60 ans.
9: Oui.
7: Quel bel âge. Et tu habites à la Chapelle Basse-Mer. Comment on appelle les habitants de la Chapelle Basse-Mer?
9: Les Chapelains.
7: Oh, les Chapelains, c'est presque châtelaine, quoi. Enfin, c'est ça.
9: Oui, c'est bon. Oui, oui.
7: Oui, oui.
9: On a un grade.
7: Oui, t'as un petit grade. Tu es propriétaire du château, quoi. Alors, tu es mariée à Serge, tu as 3 enfants et tu as une petite fille, c'est ça?
9: Oui, c'est ça. On s'appelle Elsa.
7: Oh, comme la Reine des Neiges.
8: Non, monsieur. Non, vous n'allez pas me la remettre.
9: Oui, la Reine des Neiges, elle a 10 ans.
7: Libérée, délivrée.
8: Non, ça va.
7: Alors, tu as un petit chat, comment il s'appelle ton petit chat?
9: Manuka.
7: Oh, qu'est-ce que c'est Manuka? Pourquoi Manuka, ça veut dire quelque chose?
9: Ben, c'est une plante. C'est une plante qui guérit beaucoup de choses.
7: Oh, ben voilà. Alors...
9: Surtout qu'il me fallait un M et je ne savais pas quoi trouver. J'étais chercher dans les huiles essentielles et j'ai trouvé Manuka.
7: C'est très bien.
8: C'est comment on m'a dit Manuka?
7: Manuka.
8: Et le chat, il se fait des griffes, il se fait une manucure, Manuka?
9: Non. Il a que 3 pattes en plus. Hein.
7: Voilà. Oh, petit chou à la crème. Bon, alors j'en ai pas. Alors, tu es coach de vie intuitive depuis 10 ans.
9: Oui, et je fais ça depuis bien, bien, bien longtemps.
7: Et alors, qu'est-ce que c'est une coach de vie intuitive?
9: En fait, je ressens les choses, je suis médium, alors je ressens les choses à travers les mémoires que les gens peuvent avoir dans leur corps. Ouh. C'est-à-dire que quand ils ont des blocages de la vie, puisque malheureusement, on a tous des parcours un peu chaotiques, ben moi je vais les aider à dégager ça, de se sentir plus léger et d'avoir la joie de vivre.
7: Oh, mais je vais aller à la Chapelle Basse-Mer, moi. Tu vas me faire une petite séance de coach de vie intuitive.
8: Vous allez vous sentir plus légère, elle l'a dit.
9: Ouais.
7: Ok. Non,
9: mais j'amène la joie, parce qu'en fait, j'ai travaillé 30 ans avec des enfants sur Paris, parce que j'étais parisienne avant. Et c'est toute l'équipe, le pédiatre, le pédopsychiatre, tout ça, m'ont dit, mais Catherine, tu t'installes, il faut arrêter, quoi. Faut pas. Tu perds ton temps, alors que tu aiderais énormément d'enfants ou des adultes.
7: Eh ben, c'est super, ça. J'aime bien les gens qui aident les gens. On va tout de suite rentrer dans la compétition avec ta première question, vrai ou faux. Tiens, je te mets Jacques Brel.
10: Ça sent la bière de Londres à Berlin.
7: Alors, on va parler de bière. Écoute bien cette question. Une brasserie bretonne a lancé une bière qui s'appelle John Lemon. Et il paraît que du coup, cette brasserie s'est fâchée avec Yoko Ono, la femme de notre ami John Lennon. Est-ce que c'est vrai ou faux, top chrono, 5 secondes?
9: Moi, je dirais non, parce que je ne sais pas du tout.
7: Eh bien, c'est vrai, figure-toi, parce que dans les Côtes d'Armor, une brasserie s'est retrouvée en conflit avec Yoko Ono, parce qu'ils ont lancé la bière John Lemon, un jeu de mots inspiré de John Lennon et du citron. Bon, fin de partie. Pas de points pour toi, ma chérie.
8: Bon, Catherine ne veut pas jouer avec moi, mais Christophe, lui, est ravi de faire partie de la team. Bienvenue, Christophe, avec ici Brassizel. Ça va?
11: Merci, Eric.
8: Tu veux jouer avec moi, quand même, Christophe, rassure-moi.
11: Ah oui.
8: Ça va, alors on est bien.
11: C'est un honneur.
8: Oh, c'est trop.
7: Oh, arrêtez, mon
8: Christophe,
7: Dieu.
8: Vous
7: mon
8: en faites
7: Dieu.
8: Des caisses, là, arrêtez. Vous habitez, cher Christophe, à Landivisio. Landivisio, c'est dans le Finistère, ça?
11: Oui, tout à fait, dans le Finistère Nord.
8: Exactement. Annie partage ta vie, Christophe?
11: Oui.
8: Depuis combien de temps?
11: Aujourd'hui, ça fait 31 ans.
8: Exactement. Aujourd'hui, 20 mai, bravo. 31 ans de mariage pour notre Christophe. Avec Annie, on aura l'occasion d'en reparler, mais félicitations à vous deux. Vous avez bien travaillé? Merci. Vous avez des enfants?
11: Oui, on a 2 filles. Ouais. Morgane, l'aînée, et Alexane, la deuxième.
8: 30 ans et 25 ans. Qu'est-ce qu'elles font dans la vie, Morgane et Alexane?
11: Alors, Morgane est institutrice, professeure des écoles, comme on dit maintenant.
8: Oui, bien sûr.
11: Et Alexane est chargée de communication.
8: D'accord. Un petit lapin, comment tu l'as appelé, ton petit lapin?
11: On l'a appelé Pénélope.
8: Et tu le surnommes?
11: Mémère.
8: Mémère. Bon, ça veut dire que t'as un petit peu d'espace.
11: Mémère à nous.
8: Et ouais, mais t'as de l'espace alors à la maison? Ou c'est un lapin dans un appartement? Ou t'as du jardin?
11: Alors, on a du jardin, mais elle a tendance à manger les fleurs.
8: Ouais.
11: Et donc, du coup, on la garde un petit peu à l'intérieur, un peu plus qu'avant. Et elle sort de sa cage, elle se balade dans la maison.
8: Fait ce qu'elle veut. C'est le lapin.
11: Voilà.
8: Bon, mon cri-cri, parce qu'on t'appelle cri-cri au boulot, mon titi, parce que ta femme t'appelle titi. On va jouer.
11: Exact.
8: Allez, c'est parti pour tenter de marquer un premier point. Je t'emmène à l'Olympia de Paris.
11: D'accord.
8: Je précise parce qu'il y a d'autres Olympias en France. La salle de spectacle mythique parisienne, donc l'Olympia, compte plus de 2000 places assises. Est-ce que c'est vrai ou faux ? Top chrono, 5 secondes.
11: Faux.
8: Faux. Eh, bravo, tu t'es pas fait piéger. C'est un peu vache hein, la question, parce que l'Olympia compte 1996 places assises exactement. Salle mythique inaugurée en 1893. Tous les plus grands artistes y sont passés. Edith Piaf, les Beatles, Valérie D'Amido.
7: Bien sûr.
8: Tu sais que je t'ai vu sur la scène
7: de l'Olympia, j'ai chanté ouais, pour tout le monde.
8: Oui, pour
7: contre cancer.
8: Exactement, j'étais là.
7: Alors.
8: T'es fait pour s'encontrer déjà.
7: Déjà, bah oui, chérie. Alors, Catherine, pas de points. Christophe, un point. Et là, tout de suite, maintenant, vous écoutez ici. Et on va écouter Kungs. Et Cooking on Fur Burners. Ah, la musique de Danser avec les Stars, l'année où j'ai fait Danser avec les Stars, les gars. Allez, Vice Girl, c'est parti, à tout de suite.

0: Ça a mis Valérie Damido dans un état, ça. This Girl Kungs avec Cooking on Three Burners. Parce qu'au bout de 2 ans de saison de taquet, Burners, moi l'anglais je le maîtrise.
1: Ouais, bien sûr.
0: Burners.
1: Bah écoutez.
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1: Ici, nous sommes avec Catherine qui n'a pas de point, Christophe qui a un point. Catherine, on va se rattraper parce que tu es une battante. Tu fais beaucoup de randonnées tous les dimanches, 21 kilomètres.
3: Et oui. Et on a fait même 100 kilomètres en 4-5 jours à peu près.
1: Hop. T'as fait quoi les 100 kilomètres, c'était de où à où?
3: Alors c'était dans l'Orne, c'est le sentier jusqu'au Mont-Saint-Michel. On a fini dans le Mont-Saint-Michel. Et j'avais 12 kilos sur le dos puisqu'on avait de quoi dormir.
1: Oh, ah oui, ah, t'es courageuse toi.
3: Ah oui, bah, ah, oui, j'adore ça.
1: T'es prête pour faire Compostelle?
3: Oui, mais je vous dirais, je ferais mieux plutôt Pékin, je voudrais aller faire ça, c'est mon rêve.
1: Ah oui, d'accord, tu aimerais faire Pékin Express peut-être?
3: Oui, ça y est, j'ai trouvé quelqu'un, alors on va s'inscrire.
1: Ah bah voilà, faut s'inscrire à Pékin Express. Voilà.
0: C'est sur M6, ça.
1: Bah oui.
0: Une chaîne que vous connaissez bien.
1: Voilà.
0: C'est pas une chaîne où vous revenez bientôt?
1: Si, voilà.
0: Bon, je dis ça, je dis rien.
1: Alors, tu adores la Zumba, en fait, hein, c'est...
3: Oui.
1: Bah voilà, donc tout ce qui bouge, quoi. Tout ce qui est hyper rythmé, tout ce qui est hyper sportif.
3: Oui, tout ce qui est danse, surtout, mais la Zumba s'emmène bien.
1: Ah bah voilà, bon bah c'est super.
3: J'aime bien le tango, ou la valse, ou les... J'adore danser, je trouve que ça me plaît.
1: Moi j'adore danser aussi, je trouve ça génial.
0: Oui, mais avec des stars.
1: Non, pas forcément. J'aime bien danser tout court. Non, dans mon
0: jamais,
1: salon.
0: Jamais proposé, je ne m'ai pas invité.
1: Qui? Danser avec les stars?
0: Bah, danser avec moi. J'ai jamais proposé de danser un truc.
1: On a quand même dansé beaucoup ici. Hein. Ouais, on a fait beaucoup de choses.
0: Oui, on s'est fait beaucoup mal aussi.
1: On s'est fait beaucoup mal. Alors, ma chérie, tu vas marquer ton premier point tout de suite avec la deuxième question vraie ou faux. Tiens, une ambiance. Alors, ça, c'est le générique du film La Cité de la Peur.
3: Ouais.
1: Alors, est-ce que tu connais ce film?
3: Oui, un petit peu.
1: Alors, je vais te poser la question. La Cité de la Peur, c'est un film d'horreur français. Est-ce que c'est vrai ou faux? Top chrono, 5 secondes.
3: Non, c'est faux. Ah oui, oui. Bon, bah oui. Mon mari me dit oui.
1: Ah bah, non, mais t'as dit faux en premier. Donc, je prends ta première réponse. Ça m'arrange parce que c'est faux. Alors, tu vas dire à ton mari, tu vas dire à Serge, qui reste bien tranquille, c'est
0: Serge
1: une comédie.
0: Bien sûr.
1: Voilà, c'est une comédie. Prenez un chewing-gum, Emile. C'est en 1994, ça se passe pendant le Festival de Cannes. Et les projectionnistes, c'est eux qui projettent un film d'horreur. Mais le truc, c'est une comédie. Bravo, un point.
0: Christophe, tu as un point également. Christophe, tu avais la bonne réponse, bien sûr, il n'y a pas de souci. Toi, tu savais que c'était une comédie.
4: Ah oui,
0: Christophe.
1: Ah oui.
4: Elle est
0: nulle. Oui, la carioca, évidemment.
5: Youpi, dansons la carioca.
1: Alain Chabat, quelle merveille.
0: Christophe, tu as été cuisinier en EHPAD. Pourquoi c'est fini?
4: Oui.
0: C'est fini, ça? Tu fais plus?
4: Non, c'est le poste qui a changé. Disons que je suis toujours dans le même établissement.
0: Okay.
4: Mais mon poste a changé. Du coup, je ne fais plus de cuisine, mais je livre des repas à domicile pour les personnes âgées.
0: Ah ouais, donc tu es plus en contact avec les gens. Du coup, c'est peut-être plus sympa?
4: Oui. Ouais, c'est plus sympa, ouais. J'aime bien ça en plus. Donc, les gens sont sympas.
0: Ouais.
4: Ça fait sortir et puis rencontrer les gens pour lesquels avant je faisais à manger. Quoi.
0: Exactement. Tu vois leur vraie réaction, s'ils aiment ou s'ils aiment pas, du coup. Voilà, comme ça.
4: Tout à fait.
0: Voilà. Petit, tu voulais être pâtissier. Hein. Ça a toujours été la norme, de toute façon.
4: Ouais. Voilà. Ouais, c'était un truc qui me bottait.
0: Mais je sais pas, alors écoute, elle veut faire Pékin Express sur M6. Pourquoi tu fais pas le meilleur pâtissier sur M6, là où Valérie Damido va arriver sur M6? Je fais une promo déguisée?
1: Pas du tout.
0: On ouvre le sujet du sport. Oui, on ouvre le chapitre.
1: Ah, Titi est sportif.
0: Il y a du dossier ou on passe à autre chose?
4: Non, on peut.
0: Il y a un peu de sport? Ouais, c'est vrai, t'es sportif?
4: Ouais, un petit peu moins maintenant, un peu beaucoup même peut-être.
0: Ouais.
4: Mais ouais, j'ai fait pas mal de sport. Ouais. J'ai fait du vélo, de la course à pied, les trails, les semi-marathons.
0: Ah oui, quand même.
4: La salle de sport, enfin.
0: Oui, voilà. En judo, foot, bien sûr. Non. Et puis tu bricoles un petit peu aussi. Hein.
4: Excusez-moi.
1: Une émission.
0: Ce ne serait pas le générique de Déco, une émission sur M6?
1: Déco, c'est dingue.
0: Mais ça fait combien de temps que Déco s'est arrêté ou a commencé, je me souviens plus.
1: Non, bah, c'était il y a 20 ans.
0: Mais ce ne serait pas l'occasion de faire quelque chose pour les 20
1: ans,
0: je
1: ne sais pas, demandez à M6.
0: Bah, écoutez, je les connais bien, ils m'en ont parlé. Christophe bricole donc un petit peu du placo, de la plomberie. Ouais, tu te débrouilles bien, t'es manuel. Hein.
4: Oui, j'aime bien ça, ouais.
0: Ok. On joue ?
4: On joue.
0: Allez, c'est parti. Avec un petit extrait.
6: J'ai découpé la photo dans Vogue, le magazine. J'ai découpé la photo de mon héroïne.
1: Oh my god.
0: C'est Marc Lavoine, hein ?
1: C'est Marc Lavoine, oui.
0: Vogue magazine, dis donc. Je savais même pas qu'il allait chanter ça, Marc Lavoine. François Mitterrand, le président de la République, a été directeur du magazine féminin intitulé Votre beauté. Est-ce que selon toi c'est vrai ou faux ? Top chrono. François Mitterrand a été directeur de ce magazine. Faux, tu dis ?
4: Oui.
0: Eh bien, avant de devenir celui que tu connais, il a bien travaillé pour le magazine féminin Votre beauté. On est dans les années 40. Comme quoi, la crème de jour, ça mène à tout. Ouais, je suis désolé, mais c'est effectivement vrai. Il a bien été là-dedans.
1: Eh bien, un point Catherine, un point Christophe, égalité parfaite. Et là, tout de suite, un peu parti, un peu naze. Ah bah non, c'est pas ça, c'est joueur de blues. Ah oui. Allez, c'est Michel Jonas. Vous écoutez ici, on vous aime, à tout de suite.

0: de blues. Michel Jonas à 12h24 et 33 secondes parce que j'aime la précision sur cette radio ici.
1: Jungle.
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1: Nous sommes au taquet avec Catherine qui joue avec ici Loire-Océan contre Christophe qui joue avec ici Brésil. Alors, notre Catherine, elle a rencontré son mari grâce à une histoire de collègue, si j'ai tout compris, et surtout de chouquette. Oui, parce que figurez-vous que le midi, les collègues de Catherine retrouvaient les collègues de Serge. Et pareil qu'une fois, il a ramené des chouquettes, t'étais pas là, et il en a ramené parce que t'es gourmande, c'est ça l'histoire ?
3: Et oui, c'est ça, c'est exactement ça. Et ça fait quand même 42 ans qu'on est toujours ensemble grâce aux chouquettes.
1: Oh mon Dieu, mais il t'a ramené un sac de combien de kilos de chouquettes ?
3: Oh non, pas tant que ça, mais bon, la gourmandise m'a fait aller avec lui.
1: Oh mon Dieu, tu es tombée amoureuse de ses chouquettes avant de tomber amoureuse de ses yeux. C'est pas ouf.
3: Oui, c'est un peu ça.
1: Bah voilà, c'est bien. Bah voilà, c'est très bien. Alors, il paraît que tu aimes chanter, tu chantes, tu as plusieurs cordes à ton arc, évidemment. Tu chantes surtout du gospel, si j'ai tout compris.
3: Bah disons, je suis en chorale du monde. Et bah, en fait, on chante toutes les langues. Et je fais aussi des cours particuliers pour parce que j'aime ça. Et puis parce qu'on a une école de musique et de chant à la chapelle, alors c'est à côté.
1: Alors,
3: j'en ai profité.
1: Eh bien là, ça tombe bien, c'est le quiz musical. Alors j'espère que tu vas trouver. Là, la chanson va s'arrêter à deux reprises. Il s'agit d'une chanson de France Gall. Et il va falloir que tu trouves les deux mots manquants. Parce qu'à la place des mots, là, il y a des pouettes-pouettes. Donc,
0: vous pouvez faire Flipper le Dauphin à la place des pouettes-pouettes aujourd'hui, si vous voulez.
1: Ok, et donc on va écouter. C'est France Gall, écoute bien, quand ça s'arrête, il faudra que tu me trouves les deux mots. C'est parti.

0: dites pas que ce garçon, il était fou. Il ne, pouette, pas comme les autres.
1: C'est...
0: Ne dites pas
1: il
0: que
1: n'était pas comme les autres.
0: Ok. Et pour quelle poète étrange, les gens qui ne sont pas
1: la
0: comme...
1: La raison.
0: Raison. Ok. Et ben alors, est-ce que c'est il n'était pas comme les autres et est-ce que c'est la raison? Eh bien, on va tout de suite voir combien de points tu as marqué puisque c'est un point par mot manquant. Résultat.
2: Ne dites pas que ce garçon était fou. Ne vivait pas comme les autres.
0: Ah, c'était il ne vivait pas. Mais et pour quelle raison? Et raison, c'est bon, bravo.
2: Ils ne sont pas comme nous.
0: Eh bien, tu as un point, ma petite Catherine. Voilà.
3: Christophe avec ici Brésisel. Christophe qui fait de la moto, dis donc. Tu fais partie d'un club de moto? Raconte-moi ça.
4: Oui. Il y a un club de moto dans notre commune et j'en fais partie depuis 20 ans maintenant, puisque le club existe depuis 20 ans.
3: À Landivisiau, donc dans le Finistère, t'as passé ton permis il y a combien de temps, ton permis moto?
4: C'était pour la crise des 40 ans.
3: Ah, la crise des... Ah, d'accord. C'est marrant, ça. Donc...
0: Ah bon,
3: ouais, c'est drôle. Donc il y a 20 ans, quoi, à peu près, en gros, quoi.
4: Ouais, c'est ça. J'ai passé, il y a une vingtaine d'années, là, bientôt.
3: Et tu pars le week-end faire des balades en Bretagne, ça doit être génial avec ta moto.
4: Certains membres du club organisent des week-ends, et puis du coup, on part tout le week-end avec plusieurs collègues, on fait des balades.
3: Avec ta BMW, comme la moto de la police nationale. Dis donc, je t'ai pas vu dans une émission avec Denis Fab, toi, il y a quelques années, hein?
4: Oh. C'est vieux, ça.
3: C'est génial, le fameux rire de Denis Fable. C'était le jeu du kaléidoscope. Et t'as participé, t'étais tout petit,
4: j'étais tout gamin. J'étais toujours en primaire. C'était les dernières années. Je devais avoir 9-10 ans à peu près. Et au moment de Noël, c'est vrai que tout le restant de l'année, il y avait les émissions du samedi étaient faites pour les personnes, pour les grandes personnes, on va dire. Et puis à un moment de Noël, il y a eu pour les enfants. Donc j'avais envoyé une carte postale, j'ai été tiré au sort, peut-être.
3: Oh, bravo.
4: Voilà. Et j'ai pu participer.
3: Et donc, ça s'appelait Rester avec nous le samedi sur TF1. Allez, on joue. D'accord. Tu nous as dit tout à l'heure que tu voulais être pâtissier. Voici une chanson de Joe Dassin, Le petit pain au chocolat. Elle s'arrête à deux reprises. Écoute bien. Tout.

0: les matins, il achetait son petit pain au chocolat. La boulangère, lui, on peut envoyer le chrono, hein, il ne la regardait pas. Et pourtant, elle était belle. Les poètes poètes ne voyaient qu'elle. Dis-moi.
1: La boulangère lui souriait.
0: Et après ?
1: Et pourtant, elle était belle. Les clients ne voyaient qu'elle.
0: Vérifions.
2: Tous les matins, il achetait son petit pain au chocolat.
0: Alors, cette boulangère, qu'est-ce qu'elle fait ?
2: La

0: Bravo, deux points.
1: Sans faute.
0: Allez, Catherine 2, Christophe 3. Et là, tout de suite, c'est la réclame. Mais pas que, c'est aussi l'actualité dans vos régions grâce aux 44 locales de votre radio ici. À tout de suite.
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7: Atelier réparation et auto-réparation de vélo, ça va se passer au Beaumont à Tours, le dernier mardi de chaque mois de 17h à 19h. Le prochain rendez-vous, c'est donc le mardi 26 mai prochain. Vous vous inscrivez à l'avance surtout s'il y a besoin de commander des pièces et cela, vous le faites sur la page Facebook des Beaumont. Ce mercredi, à l'abbaye de la Clarté-Dieu, venez apprendre ce qu'a été en 1903 le procès du refuge qui a eu lieu à Tours. Celle qui était surnommée la Sœur Tapdure de l'ordre de Notre-Dame de Charité était alors poursuivie devant le tribunal correctionnel de Tours pour violence et voie de fait sur 13 pensionnaires de ce qui était censé être un refuge pour des jeunes filles orphelines, délinquantes ou bien en danger moral ou aussi qu'en situation précaire. Le procès a provoqué l'effervescence pendant 3 jours et un conflit sans nom entre les républicains et les cléricaux. Rendez-vous donc à 19h dans la magnifique abbaye de la Clarté-Dieu à Saint-Paterne-Racan. Ça va donc se passer ce mercredi.
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0: Nous jouons avec Catherine qui a 2, Christophe qui a 3, qui tente de se qualifier pour la finale de vendredi. Le premier prix, c'est un séjour pour 4 personnes au parc Astérix. Ah là là, direction l'Égypte, on va faire la descente du Nil, on va voir l'envol d'Ibis et on va découvrir 7 automatiques, une chambre familiale, les petits déjeuners, les dîners, un séjour de 2 jours pour 4, les 100 euros de carte carburant, le parking inclus. Si on ne gagne pas ça, on gagne la machine à café Malongo, les 32 dosettes et les 6 verres en verre. Qui va l'emporter aujourd'hui? Jingle, on y retourne. Alors, Catherine, qui joue avec ici Loire-Océan, qui habite la Chapelle Basse-Mer, eh bien, qui est active, qui marche beaucoup, qui fait du sport, elle a plein de talents. Elle chante, on l'a vu tout à l'heure, dans une chorale, elle chante des chansons du monde, elle chante du gospel, et elle fait aussi de la couture, de la peinture sur soie, des tableaux, et dis donc, tu fais beaucoup de choses.
8: J'aime tout ce qui est manuel. Je peux être dans le jardin, comme je peux aussi... Vous me demandez de vous aider à faire une maison, je vais le faire. Ah. Je ne vais pas être super douée, mais je me débrouille. J'adore ça. Tout ce qui est manuel.
0: Ah, tu fais la peinture aussi dans les maisons, pas que la peinture sur soie.
8: Ah oui, oui, oui. Ah, puis j'adore ça même.
0: Oh,
8: peindre dans les maisons. Ah oui, oui, oui. Je faisais ça même quand j'avais une dizaine d'années. Quand mon père, il n'aimait pas trop, il me disait, je le faisais.
0: Tu es une maroufleuse, donc. Tu maroufles, bravo! J'adore les marques.
8: C'est pour ça que je me suivais tout le temps.
0: Ah,
8: toutes
0: voilà.
8: Les émissions que j'avais pu faire, c'est pour ça que je voulais jouer avec vous.
0: Ah, ben,
9: excusez-moi.
8: Mais je préférais Valérie, rien que pour ça.
0: Oh, ma chérie, t'es trop mignonne.
9: Non, mais pardon, c'est l'émission d'écho dont parle
0: oui,
9: notre candidat.
0: Exactement.
9: C'est, ça, voilà. C'est une émission sur
0: M6. Sur
9: M6. Ça serait l'occasion, on l'a dit tout à l'heure, de revenir.
0: Oui, bah écoutez.
9: Valérie.
0: Oui. Oui, on va revenir.
9: Vous revenez ou vous revenez pas, Valérie?
0: Oui, oui, on va revenir.
9: Envoyez-moi la musique du suspense. Il faut vous répondre, Valérie.
0: Écoutez, je pense que, 1, on revient. 2, on revient peut-être. 3,
9: ouais.
0: On revient sûrement. Allez.
9: Ouais. C'est une bonne réponse. Bravo, voilà. Valérie. Vous avez gagné la manche de taquet.
0: Alors, il paraît que tu adores la cuisine du monde et surtout la cuisine asiatique.
8: Ah oui, j'adore tout ce qui est Asie. J'ai vécu 25 ans dans le 13e arrondissement. Alors, et parmi les Asiatiques, tout ça, leur cuisine. Et puis j'ai eu la chance d'aller à Pékin quand ma fille était étudiante là-bas.
0: Et donc, il paraît que tu cuisines des nems.
8: Ah oui. Oui, on m'a appris à faire ça, parce que je faisais partie d'une association de femmes, et chaque femme nous enseignait toutes les cultures, les cuisines, tout ça. Et j'adore ça.
0: Ah bah,
8: les nems, les rouleaux de printemps.
0: Oh
8: les... Ah ouais, ouais.
0: On l'adore.
8: Boule. Je vais vous amener à la maison, je vous fais un bon boule.
0: Oh, je vais venir chez toi parce que tu vas me remettre tout ça, les énergies, tu vas me cuisiner, ça va être super. Alors écoute, tu vas essayer de marquer 3 points avec la question à choix multiples. Je pose la question, je te propose des choix et tu as 10 secondes pour me donner ta réponse. Tiens, une ambiance qu'on adore. Maya l'abeille.
9: Tu sais pourquoi je rigole ?
0: Ma jeunesse, oui, je sais pourquoi.
9: Bah, je peux le dire.
0: Oui.
9: Parce que vous avez été victime d'un canular très gentillé par un garçon qui s'appelle Olivier Bourg, qui à l'époque travaillait sur France Bleu, et vous a demandé de faire Maya.
0: Exactement.
9: Tout ça, c'est sur YouTube. Allez écouter Valérie, elle est excellente dans Maya l'abeille.
0: Je me suis fait piéger. Alors, figure-toi, ma petite Catherine, qu'aujourd'hui, mercredi 20 mai, c'est la journée mondiale des abeilles. Alors, petite question. Combien d'elles possèdent une abeille ? 2 ? 4, 6, elle n'a pas d'aile, elle a un parachute. Voilà, top chrono, 10 secondes. Combien d'ailes une abeille ? 2, 4, 6, elle a un parachute.
8: Je dirais 2.
0: Et pim pam poum pam pam. Eh bien non, elle en a 4. Elle a 2 paires d'ailes, 2 grandes à l'avant, 2 petites à l'arrière. Et elle peut battre des ailes 200 fois par seconde. Pas de point pour toi, ma Catherine.
9: Christophe habite à Landivisio. Il a dit qu'il faisait partie d'un club de moto. Il a d'ailleurs une belle BMW. Vous pouvez le croiser sur les routes de Bretagne. Il a un petit lapin qui s'appelle Pénélope et il est marié. Il est marié aujourd'hui, 20 mai, depuis 31 ans.
0: Oh là là là là.
9: Ah ouais, musique du mariage, s'il vous plaît. Allons-y, on a envie de célébrer ça. C'est comment la musique du mariage ? Voilà, Christophe, quels sont les plus beaux souvenirs avec ta femme en 31 ans ? T'en as un qui te vient comme ça ?
1: Oui. La naissance de mes filles. Bah oui, oui. Bon, il y en a plein. On a fait des voyages. Et le quotidien avec elle. C'est toujours un plaisir.
0: Mais qu'il est mignon.
9: Oui, c'est un romantique. Ça. C'est pour ça aussi que vous êtes ensemble depuis 31 ans. Alors, il y a eu beaucoup de voyages, mais alors là, vous prévoyez peut-être pour célébrer ces 31 ans. Un nouveau périple, c'est où ?
1: Alors, on va à l'île Maurice fin septembre.
9: Fin septembre. Waouh ! Vous êtes déjà allé là-bas ou ça va être la première fois ?
1: Non, ça va être la première fois.
9: Ok. Qu'est-ce qui vous plaît dans l'île Maurice ? Qu'est-ce que, je sais pas, c'est les îles, la mer, l'ambiance ?
1: Ouais, l'océan indien. Exact. Et puis le côté exotique.
9: Bien sûr.
1: Et voilà quoi, palmiers, cocotiers.
9: Bon, n'hésite pas à aller visiter Port-Louis. Hein, enfin, voilà,
1: c'est... Oui,
0: la chaleur.
9: Oui, c'est vrai.
1: Oui, la chaleur aussi.
9: 31 ans, est-ce qu'elle te supporte ? La réponse est oui, depuis 31 ans. Et pourtant, elle est bien obligée de supporter tes petits défauts parce que monsieur est maniaque. Eh oui ! Ah, monsieur est chonchon, Christophe, hein ?
1: Oui.
9: Ça se caractérise à quel moment de la journée ?
1: Tous les moments, des fois.
9: Ah oui, t'es un râleur, quoi, permanent. Rien ne te plaît.
1: Non, pas permanent, mais bon, du coup, j'ai mes petits principes, quoi.
9: Ouais.
1: Comme tout à chacun, mais ouais. Bon, peut-être que j'en ai un petit peu plus.
9: D'accord. C'est quoi
1: un
9: le principe ?
1: Un petit peu plus qu'elle, surtout.
9: Tout soit bien rangé, je sais pas, des trucs comme ça, quoi.
1: Voilà, oui, j'aime bien, j'aime bien que ce soit un petit peu ordonné.
9: D'accord.
1: Mais ça, c'est peut-être le côté professionnel qui fait ça aussi.
9: T'as bien compris. Allez, nous allons jouer pour t'offrir 3 points. Attention, qu'est-ce qu'a... Voilà, il est bien fait, hein. Hector Studio hein, dans cette émission.
0: Oh là là, mon Dieu.
9: Au printemps, quel pourcentage de Français souffrent d'allergie au pollen, au rhume des foins, c'est en ce moment. Hein. Combien de Français en souffrent, selon toi ? 10%, 20%, 30%, seule Valérie Damido en souffre. Tu dors tous les jours, elle nous achoume dessus en permanence. Top chrono, 10 secondes. 10, 20, 30.
1: 30%.
9: Tu dis 30%. Alors, bon courage, parce que moi, j'en fais partie. Donc, si vous en souffrez, bah, vous êtes comme moi. Les 30%. Oui, c'est une bonne réponse. Près d'un Français sur 3 souffre d'allergie au pollen au printemps. Donc, les fameux crabinets, les bouleaux. Voilà, votre mari, Valérie, votre compagnon.
0: J'aime bien quand tu me vouvoies, c'est généralement que tu vas me sortir une vanne derrière.
9: Bah, agisse, quoi.
0: Voilà, allez, ça fait 6 pour Christophe, 2 pour Catherine, et là, tout de suite, oulala, back to the, hein, back to the future, 1966, Sergio Mendes et Brésil, 66, Masquenada. Vous écoutez ici, vous avez les soleils dans vos vies, on vous aime à tout de suite.

0: Mas-Canada.
1: Mas-Canada.
0: Mas-Canada. Tudo bem.
1: Tudo bem.
0: Sergio Mendes, Brasil, 66, sur ici. Pourquoi 66 d'ailleurs?
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1: C'est pas.
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0: C'est l'année
2: c'est
0: de sortie
2: ici.
0: Peut-être.
1: Peut-être.
0: Donc en fait, c'est pas du tout le groupe Brasil 66. J'ai mal lu, encore une fois.
1: Non, si, c'est Sergio Mendes et le groupe Brasil 66.
0: Okay. Oh, c'est toute une époque que je ne connais pas, vous savez.
1: Moi. Oui, bah, moi j'étais née.
0: Bah, je sais, je vous confirme.
1: Allez, donc Catherine à 2, Christophe à 6. Catherine qui joue avec ici, Loire-Océan. Notre Catherine qui chante, qui coud, qui peint, qui marche, qui saute en l'air, qui danse. Oh là là là là là là. Mais qui n'est pas très très douée en ski. Ah là là là là, il paraît que donc ton mari t'a emmené au ski, t'en as jamais fait bien évidemment, et tu te retrouves en haut de la piste, et t'as dévalé la piste en arrière en fait, hein. Comment tu mais t'as oui. fait
3: ben, en fait j'ai essayé de me retenir à des poteaux, mais les poteaux c'était pour indiquer le chemin, alors ça ne tenait pas du tout, je l'ai ramené dans les mains à chaque fois, et j'ai fini dans le filet.
1: Ah oui d'accord, bah écoute c'est super, bah c'est bien, tu t'es pas fait mal quand même.
3: Ah non, pas du tout. Non, non. C'est comme pour le tire-fesse. Hein. On me dit, tu tiens bon. Oui, je tiens bon. Ben, j'ai pas lâché, mais j'étais pas dessus.
1: Ah ben voilà.
3: J'étais complètement à côté.
1: Mais c'est très dur, le tire-fesse. On pense que c'est simple, mais pas du tout. C'est très compliqué.
0: La neige, elle est trop molle.
1: Et oui, j'ai trop mal. Alors, mais tu as refait du ski depuis. C'est pas resté...
3: Oui, une fois.
1: Ah oui, d'accord.
3: Une fois, et j'ai descendu une noix sans savoir que j'avais descendu ça.
1: Ah bah c'est magnifique, voilà, te voilà skieuse maintenant. Alors il t'est arrivé une petite aventure quand tu as été voir ta fille en Chine, parce que tu es partie toute seule visiter la cité interdite, et alors là, pas de chance, t'es ressortie par une autre porte que celle par où t'es entrée. Qu'est-ce qui s'est passé?
3: Eh bien, comme je ne parle pas anglais ni chinois, je ne pouvais pas rentrer chez moi. Je n'avais plus la même orientation, quoi. Je ne savais pas, puis ma fille ne pouvait pas m'aider au téléphone. Bon, j'ai fait confiance. Moi, je fais très, très confiance aux gens. Et ben, je suis revenue une heure et demie après devant la porte de ma fille. Et là, j'ai dit waouh.
1: Ah oui, t'as fait un
3: petit... Je dirais que j'ai eu peur, hein, quand même. Hein. J'avais des larmes aux yeux, hein, parce que je me suis dit mince, comment je vais rentrer.
1: Oh là là.
3: En fait, j'avais pris le taxi, mais ce jour-là, il pleuvait tellement que j'étais mouillée. Et les taxis ne nous prennent pas quand on est mouillé.
1: Ah, sympa. Bon, bah, du coup, t'as mis une heure et demie pour rentrer chez ta fille, quand même.
3: Oui, mais je suis rentrée vraiment devant la porte.
1: Eh ben ça, c'est magnifique.
3: Je fais confiance au monsieur qui a dit au chauffeur et puis à la personne de derrière, parce qu'ils sont deux dans le bus, hein, qu'il fallait pas que je descende, qu'il fallait que j'attende. Et elle m'a fait reprendre un autre bus et je suis revenue à, je vous dis, une heure et demie après,
1: magnifique.
3: Devant la porte.
1: Alors, tu vas essayer de marquer 5 points. C'est la question cash. Oui. Et tiens, une petite ambiance.
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0: Oui.
1: Alors, l'encre de tes yeux, on va parler d'encre. Autrefois, qu'est-ce qu'on utilisait pour absorber l'encre et éviter les bavures lorsqu'on écrivait au stylo-plume? Qu'est-ce qu'on utilisait pour absorber l'encre et éviter les bavures quand on écrivait au stylo-plume? Top chrono, 10 secondes.
3: Un buvard,
1: est-ce que c'est une bonne réponse? Oui, c'est une bonne réponse. Et oui, on s'en servait pour absorber l'excès d'encre, et puis comme ça évitait les taches et l'effaceur. Bravo, tu as 5, ça te fait 7 points.
0: Et on embrasse Philippe, évidemment. Philippe Buvard. Bon, c'était. Allez, je rends hommage aux grosses têtes. Hein. Là, on est digne des. Bah si.
1: Non, je regarde Basile, ça va, il a pas l'air de trop souffrir aujourd'hui, mon petit Basilou. Je suis avec toi, chérie. Tu sais que je t'aime, mon Basile.
0: Il a plus de 90 ans, Philippe Buvard, qui vit dans le sud de la
1: France. C'est Basile qui a 90 ans.
0: Non, ça va, Basile, il est jeune. Christophe. Alors, vous savez quoi? Christophe, il aime bien déjeuner avec ce monsieur. Dark Vador, tu te perds.
1: Christophe, t'aimerais déjeuner avec Dark Vador?
0: Mais oui, parce qu'il est fan de Star Wars,
5: oui.
0: Christophe.
1: Oui, mais tu pourrais.
5: Ouais, j'aimerais bien.
1: Mais tu pourrais manger avec, je sais pas, Leia, avec Harrison Ford, je sais pas.
0: Ah non, mais il a le porte-clés. Mais... La tasse.
5: Oui, Dark Vador, il a une prestance.
0: Ah ouais, mais attends, dis donc, il n'y a pas une sortie aujourd'hui en plus, là, autour de Star Wars, avec le gros goût? T'es au courant de ça?
5: Je sais pas.
0: C'est une série à succès sur Disney+, ça sort là aux États-Unis, en France. Bah oui,
5: Mandalorian.
0: Oui. Exactement, Mandalorian et le gros goût. Bon, alors, ça ne s'arrête pas là, l'histoire de Dark Vador, parce qu'il adore se déguiser. Ah oui, non, Christophe et Kikadi Katin, bah, à ton avis.
1: En Dark Vador.
0: Bah, évidemment, raconte quand tu t'es déguisé en Dark Vador.
5: Alors oui, on avait une soirée déguisée comme tous les ans chez des copines et puis du coup il fallait trouver un costume. Le thème c'était trouver, enfin se déguiser dans un personnage connu.
0: D'accord.
5: Et du coup comme j'aimais bien Dark Vador, j'ai fabriqué le costume de Dark Vador.
1: Ah.
0: Alors.
5: Voilà.
0: Le masque, le sabre laser, tu l'as trouvé sur un site Vinted pour ne citer que lui. Mais attends, raconte ce que t'as fait quand même pour avoir la fameuse voix. T'as fait un truc particulier.
5: Oui, alors sous mon costume que j'ai fabriqué, j'avais téléchargé sur mon téléphone la marche de l'empereur et puis la marche impériale et puis derrière il y avait la respiration de Dark Vador et j'avais glissé une petite enceinte Bluetooth et que je faisais marcher sous le costume quoi. Donc il y avait la respiration. Donc je suis arrivé comme ça.
1: Oh mon Dieu.
0: Ah non mais il adore se déguiser. Sur le thème rouge et bleu, tu t'es déguisé en quoi?
5: En Lego.
0: Ah oui, avec des cartons que tu avais fabriqués encore, hein, toi aussi. Hein,
5: exact. Oui, j'avais fabriqué le haut du personnage Lego, qui est assez cubique. Donc du coup, la tête, je l'avais aussi fabriquée, poncé le carton jaune, avec les yeux, la bouche et tout le gros logo Lego sur le machin. Et pour le reste, c'était un survêtement bleu, ménage jaune.
0: Non, mais t'adores ça, tu t'es déguisé en couple, t'étais en curé, en soutane, et ta femme avait des ailes blanches dans le dos. Enfin voilà, vous faites plein de trucs.
5: Oui.
0: Comme quoi, on se marre bien chez toi, là, hein, du côté de l'Andivision.
5: Ouais, on essaye.
0: Bah, t'as bien raison. Voici ta question, elle vaut 5 points. Petit extrait. C'est Bill Clinton qui joue du saxo. Vrai de vrai.
1: Quel homme.
0: Quel est le prénom de la femme de Bill Clinton? Voici la question. Quel est le prénom de la femme de Bill Clinton? Top chrono, 10 secondes.
5: Hillary.
0: Elle a été la première dame des États-Unis à ses côtés. Elle s'est ensuite lancée. Elle a été candidate à la présidentielle en 2016 face à Donald Trump. C'est Hillary Clinton. C'est une bonne réponse. 5 points de plus.
1: Alors, 7 pour Catherine, 11 pour Christophe. Le bingo vous départagera. Mais tout de suite, on écoute Marine Escroc. Vous écoutez ici. À tout de suite.

0: C'était mon premier duo avec Marine. Escroc.
1: C'est moi l'escroc.
2: Ouais, c'est toi l'escroc, ouais. Allez, réclame.
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2: Nous sommes au taquet avec Catherine et Christophe. Catherine a 7, Christophe a 11. Alors Catherine, elle, c'est pas avec Dark Vador qu'elle aimerait déjeuner, c'est avec Julia Roberts. Voilà. Et ça va être un peu dur parce qu'il paraît que t'es complètement nul en anglais.
6: On arrivera à le débrouiller. J'adore cette femme.
2: Et oui. Et alors peut-être que tu pourras lui faire ton talent inutile. Tu sais imiter Donald, il paraît. Tu peux nous montrer?
6: Oui.
2: Vas-y.
6: Alors c'est. Voilà.
2: Eh ben dis donc, entre moi
1: entre Flipper et Donald.
2: Et entre Flipper et Donald, on va faire un duo.
1: Alors, l'attaché de presse de Julia Roberts, c'est OK pour le déjeuner. Elle adore.
2: C'est super. Alors, ma chérie, pour t'encourager à gagner, je vais te faire écouter une chanson qu'on adore. Attention, vous tapez tous du pied, des mains, là où vous êtes. On écoute Queen.
1: Singing. On a déjà trois tables avec vous, Valérie. Vous
2: tout cassé. J'adore cette chanson. Alors, ma chérie, ton bingo aujourd'hui, il est simple, à mon top chrono. Tu vas avoir 10 secondes pour me donner un maximum de prénoms de garçons qui commencent par la lettre A comme ananas, comme Astérix. Donc, un maximum de prénoms qui commencent par la lettre A comme Astérix. Top chrono, 10 secondes.
6: Achille, Adolphe, Adrien, Aimable. Alain, Alban, Albéry, Albert, Alexandre, Alexis.
2: Eh ben ça fait 8, bravo, 8.
1: C'est pas mal, j'avoue.
2: Comment ça, c'est pas mal?
1: Oui, non, c'est bien.
2: C'est exceptionnel.
1: Bien. Oui, c'est exceptionnel.
2: Oui.
1: Christophe, on va voir dans un instant comment ça se passe. Tu restes en tête avec 11 points, elle a 7 points, on est sur le bingo, elle a fait 8.
2: Oui, elle a fait 8.
1: Il faudra faire 9, c'est tout, il faudra faire 9, Christophe. Bon, Christophe, tu nous as bien régalé avec toutes tes histoires, encore plein de bonnes choses pour tes 31 ans de mariage aujourd'hui. À 9 ans, tu passais à la télé avec Denise Fabre. Mais avant tes 9 ans, parce que nous, on est une machine à remonter le temps. Je fais bien le rewind.
2: Ok, donc on est dans la soupe aux choux maintenant. Ouais.
1: Qu'est-ce qui s'est passé à l'âge de 3 ans?
6: Ah.
1: On a fait une bêtise.
6: À l'occasion, on était dans un camp de vacances avec mes parents. Je suis allé chercher une glace avec des plus grands. J'avais 3 ans et du coup, la pièce qu'on m'avait donnée pour avoir cette glace, je l'ai avalée.
1: Ah oui, une pièce de 10 centimes dans la bouche, oui, non, ça c'est sûr.
6: Oui.
1: Il paraît que ça a mis quand même une petite quarantaine de jours avant de ressortir par les voies naturelles.
6: C'est ça.
1: Voilà. Très très belle anecdote, on était ravis. Allez, c'est parti, mon Christophe, pour t'encourager la musique que tu aimes. Dépêche Mode, David Guetta ou encore, bien sûr, à l'instant, Daniel Balavoine, Sauver l'amour. On y va, Christophe, on va jouer avec les prénoms, mais avec une autre lettre. Je vais te demander un maximum de prénoms de garçons. Commençons par la lettre... J'aime bien faire un peu de suspense. La lettre B, comme une boîte ou comme banane.

0: Aller faire la descente du Nil, t'envoler avec les Ibis, découvrir cet automatique. Et puis surtout, tu pourras dormir à l'hôtel du parc en chambre familiale, les petits déjeuners, les dîners, 100 euros de carte carburant, le parking inclus ou la machine à café.
1: Manongo, bravo Christophe, hein, bravo.
0: Eh bien merci. Christophe,
2: bravo,
0: c'est...
2: Catherine.
0: Bravo Catherine, bravo, bravo Christophe.
2: Oui, mais bravo à Christophe.
0: Bon, bah écoutez, c'est super. On vous remercie les amis. Je remercie Céline à la réalisation, Basile à la technique, Maître Coupez au savoir, Marian au standard, Eric Bastien.
1: Oui.
0: À quoi je te mets, toi ?
1: Vous mettez comme vous voulez, vous me classez comme inclassable.
0: Ah, un ingérable, un inclassable.
1: Ingérable, c'est pas mal. Ça.
0: Allez, c'est pas mal. Allez, mes petits chéris, on vous aime, on vous embrasse très très fort et on vous retrouve demain
1: sur M6 pour les 20 ans de déco.
0: Pour les 20 ans de déco, mais surtout
1: c'est
0: au taquet.
1: Demain, non, c'est quand ?
0: Non, c'est pas demain. Allez, bisous, à
1: ça
0: demain.
1: À la rentrée ?
0: Oui, ça la rentrée.
1: Bah, soyez avec nous à la rentrée alors.
0: Allez, bah oui.
1: Bon, bah, jingle, Basile.
0: Allez.
1: Oh là là.
0: Basile, il veut pas nous quitter.
1: Wendy, c'est assez exceptionnel. Vous avez une minute. D'habitude, on vous donne 10 secondes. Bonjour.
3: Bonjour, chers amis.
0: Salut.
3: Alors, ravissez, car je reçois une femme de cœur, une voix en or.
1: On devine.
3: Carrière lumineuse.
1: Ouais.
3: Elle aime les femmes, elle parle des femmes. Elle a adoré Morane, qu'elle continue de porter dans son cœur.
1: Ah, Fabien.
3: Nougaro, Daniel Balavoine, dont elle a repris un titre magnifique. On se rapproche. Céliane.
0: Yann Folli.
3: La droguerie du sourire, son autobiographie, elle se raconte et c'est une histoire lumineuse qui va toucher nos auditeurs au cœur. Elle est en dédicace un peu partout en France pour cette autobiographie qui sort chez Stock. Puis on l'entendra.
0: Et surtout, demande-lui de te tirer les cartes. C'est une très bonne voyante, Yann.
3: C'est vrai. Ouais, elle a beaucoup de dons.
1: Elle a beaucoup de imitations aussi dans la folle parenthèse.
0: Non, elle est parfaite. Je vous embrasse.
3: Artiste complète. Je vous embrasse, les amis.
0: Bisous, ma Wendy Chou.
1: Oh là, vous avez eu beaucoup de temps, Wendy.
3: Merci.
1: Je vous en prie, vous en aurez moins demain. Bienvenue.
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1: Oui, j'ai parlé sur le monsieur, excusez-moi. Bon, bah vous écoutez ici, il est 13h. Hein,
0: Valérie. Bah évidemment qu'il est 13h et puis surtout, vous écoutez ici et on vous aime.
1: Et bah rendez-vous demain pour attaquer Ma France, Wendy Bouchard. Belle après-midi.
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3: Bonjour à tous, merci d'être à l'écoute de Ma France. Jusqu'à 13h30, je vous raconte comme chaque jour l'actualité et on partage, vous le savez, l'univers de nos invités. Aujourd'hui, Yann Folli qui publie un récit de vie solaire et généreux, la droguerie du sourire, du nom du magasin de ses parents à Lyon, où son amour pour la scène a commencé. À la une de l'info, une mission parlementaire révèle de nombreux dysfonctionnements dans la chaîne d'alerte dans le dossier des laits infantiles contaminés, des lacunes, des défaillances qui indignent la co-rapporteur et l'avocate de plusieurs familles d'enfants sérieusement atteint par cette toxine présente. Ce drame effroyable à Toulon, nous sommes sur place après le suicide tôt ce matin d'une mère de famille qui s'est jetée du 13e étage de son appartement en entraînant 3 de ses enfants dans sa chute. Un dépistage test contre le cancer du poumon, 5 régions sont pour le moment concernées et vous pouvez encore vous inscrire comme patient volontaire. Ce 20 mai est aussi la journée mondiale des abeilles, direction la Lozère où la récolte de miel a commencé. Dorothée annonce 9 nouvelles dates de concert en France et le soleil du jour pour des milliers de Français, à l'image de la météo estivale des demain dans tout le pays. Et puis les 50 ans du loto, on les célèbre dans un bar tabac de Provence. C'est une crise sanitaire qui a plongé des milliers de parents dans l'inquiétude et on en sait plus aujourd'hui sur l'affaire des laits infantiles contaminés, affaire qu'on vous révélait avec la cellule investigation de Radio France, ici, il y a plus de 5 mois. Hier, Coralie Moreau, la mission flash parlementaire, a révélé des défaillances sur le système de contrôle, notamment, que dit précisément ce rapport, Coralie ?
5: Eh bien que tout a dysfonctionné du début à la fin de la chaîne d'alerte. C'est surtout la lenteur de la réaction et de la communication qui sont mises en lumière. Quand la contamination est avérée fin décembre dernier, Nestlé commence par des contrôles en interne, puis informe les industriels et seulement après l'État. Près de 15 jours se sont alors écoulés et à leur tour, les autorités tardent à donner l'alerte sanitaire. Une méthode contraire aux règles en vigueur, souligne le document. Plus grave encore, s'indigne la députée insoumise, co-rapporteur de la mission Flash, Mathilde Digné, la cérulide aurait dû faire l'objet de contrôles bien plus tôt. Elle avait été identifiée dans les huiles fournies par l'industriel chinois pour la fabrication de ces laits, sans aucune réaction de part et d'autre de la chaîne.
6: Il y a du lait contaminé qui est resté sur le marché pendant 1 an. L'autorité sanitaire européenne dit qu'on peut retracer la contamination de l'huile jusqu'en octobre 2024. Nestlé prévient d'abord les industriels, ses concurrents, le 30 décembre. Et il préviendra les autorités françaises le 5 décembre.

0: janvier.
1: Bien trop long, hein. Même indignation du côté de l'avocate de certaines familles de spé et spécialiste de la sécurité alimentaire, Nathalie Goutalan. Elle souligne que des parents avaient alerté, qu'ils avaient alors été orientés vers le fabricant et non vers le service de l'État pour une enquête indépendante, car le manque de transparence des industriels est également questionné, plus soucieux de leurs intérêts économiques que de la sécurité alimentaire, souligne l'avocate et les rapporteurs. En toute fin de chaîne, les médecins prévenus bien trop tard et de façon trop peu précise pour diagnostiquer correctement les intoxications et informer au mieux les familles. Le rapport conclut sur 14 recommandations, dont l'inscription de la cérulide dans la liste des substances à contrôler. Ce n'est pas le cas aujourd'hui.
2: Coralie Moreau, merci pour ici. À Toulon, une tragédie endeuille la ville entière. Au petit matin, une maman de 38 ans s'est suicidée en se jetant par la fenêtre de son appartement au 13e étage. Trois de ses enfants, les trois plus jeunes, sont morts avec elle. Vous étiez sur place, clairement, Arnal, il y a quelques instants, cité Pont-Caral, où c'est évidemment l'effroi et la sidération.
3: Oui, il faut dire que le drame s'est produit au cœur de cette cité Pont-Caral. Les corps ont été trouvés quasiment à l'heure d'aller travailler près des places de stationnement entre deux grandes barres d'immeubles. Le périmètre a été bouclé toute la matinée. La police est partie depuis un peu plus d'une heure. Ne reste que les habitants profondément choqués. J'ai pu croiser des mamans en pleurs qui se dirigeaient vers l'espace d'accueil de la cité. Une cellule psychologique est installée et la demande est énorme. On fait quasiment la queue pour y rentrer, signe du traumatisme que ce drame va certainement laisser ici. Des adultes viennent seuls pour raconter ce qu'ils ont vu, mais il y a aussi beaucoup de familles. J'ai croisé Lumna, mère de trois enfants, qui m'explique qu'elle ne sait pas comment aborder ce sujet avec ses enfants, eux aussi traumatisés. Voilà pourquoi elle vient donc pousser les portes de la cellule avec plusieurs dizaines d'autres habitants. Voilà, au quartier Pont-Caral, c'est donc le choc et l'incompréhension en attendant de savoir ce qu'il s'est passé précisément.
2: Merci Clément Arnal pour ici Provence. À ce jour, 9 plaintes en France, mais aussi en Belgique, ont donc été déposées contre Patrick Bruel. L'artiste accusé d'agression sexuelle et de viol par une trentaine de femmes continue de nier l'ensemble des faits qui lui sont reprochés. Les réactions des personnalités sont nombreuses qui, en dépit de la présomption d'innocence, demandent au chanteur d'annuler ses concerts. À l'image du maire de Paris, Emmanuel Grégoire, 3 dates ont déjà été annulées au Québec. Ils sont près de 140 000 élèves répartis dans toute la France à entamer le défi 10 jours sans écran. Une opération citoyenne, opération pédagogique pour sensibiliser ses enfants à un usage raisonné des écrans en famille. Dans la Manche, l'école de Sosménil-Rufos joue le jeu avec ses élèves de CM1, CM2.
4: Je suis un petit peu accro à ma Switch, donc ça énerve un peu les parents. J'en fais trop. Des fois, ça peut durer une heure.
5: Ça va être bien, ça va aider mes petits frères, parce que quand ils n'ont pas les écrans, ils font des caprices. Ça leur fait pas du bien au cerveau.
6: Je vais essayer d'en faire moins, parce que je trouve que j'en fais un peu beaucoup. Des vidéos, YouTube ou TikTok.
7: Le matin, je peux déjeuner sans télé. Le midi, je suis à l'école. Ou si je suis à la maison, je peux éviter. On peut discuter. Et le soir, je peux aller dans ma chambre jouer ou dessiner.
8: On va sortir. On va sortir pour oublier les écrans. Ça va faire un peu passer le temps. Pour 10 jours sans écran, je vais essayer de faire le moins de temps possible. Et si j'y arrive pas, au moins j'aurai essayé.
2: 10 jours sans écran pour voir autrement. Voilà ce que dit le slogan de cette initiative jusqu'au 28 mai. Et si cela intéresse votre école ou votre association pour l'an prochain, toutes les infos sont à retrouver sur un site dédié 10jourssansécran.org. Sébastien Lecornu doit faire demain de nouvelles annonces face au prix de l'énergie toujours très haut. Et aujourd'hui, la FNSEA demande la réouverture immédiate des négociations commerciales. Le Premier ministre estime hier devant les députés que la crise va durer. 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On vous sensibilise régulièrement sur notre antenne au dépistage du cancer du sein, du col de l'utérus, mais aussi du cancer colorectal. La prévention, vous le savez, est essentielle pour prendre de court la maladie. Et un nouveau dépistage pour le cancer du poumon, cette fois, est testé dans 5 régions de France, dans les Hauts-de-France, en Ile-de-France, dans les Pays de la Loire, en Provence-Alpes-Côte d'Azur et en région Auvergne-Rhône-Alpes. Dépistage qui se réalise, là encore, sur la base du volontariat. 20 000 personnes pourront participer à ce programme de recherche. Il est encore temps, Pascal Thielbeau, de se faire connaître.
0: Ce programme de dépistage du cancer du poumon s'adresse aux personnes de 50 à 74 ans, fumeuses ou ex-fumeuses ayant arrêté depuis moins de 15 ans. Pour participer, on peut être soit recommandé par son médecin, soit se manifester spontanément en contactant le 34 33, le centre d'appel national, ou en se connectant au site dépistage cancer poumon. Une fois éligible, le patient se verra proposer un scanner thoracique entièrement pris en charge par l'assurance maladie. Pas d'anomalie suspecte, un deuxième scanner sera programmé un an plus tard. En cas d'anomalie, ce deuxième scanner sera avancé dans un délai d'un mois, trois mois ou six mois. Et bien sûr, si c'est un cancer qui est détecté, la prise en charge sera immédiate. Si la personne fume, une consultation d'aide à l'arrêt du tabac lui sera également proposée. En cinq ans, on estime que 13 000 décès pourraient être évités grâce à ce dépistage.
2: Pascal Thiebol, merci pour ICI Nord. Les Hauts-de-France étant l'une de ces régions test pour ce dépistage contre le cancer du poumon, avant peut-être une généralisation pour ce cancer qui reste la première cause de mortalité par cancer en France. C'est une première pour la SPA de Lyon et du Sud-Est. Le tribunal de Saint-Étienne vient de reconnaître un préjudice pour deux animaux victimes de maltraitance, en l'espèce un chat et un lapin abandonnés sans soins ni nourriture par leur propriétaire. La justice a accordé 400 euros de dédommagement à chacun de ces animaux recueillis et depuis placés, Mathilde Montagnon.
9: Ils sont restés plus d'un mois dans un appartement insalubre du Forêt, sans nourriture, sans eau et sans soins. C'est la SPA de Lyon et du Sud-Est qui a recueilli Athéna, la petite chatte d'un an, et Maddy, une lapine naine, toutes deux en très mauvais état. La propriétaire des animaux a été condamnée la semaine dernière par le tribunal de police de Saint-Étienne à verser 300 euros d'amende pour privation de nourriture et 150 euros parce que le chat n'était pas pucé. Mais surtout, le tribunal a estimé un préjudice animalier de 400 euros par bête. C'est la prise en compte de l'état psychologique causé par l'abandon, se félicite la SPA, et c'est donc une première à Saint-Étienne qui s'ajoute à d'autres décisions de justice du même ordre depuis 2024, à Béziers et à Lille, des jurisprudences qui seront utiles dans d'autres affaires pour faire reconnaître le préjudice animalier, se félicite l'association.
2: Et puis cette annonce qui va vous ravir si vous avez grandi avec une star de la télé et de la chanson qui a accompagné des millions d'enfants face au succès de ses premiers concerts. Dorothée revient et prolonge sa tournée. Le 13 novembre, elle vous attend au Zénith de Caen, le 19 à Aix-en-Provence, avant Montpellier, Orléans, Dijon, Lille, Amnéville, Rouen, et le 18 décembre à Paris, nouvelle date au Palais des Congrès.

0: L'ouverture de la billetterie pour Dorothée le 21 mai annonce qu'il y a déjà du soleil pour certains. Et en termes d'ensoleillement, chers amis, changement de temps radical. On basculera d'un coup dans l'été dès demain. La chaleur va inonder la France avant un week-end de Pentecôte anticyclonique et des températures comprises l'après-midi à l'ombre entre 27 et 32 degrés.
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0: Et dans Ma France, on accompagne un anniversaire cette semaine, les 50 ans du loto. Le premier tirage a été organisé le 19 mai 1976. C'était au Théâtre de l'Empire à Paris. Le loto a depuis un succès fou malgré les statistiques. Chaque joueur a une chance sur 19 millions de décrocher le jackpot. Et pourtant, la Française des Jeux compte 16 millions de parieurs assidus. La plupart, on les retrouve dans les bars-tabac, comme à Lambesque dans les Bouches-du-Rhône, où la grille du loto est un rituel pour ses clients de la Bonne Fontaine. Un rendez-vous purement convivial, Marilyn Ottman pour Ici Provence.
2: Chaque matin, ces éclats de rire résonnent dans le village.
3: Alors, je m'installe avec vous en terrasse, messieurs.
2: Ils viennent de la même tablée aux cheveux blancs.
3: Sur la table, il y a votre verre de bière, un petit café et un jeu.
4: Oui, boire le petit café avec retrouver les amis, retrouver les copains. Comme ça, c'est un petit peu le rituel.
3: Vous venez toujours jouer ici, dans ce bar ?
5: Il y a longtemps. Depuis que le jeu existe, je crois.
6: Ah, je vais peut-être faire un loto, tiens.
7: 70 ans, ce monsieur.
3: Ah ben, joyeux anniversaire.
6: Aujourd'hui.
3: C'est vrai ? Mais tu m'as pas dit.
2: Claire griffonne la commande sur un bout de papier. Je la suis derrière le comptoir.
3: Pourquoi ils viennent toujours ici ?
8: Mes habitudes, les...
3: Ils sont bien reçus.
2: Pour la serveuse, on ne joue pas seulement un jeu, on joue quelque part.
3: Je me tourne vers le gérant. Votre prénom ?
9: Thierry. Je pense que j'ai des employés très agréables, donc ouais. Ils viennent par habitude. Et puis je pense que c'est leur rituel de faire le loto, l'euro million.
2: Sur une grille de loto qu'il vend 3 euros, 18 centimes vont dans la poche de Thierry King. Son établissement a fermé un mois cet été pour des travaux.
3: Comment ils se sont débrouillés les joueurs de loto pendant ce laps de temps ?
9: Dès qu'on a réouvert, le lendemain, ils étaient là.
3: Super loto, 13 millions à gagner. Oh Didier !
10: Ouais, c'est
3: vous
10: moi.
3: Allez jouer au loto là du coup.
10: Allez, j'en fais un. C'est pour Marilyn, cadeau.
2: Et comme moi, des clients de 29 000 bar-tabac tenteront leur chance pour ce tirage.
0: En Touraine, les habitants de Noîtres, Port-sur-Vienne, Pouzet, Lille-Bouchard ont assisté hier à une mission de simulation de guerre qui prendra fin cet après-midi. Un exercice militaire grandeur nature qui réunissait 700 parachutistes de la Légion étrangère, de Corse et du Gard avec un objectif, libérer la commune de l'ennemi. Ces combats, Virginie Vandeville, en conditions réelles mais à balas blancs évidemment, ont impressionné le public.
11: Des militaires progressent à pied lorsqu'à la vue de leur ennemi, les premiers coups de leur arme à blanc partent.
12: Je me permets de vous dire que vous êtes près d'une garderie, d'une école. Les enfants ont peur.
11: Des rafales de tirs interrompues par cette habitante en colère. Mais rien n'arrête les hommes qui continuent. L'objectif est clair pour le capitaine Clément.
13: C'est l'ennemi qui est de l'autre côté du pont actuellement et qui s'apprête à le retraverser. Et moi, mon objectif, c'est de l'en empêcher en saisissant le pont avant lui.
11: Arrivé dans le centre-bourg, les tirs pleuvent.
14: Et on ne voit pas ça tous les jours dans le bourg de Pouzet quand même.
15: Nous sommes d'une génération où nos parents nous ont raconté des histoires de la Seconde Guerre mondiale où les Allemands, il y avait des échanges de balles. Ben voilà, ce qu'ils ont vécu, voilà 80 ans. C'est plutôt rassurant de voir que l'armée française fasse des manœuvres.
11: Alexandre n'en rate pas une miette, tout comme Aiden, 10 ans, accompagné de sa grand-mère.
16: Quand on s'y attend pas, ça surprend.
17: Ça me donne très envie. Et en plus, moi, je voudrais devenir GIGN.
11: Un assaut à coups de tir, de grenades à plâtre. En une trentaine de minutes, l'opération est terminée, annonce le capitaine Clément.
13: L'objectif, il est atteint. Il y a eu pas mal de pertes quand même. On a quand même réussi à prendre l'ennemi par surprise.
11: Une opération fictive, mais qui inquiète tout de même certains.
18: Ça me fait peur parce que ça anticipe une situation qui risque d'arriver.
11: L'avenir nous le dira en attendant les L'exercice se termine aujourd'hui en Indre-et-Loire.
0: Il est 13h14 et le 20 mai a été décrété par les Nations Unies journée mondiale des abeilles. C'est l'occasion de célébrer ce super pollinisateur alors qu'en Europe, par exemple, 80% des cultures, des fleurs sauvages existent grâce au travail des abeilles. Et c'est aussi une journée qui, en Lozère, coïncide avec le début de la récolte de miel dans le département. Une saison qui démarre sous de très bons auspices. Saïd Makhloufi est allé le constater à la miellerie de Chastel-Nouvelle avec l'apiculteur David Blanc. Écoutez ça.
19: Des dizaines de ruches gorgées de miel.
20: Ça, c'est la deuxième récolte pour moi de l'année.
19: David Blanc sort un à un les cadres.
20: Une fois qu'on a enlevé l'opercule des cadres, eh bien, on les passe dans cette machine qui est un extracteur.
19: La force centrifuge fait le travail.
20: On voit bien qu'avec la force centrifuge, le miel est projeté sur les parois de l'extracteur, on le voit vite. Hein.
19: Quelques minutes plus tard.
20: Voilà, ça c'est le miel d'acacia, donc qu'on vient d'extraire.
19: Le miel coule généreusement.
21: C'est du miel à la balou, là. Hein, c'est vraiment... Il en faut vraiment peu pour être heureux.
20: Il en faut
19: Et David Blanc a de quoi être heureux avec ce très bon début de saison.
20: Tout s'est enchaîné assez rapidement, vu qu'il a fait super beau quand même au mois d'avril. Les colonies se sont développées rapidement et les floraisons sont arrivées très vite.
19: De la douceur, de l'eau, combinaison parfaite.
20: Ah, c'est tout ce qu'il nous faut. Il faut beaucoup d'eau de toute façon, sinon il n'y a pas de nectar dans les fleurs. Donc de l'eau et des fleurs, ben, c'est bon que ça continue comme ça.
19: Ouais. Et tout le département est concerné, assure celui qui est aussi le président du syndicat apicole de la Lozère.
20: Ouais, les quelques apiculteurs que j'ai eus, oui, sont quand même contents et satisfaits de ce début de saison aussi. Ouais.
19: La saison démarre fort.
20: C'est bien pour la suite.
19: Une suite qui reste encore à écrire, mais qui s'annonce
20: plutôt bien.
19: Prometteuse.
0: Merci voilà. D'être à l'écoute d'ici 13h15.
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0: En France, on en trouve à midi le livre de la vie d'une femme, artiste, chanteuse. Elle est une fille, une sœur, une amoureuse, une marraine de cœur souvent, à la voix unique et qui nous raconte son histoire, de celle qui donne envie de croire en ses rêves d'enfant. Bonjour chère Liane Folly.
7: Bonjour Wendy Bouchard.
0: Je dois dire chère Liane, d'abord j'étais très émue de lire votre récit, La droguerie du sourire, du nom de la boutique de vos parents à Lyon, parce que je connaissais une partie de votre histoire. On avait le plaisir de partager un livre, Nos femmes de cœur. Peut-être à l'époque vous n'étiez pas encore prête à écrire celui-ci, c'était il y a 7 ans.
7: Ouais, ah non, pas du tout.
0: Mmh. Vous l'aviez en vous, mais
7: c'est
0: pas là.
7: Ça s'est décidé pendant le confinement, en fait. J'ai commencé à écrire ce livre pendant le confinement. Ensuite, ça a été quand même un long processus, parce que je pense que c'est une introspection, et que quelque part, je fais l'inventaire de cette droguerie du sourire.
0: Absolument.
7: Et c'est le parcours, d'une enfant qui a beaucoup rêvé, qui a rêvé très fort, mais en même temps, c'est un hommage à mes parents, parce qu'il y a quand même leur œuvre dans tout ça, leur joie de vivre, leur courage, toutes les vertus qu'ils m'ont transmises. Et ça, c'est vraiment quelque chose, je ne pouvais pas passer outre. Ça, en tout cas, la petite fille est définitivement éteinte, même si je garde une âme d'enfant quelque part. Mais à leur départ, il y a 11 ans maintenant, ma vie a totalement changé. Et je l'ai complètement improvisé d'une autre façon. Alors ils sont toujours présents, mais d'une autre manière.
0: Oui, mais c'est un livre qui transpire l'amour, la gratitude, on va y revenir, pour bien des personnes que vous citez dans cet ouvrage. Mais je reviens à cette droguerie du sourire, là où tout a commencé pour vous, Liane Folly. Le temple de notre bonheur. Vous avez un frère, une sœur, écrivez-vous. L'odeur de savon de Marseille mêlée à l'eau de Cologne, un soupçon de poussière ancienne, un refuge pour ceux qui cherchent à réparer, à conserver. On vend des produits, vos parents les premiers, mais on écoute aussi beaucoup les clients. Est-ce que vous avez gardé de cet ADN aussi dans cet échange à l'autre ?
7: Complètement, parce que mes parents nous apprennent le genre humain totalement dans cette droguerie. Eux, ils sont plus altruistes, même dans soi peu. Ils sont vraiment des généreux de cœur. Ils ne s'occupent que des gens. Ils n'ont que cette mission. Ça doit réparer quelque part leurs maux aussi.
0: C'est
7: parce
0: le gros
7: qu'ils
0: des pleurs
7: beaucoup.
0: Aussi, parfois.
7: Oui, parfois. Et donc, parce qu'il se passe plein de choses dans la vie. Mais avant tout, je salue leur joie de vivre, leur force, leur courage, c'est totalement ça, en se disant c'est notre passage là, on va pas le rater quoi qu'il arrive, même s'il nous arrive des trucs très graves et très tristes comme cette guerre, la guerre d'Algérie. Et tout ça qui fait que ensuite ils ont voulu vivre une vie de famille avec leurs 3 enfants, avec mamie, puisque moi ma grand-mère vivait avec nous pendant 20 ans. Et donc j'ai eu une chance extraordinaire, et ils étaient avant-gardistes, ils étaient amoureux surtout.
0: Amoureux. Et c'est très beau aussi, parce que c'est un couple avec une musique. On va venir à aussi votre chemin, Liane Folly, qui tient une place très importante dans cette famille. Il y a 6 ans, cours de danse classique pour vous, l'Opéra de Lyon, puis le Conservatoire, et votre papa. Tout en vendant la droguerie du sourire, tout en écoutant ses doléances de ses clients chéris, il monte un orchestre amateur.
7: Oui, complètement.
0: Et c'est là que tout commence pour lui.
7: Oui, c'est ça. Et il veut absolument que je chante, parce qu'il a déjà repéré que j'avais un brin de voix. Et puis ma mère n'était pas tout à fait d'accord, parce qu'elle disait que j'étais trop jeune. Ouais. Mais lui, il a voulu très très tôt me mettre dans cette voie, et il s'est pas trompé finalement.
0: Voilà.
7: C'est lui qui m'a tendu mon premier micro. Hein. C'est grâce à lui aussi.
0: Vos premiers essais sur Frank Sinatra.
7: Oui.
0: La chanteuse de bal n'est pas loin.
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0: Chanteuse de valse, chanson écrite, composée par Goldman, qui illustre bien si bien votre parcours à Liane Folie.
1: Et oui, parce que Jean-Jacques a toujours, il est issu aussi de ce même milieu du bal. Le bal, on en sort ou on y reste. Il n'y a pas de chemin. Et donc, il connaît cette route-là de difficultés, de moi, c'est en tout cas, j'en ai fait pendant longtemps. Bon, avec mon père, c'était une chose, mais ensuite, je suis rentrée dans des orchestres professionnels, où là, j'ai vraiment appris la vie, parce que j'ai été livrée à moi-même. Il faut penser qu'à l'époque, j'étais très jeune, on n'avait pas le confort aujourd'hui d'un téléphone portable, j'ai vécu des choses assez difficiles. Ouais. Ensuite, c'était le studio, c'est bon. Mais Jean-Jacques m'a dit, écoute, j'ai très envie de te faire une chanson sur le bal, et oui, il a vraiment réussi. Oui.
0: Et puis, il y a tout ce qu'on donne sur scène, la vitalité que vous donnez, qui rejoint une de vos formules dans ce livre, faire des concerts, c'est mon vrai métier. De bal, ensuite, à la scène professionnelle, cette représentation, ça vous raconte.
1: Oui, totalement, parce qu'il y a un amalgame souvent qui est fait entre l'artiste qu'on voit à la télé, qu'on voit, etc., et celui qui fait la route et dont les gens ne savent rien. C'est vrai qu'à chaque fois, moi, on me croise souvent maintenant, on me dit « Ah, vous chantez plus, alors vous écrivez un livre ». Non, rien à voir, je chante toujours.
0: C'est ça.
1: Je me suis produite même en Chine en novembre dernier, où j'ai chanté de la chanson française.
0: Ça n'arrêtera jamais, parce que ça, c'est votre moteur de vie.
1: Oui, donc il y a un moment donné où mon métier, moi, c'est la scène. Mon élément, c'est la scène. Le spectacle vivant sera là, jusqu'au moment où, et je le dis aussi dans le livre, il y a quand même un début, un milieu, une fin, et qu'à un moment donné, je ne dépasserai pas les limites.
0: Oui, c'est ça, même si vous voir sur scène aujourd'hui encore, c'est absolument époustouflant. Vous racontez beaucoup de choses, évidemment, dans cet ouvrage, même si vous avez fait le tri dans vos souvenirs, dans vos rencontres, rencontres déterminantes dans votre existence avec André Manoukian. Oui. Vous signez ensemble votre première chanson, 1985, 40 ans pour cette chanson, mais vous fêtez, vous, en 2027, vos 40 ans de scène, de carrière.
1: Oui, c'est pour ça. Alors donc, je vais en profiter, puisque j'aime beaucoup être avec toi, Wendy.
0: Merci.
1: Et je te tutoie, évidemment. Et, je vais fêter mes 40 ans de carrière en 2028, sur scène. Je repars en tournée avec des musiciens et puis avec des titres inédits aussi. Donc c'est le retour en musique qui sera pour les 40 ans là, parce que j'ai aussi privilégié ce que je savais faire, c'est-à-dire que mon école de comédie musicale m'a amené à utiliser plusieurs disciplines que j'ai pu faire évoluer dans mes shows, dans mes one woman shows. J'aimais ça aussi terriblement. Et là, je referme la dernière parenthèse et ensuite je retravaille sur la musique.
0: Vous avez beaucoup de dons d'âme et de bonnes ondes qui vous entourent, Liane Folie, et vous rendez d'ailleurs hommage avec beaucoup d'amour, beaucoup de tendresse, beaucoup de gratitude à des personnalités, à des artistes. Je voudrais qu'on écoute une voix d'exception, Morane, dont le prénom, écrivez-vous, chante déjà comme une note tenue, généreuse et impossible à oublier. Vous dites que tout vibre chez elle, et je vais vous faire écouter cette musique qui va vous permettre de rendre un double hommage à la fois à Morane et à Nougaro.
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0: C'est très émouvant d'entendre Morane et d'entendre Morane à côté de vous, Yann Folie, parce que j'ai l'impression qu'elle est un peu en vous, toujours. Oui. Et que dire de cette femme qui était une sœur de cœur pour vous?
1: Absolument. Mmh. Et on n'a pas toujours tout su, mais toutes les deux, on ne s'est jamais quittées. D'abord, on a été voisines quand je suis arrivée à Paris, et je l'explique dans le livre. Ouais. Et elle est devenue tout de suite une sœur de cœur, même pour André et moi. C'est-à-dire que ça a été une révélation musicale aussi, vocale, extraordinaire. Et puis, on avait ce lien comme ça. Vous savez, parfois, on a l'impression de rencontrer des gens du déjà-vu, comme disent les Américains.
0: Une
1: des
0: évidence
1: gens,
0: d'avant.
1: Une évidence d'avant. Mais c'est bon aussi pour les coups de cœur. Et voilà.
0: C'était ça entre nous aussi, hein, au départ.
1: Nous aussi, c'était que ça. Oui. Nous, on s'est rencontrés à Ramatuelle, je me rappellerai toute ma vie, le moment où on s'est vus. Ouais. Et j'étais persuadée qu'on allait faire une aventure ensemble. C'est ça qui est dingue. Ouais. Et pour revenir à Morane, c'est la famille, c'est Nougaro, ce sont des talents bruts. Et j'ai eu énormément de chance de croiser ces gens-là, de travailler avec eux, de partager des moments très intimes avec eux. Non, mais je veux dire, même Morane, on avait des souvenirs de famille, de... Donc, franchement, dans mon spectacle, eh bien, elle y est tous les soirs.
0: Absolument.
1: Voilà.
0: Mmh.
1: Quand je suis sur scène, et ça fait un long moment, où je lui rends hommage parce que j'entends juste, je veux juste qu'on entende sa voix en disant que c'était une voix, elle, inimitable.
0: C'est ça, vous ne l'imitez pas, absolument.
1: C'est ça. Mmh. Mais donc, voilà. Puis alors, Michel Legrand, Aznavour, traîné. Enfin, moi, j'ai croisé quand même des talents exceptionnels.
0: Hein. Et un homme aussi avec lequel vous avez une histoire particulière. Et en 1999, vous livrez le premier duo virtuel de la télévision française. C'est un petit bijou, et je voudrais là encore qu'on l'écoute quelques secondes. Vous nous parlez ensuite de Daniel Balavoine, dont vous parlez avec beaucoup de cœur aussi dans cet ouvrage.

0: Yann Folie, c'est un sacrilège que de couper cette chanson. Vous avez une voix incroyable, Yann, une des plus belles voix françaises. Et c'est vrai que cette tessiture avec Daniel Balavoine, il y a une correspondance, il y a encore un ADN commun. Et ça, ça vous porte aussi encore aujourd'hui.
1: C'est très mystérieux. Oui. C'est quelque chose qui vient d'ailleurs. Je me souviens au moment où moi, je faisais juste, j'étais dans le public. J'étais parmi mes copines adolescentes. On découvre ce chanteur qu'on adore. Pour nous, il résonne anglo-saxon. Il a une voix à la Bowie, à la Peter Gabriel. On est fan de Genesis à l'époque, tout ça. Donc, c'est ça. Et en fait, et les mélodies aussi. Et puis, on trouve un guerrier un peu. Dans la révolte, un rebelle. Et on adore ça, quoi. On aime bien. Il ouvre tout le temps sa bouche ouais. Pour dire des choses vachement bien. Ouais. Il prend soin de la jeunesse. Enfin, voilà. Et puis, tout d'un coup, le départ. Et là, c'est vrai que je me dis, un jour, je ne sais pas quand, ni où, ni comment, mais un jour, je lui rendrai hommage. Mais comme si c'était déjà quelque chose de fait. Alors, d'ailleurs, à ce sujet, j'aime beaucoup, parce que je vais quand même citer mon frère, qui a un rôle important dans Philippe. Ma vie et aussi dans ma carrière, Philippe, et qui dit un truc que j'adore. Il dit de toute façon, le temps n'existe pas et nous sommes déjà tous morts. Mmh. Ce qui est formidable parce que ça permet de prendre du recul. Alors, vivre l'instant présent, c'est bien, mais je veux dire, Balavoine, c'était une certitude. Et quand j'ai choisi cette chanson, en plus, c'était pas un de ses tubes. Donc, c'était encore plus périlleux, je dirais.
0: Oui.
1: La maison de disques, alors, elle était pas du tout d'accord. Enfin, tout ça, je l'explique, d'ailleurs, dans mon livre.
0: Mais c'était une évidence.
1: C'est la
0: pour
1: magie.
0: Vous.
1: Bah, c'est une évidence. Ouais. Et quand j'entends, et je vous assure que c'est vrai, je suis assise en face de vous avez démarré le truc, et j'ai eu des frissons dans tout le corps quand j'ai entendu sa voix auprès de la mienne, parce que Nagui avait réussi un tour de force
0: magnifique.
1: Exceptionnel,
0: ouais.
1: Et c'était le premier vraiment duo virtuel à la télé française. Oui.
0: Je vous souhaite de continuer à nous faire vibrer, rire, vibrer, enchanter, ça c'est sûr, Liane Folie, à nous émouvoir, à aimer, bien sûr. En bonne Sagittaire, vous racontez aussi combien vous êtes porté par le voyage, par les rencontres, par les aventures. Mm-hmm. La droguerie du sourire, chère Liane, c'est une histoire de vie lumineuse et solaire. Une femme artiste qui dit merci, et c'est rare, à tous ceux qui l'ont fait s'épanouir dans le temple de votre enfance. Vous lirez dans ces pages vos hommages à Brigitte Bardot, merci, à Daniel Lévy, à Robert Hossein, à Grégory Lemarchal, à Belmondo, à Delon. C'est très beau, évidemment, vos parents qui sont là.
1: Ce sont les héros.
0: Les héros.
1: De la droguerie du sourire.
0: Merci, chère Liane Folie.
1: Merci, chère Wendy. À bientôt.
0: Chez Stock. Et pardon, vous partez à Reims pour les dédicaces.
1: Oui, tout de suite, je m'en vais à Reims, au Domaine des Crières. Formidable.
0: Merci, Liane.
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4: La troisième édition de la Journée des Familles en partenariat avec le Centre Social Maryse Bastier va avoir lieu ce samedi 23 mai. C'est de 13h à 18h aux casernes des Beaumont à Tours. C'est gratuit et de nombreuses animations sont proposées pour les familles avec des séances de sport, de danse et de yoga parents-enfants. Des stands d'information à destination des parents seront disponibles ainsi que des jeux en bois. Une expo photo de l'initiation au cirque. Vous pourrez aussi vous amuser à tourner un podcast. Buvette et restauration sur place pour les petits creux, voilà pour cette nouvelle édition de la Journée des Familles. Presque 40 ans depuis leur création et le groupe Les Négresses Vertes est dépassé par le succès de leur dernière tournée. Une tournée qui passe en Touraine à la fin du mois, donc est-ce qu'on peut dire d'ailleurs que ce concert sera convivial alors, Stéphane Mélineau ?
5: Oui, la convivialité, maintenant une certaine aussi intergénérationnalité, ça peut se dire, donc voilà, ben c'est un peu ça aussi, on voit beaucoup de jeunes venir nous voir, de 25-30 ans venir nous dire, on s'est mis à réécouter la musique des années 90 parce que ce qu'on nous propose aujourd'hui, ça nous convient moins. Donc voilà, on s'est aperçu qu'il y avait des groupes bien, vous en faites partie.
4: 25 ans, ou moins ou plus, il n'y a pas d'âge pour profiter de l'énergie des Négresses Vertes. C'est ce vendredi 22 mai à la salle Cassiopée de Vénier.
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4: Allez, on pose pour la photo maintenant avec Madonna et Vogue.

Vogue, c'était Madonna. Excellent après-midi avec nous sur Ici Touraine, votre radio locale. Dans un petit instant, c'est plus de temps à perdre, notre rendez-vous sur les initiatives écologiques en Touraine. Est-ce que vous voulez des œufs bio chez vous, tout frais? Eh bien voilà, vous pouvez en avoir en sauvant des poules de l'abattoir avec Poules pour tous. On en parle dans un petit instant. Ce sera juste après à l'imparfaite nouveau titre d'Amir, un titre qui célèbre l'authenticité.

0: Life is Life, c'était Opus.
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0: Si vous voulez des œufs et sauver des poules, eh bien figurez-vous que les deux sont possibles en passant par Poules pour tous. Bonjour Thomas Dano.
2: Bonjour.
0: 50 millions de poules sont tuées chaque année en France. Votre idée à vous, eh bien, c'est de sauver ces poules pour qu'elles puissent continuer une vie sympathique auprès de particuliers. À Poules pour tous, vous proposez des poules qui devraient aller à l'abattoir, à l'adoption.
2: Exactement. On travaille avec à peu près 650 éleveurs en France qui, plutôt que d'envoyer leurs poules à l'abattoir, préfèrent les faire adopter par des familles et leur permettre de vivre encore quelques années. C'est à peu près 3-4 ans de ponte qu'il faut espérer en récupérant une poule chez nous. Mmh. Et puis 5-6 ans d'espérance de vie. Le but, c'est de prolonger leur espérance de vie au-delà de l'élevage professionnel et de leur permettre de continuer en fait de vivre. Alors tant mieux si elles réussissent à rester encore 2-3 ans. C'est encore mieux si elles en restent 4 ou 5. Et c'est encore mieux si elles en restent 7. Mais dire qu'on a déjà offert 3 ou 4 ans à une poule, c'est déjà exceptionnel.
0: Alors, les poules, ça peut être très écologique aussi, notamment en termes de déchets.
2: En fait, une poule, ça devient un composteur qui fait des œufs parce qu'elle est capable d'ingurgiter 150 kilos de déchets alimentaires par an et de produire des œufs en sortie de tuyau, si on peut dire ça. Par contre, le jour où vous ramassez toute la fiente de vos poulaillers et toute la paille, vous devez la mettre dans votre compost pour l'assainir. Et puis, vous pourrez le réutiliser pour vos potagers après. Donc, en fait, finalement, c'est un beau cercle vertueux. Vous lui donnez à manger, elle fait des œufs, elle vous rend du compost pré-fait, si on peut dire ça. Vous
0: avez prédigéré.
2: Exactement. Et vos poubelles vont être largement diminuées dès que vous allez obtenir des poules parce que 150 kilos, c'est énorme par poule.
0: Oui.
2: Donc, les poubelles noires, ça descend énormément.
0: Merci beaucoup, Thomas Dano. On peut vous retrouver sur votre site, hein, bien entendu, poulespourtous.com. Et puis, on aura toutes les infos, bien évidemment, sur notre page Plus de temps à perdre. Merci beaucoup, Thomas Dano, pour toutes ces poules.
2: Merci de m'avoir reçu.
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0: continue de filer, hein, cette métaphore de l'authenticité avec Florent Pagny, Je sais qui je suis. Noté qu'il va sortir prochainement un album écrit en collaboration avec Benjamin Biolay. Dans quelques petits instants, on retrouve les infos à 14h, hein, dans un petit peu plus de 5 minutes. Mais on écoutera d'abord Patricia Cass, Mademoiselle chante le blues. Je vous souhaite une excellente après-midi.
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0: Mademoiselle chante le blues, c'était Patricia Cass.
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0: Vous écoutez Ici Touraine, soyez les bienvenus, il est précisément 14h. À 14h, les infos.
2: Ce drame ce matin à Toulon, une mère et ses trois enfants sont morts après une chute de leur appartement au 13e étage. Selon les premiers éléments du procureur, la mère se serait jetée par la fenêtre avec ses enfants. La femme aurait récemment présenté des symptômes psychiatriques et dépressifs. Une enquête pour meurtre par incendie est ouverte. C'est un vaste coup de filet qui s'est déroulé aujourd'hui dans l'affaire des violences dans le périscolaire parisien. 16 personnes sont en garde à vue depuis ce matin, toutes rattachées à l'école Saint-Dominique du 7e arrondissement de Paris. Certains des gardés à vue étaient déjà suspendus de leur activité. Plusieurs enquêtes sont ouvertes pour des faits de viol, de violence et d'agression sexuelle sur des enfants. Coup de filet ce matin sous la direction de la Brigade de protection des mineurs de Paris. La circulation du virus Ebola présente un risque élevé en République démocratique du Congo, mais un risque faible au niveau mondial, selon l'Organisation mondiale de la santé. Le virus soupçonné d'avoir déjà tué 139 personnes, contaminé 600 autres. La France réagit aussi. Première mesure de précaution à Mayotte, bien que le risque de propagation soit jugé très faible sur l'archipel. Face à la flambée du prix du gaz, du carburant et des engrais, la FNSEA réclame la réouverture immédiate des négociations commerciales. Le syndicat agricole demande une revalorisation des prix payés aux producteurs pour préserver les exploitations françaises. Et puis après 6 concerts complets pour son grand retour après 16 ans d'absence, Dorothée annonce 9 nouvelles dates à l'automne. Elle sera présente dans plusieurs villes de France.
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0: Merci, l'info revient tout à l'heure à 15h. Bon, encore quelques petits nuages, hein, quand même, de plus en plus discrets, certes, qui vont finir par laisser passer un franc soleil. Ça va s'améliorer pour la fin de la semaine, vraiment. On a des températures aujourd'hui de l'ordre de 21 à 23 degrés, avec toujours ce petit vent d'ouest-sud-ouest qui souffle modérément jusqu'en milieu d'après-midi, quand même. Demain matin, 10 à 13 degrés, ça remonte sur le thermomètre, et un soleil qui va briller sans discontinuer, nous dit Météo France, du matin jusqu'au soir. Les températures maxi pour demain, ça remonte franchement, 25 à 26 degrés, on attend les 30 degrés à partir de vendredi, sachez-le.
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0: Ah, voici un titre qui ne nous rajeunit pas, 44 ans quand même, hein, mais il n'a pas pris une ride, plus que tout au monde. Voici Pascal Obispo.

0: Celebration, c'était Cool and the Gang. Dans quelques petits instants, nos trois chansons françaises à la suite, elles arrivent avec Noir et Blanc de Bernard Lavillier. Et puis on aura aussi Vanessa Paradis avec Les Épines du Cœur, le deuxième single de son dernier album, un titre écrit par Étienne Dao. Et puis Joe Dassin refermera cette petite parenthèse avec les Dans les yeux d'Émilie avant quelques infos, services. Et on va réparer aujourd'hui. Oui, on va réparer avec le Repair Café. C'est dans quelques petits instants.
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0: avec Ici Touraine. L'après-midi, c'est trois chansons françaises. À la suite. 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

0: Jeu d'Émilie, c'était Joe Dassin.
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0: 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Les réparateurs vous aideront à réparer vos petits appareils électroménagers cassés, mais aussi vos ordinateurs, vélos ou outillages de jardin. Le prochain atelier aura lieu le mercredi 3 juin de 13h30 à 17h. Ça va se passer au local du Lien Social à Jouy-les-Tours. Alors attention, c'est sur réservation. Ne tardez pas à vous inscrire. Toutes les infos sont sur la page Facebook du Repair Café Tours. Et notez que si vous avez un petit peu de temps, le Repair Café est également toujours à la recherche de bénévoles. Si pour vous, le plaisir de conduire rime avec patrimoine et convivialité, eh bien notez que ce samedi 23 mai, la Cité Rétromécanique s'associe à Tours Événement pour proposer un rallye Loire-Vallée-Tours. Que vous soyez l'heureux propriétaire d'une voiture ancienne, d'une Youngtimer des années 80-90 ou encore d'une sportive plus moderne, eh bien ces deux journées sont faites pour vous. Au programme, dès 9h, une boucle entre Indre, Vienne et Loire, à travers des villages de caractère et nos vignobles emblématiques. La journée sera jalonnée de visites de sites touristiques, un déjeuner convivial et puis de nombreuses surprises. Vous aurez même, avec des photos et vidéos souvenirs de votre bolide en action, sans oublier le traditionnel pot de l'amitié en fin de parcours vers 18h. C'est une expérience encadrée par des professionnels pour pouvoir profiter sereinement de la route. Le tarif est de 119€ par personne quand même. Attention, les places sont limitées. Vous vous inscrivez pour obtenir plus d'informations également sur le site de Tours Auto Événements.
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0: Dans un petit instant, on part à la plage avec Jean-Louis Aubert. Mais d'abord, voici Amy MacDonald avec This is the Life.

0: Out in Style, c'était Célestal avec Cécilia Krull. Dans quelques petits instants, à Filetta avec Francis Cabrel pour Cara Mariuccia. Parce que notez que le samedi 23 mai, c'est la Corse qui débarque à Marseille, au Stade Vélodrome. Avec votre radio ici, il y aura Patrick Fiori avec tous ses amis de Corzu Mezzu Mezzu qui sont à l'origine de cet événement qui rassemblera donc les plus grands artistes de l'île de beauté et des grands noms de la chanson française. Il y aura bien sûr Francis Cabrel, mais aussi Santa, Benabar, Florent Pagny, Marc Lavoine, Julien Clerc. Vous retrouverez Émilie Mazoyer en direct du Stade Vélodrome dans les coulisses de l'événement. Ce sera ce vendredi 22 mai dès 20h. En attendant, on écoute tout de suite maintenant Marc Lavoine qui y sera aussi d'ailleurs, mais pour chanter Bascule avec moi.
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0: With or Without You, c'était le groupe U2.
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0: Vous écoutez Ici Touraine, soyez les bienvenus sur votre radio locale, il est 15h. À 15h, les infos.
2: Une enquête ouverte contre Dominique de Villepin. Alors qu'il était ministre des Affaires étrangères entre 2002 et 2004, il avait reçu une statuette et un buste, cadeau qu'il a gardé. Enquête ouverte pour recel de détournement de fonds publics. Dominique de Villepin reconnaît que c'était une erreur. Il a rendu ses statuettes au Quai d'Orsay. 16 personnes placées en garde à vue ce matin dans l'affaire des violences dans le périscolaire parisien. Toutes ces personnes rattachées à l'école Saint-Dominique à Paris. Coup de filet de la brigade des mineurs. Patrick Bruel devrait faire une parenthèse dans sa carrière le temps que la justice soit rendue. Les mots du maire de Paris, Emmanuel Grégoire, ce matin. Le chanteur, visé par plusieurs plaintes pour viols et agressions sexuelles, devrait annuler ses concerts lui-même, estime le maire. Le chanteur doit entamer sa tournée à Paris en juin et en octobre. La situation concernant Ebola est une urgence de santé publique de portée internationale, mais ce n'est pas une urgence pandémique. Déclaration du directeur de l'Organisation mondiale de la santé, alors que près de 600 cas et 139 morts sont soupçonnés d'être liés à l'épidémie d'Ebola en République démocratique du Congo. La France prend des mesures de précaution à Mayotte. Attention sur la route ce week-end. Vous prévoyez peut-être de partir en ce week-end de la Pentecôte. Bison futé, voie rouge dans le sens des départs. Journée difficile, surtout vendredi dans le Grand Ouest et sur le pourtour méditerranéen.
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0: Merci, l'info revient tout à l'heure à 16h. Et pour cet après-midi, qu'est-ce qu'on a au programme au niveau du ciel? Eh bien, un soleil qui va essayer de s'imposer, mais qui va finir par être plutôt présent en fin de journée notamment, avec des températures en hausse, hein, 21 à 23 degrés, enfin, on va dire. Demain matin, pareil, ça va remonter aussi avec 10 à 13 degrés sur le thermomètre et des températures maxi de 25 à 26 degrés sur le département. Le soleil devrait briller sans discontinuer demain, du matin jusqu'au soir. Ça fait du bien entendre ça.
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0: Et quand on parle de lumière, eh bien voici des paillettes plein les yeux avec le dernier jour du disco. Voici Juliette Armanet.

0: Ils ont fait un carton avec cette chanson dans le film Grease, Summer Night. C'était bien sûr John Travolta avec Olivia Newton-John. En attendant, nous sommes repartis maintenant pour la deuxième fois cet après-midi pour nos trois chansons françaises à la suite. Trois chansons françaises qui vont se suivre quasiment sans interruption. On va commencer avec Indochine et Troisième Sexe. Faut que tu m'aimes, puisqu'elle n'y arrive pas elle-même, Stilto. Donc voilà, Faut que tu m'aimes, c'est Stilto qui arrivera en deuxième position. Et on terminera avec Cœur de loup de Philippe Lafontaine. Avant de retrouver quelques infos au service, là aussi, et quelques infos sorties aussi. Il y aura notamment une association qui vous invite à faire une rencontre avec un personnage tout à fait étonnant. On en parle dans quelques instants.
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0: de loup. C'était Philippe Lafontaine.
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0: Le festival au livre citadin, organisé par le centre socio-culturel Janciana, revient pour sa 17e édition. Ça a démarré lundi, ça se poursuit jusqu'à dimanche dans le quartier de l'Europe et ses alentours à Tournord. À voix haute, en famille, théâtralisée, chantée, contée à vélo, vous repartirez à la rencontre de la lecture sous toutes ses formes. À noter également une exposition des affiches qui sont réalisées par les élèves du lycée d'Arsonval en communication visuelle. Quelle sera votre affiche préférée pour la 18e édition d'au livre citadin en 2020? Eh bien, vous pourrez voter à la médiathèque François Mitterrand pour choisir le futur lauréat. Et puis l'association Soleil d'Éthiopie vous invite à venir rencontrer une légende de l'ultra-trail running qui s'appelle Dawa Dashiri Sherpa. C'est le premier gagnant de l'ultra-trail du Mont Blanc. Il a participé à 2 Olympiades d'hiver pour son pays, le Népal. Il y aura une projection de film sur son histoire et puis il va animer aussi une conférence pour expliquer son chemin de vie et partager ses expériences. Ça va se passer à Saint-Cyr-sur-Loire, à la salle Marie-Rose Perrin, complexe Guy de Rue. Et c'est ce samedi 23 mai à 15h30, le tarif 10 euros.
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0: Eh bien oui, on continue en musique, bien sûr, avec David Hallyday et ce titre « Tu ne m'as pas laissé le temps ». Excellent après-midi en notre compagnie.

0: in the USA, c'était Bruce Springsteen. Dans quelques instants, Calicoba avec Gold, et puis on écoutera aussi Dream as One, nouveau titre de Miley Cyrus. Bon après-midi.
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0: Notre-Dame de Paris. C'était Belle avec Daniel Lavoie, Patrick Fiori et la grosse voix de Garou.
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0: Vous écoutez Ici Touraine, soyez les bienvenus. Il est précisément 16h. À 16h, les infos.
2: Après le maire de Paris, c'est au tour des maires de Nancy et de Marseille de se positionner contre la venue de Patrick Bruel dans leur ville. À Marseille, Benoît Payan demande au chanteur d'annuler lui-même son concert dans sa ville. À Nancy, Mathieu Klein compte sur la clairvoyance des organisateurs pour suspendre la tournée. La pression s'accentue sur Patrick Bruel, visé par plusieurs plaintes pour violences sexuelles. 2800 patients appelés à se faire dépister dans la Manche. Ils ont consulté dans un cabinet dentaire de Cherbourg en Cotentin, fermé pour des manquements aux règles d'hygiène et de désinfection du matériel. L'Agence régionale de santé assure que le risque est faible, mais elle invite quand même les patients à se faire dépister. Pour les hépatites B, C et le VIH, le dentiste est lui suspendu pour 5 mois. Voilà un autre prétendant au poste de président de la République visé par une enquête. Après Édouard Philippe, depuis le début du mois, cette fois-ci c'est Dominique de Villepin qui est dans le viseur du parquet national financier. Entre 2002 et 2004, alors qu'il était ministre des Affaires étrangères, il avait reçu des statuettes, des cadeaux qu'il n'aurait pas dû garder à titre personnel. Des candidats aux municipales de la France Insoumise visés par une campagne de désinformation lors des dernières municipales à Marseille, Roubaix, Toulouse. Selon nos informations, les enquêteurs ont identifié une société israélienne ayant permis cette campagne de désinformation. On ne connaît pas encore les commanditaires. Et puis c'est une affaire qui roule pour l'usine Stellantis de Rennes. Elle va produire d'ici 2 ans des voitures du constructeur chinois Dongfeng. Les syndicats demandent des garanties d'embauche.
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0: Merci, l'info revient tout à l'heure à 17h. Cet après-midi, le soleil va réussir à s'imposer, on vous le promet, avec des températures de 21-23 degrés pour les maxis aujourd'hui. Demain matin, on aura 10 à 13 degrés sur le thermomètre, avec 25 à 26 au meilleur de la journée. Ça se réchauffe franchement avec un soleil qui va briller tout au long de cette journée. Ce sera a priori la tendance pour le week-end où on devrait avoisiner les 30 degrés.
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0: Ouais, il a fêté son anniversaire il y a peu. Voici Renaud avec Miss Maggie.

0: Il a été découvert à l'âge de 19 ans dans la Star Academy. C'était Charles Doré avec famille ou pas famille. Allez, il est temps maintenant de retrouver une personnalité locale tout à fait atypique. C'est avec Victoire Jacquet et les gens d'ici. Concert et tourisme à vélo. Jean-François est amoureux et ambassadeur de Chinon.
1: Muriel Moreno y est né. Mylène Farmer y a fait son premier concert en public. Aujourd'hui, je vous donne rendez-vous à Chinon, une ville avant-gardiste dont Jean-François est un petit peu amoureux. C'est l'ancien patron du Café Français, un lieu mythique de la ville.
2: Ouais, est-ce que Rabelais n'était pas un peu punk rock, franchement?
3: Il était un petit peu en avance sur son temps et un peu rebelle, enfin même beaucoup. On suit les traces de François Rabelais à ce niveau-là.
4: Ouais. Ici Touraine, les gens d'ici.
3: Bonjour, je m'appelle Jean-François Roche. Tout le monde m'appelle Jeff, en tout cas mes amis, et vous êtes les bienvenus.
5: Je suis né à Tours.
3: Devant la cathédrale Saint-Gatien, ça fait pas de moi un saint, mais quand même. Et je me suis installé à Chinon en 2004. J'ai un copain qui devait acheter le Café Français, et il ne pouvait pas le tenir. Il m'a proposé de tenir le Café Français. Et ben, pourquoi pas. Et voilà, je suis arrivé à Chinon comme ça. Chinon, petite ville grand renom. C'est une petite ville, mais avec une atmosphère très particulière. Il y a un sens de l'accueil qui est énorme ici. Quand on est arrivé en 2004 ici, on a repris un Café Français où il y avait 4 concerts par an. On en est arrivé à une moyenne de 30 concerts par an sur 13-14 ans d'activité. Donc, on a commencé avec des petits groupes du coin. Et puis on a élargi un petit peu, on a fait venir des gens du monde entier et c'était assez sympa. Mais il n'y a pas que Café Français qui a œuvré pour la musique à Chinon. Je pense à Chinon Jazz, du rock chinonien, on a voyagé en guitare, il y a plein d'autres événements importants. Et on peut être fier de ça, non ? Des découvertes comme Zaz, par exemple, qui est venue jouer au Café Français, elle n'était pas encore connue, elle n'avait pas sorti d'album, elle a joué devant 47 personnes, je crois. Puis maintenant, elle fait des zéniths, elle voyage dans le monde entier, c'est parfait, quoi, c'est chouette.
1: C'est quoi votre activité aujourd'hui ?
3: J'ai complètement arrêté le bar. Et moi, je me suis installé comme loueur de vélo. Je me suis dit que pour promouvoir un peu la ville, de pouvoir permettre aux gens d'aller circuler dans Chinon et un petit peu autour. Donc, une proposition avec des vélos de bonne qualité et puis des parcours que j'ai bien sûr testé avant. Un petit lieu, mais qui est connu un peu par les Chinonais, mais à mon avis, pas assez. Vous traversez le pont et vous allez sur l'île de Tours. Vous êtes au milieu de la nature et pourtant en plein centre-ville, vous n'entendez pas de voiture. Et c'est à quelques pas du centre de l'hypercentre et c'est magique.
1: Vous êtes quand même un peu un ambassadeur de la ville, qu'on le veuille ou non.
3: Bah, on devrait tous l'être. Quand on aime cette ville, on a envie de la mettre en avant et on est fier d'être Chinon. Moi, je suis pas né à Chinon, je suis né à Tours, je vous l'ai dit tout à l'heure, mais je me sens beaucoup plus chinonais que n'importe quel chinonais ici. Je pourrais me battre pour ça même, hein, parce que je suis très très fier d'être de Chinon.
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0: C'était le 23e James Bond, Skyfall, c'était Adèle. Dans quelques petits instants, des infoservices, évidemment. On ira notamment à Yzeure-sur-Creuse pour la nuit des musées, avec un musée que vous ne connaissez peut-être pas, on n'en parle pas souvent. Eh bien moi, je vais vous en parler tout à l'heure, voilà. Il a le nom d'une déesse grecque ou latine, ça dépend. En attendant, on va écouter Eddie Mitchell avec Sur la route de Memphis. Il sera suivi des Enfoirés avec L'île au trésor, extrait de leur dernier album, La balade des Enfoirés.
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0: Il jouait du piano debout, c'était France Gall.
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0: L'association Autonomie Santé à Tours a pour objectif d'apporter aux citoyens d'Indre-et-Loire des connaissances qui leur permettent de découvrir différentes manières de préserver leur santé avec des solutions accessibles. Elle vous invite le samedi 30 mai à faire corps avec la nature à Ballon-Mireille avec Patricia Leloup. Elle est kinésithérapeute et praticienne bien-être. Il s'agira d'une immersion totalement active dans la nature pour respirer, marcher, s'ancrer. Toutes les infos pour participer à cette sortie sont sur autonomie-santé. Et puis à Yzeure-sur-Creuse, ce samedi 23 mai, dans le cadre de la Nuit des musées, visite guidée et détaillée du musée Minerve, qui abrite notamment les vestiges d'un pilier votif dédié à Jupiter, un ensemble de blocs antiques et des sarcophages mérovingiens. Au programme, un historique hein, évidemment, de la découverte des blocs, avec des anecdotes, dont certaines normalement inédites, et puis des infos aussi sur les personnages qui sont représentés, qui les replacent dans leur contexte mythologique. C'est ce samedi 23 mai, au musée Minerve d'Yzeure sur Creuse, c'est pas facile à dire, et c'est de 20h à 21h.
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0: Senza una donna, on passe à l'italien maintenant avec Zucchero.

0: Adieu, c'était Jérémy Frérot. Allez, au moment où on passe tous en mode printemps-été au niveau vestimentaire, eh bien le problème des tailles se pose. 42 ou 38, telle est la question. Mais dans l'humour en tube, Fred Ballard a remarqué que pour les tailles enfants, c'était encore pire.
1: Annick, Tom a 12 ans, tu lui mets du combien ? Du 17 ?
2: Voilà, comme quoi il n'y a pas que la taille qui compte, hein, sur toi à 12 ans, quand t'as pas l'âge de ta taille, ni la taille de ton âge, et que tes parents essayent de te trouver des vêtements adaptés.
1: Quand je vais avec mon grand garçon qui a 8 ans, par exemple, bonjour monsieur, voilà, mon garçon a 8 ans, je cherche des habits. Très bien, on va aller lui chercher du 10 ans. Vous avez pas du 8 ans ? Oui, on a du 8 ans, monsieur, bien sûr, pour les 6 ans. Il n'y a pas un mec qui s'est dit, tiens, je vais faire des fringues de 8 ans pour les gamins qui ont 8 ans, vêtements, hein.
2: Oui, et puis si on pouvait demander aux gamins de 8 ans de ne pas dépasser la taille qu'ils sont censés avoir à 8 ans, ça arrangerait tout le monde, hein. Et on ne parle pas des gamins de 8 ans trop petits, le mot petit étant à prendre avec des petites pincettes.
3: Des fois, on dit pas une heure, hein, on dit une petite heure. Alors là, pourquoi ? Qu'est-ce qu'il y a de plus petite que l'heure normale ? Parce que l'heure, c'est l'heure. C'est quoi, oh ? Elle est en maternelle, l'heure ? Elle débute dans l'heure ? Il y en a même qui disent une bonne heure. Alors là, c'est une heure avec des grosses aiguilles.
2: Bon, ben on va présenter Adèle Fugazi à Franck Dubosc. Hein. Il va avoir plein de petits trucs à se dire et des grosses vannes à nous sortir pour faire marrer petits et grands de 8 à 107 ans.
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0: I love you always forever. C'était Donna Lewis. Dans quelques petits instants, un petit quart d'heure, vous retrouverez Alain Joly avec toute l'équipe de Je serais pas étonné qu'on ferme à partir de 17h, juste après les infos. Mais d'abord, on va écouter M. Pokora quand même. Il arrive juste après ceci.
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0: Certaines de ces personnes étaient déjà suspendues de leurs fonctions. C'est la brigade des mineurs qui a mené ces interpellations, Mathilde Boucrenne.
1: Oui, il s'agit de garde à vue pour des faits de gravité et de nature différentes, c'est ce qu'indique le parquet. Sans préciser s'il s'agit de faits de maltraitance ou de violence sexuelle, le parquet n'indique pas non plus s'il y a des animateurs, s'il n'y a que des animateurs périscolaires parmi ces 16 personnes. Cette école Saint-Dominique, c'est l'une des plus touchées par ce scandale de violence sexuelle. Elle a fait l'objet d'un épisode de cache-investigation diffusé fin janvier. Une journaliste en caméra cachée avait notamment filmé une animatrice en train d'embrasser sur la bouche un petit garçon. C'est de cette façon que de nombreux parents ont découvert la situation et ont porté plainte. 16 personnes placées en garde à vue, c'est un coup de filet inédit dans cette affaire. Un parent d'élève nous exprime d'ailleurs son soulagement. Cette vague d'interpellations intervient quelques jours après la prise de parole de la procureure de Paris qui annonce que des enquêtes ont été ouvertes dans 84 écoles maternelles de la capitale, une vingtaine d'écoles élémentaires et une dizaine de crèches.
0: Les précisions de Mathilde Boucrel pour tenter de rassurer les parents. La mairie de Paris a lancé lundi dernier une convention citoyenne. 80 parents y prennent part pour réfléchir à la protection des enfants dans les écoles. Rappelons que le reste de la France n'est pas épargné par les violences commises par des animateurs dans les écoles. L'ambassadeur d'Israël convoqué par la France pour faire part de son indignation après des images qui font réagir cet après-midi. Celles de militants de la flottille pour Gaza en détention, mains liées, à genoux, tête baissée. Image partagée par le ministre israélien de la Sécurité intérieure. Bienvenue en Israël, lance-t-il. Les militants ont tenté de briser le blocus imposé par Israël sur la bande de Gaza. Une enquête ouverte contre Dominique de Villepin, alors qu'il était ministre des Affaires étrangères entre 2002 et 2004. Il avait reçu une statuette et un buste, cadeau qu'il a gardé. Enquête ouverte pour recel de détournement de fonds publics. Dominique de Villepin reconnaît que c'était une erreur. Il a rendu ses statuettes au Quai d'Orsay. La circulation du virus Ebola présente un risque élevé en République démocratique du Congo, mais un risque faible au niveau mondial, selon l'Organisation mondiale de la santé. Le virus soupçonné d'avoir déjà tué 139 personnes, contaminé 600 autres. La France réagit aussi. Première mesure de précaution à Mayotte, bien que le risque de propagation soit jugé très faible sur l'archipel. Des dépanneuses de toute la France vont converger vers Paris demain. Opération Escargot dans la matinée sur le périph pour faire entendre leur mécontentement face à la hausse des prix du carburant. Manif alors que le Premier ministre Sébastien Lecornu doit annoncer demain justement de nouvelles aides pour les secteurs les plus en difficulté. Et puis c'est peut-être votre Madeleine de Proust, la chanteuse Dorothée, déjà en tournée, prolonge 9 nouvelles dates entre novembre et décembre à Caen, Lille, Dijon et à Rouen notamment.
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3: Ah bah écoutez, vous le remarquez aussi bien que moi, le ciel est assez couvert encore, on a quelques petits coins de ciel bleu. Ça va s'améliorer. Les températures entre 22 et 23 degrés. Demain, jeudi, Météo France nous promet une vraie belle journée. Soleil, ciel bleu, enfin. Les températures 11 à 13 degrés demain matin. 26 à 27 degrés pour demain après-midi.
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3: Et comme tous les jours, vos chansons préférées, elles sont ici, elles sont avec votre radio Ici Touraine. C'est le grand sommet.

0: Le grand sommeil, c'est Étienne Daos avec votre radio. Ici Touraine.
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0: Et avec mes invités pour animer jusqu'à 19h, cette émission va faire de belles rencontres. On va vous offrir de jolis cadeaux. On va aller faire un petit tour du côté de Saint-Étienne de Chigny tout à l'heure pour un grand festival. C'est l'Arentroglo. Et puis on ira voir ce qui se passe du côté de chez nos amis vignerons qui organisent le grand pique-nique des vignerons indépendants. C'est tout au long de ce week-end. Il va se passer plein de choses avec Leslie Rofred Cabas et Alexandre Montmousseau. Bonsoir à tous les trois.
3: Bonsoir.
0: C'est la mère à la prof, Leslie, oui. La BD va sortir, ça va bientôt. Être génial. Bientôt, ça sort quand?
3: Le 29 mai,
0: c'est sorti officiel. Le 29 mai, c'est génial. On va la trouver où, cette BD?
3: Alors, vous la trouverez sur le site des éditions Goût d'encre, à la Fnac, site Amazon, et dans quelques librairies sur Tours.
0: Bah, écoutez, vous êtes partout. Ta mère à la prof, rappelez-moi en deux mots ce que c'est.
3: Alors, c'est une chronique, c'est un peu mon histoire. En fait, c'est carrément mon histoire. En fait, c'est les anecdotes que je vis en classe avec mes élèves en maternelle. Et aussi mes anecdotes avec mes deux enfants, Valentine et Basile.
0: Il y a des choses à raconter, j'imagine.
3: C'est, très, très drôle.
0: C'est le plus grand des footballeurs du club de foot de Vouvray que vous avez à vos côtés.
4: Touchez-moi.
0: Ouais. C'est porte-bonheur.
4: Touchez-moi.
0: Quel est le score du dernier match, rappelez-moi?
4: On a perdu 4-3. On menait 3-1. Mais mon plus grand fait d'œuvre, c'est une luxation. Et ouais, même pas un but. Bon, enfin bref.
0: Vous devriez faire un livre, Fred Gabas.
4: Franchement, j'y pense.
0: Oui, mais
4: Avec tous les tordus que je rencontre, franchement, j'y pense même dans le travail.
0: Bienvenue au club, d'ailleurs, parce que vous êtes spécialiste marketing, c'est
4: aussi,
0: ça?
4: Aussi, oui, oui, je m'occupe. Hein, c'est mon travail. C'est pas passionnant. C'est moins passionnant que ce que vous allez, dessiner. Mais voilà, on s'amuse. Des événements, cas, des formations, c'est sympa de faire partager les expériences des autres et de les mettre en avant. Ça, j'adore.
0: On va passer de super bons moments ensemble. Les vins d'Alexandre M, c'est Alexandre Montmousseau. Il va comment, le chenin?
5: Le chenin, il va pas trop mal, ouais.
0: Bon, écoutez, c'est génial. Il y a des petites nouveautés dans la cave ou pas?
5: Oui, j'ai amené un truc, là.
0: Ah bon?
4: Alors, c'est un sac, c'est pas une cave.
0: Vous êtes comme ça, vous?
5: J'avais des biscuits dans ma valise.
0: Mais oui, je comprends bien. On reste ensemble jusqu'à 19h.
5: Il y a Vaule.
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0: Et sur les routes, ça se passe plutôt bien. On a une moyenne de 4 à 5 minutes seulement de ralentissement. À Tours, boulevard Winston Churchill, un petit peu de monde dans le centre-ville de Tours, aux abords de la place Jean Jaurès. Boulevard Hortelou aussi à Tours, on a 3 petites minutes de ralentissement. Sur les quais de Loire, à Rochecorbon, on a 2 petites minutes seulement de ralentissement. En direction de la Ville aux Dames, aussi sur la D140. On a là 5 minutes de temps de parcours supplémentaire. Et puis comme chaque jour, vous partagez l'info, vous savez faire. Vous décrochez votre téléphone si vous le pouvez. Et vous nous passez un petit coup de fil si vous êtes témoin d'une quelconque difficulté au 02 47 38 10 20. C'est le nouveau titre de Gaëtan Roussel. Il est pour vous, c'est un coup de cœur et on le partage. Ça s'appelle Tout s'en va.
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0: C'est Gaëtan Roussel, tout s'en va, c'est le nouveau titre de Gaëtan Roussel. Vous restez avec nous dans moins de 30 secondes, on a deux invitations à vous offrir pour aller voir une artiste épatante. Elle s'appelle Elena Nagapétian, elle est incroyable, c'est une artiste qu'il faut aller voir le 31 mai au 26 à Tours. On cherche un lieu aujourd'hui, il y a trois indices, restez avec nous.
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0: Et avec des invités remarquables pour animer cette émission, comme tous les jours, avec Leslie Rowe, Fred Cabas, avec Alexandre Montmousseau, et puis comme tous les jours, il y a des cadeaux à gagner. Elena Nagapétian, c'est une artiste incroyable, le 31 mai, c'est au Vinci à Tours. Elle a vraiment un talent fou, c'est mon coup de cœur, vraiment, parmi les humoristes au féminin du moment. Allez la voir, parce que son spectacle va vous faire hurler de rire. Ça valait le coup, d'ailleurs, c'est le titre de son spectacle. Ça vaut vraiment le coup d'aller la découvrir, d'aller la voir sur scène, c'est le 31 mai prochain. Dites-moi, il y a trois indices pour tenter de découvrir un lieu. J'ai un indice musical que je vous ai préparé aujourd'hui, je vous préviens, mais j'adore.
12: Moi, j'ai toujours hâte pour l'indice musical.
0: Ouais, c'est le meilleur moment qu'on se le dise. Leslie, quel est votre indice ?
12: Je dessine des lignes régulières sur les collines et demande beaucoup de patience avant d'offrir le meilleur de moi-même.
0: D'accord. Je dessine des lignes. Ben pour une dessinatrice, c'est déjà pas mal.
12: C'est déjà pas mal.
0: Ça nous met pas encore vraiment sur la voie, mais peut-être que vous allez nous aider, Fred.
13: Oups.
0: Oups. Pas sûr.
13: Ouf. Sans moi, impossible de remplir les barriques qui dorment dans les caves des domaines. Mes grappes changent de couleur au fil des saisons avant les grandes journées de vendange.
0: D'accord. Bah oui, oh bah oui. Vous nous donnez quasiment la réponse. Avec ces lignes, ces grappes, ces vendanges, bon, on y est déjà dans ce lieu. Vous allez nous aider, vous aussi, Alexandre.
14: C'est possible.
0: Vous connaissez le secteur, en plus.
14: C'est possible. mes perles deviennent précieuses avant de passer entre des mains expertes.
0: Ah bah oui, forcément. Vous voulez mon indice en musique ?
12: Allez-y.
0: Je l'adore.

0: Tendancieux quand même.
1: Ah bah, je sais pas si c'est tendancieux, mais en tout cas, moi, ça me plaît bien. Vous avez trouvé ce lieu incroyable. C'est à vous de jouer. Il y a deux invitations pour aller voir Elena Nakapetian. C'est le 31 mai. C'est au Vinci, à Tours. La fièvre monte. C'est les Bee Gees. You should be dancing. C'est pas mal.
0: C'est mieux.
1: C'est presque
0: ça
1: mieux.
0: Ça devient bilingue.
1: Ça devient bilingue.

0: jusqu'au bout hein, d'un titre patrimoine comme celui-là, les Bee Gees, You Should Be Dancing. C'est avec votre radio, ici Touraine.
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0: Il y a qui autour de la table avec moi pour animer cette émission? Leslie Rowe, Fred Gabas et Alexandre Montmousseau. Vous avez été parfait avec vos indices. Regardez, on part raser sur chair. Rejoindre Nadia. Bonjour Nadia.
3: Bonjour Alain et à toute l'équipe.
0: Nadia, bonjour. On vous a donné des indices qui nous ont permis de découvrir un lieu incroyable. Et ce lieu incroyable du jour, c'est...
3: Les vignes.
0: Eh ben les vignes, absolument. J'imagine qu'il y a quelques vignes, hein, je crois, du côté d'Azay-sur-Cher aussi. Il y en a quelques-unes là-bas.
3: Oui, il y en a à Mont-Louis, juste en face.
0: Oui, pas très très très loin.
3: À Beauvray.
0: Oui, c'est vrai.
3: Bon, est-ce qu'il faut en Indre-et-Loire?
0: Bon, c'est vrai que c'est une belle région viticole, je suis assez d'accord avec vous. Nadia, je vous offre avec mes petits camarades deux invitations pour aller voir une artiste, mais qui est géniale. Je le disais tout à l'heure, c'est un vrai coup de cœur, c'est Elena Nagapétian. Vous connaissez ou pas?
3: Non, pas du tout.
0: Vous allez faire une découverte.
3: Ça va être l'occasion. Oui.
0: Vous allez faire une découverte incroyable. Elle est extraordinaire. Elle a un talent fou. Son spectacle s'appelle Ça valait le coup. Le dernier spectacle que vous avez vu, vous vous en souvenez, Nadia, c'était quoi?
3: On en a fait plusieurs. Alors, je sais plus. C'est une bonne question.
0: Ah bah ça vous a marqué.
3: Mais si on en a fait plusieurs.
0: Nadia, dans tous les cas, vous allez passer une super soirée. C'est le 31 mai, c'est au Vinci à Tours.
3: Oui,
0: mais je sais,
3: oui.
0: Quelquefois, on pose des questions, on arrive à la radio, on a un trac complètement fou,
3: voilà,
0: et puis on oublie tout.
3: C'est un petit peu ça.
0: Ben voilà, c'est
3: on
0: ça.
3: Est intimidé.
0: Et puis c'est le fait de nous parler, après on s'habitue, vous allez voir, Nadia.
3: Oui.
0: À bientôt.
3: En tout cas, on vous fait confiance, et puis merci pour tout ce que vous faites.
0: Merci à vous pour votre fidélité.
3: Au revoir,
0: à bientôt, Nadia.
3: Tout le monde.
0: Au revoir,
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0: étranger, c'est Elena. Elle sera l'une des invitées du festival Terre du Son. Ce sera à Mont et ce sera le 11 juillet prochain.
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0: Je voulais vous parler du Tour des Saveurs. C'est un bel événement qui est organisé par les étudiantes de l'IUT de Tours. Leur objectif, c'est de valoriser la ville de Tours à travers la gastronomie, à travers l'histoire également de cette ville et à travers une balade conviviale et immersive. Vous allez découvrir plusieurs adresses locales sélectionnées afin de mettre en avant les saveurs et le savoir-faire tourangeau. Vous pouvez participer sans réserver. Ça coûte 15 euros et vous allez retrouver toutes les infos sur le compte Insta, le Tour des Saveurs, ou sur le site Hello Asso. Et puis ce dimanche, il y a un très beau rendez-vous aussi à Chouzé-sur-Loire. C'est la 23e édition du Festival des Quais. C'est à partir de 10h, marché d'artisans et de producteurs locaux. Il y aura des spectacles en plein air, des animations de rue. Vous pourrez aussi vous restaurer sur place. Vous pourrez aussi faire un tour de bateau sur la Loire. Et la journée va se terminer par un grand feu d'artifice qui sera tiré au-dessus de la Loire dimanche à 22h45.
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0: Et avec mes invités pour animer cette émission, avec Leslie Rowe, avec Fred Cabas et avec Alexandre Montmousseau. Vous avez été parfait, vous nous avez donné trois indices, ils nous ont conduit dans les vignes. On va aller dans les vignes d'ailleurs, on va aller faire un petit tour du côté de Chinon, parce que ce week-end c'est la nouvelle édition du pique-nique chez les vignerons indépendants. C'est à partir de samedi, c'est jusqu'à lundi. 14 domaines participent à cet événement ici en Touraine, dont le domaine Couly à Chinon, qui est représenté par Bertrand Couly. Bonjour.
3: Bonjour à tous.
0: Vous allez nous accueillir chez vous à Chinon. Sinon, l'objectif, c'est de mieux faire connaître votre métier, ce pique-nique chez les vignerons indépendants, et puis de partager aussi votre savoir-faire.
3: Voilà, le pique-nique chez les vignerons indépendants, c'est un événement national qui a lieu tous les ans le week-end de la Pentecôte. C'est un rendez-vous annuel où on vous donne rendez-vous, vous venez avec votre pique-nique, et nous, on est avec, là avec nos vins et notre savoir-faire, et on vous accueille chez nous. Donc, chez les vignerons indépendants, qui sont des vignerons qui vinifient eux-mêmes, qui travaillent leurs vignes, qui commercialisent, et qui font tout jusqu'au bout.
0: De véritables artisans, voilà. Effectivement, de la vigne.
3: Et là, on vous accueille chez nous, et on vous accueille pour pouvoir venir pique-niquer et découvrir notre art de vivre.
0: Alors, quand on parle de vin, on se dit, mais je peux pas y aller avec les enfants, je vais devoir les faire garder. Bien au contraire, c'est un rendez-vous 100% familial. Hein.
3: Tout à fait familial, on peut venir avec les enfants. Chez nous, il y a des jus de raisin à goûter.
0: Avant qu'ils deviennent un petit peu plus alcoolisés.
3: Voilà. Et puis, c'est aussi leur faire découvrir le métier. Le milieu, les promener dans les vignes. Il y a aussi des balades dans les vignes, découvrir la nature, puis il va faire très beau ce week-end.
0: C'est vrai, en plus, ouais.
3: C'est vraiment un moment de partage.
0: L'idée de partager une vocation, ou de donner des vocations, justement, aux plus jeunes.
3: Oui, puis d'ouvrir nos caves, aussi, pour montrer ce que c'est que le travail. Toucher du doigt.
0: Leslie.
4: J'ai vu que vous aviez mis en place des animations durant tout le week-end, des ateliers. Donc, il y a des dégustations. Est-ce qu'il y a d'autres choses autour du vin, autour de la vigne?
3: Chaque domaine a sa propre animation, hein. Donc, va pouvoir organiser à son image. C'est aussi ça. C'est que chaque vigneron présente son image. Pour notre part, nous, ça va être une grande balade dans les vignes pour faire découvrir les paysages aussi, les terroirs. Et puis, l'après-midi, ça sera un peu plus convivial avec le jeu de boules, le moki, et on lance un géogaming aussi.
0: Un quoi ?
3: Un géogaming.
0: Un géogaming, c'est quoi ?
3: Eh ben, vous prenez votre smartphone et vous vous promenez dans les vignes en résolvant des énigmes.
0: D'accord, très très très très bien. Alexandre.
5: Une fois qu'on s'est baladé, tout ça, on a goûté deux trois trucs. Si jamais on a une andouillette dans la voiture, ça se passe.
0: C'est vrai qu'on se balade souvent avec son andouillette.
5: Ouais, c'est possible.
6: Moi, j'ai des boudins entiers.
3: Eh bien, tout est prévu. Nous, les barbecues seront allumés. Le principe, c'est que vous vous amenez avec votre sac, vous tirez de votre sac votre pique-nique, et nous, on a préparé la table, le barbecue, et à vous de travailler.
5: Alors, ça veut dire qu'il y a des sarments, il y a des sicots, il y a tout ça pour que ça puisse griller.
3: Voilà,
5: comme il faut.
3: Tout ça, pas de problème.
5: Ah, et s'il y a beaucoup de monde, ça va marcher aussi. Hein.
3: Ça marche aussi, et tous les ans, ça prouve que c'est aussi un lieu de partage. C'est-à-dire que les groupes se retrouvent à la même table et partagent aussi ce qu'ils ont amené.
5: Ah oui, vous
0: c'est
5: faites aussi.
0: C'est la question que j'allais vous
5: poser. Juste avant le repas. Bravo,
0: c'est mieux que Mythique et Tinder. Voilà. Voilà, on fait même des rencontres sur place. Fred.
7: Moi, je voulais savoir, pour faire vivre les domaines, c'est indispensable ce type d'événement, ça se multiplie de plus en plus d'ouvrir les caves et d'accueillir des gens de manière à faire voir le savoir-vivre français.
3: Alors ça c'est un événement annuel, hein, c'est un rendez-vous annuel des vignerons indépendants, mais on est de plus en plus ouvert et les gens sont de plus en plus demandeurs à nous rencontrer et à partager avec nous nos expériences. C'est pas seulement un produit qu'ils viennent découvrir, c'est aussi l'histoire et ce qu'il y a derrière et comment c'est fait, pourquoi, c'est aussi le moyen de répondre à l'agribashing éventuellement. D'être dans les vignes et de pouvoir répondre à des questions qui peuvent être dérangeantes ou des choses comme ça, et de montrer sur le terrain comment ça se passe.
0: On vous pose des questions dérangeantes, ça vous arrive ?
3: Bien sûr. On est là pour y répondre, justement.
0: Et ben voilà, rendez-vous à partir de samedi jusqu'à lundi pour la nouvelle édition du pique-nique chez les vignerons indépendants. Il y a un site internet aussi sur lequel on va retrouver l'adresse des 14 vignobles et viticulteurs qui participent, 14 domaines, dont le vôtre, bien évidemment, le domaine Couly à Chinon.
3: Voilà, c'est vigneron-indépendant.com/pique-nique.
0: Tout simplement. Alexandre, le mot de la fin.
5: N'oubliez pas un truc, hein, c'est que l'eau que contient le vin, c'est l'eau la plus pure qui soit.
0: On est
5: alors,
0: bien d'accord.
5: Buvez-en.
0: Mais avec modération, nous sommes
3: bien d'accord. Oui, c'est de l'eau végétale. C'est de l'eau végétale.
0: C'est de l'eau végétale.
4: Eh bien oui.
0: Quand j'ai deux vignerons autour de la table, forcément, ils défendent le bout de gras.
5: Nous entend.
0: Et c'est normal. Merci Bertrand d'être passé par chez nous.
3: Merci de nous avoir reçus.
0: À bientôt.
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0: Et un bel hommage à ceux qui font vivre le terroir ici en Touraine. C'est un homme extraordinaire, c'est la chanson des Innocents.

0: homme extraordinaire, les Innocents, c'est avec votre radio ici Touraine. Sur les routes, comment ça va sur les routes? Ça bouchonne un petit peu, une moyenne de 4 à 5 minutes seulement de ralentissement dans le centre-ville de Tours, les quais de Loire et la levée du Cher. Vous connaissez ces endroits par cœur, ça bouchonne quasiment tous les jours aux mêmes endroits et à la même heure. On a un petit peu de monde dans le secteur de la Gloriette, sur la route de Savonnières, avec là aussi 4 petites minutes de ralentissement partout ailleurs. Écoutez, ça semble vraiment circuler de façon tout à fait normale. Pour le bus et le tram, nous sommes au PC Fil Bleu et nous sommes avec Nassim ce soir. Bonjour Nassim.
1: Bonjour.
0: En temps réel, ça a l'air de plutôt bien se passer aussi sur le réseau Fil Bleu, dites-moi.
1: Oui, tout va bien sur l'ensemble du réseau bus et tram. La circulation est fluide ce soir. Il n'y a pas de nouvelles déviations qui débutent aujourd'hui. Et pour information, en raison de difficultés opérationnelles, plusieurs départs sont annulés ce soir. Donc concernant les lignes 4 et 11. Donc n'hésitez pas à consulter les réseaux sociaux ou le site internet, donc filbleu.fr.
0: Merci Nassim et à bientôt.
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0: Et avec mes invités pour animer cette émission, avec Leslie Rowe, Fred Cabas, avec Alexandre Montmousseau. Et puis tous les jours, on fait de belles rencontres. Il y a aussi des spectacles, il y a des rencontres, effectivement. Et ces plus belles rencontres, ces plus beaux spectacles, ils sont ici, sur votre radio, ici Touraine. On va aller faire un petit tour à Saint-Étienne-de-Chigny pour la nouvelle édition ce week-end de la rentre au Glo. C'est samedi et dimanche. On va en parler d'abord avec vous, Mélanie Lusseau. Bonjour.
13: Bonjour.
0: Vous êtes l'une des organisatrices, d'ailleurs, de cet événement. Deux jours de fête, de rencontres. L'objectif, c'était de mettre en lumière le savoir-faire des artisans, la culture et le patrimoine, finalement.
13: Tout réuni en un week-end, exactement, oui. Oui, oui, parce qu'il y a quand même un sacré patrimoine sur Saint-Étienne-de-Chigny, patrimoine troglodytique. Et puis, en Touraine et ailleurs, il y a quand même un beau vivier d'artistes, donc c'est chouette de pouvoir réunir les deux.
0: Alors, quel impact, justement, sur le territoire local ? Quel impact, effectivement, dans la commune ?
13: Ah bah, dans la commune, c'est quand même l'événement qui amène le plus de monde, qui permet de mettre, justement, en valeur le patrimoine troglodytique. Et puis, comme c'est une balade qui fait 4,5 km, ça permet vraiment de déambuler sur les deux bourgs, puisque Saint-Étienne-de-Chigny comporte deux bourgs séparés par un peu plus de 3 km, donc ce qui fait que ça permet vraiment de rassembler pour une fois les deux bourgs.
0: Alors tout est piétonnisé ou presque, interdit aux voitures et autorisé aux vélos et aux trottinettes éventuellement ?
13: Alors presque, en fait il y a sur le quai de la Loire, donc vraiment la route qui permet d'aller de Tours à Longers, là on a une zone limitée, mais c'est pas complètement arrêté au niveau de la circulation. Par contre les petites rues, elles sont entièrement stoppées à la circulation automobile. Et comme ça fait 4,5 km, alors du coup, il faut prendre un peu ses chaussures de marche. On fait l'aller et le retour, c'est un peu plus compliqué. Donc, on a mis en place des navettes qui permettent de passer d'un site à l'autre. Il y a 3 navettes qu'on aile simplement sur le bord de la route. Et puis on peut vous emmener comme ça sur un autre site un peu plus loin si vous êtes
0: 70 exposants, plus de 70 exposants qui participent à cet événement sur cette déambulation 44 km et demi, on va faire des rencontres vraiment incroyables, non?
13: Ah bah, il y a de tout. Il y en a vraiment pour tous les goûts.
0: Fred.
14: Je veux savoir, qu'est-ce qui explique le succès? La 17e édition, c'est énorme. 17 ans de succès. Donc, si ça continue, que ça fonctionne, donc, pour quelle raison? Quel est le succès?
13: Alors, je pense que le patrimoine troglodytique attire quand même pas mal de monde. On aurait fait la même chose dans une salle des fêtes, on n'aurait pas eu ce succès-là, ça c'est sûr. La manifestation a été 10 ans municipale, organisée par la municipalité de Saint-Étienne, et puis au cours des précédentes élections municipales, elle est devenue associative, et c'est vrai qu'on a monté cet assaut, et ça a donné une petite impulsion en plus, notamment tout ce qui est spectacle vivant, qui n'existait pas du tout sur les 10 premières années, qu'on a rajouté, tout l'espace convivial, buvette, restauration, les navettes, tout ça, c'est ça qui s'est rajouté donc depuis 7 ans. Et c'est vrai que ça fonctionne bien, parce qu'on vient pour l'expo, mais on vient maintenant aussi pour écouter un concert, voir un spectacle. Il y en a vraiment pour tous les âges et pour tous les goûts.
0: Alors, il y a 23 troglos, une vingtaine de troglos hein, qui vont nous ouvrir les portes dans ce village pendant ces deux jours, qui accueillent un ou plusieurs artisans à chaque fois. C'est-à-dire qu'on rentre chez particuliers, on va taper le bout de gras avec les particuliers qui nous ouvrent les portes, on va prendre le café ou manger un petit bout de gâteau aussi avec eux, et puis découvrir le travail des artisans, il y a un petit peu de ça.
13: Bah oui, on peut même discuter de comment l'enduit a été fait, le système de ventilation d'un troglo, parce que c'est souvent la question qu'on pose. Donc c'est vrai que c'est chouette aussi de pouvoir rentrer dans ces univers particuliers, quoi. Alors c'est pas que des maisons particulières, il y a aussi des dépendances, mais il y en a quand même quelques-uns qui ouvrent vraiment leurs portes chez eux.
0: 70 exposants, un petit peu plus même, qui participent. Vous en faites partie d'ailleurs de ces exposants. On n'a pas pu inviter les 70 personnes qui participent à cet événement, sinon on fait deux jours d'émission autour de la table. Morgane Arsan, on va pouvoir vous rencontrer. Vous êtes brodeuse contemporaine. Quelle est la particularité de vos réalisations qu'on va découvrir à Saint-Étienne ce week-end?
15: Alors, ma particularité, c'est peut-être le travail autour du cœur principalement, parce que c'est un organe que j'ai décliné d'abord autour du dessin, et puis au fur et à mesure autour de la broderie. Donc c'est un petit peu ce qui me caractérise, qu'on peut retrouver tout au long de mes années de création. Et puis après, l'anatomie, le travail autour du végétal et de la nature. Voilà, principalement.
0: D'ailleurs, j'ai fouillé un petit peu Morgane Arsan. Je suis allé voir qui vous étiez, parce que je suis quelqu'un d'assez curieux. En général, vous êtes aussi art-thérapeute. Quel est le lien entre la broderie, justement, et l'art-thérapie pour vous, peut-être, et ceux qui vont venir vous voir? Est-ce que c'est votre propre thérapie que vous partagez aussi avec les autres?
15: Oui, il y a un petit peu de ça, et puis il y a une part d'intime et d'universel aussi dans la forme du cœur, et puis dans ma pratique aussi. Donc j'aime bien pouvoir justement lancer des discussions qui sont des fois un petit peu intimistes. Donc c'est ça qui est intéressant dans la rencontre de ce type d'événement, c'est qu'on partage notre savoir-faire, et puis aussi notre démarche, et ça fait aussi de belles rencontres et de belles discussions.
0: Vous allez animer des ateliers, vous allez nous apprendre à broder aussi, ou plutôt montrer comment vous brodez, peut-être donner envie aux autres aussi, ou pas?
15: Alors, je pourrais faire des démonstrations. Après, le problème des troglos, c'est souvent la lumière. Donc, ce sera pas forcément envisageable de pouvoir faire pratiquer.
0: Avec un gros spot.
15: Ouais, ça pourrait, mais c'est vrai que ça me paraît un peu délicat. Par contre, je peux expliquer toute la démarche et puis faire une petite démonstration avec plaisir. Ouais, c'est souvent.
0: Rendez-vous
15: le
0: cas. Samedi et dimanche, la rentre troglo à Saint-Étienne-de-Chigny. On va continuer à en parler de cette manifestation. C'est gratuit d'ailleurs pour assister et pour aller à la rencontre de l'ensemble de ces exposants samedi et dimanche avec le soleil en prime. C'est Loving You, c'est les Scorpions. On a 6 minutes de plaisir, très intime.

0: C'est les Scorpions, c'est Still Loving You. C'est avec votre radio. 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
0: Avec mes invités pour animer cette émission, Leslie Rowe, Fred Cabas, Alexandre Montmousseau, toujours avec Mélanie Lusseau qui est avec nous, toujours avec Morgane Arsan, brodeuse, qu'on va pouvoir rencontrer à l'occasion de ce rendez-vous, la rentre au Glo, samedi et dimanche à Saint-Étienne de Chigny. On va continuer à en parler d'ailleurs un petit peu avec vous, Mélanie, parce que ce festival, j'ai envie de parler de festival d'ailleurs presque, c'est une manière de différente, de regarder le village, de le découvrir, mais tous ces artistes, ces 70 artistes, un peu plus d'ailleurs que vous avez recruté, comment vous faites pour tous les fédérer dans ce même village?
3: Alors comment on fait?
0: C'est mon secret, je vous le dirai pas.
3: Non, bah déjà depuis 17 ans, on a quand même une mailing list qui commence à prendre de l'ampleur, donc on relance en règle générale tous ceux qui ont déjà exposé. Après, il y a le bouche-à-oreille qui fonctionne quand même beaucoup. Les gens nous envoient des messages en disant comment on fait pour venir exposer. Donc, on reçoit beaucoup plus que 70 dossiers.
0: J'imagine bien.
3: Il y a une sélection
0: ouais.
3: qui est faite. Donc, ce qui fait qu'on essaye, dans la sélection, de diversifier les disciplines artistiques. On essaye aussi de favoriser ceux qui exposent un peu pour la première fois, les primo-exposants, parce que c'est vrai que c'est difficile d'exposer quand on sort d'une école ou quand on n'a jamais exposé. Donc, on essaye quand même, la plupart du temps, de favoriser ces primo-exposants et puis d'avoir une diversité artistique. Et surtout que sur les Troglos, tout dialogue bien, que par exemple voilà de la broderie d'art à côté de la peinture, à côté de la gravure, qu'il y ait une cohérence artistique sur chaque site. Ça, c'est important.
0: C'est devenu une vraie vitrine aussi pour vous, pour le village, pour les artistes qui exposent, j'imagine.
3: Ben oui, c'est vrai que là, vous avez parlé de festival. Pour l'instant, on n'emploie pas ce terme-là. On n'a jamais employé ce terme, mais on commence à se dire, waouh, ça commence à prendre un peu d'ampleur. Et le mot festival est encore petit dans un coin, mais je sens que...
0: Mais vous y pensez déjà
3: un petit peu.
0: Je ne l'ai pas donné par hasard, ce mot, hein, je crois. En matière d'animation, il y aura aussi une soirée swing à la Troglotte de Saint-Étienne de Chigny. C'est le samedi à 20h.

0: soirée swing 20h à Saint-Étienne-de-Chigny à la Troglotte. Bonjour Guillaume Goffin.
1: Bonjour.
0: Tout le monde n'est pas resté insensible à cette musique parce que on a envie de bouger, on a envie de se lever, on a envie de danser également avec vous. D'ailleurs, vous allez nous faire danser samedi à partir de 20h.
1: Oui, on va danser, oui. On va danser avec un orchestre également. C'est surtout l'orchestre qui va nous faire danser. C'est l'orchestre qui est au centre de tout et qui donne envie de bouger. Les Swamp City Six, et qui vont justement jouer ce répertoire des années 20, et un répertoire un peu plus tardif sur les années 30-40 également.
0: Alors le Lindy Hop, on va pouvoir s'initier au Lindy Hop, j'ai vu sur le programme. C'est assez sportif, avoir un certain niveau quand même pour le Lindy Hop. Pas forcément.
1: Ça dépend de quoi on parle, parce que l'image qu'on peut avoir de ces danses-là, c'est en effet très sportif, parce qu'on a l'image de performance. Voilà, mais c'est au départ, c'est surtout une danse sociale, en fait. Voilà.
0: J'en ai vu danser le Lindy Hop, ils m'ont agacé.
1: Que nous on peut avoir. Pardon.
0: J'en ai vu danser le Lindy Hop, ils m'ont tellement agacé, tellement il faisait bien. Et puis il y a le solo jazz, ça c'est plus facile peut-être.
1: Ah, c'est pas forcément plus facile. C'est un peu le même truc, hein. Faut se mettre dans la musique, connaître un petit peu de vocabulaire de ces danses-là, et puis se laisser emmener par la musique. Voilà, en gros. Hein.
0: Leslie.
2: Moi, j'avais une question. Je suis maman et pour les enfants, qu'est-ce que vous avez de prévu en termes de spectacle ou d'animation durant ce week-end?
3: La danse, ça peut être à n'importe quel âge. Hein. Donc, on peut venir danser même quand on est tout petit, justement. Au contraire, c'est bien à tout âge, mais on a plus particulier. En fait, presque toutes les animations peuvent être pour les enfants. Celle qui sera plus pour les enfants, c'est le dimanche. Ça s'appelle la maison de la compagnie la Générale des Mômes, qui est basée à Avoine. Et donc là, c'est vraiment, vraiment pour les tout petits, parce que c'est à partir de 6 mois. Donc, on est plus sur l'installation interactive de la manipulation pour les tout petits. Mais sinon, que ça soit la soirée swing, il y a du théâtre de rue aussi le samedi. Et le dimanche, une déambulation musicale avec Accordaya, un duo guitare-accordéon. C'est tout âge, hein. Il y a vraiment, vraiment à tout âge.
0: Mais ça commence à quelle heure? Ça se termine à quelle heure pendant le week-end? Dites-moi, on se couche pas.
3: Et très tard.
0: C'est un grand voyage musical que vous allez nous proposer. On le disait tout à l'heure lorsqu'on a écouté ce morceau de swing, parce que vous représentez, vous, l'association Jumping Jazz, justement, qui promeut ce style de musique. J'ai l'impression que ça réunit vraiment toutes les générations aussi, de 7 à 77 ans, voire beaucoup plus.
1: Tous les âges, tous les corps aussi. Hein. C'est aussi pour répondre au fait que ce soit très sportif. Non, on peut vraiment danser... tout le monde peut danser, y compris les enfants d'ailleurs. Souvent d'ailleurs, les enfants, quand il y a un orchestre, ils aiment bien être sur le parquet, être proche de l'orchestre, parce que ça donne envie de bouger, ça donne envie de voilà, de se dandiner un petit
0: c'est
1: peu
0: ça.
1: Et de participer. Ouais.
0: Samedi, c'est à la Troglotte, c'est à 20h. Ouais. Ce sera une prestation fixe où vous allez vous balader un petit peu avec cet orchestre dans les rues de la ville, ou les deux
1: cette
0: à la fois.
1: Ce sera fixe. Ouais, on reste au centre. Et on va amener tout le monde à danser. En effet, on va faire des petites initiations très courtes. On va en faire plusieurs dans la soirée. Il n'y a pas vraiment d'horaire. Ce sera aussi un peu au feeling quand on sentira que les gens ont envie de danser. On leur montre 3-4 trucs, des pas un peu, d'une manière de bouger. On fera avec l'orchestre.
0: On vient en tenue
1: aussi.
0: D'amener
1: tout le monde à danser, en fait.
0: On vient en tenue spécifique, il y a un dress code.
1: Si vous avez envie, il n'y a pas de dress code. Il n'y a aucune obligation. On peut venir en short et on peut venir aussi en chemise avec des bretelles. Comme on veut, en robe, vraiment comme on a envie.
0: On vient comme on est. Rendez-vous à Saint-Étienne-de-Chigny, la rentre au Glo, samedi et dimanche. Tout le programme, c'est gratuit, je le rappelle, sur le site de la ville de Saint-Étienne-de-Chigny, de la commune de Saint-Étienne-de-Chigny. Merci à tous les trois, Guillaume, Morgane et Mélanie. Et rendez-vous à Saint-Étienne-de-Chigny ce week-end avec le soleil pour témoin. À bientôt.
1: Merci. À bientôt.
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0: C'est Joël Ursule, White and Black Blues. C'est avec Ici Touraine.
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0: Un très bon début de soirée, vous écoutez Ici Touraine, votre radio, il est 18h. À 18h, les infos avec vous, Eva Kling. Bonsoir.
2: Bonsoir Alain, bonsoir à tous. Patrick Bruel va-t-il annuler sa tournée? Le chanteur est visé par au moins 9 enquêtes pour viol et agression sexuelle, même s'il reste présumé innocent.

0: 2023, Gérard Depardieu s'est produit au Palais des Congrès alors qu'il était visé par 13 plaintes pour viol. Une soixantaine de manifestantes huaient les spectateurs qui entraient dans la salle. On peut imaginer une scène similaire si le concert de Bruel a bien lieu le 8 novembre. Le préfet pourrait aussi interdire la représentation pour trouble à l'ordre public. Ça avait été fait notamment pour Dieudonné, mais c'est difficilement imaginable pour un spectacle avec plus de 5000 spectateurs.
1: Patrick Bruel devrait mettre entre parenthèses sa carrière le temps que la justice soit rendue, c'est ce que dit Emmanuel Grégoire, le maire de Paris.
2: 17 ans après le crash, la justice se prononce à nouveau sur le Paris-Rio.
1: Demain, la cour d'appel de Paris rend sa décision sur cet accident en 2009. 228 morts, dont 4 tourangeaux. Sur le banc des accusés, Airbus et Air France relaxés en première instance. Cette fois, le parquet général requiert la condamnation des deux groupes pour homicide involontaire. Selon les avocats généraux, leurs fautes sont caractérisées et elles ont, je cite, concouru de façon certaine à la survenance du crash. Contrôlé à 180 au lieu de 110 à Vénier sur l'A85, un Girondin placé en garde à vue hier par la brigade motorisée de Chambray, récidiviste, positif au cannabis et à la cocaïne, il est convoqué devant le tribunal en décembre. Une opération de la police nationale fait réagir un élu à Saint-Pierre-des-Corps. Dimanche, les agents interviennent au quartier de la Rabatterie pour un rodéo urbain. Une démonstration de force totalement disproportionnée, selon l'insoumis Thomas Delplace. Dans un courrier envoyé à la préfecture, l'élu ne mâche pas ses mots, Romain Desecq.
3: Thomas Delplace évoque une expédition punitive des policiers aux méthodes, je cite, de gangsters venant imposer la peur. L'élu LFI estime que ces dispositifs de maintien de l'ordre fabriquent eux-mêmes les tensions qu'ils prétendent combattre. Terme fort peu apprécié du côté des forces de l'ordre. Interrogée, la préfecture d'Indre-et-Loire tient à préciser les faits. La police a bien été appelée pour 3 motos qui faisaient du rodéo peu avant 18h. À leur arrivée, les policiers sont encerclés par une vingtaine d'individus et la cible de projectiles. L'équipage lance alors une grenade lacrymogène. Quelques minutes plus tard, les policiers reviennent. Un individu leur barre la route. Ils sont de nouveau la cible de projectiles, notamment un mortier d'artifice qui explose à proximité d'un agent. Les forces de l'ordre utilisent alors des gaz lacrymogènes et des grenades de désencerclement. Il n'y a pas eu d'interpellation. La préfecture se dit sereine sur la nature de l'intervention. La police a été amenée à se protéger, dit-elle, face à une agression violente et concertée.
1: Et dans ce même week-end de l'Ascension, les policiers sont aussi ciblés par des tirs de mortier quartier Rotonde à Tours. Ça s'est passé vendredi soir.
2: Des toiles épaisses et blanches dans les arbres.
1: À Chambray-les-Tours, la ville répond aux interrogations. Ce ne sont pas des chenilles processionnaires, mais des larves de papillons de nuit. Pas d'inquiétude, donc, si vous en croisez dans l'éco-quartier ou dans le bois cormier, aucun danger pour l'homme. C'est un phénomène naturel et un banquet pour les oiseaux. Après les insectes, on vous parle de reptiles avec cette vipère cachée dans les tapis de gym. C'est la trouvaille à Tours de l'association SOS Serpent qui récupère ces reptiles. L'association a délogé la vipère des tatamis et l'a relâchée dans la nature.
2: L'Union Foot de Touraine vient d'annoncer son nouvel entraîneur pour la saison prochaine.
1: C'est Zakaria Tari, 32 ans après avoir assuré le maintien en National 2 du FC Montlouis. L'entraîneur quitte le club pour rejoindre l'UFT. Il signe pour 2 saisons un changement de couleur qui s'est fait naturellement, selon lui.
4: J'avais déjà des rendez-vous avec des clubs de National 2, donc moi j'étais focus sur ces rendez-vous-là. Et puis finalement, dimanche, voilà, j'ai reçu un coup de fil du manager général et je l'ai étudié avec beaucoup d'intérêt. On s'est revu directement dans la foulée et forcément, voilà, j'étais de suite vraiment convaincu par le projet qui est incroyable de vouloir accéder au monde professionnel sur du moyen terme. Et pour ça, c'est des étapes. Donc voilà, l'idée, c'est de grandir aussi avec le club. Je suis un jeune entraîneur, le club est jeune aussi. Il y a des belles perspectives. Aussi, l'idée, c'est de fédérer tout un département autour du club. Et ça, c'est un projet extraordinaire.
1: Premier entraînement à l'UFT pour Zakaria Tari, c'est en mi-juillet. En vélo, c'est aujourd'hui la première étape des 4 jours de Dunkerque et Thibaut Gruel décroche une 4e place. Le cycliste tourangeau commence bien la course qui se poursuit demain. 180 km au programme.
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1: Bon, les 180 km, vous nous les faites en 2 heures, Alain.
2: 2h30.
1: Ouais, 2 heures.
2: Bah, moyennement en forme.
1: À pied ou à vélo?
2: Bah, à vélo, bien évidemment.
1: Oui, c'est un bon temps pour faire du vélo.
2: Mais complètement, mais avec le soleil, peut-être que je ferai un petit peu plus, parce que quand il fait chaud comme ça, on a beaucoup plus de mal à pédaler quand même. Voilà. On attend quand même jusqu'à 31 degrés pour la journée de samedi. Demain, entre 26 et 27 degrés.

0: Et ça se découvre en cette fin de journée. On a quelques jolis coins de ciel bleu. Des températures proches des valeurs de saison. 22, 23 degrés. Demain, jeudi, Météo France nous promet une vraie belle journée. Soleil, ciel bleu. On aura entre 11 et 13 degrés le matin pour demain, jeudi. Et comme je vous le disais, 26 à 27 degrés pour demain, jeudi après-midi.
1: Beau programme.
0: Bonne soirée.
1: Bonne soirée.
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0: Avec vos chansons préférées toute la journée, c'est celle des Communards. Don't leave me this way. 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

0: Mais donc, les Mises Way, les Communards, avec la voix de Jimmy Somerville, c'est pour vous avec votre radio ici Touraine.
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0: Avec des invités remarquables ce soir jusqu'à 19h. Avec Leslie Rowe, avec Fred Cabas, avec Alexandre Montmousseau et puis des invités à qui on va donner la parole. Vous vouliez nous présenter un artiste, oui, mais totalement dingue aujourd'hui. Il s'appelle Monsieur Microbe.
3: Oui.
0: Déjà, rien que le nom, fallait le faire.
3: Bien.
0: Fallait
3: ça
0: oser.
3: Bien.
0: C'est qui ce gars-là?
3: Eh bien, c'est un artiste qui est né en Touraine. C'est un passionné par l'art depuis sa tendre enfance. Et franchement, c'est l'artiste à connaître, à découvrir en ce moment.
0: J'ai hâte de le découvrir, même s'il est à côté de moi déjà, je veux en savoir beaucoup plus. Alexandre, avec vous, on va manger des gâteaux.
4: Peut-être, oui.
0: On va avoir c'est votre bonne adresse à 18h20.
4: Ouais.
0: Des gâteaux made in Touraine.
4: Yes. Made in Amboise.
0: S'il vous plaît, rendez-vous à 18h20.
4: Ah oui.
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0: Et avec mes invités pour animer cette émission, avec Leslie Rowe, Fred Cabas, Alexandre Montmousseau, Monsieur Microbe. Moi, je suis interpellé par ce nom-là quand même. Vous vouliez nous présenter cet artiste, lui aussi 100% tourangeau, qui va nous surprendre. Vraiment, c'est un coup de cœur que vous aviez envie de partager avec vous, Leslie.
3: Oui, tout à fait. J'ai vraiment eu un coup de cœur pour Maxime Furgereau, donc alias Monsieur Microbe. Voilà, le microbe, en général, ça nous évoque quelque chose d'assez négatif. Mais Maxime, lui, c'est le magnifié. Donc voilà, bonsoir Maxime.
8: Bonsoir. Bonsoir tout le monde.
3: Est-ce que tu peux nous raconter un petit peu ton parcours artistique, s'il te plaît?
8: Alors moi, du coup, j'ai démarré en commençant mes études en faisant un CAP bronzé ciseleur d'art. Donc je travaillais en fonderie d'art, donc à la base plutôt sur tout ce qui va être les métaux et notamment le bronze. Et donc j'ai fait mes études où j'ai obtenu mon diplôme via l'école Boulle, mais qui j'étais rattaché.
0: Très réputé quand même. Ouais.
8: Ouais, belle école, et j'étais rattaché à l'école de bijouterie joaillerie à Saumur. Mur parce que j'étais le seul cette année-là à passer ce diplôme-là en France, donc du coup il m'a fait greffer à l'école un peu plus proche de chez moi. Donc du coup j'ai fait mon alternance chez Michel Audiard, un artiste aussi du coup
0: très reconnu dans Touraine, ouais.
8: Voilà. Et donc du coup par la suite donc j'ai obtenu mon diplôme, et là c'était un peu compliqué à tout juste 18 ans d'avoir l'audace de dire je suis un artiste et de partir avec son baluchon. Donc je me suis orienté sur la partie un peu plus bâtiment, où là j'ai fait différents métiers, où j'ai découvert différentes matières et beaucoup de matières qui m'ont beaucoup inspiré dans ma partie artistique. Et donc ça m'a permis de pouvoir développer en parallèle toujours mes œuvres en testant des matières, de la mousse, de l'enduit, du ciment, du plâtre, etc. Et au fur et à mesure du temps est né mon ami, moi je dis, mon personnage, mon microbe. Et donc du coup le premier microbe est né sur une feuille de papier, hein. Ça, je l'ai d'abord dessiné, puis ensuite je l'ai peint, et puis ça a été thérapeutique, hein, parce que ça a été une période où j'ai eu longtemps des crises d'angoisse, des périodes un peu plus sombres, d'où le personnage très très c'est positif du microbe. Et en fait ça a été une période où ça a un peu frôlé l'hypocondrie. J'ai trouvé ça assez rigolo d'appeler mon personnage, on va dire, thérapeutique par le nom de la chose qui me terrifiait le plus.
0: Alors vous êtes quand même le seul artiste dont le nom s'inspire d'une maladie ou d'un truc qu'on n'a pas envie d'attraper. C'est quand même assez particulier quand même, non?
8: C'est ça, mais il faut aussi savoir que sans microbes on vit pas. Donc il y en a aussi des bons et il y en a des positifs. Et donc du coup mon petit microbe, c'est vraiment ce que je véhicule. Donc de la couleur, de la positivité, un regard, des expressions rigolotes, des mises en scène toujours dynamiques, rigolotes. Et puis,
0: vous avez envie de faire passer un message à travers ces œuvres, justement.
8: La positivité, ouais. Qu'on peut tous avoir des moments difficiles, mais on s'en sort toujours. Et donc, je pense que à travers ces petits personnages qui sont mes microbes, comme je dis aux gens quand je les vends ou quand je les partage, en fait, l'idée c'est de partager une petite boule de positivité et que quand les gens emmènent un de mes amis chez eux, c'est pour leur dire quand vous allez le poser ici, vous le verrez tous les jours.
0: Ça se représente comment d'ailleurs ces œuvres ? Ce sont des tableaux, des sculptures, du modelage, c'est quoi ?
8: Alors il est né par un modelage de terre qu'on a ensuite scanné et qui après a été tiré sous différentes matières, mais là aujourd'hui il est principalement en résine. Et aussi en toile. Je fais pas mal de toiles où je viens travailler les matières et notamment du polystyrène, plus ou moins de l'extrudé ou autre que je fais fondre, que je travaille, que je sculpte et donc pour donner des volumes et de la matière aux toiles. Donc aujourd'hui, il va de la toile jusqu'à la résine, différents formats quoi.
0: Leslie.
3: Il y a aussi une pièce qui est magnifique. C'est une bague si je.
8: Oui. Dernièrement. J'ai fait une bague en argent. Donc du coup, ouais, j'ai fait une petite bague en argent où là, pour le coup, on a un petit microbe en argent qui est posé sur. J'ai représenté Atlas qui porte le microbe et donc le poids du microbe sur son dos. Mais encore une fois, en véhiculant ce côté, il porte pas toute la misère du monde, mais il porte le petit microbe.
3: Est-ce qu'il y a des expositions à venir ? Comment on peut te découvrir ? Alors, je pense qu'on peut te découvrir déjà sur les réseaux sociaux, mais est-ce qu'il y a des expositions à venir là, dans les jours ou semaines à venir ?
8: Alors oui, il y a une très belle exposition qui arrive le week-end prochain. Le vernissage est vendredi soir, le 29 mai à 18h. C'est à Savonnières. Et donc, on sera 6 artistes. Et donc là, il y aura des œuvres et dont je présente donc 3 belles œuvres que j'ai pas du tout postées nulle part, qui sont enfermées secrètement à l'atelier et qui sont révélées que ce soir-là.
0: Et qu'on pourra découvrir à Savonnières. Il y a un compte Insta, monsieurmicrobe.art, sur lequel on va pouvoir vous découvrir. C'est très coloré. Merci d'être passé par chez nous.
8: Et avec grand plaisir. Merci à vous de m'avoir accueilli.
0: Comment ça se passe sur les routes en Touraine ? Ça se passe plutôt pas mal. Il n'y a aucun microbe sur les routes non plus de Touraine. Elle était facile, vous allez me dire, celle-là, j'en profite. Hein, on me donne un bâton, j'en profite. Il y a un petit peu de monde dans le centre-ville, les quais de Loire et la levée du Cher. Un petit peu de monde dans le centre-ville à Place Jean Jaurès, boulevard Hortelou et Béranger. Avec 5 minutes de ralentissement, ça fait partie des gros points noirs de cette fin de journée. Soyez patients, il n'y a rien de bien méchant partout ailleurs. Et puis comme chaque jour, vous le savez, vous décrochez votre téléphone. Si vous le pouvez, vous partagez l'info si vous êtes témoin d'une quelconque difficulté. Il y a effectivement, et vous êtes nos yeux sur les routes de Touraine, comme je le dis régulièrement. Le numéro, vous le connaissez, c'est le 02 47 38 10 20. Après le point route, c'est conduire. Et c'est avec Louane.
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1: C'est le nouveau titre de Louane, c'est Conduire, c'est avec votre radio, ici Touraine.
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1: Mais avec une équipe de choc autour de cette table depuis 17h, Leslie Rowe, Fred Cabas, Alexandre Montmousseau. Je le disais tout à l'heure, on va manger des gâteaux aujourd'hui.
4: On va manger des gâteaux.
1: Et c'est une institution que vous vouliez mettre à l'honneur. On va aller faire un petit tour du côté d'Amboise. C'est la bonne adresse que vous aviez envie de partager avec nous ce soir.
5: Oui, mon cher Alain, vous savez, j'ai beaucoup de relations à Amboise, en particulier avec un monsieur que j'adore, c'est Christophe Galland. Et il a fondé, dans toutes ses activités, jusqu'à maintenant, il a toujours fait des choses qui ont bien réussi. Et il s'est attelé il n'y a pas si longtemps que ça, c'était pendant le Covid, hein, je crois. Et il s'est mis à faire des gâteaux.
4: Des gâteaux.
5: Et du genre la recette de la grand-mère qu'on actualise, et puis il peut vous parler de
1: gâteaux tout pendant deux heures.
5: Oui, mais il connaît les poules, les vaches, il les appelle par leur prénom et tout. Donc j'ai souhaité que Christophe vienne nous parler un petit peu de sa biscuiterie.
1: Parce que ces gâteaux, lorsque effectivement Alexandre nous en parle, Christophe Galland, ça ressemble plutôt à une histoire un peu folle, à une véritable anecdote qui naît après trois ou quatre bouteilles au niveau d'un comptoir, ou pas du tout.
6: Même pas de bouteilles, mais c'est un peu une histoire un peu folle, parce que c'est un rêve de gosse, en fait, c'est de se dire, tiens, je ferais bien des gâteaux pour faire un clin d'œil à ma grand-mère, qui disait que pour faire des bons gâteaux, fallait mettre du beurre et du beurre.
1: Oui,
6: c'était pas bretonne. Donc voilà, à partir de là, après, il y a un concours circonstance qui fait que, un jour, on me propose de racheter une biscuiterie, alors que je ne suis ni biscuitier, ni rien du tout. Mais je me dis, tiens, c'est bizarre, je rêve de faire des biscuits. Et on me propose de racheter une biscuiterie. Donc j'ai dit, allez, on y va.
1: J'ai l'impression que la vie est faite de paris. C'est un petit peu votre parcours depuis que vous êtes dans le commerce et depuis que vous êtes sorti du ventre de votre maman, presque.
6: Ouais, c'est un peu ça. Mais les paris, ça se tente en tout cas. Et quand on arrive à les tenter et à les réussir, c'est encore mieux. Donc c'est plutôt sympa.
1: En tant qu'entrepreneur, qu'est-ce qui vous anime, vous, au quotidien? Parce qu'on vous connaît pas très très loin de l'horloge et de la tour de l'horloge, parce que vous avez une épicerie fine qui est magnifique. Aujourd'hui, vous venez nous parler de gâteaux. En tant qu'entrepreneur, qu'est-ce qui vous anime au quotidien et qu'est-ce que vous avez encore comme projet dans les tiroirs? Parce que je suis sûr qu'il y a des tiroirs bien remplis.
6: Ouais, alors les tiroirs, ils étaient grands, ils sont un peu moins grands quand même, on va penser à se calmer. Là, l'objectif, c'est d'abord de garder, de se faire plaisir. Parce que quand on arrive dans la vie à travailler et à se faire plaisir en travaillant, c'est quand même énorme. Donc ça, c'est la priorité. Là, les gâteaux, on les a déclinés en forme de fleur de lys. Et ensuite, on est parti sur des salés. Pourquoi développer? D'abord, on va développer d'autres parfums. Puisque pour l'instant, on a 8 parfums sucrés et 3 salés. On va développer des nouveaux parfums sucrés qui devraient sortir très prochainement. Et puis aller chercher d'autres clients dans des lieux assez symboliques, puisque quand on crée la marque Biscuit des Châteaux et que son premier client c'est le château de Versailles, c'est plutôt sympa.
1: Alors vous parliez de la fleur de lys à l'instant, cette forme elle n'a pas été non plus choisie par hasard pour ces gâteaux.
6: J'ai pas beaucoup de mérite.
1: Dites-nous la vérité.
6: À Amboise, franchement, la fleur de lys est à peu près partout. Donc c'était un clin d'œil à l'histoire de France, bien évidemment. Et puis de se dire pourquoi pas. Alors Biscuit des Châteaux, ça, c'est un peu générique, ça passe partout. Et c'est comme ça que j'ai réussi à rentrer dans un certain nombre de châteaux en France. Et c'est vrai que c'est sympa, ça fait plaisir.
1: Alexandre, pourquoi vous aviez envie de mettre Christophe Galland, vous le disiez tout à l'heure, à l'honneur, hormis le fait que ce soit un ami?
5: La première fois que Christophe a parlé de sa recette de gâteau, je me suis dit, la rillette, les rillons, tout ça, c'était pas mal. A priori, il devrait pas louper la marche. Et ce qui m'a surtout plu, c'est Christophe, on vient un peu du même univers, c'est-à-dire celui de l'agriculture. Et Christophe, avant de faire tout ça, il était agriculteur. Et l'idée, c'était d'avoir des ingrédients qui sortent de la ferme. Donc, qui sortent de la ferme, c'est-à-dire du coin. Donc c'est pour ça que je dis, il peut appeler les poules par leur prénom, les vaches par leur prénom, parce que le beurre, il vient de
6: Verneuil,
5: ouais. Les poules
6: de Ciron.
5: Bon, bah, les farines.
6: La farine d'Ozoir en Touraine.
5: Bon.
1: Donc c'est un produit 100% local, quoi. Voilà. Et ça, vous le revendiquez aussi, j'imagine. Ah
6: bah, complètement. Et même le sel, il est du bout de la Loire, il vient de Guérande. Donc, on est quand même, voilà, on essaye de tracer au maximum toutes les matières premières. Je vous ai amené ici une recette à base d'amandes de France. Donc ça, c'est assez rare. Vous pouvez chercher des pâtissiers ou des biscuitiers qui vous disent d'où viennent leurs poudres d'amandes. Voilà, moi, je travaille avec un producteur dans les Cévennes, dans le Gard. J'ai visité ces plantations d'amandiers, c'est juste incroyable. Et voilà, c'est plein de petits détails. Ceux salés sont à la moutarde d'Orléans et au miel du lycée viticole d'Amboise.
1: D'accord, en région centre encore, une fois.
6: Donc voilà. Bon, après, c'est pas compliqué parce qu'on a quand même, on est jardin de la France, on a quand même plein de choses dans notre belle région. Il s'agit juste des assemblées au bon niveau. Et puis, ça fait du plaisir à partager.
1: Oui, ça c'est important aussi le partage. Juste un petit mot pour terminer, Fred.
7: Il vient d'où ce plaisir de donner du plaisir aux gens, du coup?
6: Bah, je crois que quand on a grandi à la ferme, comme le disait Alexandre, moi je suis le 7e et dernier d'une grande famille, donc puisque j'ai 6 grands frères et sœurs, et on était habitué à partager forcément, et moi je suis arrivé le dernier, donc j'ai quand même eu la chance d'avoir 6 grands frères et sœurs qui se sont occupés de moi, donc on a eu l'occasion de partager plein de bons moments, et le moment du repas était extrêmement important, parce qu'on est d'une famille d'épicuriens, on aime bien partager les bonnes choses, et d'ailleurs les bonnes choses, quand elles sont partagées, elles sont encore meilleures. Donc voilà, je pense que ça vient d'une éducation, tout simplement, des habitudes alimentaires de l'époque aussi, parce que on était très attaché au repas, aux 3 repas quotidiens. C'était pas si on prenait un sandwich quand il y avait beaucoup de travail et que c'était intense, mais sinon on prenait quand même le temps de faire la pause du déjeuner, et quand on prend du temps pour ce genre de moment, bah le partage, ça coule de source.
1: Mais c'est ce qu'on va faire d'ailleurs, partager jusqu'à 19h et partager les jolis paquets que vous nous avez apportés. Merci Christophe Galland.
6: Avec plaisir.
1: Tiens. Et c'est Robbie Williams.

0: C'est Angel, c'est Robbie Williams. On va pique-niquer avec les vignerons ici en Touraine et je vous en parle tout de suite.
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0: À partir de samedi jusqu'à lundi, on vous invite à participer à la nouvelle édition du pique-nique chez les vignerons indépendants. Vous allez pique-niquer entre amis en famille, partager un vrai bon moment. Vous pourrez déguster les différents vins de chaque domaine. Il y aura des marchés de producteurs, d'artisanat, de nombreuses animations. Vous allez retrouver d'ailleurs tous les vignerons et leurs adresses, tous ceux qui participent à cet événement sur le site vignerons au pluriel, -indépendant au pluriel, .com. En Touraine, il y en a 14.
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0: Et vos chansons préférées avec votre radio ici touranelle sont ici, forcément, avec Christopher Cross. C'est Ride Like the Wind, juste avant de vous raconter quelques belles histoires. On vous emmène en avion aujourd'hui. Et puis on ira faire un petit tour en pleine forêt, rencontrer des chevreuils, pas comme les autres. On ira aussi à Parcémêlé pour voir ce qui s'y passe avec mes invités. C'est dans moins de 5 minutes, c'est sur votre radio ici touranelle.

0: C'est Christopher Cross, Ride Like the Wind, avec votre radio. Ici Touraine.
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0: On a plein d'histoires à vous raconter, plein de belles histoires à vous raconter avec mes invités Leslie Rofred Cabas et Alexandre Montmousseau. Alors dites-moi Leslie, vous avez une drôle d'histoire à nous raconter. On part en pleine forêt, on va faire une rencontre assez incroyable avec un drôle d'animal. Et il se passe quoi? C'est pas chez nous, ça se passe pas forcément chez nous.
3: C'est en Saône-et-Loire, alors c'est pas dans la forêt, c'est à la sortie de la forêt au bord de la route. Un chevreuil tournant sur lui-même a été filmé. Mais donc les gens se demandaient ce qui se passait et en fait la gendarmerie a alerté sur le phénomène. En fait c'est un chevreuil qui a consommé des fruits fermentés et qui était complètement ivre. Donc on voit le chevreuil en train de
0: contrôle d'identité.
3: Vraiment, voilà, contrôle d'alcoolémie pour ce chevreuil. Voilà, ça marche aussi chez les animaux.
0: Ça marche aussi, mais on n'a pas oublié que ça marche chez nous non plus.
3: Il faut consommer des fruits avec modération, surtout quand ils sont fermentés.
0: Mais c'est important également. Tout comme le vin, je parlais des vignerons indépendants.
3: Exactement.
0: Tout à l'heure. Eh bien, vous pouvez aller à leur rencontre. Il y en aura 14 en Indre-et-Loire. Mais ça consommait quand même avec modération et parcimonie. Vous emmenez les deux avec vous.
3: Tout à fait.
0: Y compris l'italien, la parcimonie, voilà. ou le corse d'ailleurs. Parcimonie, c'est plutôt le corse, celui-là. Fred, vous aimez partager des bons plans. On va aller faire un petit tour au nord de Tours, on va aller faire un petit tour du côté de Parcès-Mélay. Moi, je connais le rond-point de l'avion là-bas.
4: Et puis, c'est pas loin.
0: Mais il y a plein d'autres choses.
4: Mais c'est pas loin, c'est à la Grange de Mélay. Il y a un festival, le festival de la Grange de Mélay, qui revient du 28 mai au 14
0: mai. Parlez donc dans le micro.
4: Ah, il est là. Et en fait, une programmation prestigieuse dans un cadre absolument magique. Vous connaissez la Grange de Mélay ?
0: Oui, je pense qu'on connaît tous,
4: bien sûr. Et en fait, c'est un festival de musique classique. Et en fait, peu de gens aiment la musique classique, mais c'est toujours merveilleux.
0: Vous aimez vous-même, vous y allez, oui.
4: Non, j'y vais pas. Mon fils fait de la musique, il participe à un orchestre, l'orchestre de Roche-Corbon.
0: S'il vous plaît.
4: Exactement. Et je trouve ça fabuleux, la musique classique. Quand on s'arrête sur Radio Classique, il y a toujours un moment...
0: Mais on n'est pas obligé de le dire.
4: La honte.
0: Vous allez vous faire virer, vous.
4: Quand on écoute du classique, c'est magnifique. Voilà.
0: C'est ça. Donc, le festival de la Grange de Mélay. Ça commence quand, dites-moi?
4: Le 28 mai.
0: Le 28 mai, ouais. Donc,
4: le jeudi prochain.
0: C'est tout bientôt. Vous y serez peut-être, justement, pour applaudir votre fils qui y participe ou pas?
4: Non. Non, il a pas le niveau.
0: Il a pas, mais ça viendra peut-être l'année prochaine ou l'année suivante. C'est vrai que le festival La Grange de Mélay, il y a toujours des grands noms qui s'y arrêtent. Ouais, c'est remarquable. Alexandre, vous nous menez pas en bateau, mais en avion, vous.
5: Oui, on va traverser un peu l'océan d'ailleurs, on va aller de l'autre côté. On va aller en Argentine dans un avion de Copa Airlines qui en provenance de Panama et en direction de je sais plus où d'ailleurs en Argentine. Enfin bref,
0: quelque
5: là il y a un couple, une dame de 60 ans et puis un gars de 55 ans. Et en fait, ils étaient contents de se voir.
0: Ils étaient très contents de se voir.
5: Et ça se termine assez mal parce que finalement, ils ont commencé à... Ils se sont vus très très très près. D'accord. Ils se sont même déshabillés et ils ont même commencé l'affaire. Ce qui fait que les autorités...
0: J'aime bien la façon dont vous amenez le sujet.
4: Ils ont collé les sièges.
5: Voilà. Oui, pareil, ouais. Il paraît, ils arrivaient pas à... Bon. Et alors là, les autorités argentines les ont interdits, du coup, puisqu'ils sont pas bien tenus. Alors, ils sont pas bien tenus...
0: Ça rigole pas en Argentine, non plus.
5: Non, ça rigole pas. Et puis, ils sont pas exhibitionnistes. Et donc, au final, on leur a dit, c'est la dernière fois que vous montez dans un avion. Comme quoi, il y a pas d'âge, hein. Et puis, ils étaient contents, hein. Sauf que faudra qu'ils restent chez eux, maintenant.
0: Voilà, maintenant, ils voyagent plus.
5: File dans ta chambre. Madame, elle n'aura plus le droit de voler.
4: Par contre, elle pourra prendre le bus.
0: C'est pas pareil. Vous êtes de véritables escrocs autour de cette table. Et d'ailleurs, ça se dit en chanson. C'est Marine, c'est son nouveau titre, ça s'appelle Escroc.

0: C'est Marine CS Gros, c'est avec votre radio ici Touraine. On regarde la télé. C'est là, maintenant, tout de suite, sur votre radio ici Touraine.
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0: Avec mes invités, avec Leslie Roy, avec Fred Cabas et avec Alexandre Montmousseau, nous on regarde la télé ou pas ce soir? Parce que j'ai jeté un petit coup d'œil tout à l'heure sur le programme télé, je me suis dit, à mon avis, ce soir, je me fais une pizza. Je vais essayer de me faire une pizza. Et ben, pourquoi pas, justement, Leslie, s'il y avait un truc à regarder. Ce soir, il y a une émission sur laquelle vous avez eu un vrai coup de cœur ou
4: bah
0: pas
4: oui,
0: spécialement?
4: Alors déjà pas de pizza pour cette émission. Alors si, plutôt gastronomique, mais c'est Top Chef. Moi j'adore Top Chef. Et ce soir, c'est l'épisode de la boîte noire, donc la dégustation. Dans le noir, c'est... j'adore ce.
0: Mais vous savez qu'il y a un restaurant ici, je crois, à la Ville aux Dames,
4: oui,
0: où on peut aller manger dans le noir. Vous avez
4: testé
0: ça?
4: C'est formidable. C'est formidable. Franchement, c'est vraiment une expérience.
0: Non, c'est pas ce qu'on
4: mange. Alors à la fin, justement, le fait d'être dans le noir, les sens se développent, le goût, l'ouïe, enfin voilà, vraiment c'est assez déstabilisant, mais c'est une très belle expérience. Et du coup, à la fin, on découvre le menu par rapport à ce qu'on a ressenti, et en fait, ils annoncent le menu. Qu'on a eu durant la dégustation.
0: C'est ce que j'avais envie de vous entendre dire d'ailleurs, parce que c'est vrai que dans le noir, les sens se développent largement. Hein.
5: L'effet de suggestion de la vue est considérable. Et une fois qu'on enlève ce sens, eh bien, on a carrément le cerveau qui est, on va dire, neutralisé d'une certaine manière, parce que le fait de savoir la couleur, ne serait-ce que la couleur. La couleur de l'aliment, la consistance à l'œil, déjà, nous fait ranger dans le cerveau.
4: L'anticipation, en fait. Alors que là, tout est déstabilisé et c'est une formidable expérience. Je recommande.
0: Chef, la boîte noire,
4: oui,
0: donc,
4: boîte noire.
0: Ce soir, sur M6, qu'est-ce qu'on regarde chez vous, dites-moi, Fred Cabas?
6: Il y a une finale de Coupe d'Europe.
0: Ben oui.
6: Donc, ça sera pas ça. Il y a les Spurs qui jouent avec Wemby. Ça sera pas ça.
0: Ça sera pas ça non plus.
6: Et alors, ça me plaît beaucoup. Mais ça sera Top Chef. Eh oui, j'adore Top Chef. Alors, si je kiffe Top Chef aussi.
0: Vous aimez cuisiner vous-même?
6: J'adore cuisiner.
0: Vous avez une spécialité. Qu'est-ce que vous cuisinez de bon à la maison? Qu'on s'invite, par exemple.
6: Franchement, ce que je préfère, c'est le gigot de 5h, là, 7h, enfin, qu'importe. J'adore ça. De 16h.
5: De 7h.
0: Basse température,
6: ouais.
0: Par exemple.
6: Ah, c'est excellent. À manger direct, même le couscous. Enfin, j'adore cuisiner.
0: Entre le veau et le couscous, oui, il y a quand même un vrai canyon. Mais enfin, les deux sont bien.
6: Le veau.
0: Le veau.
6: J'adore le veau, j'adore tout.
0: Vous pouvez
6: l'agneau, le veau, le bœuf. Hier, c'était onglet de bœuf, donc tout. J'adore cuisiner.
0: Bon, bah, Top Chef ce soir, et après, vous refaites les recettes à la maison?
6: J'improvise.
0: C'est bien improvisé. Alexandre, qu'est-ce que vous regardez, vous?
5: Moi, c'est, vous savez, mon cher Alain, je suis toujours fidèle à mon...
0: Western favori?
5: Exactement.
0: Il y en a un ce soir?
5: Eh ben oui, sur T'es con merde.
0: C'est quoi? TMC.
5: sur TCM. Et donc, il s'agit de Les Deux Cavaliers. Les Deux Cavaliers, c'est un John Ford, hein, avec James Stewart et Richard Widmark. Et donc là, on va avoir encore un truc terrible, un shérif cynique et un lieutenant de cavalerie intègre. Et puis avec au milieu le chef des Comanches. Et quand ça commence mal, ça termine pas bien. Donc je connais pas la fin encore.
0: Mais c'est sur TMC ce soir. Sinon, il y a un chirurgien de Grey's Anatomy qui sauve des vies toutes les 7 minutes. Juste avant, on a le journal de 20h qui annonce l'effondrement du monde et quelque part un animateur qui hurle incroyable devant une pizza mais totalement banale. Ouais, moi je comprends pas quelquefois. Vous voyez des choses. Il y a le prime qui commence officiellement à 21h10, c'est-à-dire l'heure où la moitié des Français hésitent entre dormir, scroller, regarder une série, juste un épisode, pas plus. Sinon, on s'endort devant la télé. La télévision, elle continue bravement son numéro de cabaret sous perfusion de pub. Ça, je ne supporte plus cette perfusion incroyable. Il y a de la nostalgie, des génériques beaucoup trop longs quelquefois, et malgré tout ça, je regarde comme on regarde un vieux train rouler quelquefois, un petit peu de travers, fasciné, inquiet, incapable de zapper au bon moment. Je vous souhaite quand même une bonne soirée télé.

0: Lily, vous voulez aller danser, c'est Julien Clerc sur votre radio, ici Touraine.
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0: 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Vous avez une pêche d'enfer depuis 17h, Leslie Rofred Cabas, et puis également Alexandre Montmousseau autour de cette table. On a encore un petit peu de temps, allez, avant de se quitter, j'ai envie de vous demander ce que vous avez retenu de cette émission. Je vous pose pas la question tous les soirs, mais aujourd'hui j'ai envie de vous la poser une nouvelle fois. Ça fait plusieurs soirs d'ailleurs que je vous pose la question, on a eu plein de beaux invités qui sont venus ici, en plateau, et puis vous avez eu un coup de cœur pour Bertrand Coulli tout à l'heure, dites-moi Leslie. Hein.
2: Tout à fait, moi, pique-nique chez les vignerons, je trouve le concept formidable, surtout qu'on peut y aller en famille, donc moi je trouve ça important aussi pour les enfants de découvrir, parce que la vigne ça fait partie du patrimoine, on a une superbe région avec de beaux domaines, et je pense que c'est vraiment culturel et qu'il faut aussi faire prendre conscience aux enfants de la richesse de notre terroir.
0: Tout au long de ce week-end de la Pentecôte, effectivement, on se donne rendez-vous chez 14 vignerons indépendants en Touraine, vignerons au pluriel -indépendants au pluriel.com, vous allez retrouver d'ailleurs toutes les adresses de ces 14 vignerons pour passer du bon temps, pour partager, on le disait tout à l'heure d'ailleurs, avec Christophe, hein, qui est venu justement nous parler de la biscuiterie de ces gâteaux qui sont fabriqués à Amboise. Le mot partage, il nous l'a répété plusieurs fois, Alexandre, hein, c'est important.
3: Oui,
0: hein.
3: Mais on n'a pas fait notre signe de croix, mais on y croit quand même. Ben,
0: on y croit quand même, oui, complètement. Partager, Christophe Galland, qui est venu tout à l'heure nous parler de ces gâteaux, encore un pari dans sa vie. Qu'est-ce que vous avez retenu, vous, Alexandre?
3: Eh ben que c'était très bon, mais au-delà de ça, j'ai passé un excellent moment. J'ai fait connaissance avec un ouvrillon que je connaissais pas. Et ça m'a beaucoup plu. Il est joueur de foot, ça c'est pas de sa faute. Mais il vient de l'autre côté des océans, et ça me plaît beaucoup aussi.
4: Eh oui, monsieur.
3: Donc, c'est quoi qu'elle t'appelle là?
4: Je suis là quand même.
3: Non, j'ai passé une super...
0: Mais c'était un super bon moment avec vous tous. Qu'est-ce que vous avez retenu, vous, Fred?
4: Tout. Moi, j'adore les gens qui font des choses. Purée, je suis entouré de gens qui font des choses et ça me donne envie de faire des choses. Et franchement, c'est passionnant de vous avoir rencontré, l'équipe, les gens qui sont venus, Monsieur Microbe, Monsieur Galland. Franchement, je suis passionné de ça.
0: Monsieur, c'est totalement fou, comme je le disais tout à l'heure, c'est le seul artiste qui porte un nom d'un truc qu'on n'a pas envie d'attraper, quoi. Monsieur Microbe.art, allez découvrir son art, justement, sur les réseaux, puis allez le découvrir à Savonnières le 29 mai prochain, puisqu'il fera partie d'une superbe expo. Moi, je vous propose de rester zen pour cette fin de soirée. Avec Zazie, on se dit à bientôt et surtout merci.

0: les Asies, c'est l'Arsem, c'est avec votre radio ici de Rennes.
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0: Très bon début de soirée, vous écoutez Ici Touraine, votre radio, il est tout pile 19h. À 19h, c'est l'heure des infos.
2: Patrick Bruel, de plus en plus sous pression, visé par plusieurs plaintes pour viol et violences sexuelles. Des collectifs appellent au boycott de sa tournée. Des maires demandent l'annulation de ses concerts à Paris, à Marseille, à Brest. Et à Nancy, le maire Mathieu Klein s'oppose à la venue du chanteur. Ses accusations ne sont pas compatibles avec une tournée, dit-il sur Facebook. Position que partage le vice-président à la métropole du Grand Nancy, en charge de la culture, Hossine Chabira.
3: Ce qui importe aujourd'hui, c'est que la société de production Patrick Bruel entende l'ensemble des associations et d'abord des victimes, même si il y a cette présomption d'innocence. Je crois que aujourd'hui, nous ne sommes plus dans une sérénité qui permettrait la poursuite d'une tournée. J'estime qu'aujourd'hui, les conditions ne sont pas remplies pour accueillir un concert à Nancy, par exemple, comme

0: chiffre précédent, l'Aurélie qui arrive.
1: Oui, le Nord est le département le plus touché avec 254 classes en moins à la rentrée. Arrive ensuite le Rhône, 175 fermetures et la Seine-Saint-Denis, 151. Seule la Corse du Sud, la Guadeloupe, la Martinique, la Guyane ne perdent pas de classes selon ce décompte. Des chiffres qui peuvent encore évoluer à la marge d'ici l'été. Le ministère de l'Éducation nationale invoque la démographie. À la rentrée, les écoles maternelles et élémentaires compteront 120 000 élèves de moins. Le SNUIPP, lui, y voit une occasion manquée de donner davantage de moyens à une école à bout de souffle. Plus de remplaçants, plus d'enseignants spécialisés. Aurélie Gagné, secrétaire générale du syndicat, s'attend au contraire à une dégradation des conditions d'enseignement.
2: Nous allons forcément avoir des classes plus chargées et nous allons également avoir des classes qui vont passer du simple à un double niveau ou du double à triple niveau par exemple. Ça c'est une réalité. Donc là aussi ça va impacter les conditions d'apprentissage et puis aussi les conditions de travail des personnels.
1: Selon le SNUIPP, ce sont plus de 10 800 classes qui ont été supprimées sous le second quinquennat d'Emmanuel Macron.
0: Les précisions de l'Aurélie qui arrive. Le scandale des violences dans le périscolaire n'épargne personne en France. Tout est parti de Paris. 16 personnes sont en garde à vue depuis ce matin, toutes rattachées à l'école Saint-Dominique du 7e arrondissement de Paris. Certains des gardés à vue étaient déjà suspendus de leur activité. Plusieurs enquêtes sont ouvertes pour des faits de viol, de violence et d'agression sexuelle sur des enfants. Coup de filet ce matin donc sous la direction de la Brigade de protection des mineurs de Paris. À Roland-Garros, le tournoi de tennis n'a pas encore commencé. Qu'on se renvoie la balle. Tension entre les joueurs et les organisateurs. Les concurrents protestent contre la répartition des gains, pas assez équitable selon eux. Alors les joueurs se mobilisent. Vendredi, à l'occasion de la traditionnelle conférence de presse d'avant-tournoi, ils limiteront leurs paroles aux médias à 15 minutes, pas une de plus, Nouredine Zidane.
3: Le conflit remonte à un peu plus d'un an avec une lettre des 20 meilleures joueuses et joueurs mondiaux aux 4 tournois du Grand Chelem. Parmi les principales revendications, une meilleure répartition en leur faveur des profits réalisés, autour de 15% actuellement, contre par exemple 50% des revenus générés par la NBA, la Ligue nord-américaine de basket. Et pourtant, les dotations augmentent, près de 3 millions d'euros pour le vainqueur masculin à Roland-Garros, c'est presque 60% de plus en 10 ans, mais pas assez pour les joueurs qui assument la charge de leur déplacement et de leur encadrement, la numéro 1 mondiale, Arina Sabalenka.
4: Quand vous voyez les chiffres et les montants que les joueurs reçoivent, il me semble que c'est nous qui faisons le spectacle. Sans nous, il n'y aurait pas de tournoi et ce ne serait pas le même divertissement. Je pense donc qu'on mérite de toucher un pourcentage plus élevé. Et ça pourrait aller jusqu'au boycott, oui. J'ai l'impression que ce serait la seule façon de défendre nos droits.
3: Une solution qui ne fait pas forcément l'unanimité au sein des joueurs qui rencontreront les organisateurs de Roland-Garros après-demain. Le tournoi qui explique que les gains servent aussi à améliorer les infrastructures et donc l'accueil des sportifs, mais aussi à soutenir le développement des clubs et de la pratique amateur.
0: Là, il est question de sport en ligne. La Coupe du Monde d'e-sport, le plus grand tournoi de jeux vidéo au monde, aura lieu en France cet été. C'est une première prévue en Arabie Saoudite. L'événement est délocalisé à Paris au vu de la situation au Moyen-Orient. Nous sommes très heureux d'accueillir le monde, se réjouit le président Emmanuel Macron.
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6: Vous l'avez remarqué, le ciel est resté bien couvert tout au long de cette journée. On nous avait promis quelques éclaircies. Elles sont restées très timides tout au long de cette journée, y compris à l'heure où je vous parle. Les températures, on retrouve des valeurs de saison, 22-23 degrés. Demain jeudi, Météo France nous promet une vraie belle journée. Soleil, ciel bleu. Les températures demain matin, 11 à 13 degrés. 26 à 27 degrés pour demain après-midi. Et pour vos chansons préférées, celles des années 80, vous restez avec nous. Elles arrivent, c'est à suivre, avec Laurent Petit-Guillaume.
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8: Bonsoir à tous. Dans les années 80, on passait des appels en extérieur dans des cabines téléphoniques. On déposait des messages dans des boîtes à lettres. Eh oui, pas de SMS, pas de mail, pas de WhatsApp, mais beaucoup de tubes. Devenu culte, preuve encore ce soir. Ça commence comme ça.
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0: Le jour s'est levé, c'était téléphone.
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0: Un titre qui ne figure sur aucun album de téléphone, c'est un petit peu leur chant du cygne, eh oui. Une chanson de Jean-Louis Aubert, tout jeune papa à l'époque, qui parle de la fragilité de la vie, mais qui ne plaît pas à Bertignac, qui, comme Corinne et Richard, pense que la répartition des droits des chansons n'est pas bien répartie. Bref, l'ambiance est dans les choux. La chanson est en tube, mais le groupe se séparera quelques mois plus tard. Bon, allez, on va remettre des vitamines dans la radio, d'accord? Les Pointer Sisters arrivent avec I'm So Excited.
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0: Kaboom. Petite info, si vous êtes un ultra fan du groupe Niagara, sachez que ce tube sorti en 85 a été enregistré dans un studio à Saint-Nom-la-Bretèche dans les Yvelines, le studio Meredith. Vous pouvez faire un petit pèlerinage, mais bon, vous tomberez plutôt sur des clubs de golf dans la région. C'est moins dansant. Vous écoutez 100% années 80 et pour la suite, ce sera Mandela Day du groupe Simple Minds qui arrive juste après ça.
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2: On a besoin de vous, on cherche des nageurs, des hommes, des femmes pour le tournage d'un épisode de la série Les Brigades du Fleuve. C'est un téléfilm sur France 3. Il est actuellement en tournage à Luynes. Le casting s'adresse à des nageurs de 16 à 30 ans. Le tournage aura lieu à Luynes les 22 et 23 juin. Vous pouvez postuler dès maintenant sur le site touslescastings.fr et c'est gratuit. Je voulais aussi vous parler de la troisième édition de la Journée des Familles en partenariat avec le Centre Social Maryse Bastide à Tours. Elle aura lieu ce samedi 23 mai de 13h à 18h aux casernes des Beaumont à Tours. C'est gratuit, il y aura de nombreuses animations pour les familles avec des séances de sport, de la danse, du yoga, parents-enfants. Il y aura aussi des stands d'information à destination des parents, des jeux en bois, une expo photo, de l'initiation au cirque et de quoi boire et se restaurer sur place. De bonnes affaires aussi en perspective. Ce dimanche à Tours, il y aura une grande brocante sur le boulevard Béranger, la traditionnelle brocante que l'on on retrouve tous les quatrièmes dimanches du mois. On vous attend aussi place Foire le Roi à Tours, toujours pour le grand vide-grenier de la rue Colbert. Et puis ce dimanche 24 mai, c'est la nouvelle édition du marché du Chineur. Ce sera dans le centre-ville de Loches. C'est à partir de 8h.
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0: Être une femme, Michel Sardou. 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
0: Et il a créé à l'époque une polémique avec cette chanson. Les féministes l'ont, comme il l'a dit, hein, flagellé, crucifié. Mais il rajoute, elles n'ont pas compris le texte, car ce texte était visionnaire. Aujourd'hui, c'est vrai, les femmes sont pilotes d'avion, chauffeurs de bus, etc., etc. Finalement, c'est une chanson sur la montée en puissance des femmes dans la société du début des années 80. Bref, c'est un tube numéro 1 en 81. Pas de polémique à l'horizon, hein, maintenant juste une chanson calibrée pour devenir un tube, mais un énorme tube. Corps à corps, le groupe Image.
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0: Chris Isaac, c'était Blue Hotel. Une balade inspirée d'un drame personnel, le suicide d'un ami ayant laissé derrière lui la liste de toutes les femmes qu'il a aimées. Ce fut un succès pour Chris Isaac. Bientôt 20h, l'heure de retrouver Émilie Mazoyer, son invité ce soir, Mario du groupe Image, pour fêter les 40 ans des Démons de minuit. Mais ce sera après Gérard Blanc qui arrive dans un instant, une autre histoire.
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2: 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Mario Ramsamy du groupe Image qui fête avec vous en direct dans Décibel les 40 ans de l'hymne incontournable de vos meilleurs teufs, soirées et autres karaokés. Les démons de minuit ont 40 ans, on en parle ce soir dans Décibel.
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2: Salut à toutes, salut à tous et bienvenue dans Décibel. Merci de nous avoir choisis pour passer votre mercredi soir. Dans l'actualité musicale du jour, il y aura l'anniversaire de Cher, le coup de cœur découverte, un garçon qui s'appelle No More et que vous allez adorer. Un blind test autour des chansons qui parlent de la vie. Oui, le thème est large, mais les chansons sont belles. Si vous avez envie de jouer avec nous au blind test tout à l'heure, il suffit de nous appeler dès maintenant. Alexandra vous attend au standard, le numéro 0810 055 056. On va pas vous offrir les démons de minuit en cadeau puisque vous les avez déjà, évidemment tout le monde en France a plusieurs exemplaires de ce disque. Donc c'est l'album de Matmata qu'on va vous offrir, le tout dernier album de reprise, Lambardé, où Matmata reprend Dao, Renaud, Abba, Johnny.

0: première fois qu'il y a officiellement les qui ça.
1: Ouais, parce que je pense que c'est quelque chose qui appartient au public, cette chanson.
0: Oui.
1: Ça ne m'appartient plus. Et puis les qui ça, il a suffi que j'insuffle un qui ça, les démons diminuent.
0: Ouais.
1: Et ça fait un peu le tour de.
0: Ah oui.
1: Là, ça fait le tour du monde. Et non, parce qu'on fait, on faisait des festivals beaucoup à l'époque. Et
0: vous avez créé un monstre. Vous avez dit une fois qui ça.
1: Oui, et nous, ça fait le tour du monde. Ça fait le tour du monde.
0: Et oui, parce que même dans la version de Julien Doré, il dit qui ça.
1: Oui. Oui.
0: On en parlera tout à l'heure de la version de Julien Doré. Mais là, puisque nous célébrons l'anniversaire de cette chanson qui est au-delà du tube, même sur le communiqué de presse, il est écrit hymne générationnel. Et je ne suis pas d'accord, parce que ça voudrait dire qu'il n'y a que les gens des années 80 qui se sont appropriés. Moi, j'ai une fille de 12 ans, elle connaît par cœur les démons de minuit. Donc c'est multigénérationnel, Mario.
1: Ben, quand on fait la tournée Star 80, on voit que le public se rajeunit vachement. Oui. Et il y a un rajeunissement même, comme la chanson Born to be Alive, qui est un grand classique.
0: Ah, Patrick Hernandez.
1: Ouais, j'ai trouvé que on a amené une forme de, ça devait être remboursé par la sécurité sociale, je pense.
0: Je suis bien d'accord avec vous.
1: Parce que là, ce public-là, ils sont nostalgiques de cette chanson, de manière que c'était ce moment-là de leur vie qui était pour eux un des moments les plus merveilleux. C'est les plus beaux souvenirs. C'est économiquement ça allait bien. C'est tout. Ils étaient heureux dans les années 80. Et d'ailleurs, c'est pour ça qu'un peu aujourd'hui, je suis un peu malheureux parce que j'entends plus ce genre de titre arriver sur le marché.
0: Ah bah alors oui, mais alors vous savez qu'ici, là, vous êtes au bon endroit. Hein.
1: Déjà, absolument.
0: Il y a une heure de titre années 80 tous les soirs entre 19h et 20h. Et puis très régulièrement dans la journée, bien sûr, on est attaché à ces chansons-là, nous.
1: Parce que c'est ici.
0: C'est ici. Et pas ailleurs, Mario. Alors pour les 40 ans des démons de minuit, moi j'avais envie justement de savoir dans quel état d'esprit vous étiez il y a 40 ans au moment où cette chanson sort. Alors vous savez pas encore que ça va être un tube et que vous allez être numéro 1 du top 50 pendant 13 semaines consécutives, c'est énorme, vous le savez pas. Dans quel état d'esprit vous étiez à ce moment-là, vous Mario?
1: J'étais dans un état d'esprit pas très positif.
0: Ah ouais?
1: Parce que je suis issu du monde du jazz. Et lorsque je me suis retrouvé avec Jean-Louis, avec Christophe Desbrés, avec tous les auteurs, les intervenants dans cette chanson.
0: Ouais. Image.
1: Je me suis dit, mais qu'est-ce que je suis en train de chanter quand j'étais dans la cabine? Je me suis dit, mais ça ne me correspond pas. Je sens pas. Mais il y a monsieur Richard Seff, celui qui a écrit la version française de cette chanson. Il a dit, t'inquiète, regarde-moi, ça va marcher. Parce que les démons diminués, il n'y en a qu'un. Parce que on a mis un an à construire cette chanson. Parce que nous, ce qu'on voulait entendre en France, c'est d'entendre une chanson qui fait danser les Français dans les discothèques. On avait visé ça parce que il y avait trop d'Italiens. À l'époque,
0: Italo disco à fond.
1: Et life is life.
0: La la la la la. Il fallait pas leur laisser tout le marché.
1: Et je me suis dit, il y avait Jean-Jacques Goldman, il y avait Francis Cabrel, ça passait dans les boîtes de nuit, mais ça faisait, c'était pas un truc étudié pour danser, pour faire danser.
0: Ouais.
1: On a fait ça. Après, il y a eu Début de soirée qui est arrivé derrière nous avec tan tan un remake, un peu du gimmick des démons des minuit.
0: C'est pas faux.
1: C'était pas bête. Moi, j'ai trouvé. Et tu tapes. Et d'ailleurs, c'est comme ça qu'on s'appelle quand on est dans les coulisses de.
0: Ah,
1: de
0: c'est Star vrai. Tu tapes.
1: Et je trouvais qu'il y avait moi. C'était à cette époque-là, il y avait un élan de rire, un élan d'envie de faire des choses pour le public, pour les gens, pour les faire danser.

0: Et moi, mon état d'esprit, lorsque j'ai vu que j'étais spanté, parce que un mois plus tard, même pas, 15 jours plus tard, on était numéro 1.
1: Ouais.
0: Et numéro 1, première semaine, deuxième semaine, troisième semaine, à un moment, on a pris le virus, Jean-Louis et moi, on a pris le virus de s'arrêter dans une cabine téléphonique, d'appeler la maison de disques et de leur dire, est-ce que nous serons encore numéro 1 demain au top 50?
1: Et ils répondaient oui à chaque fois.
0: Ouais, ça, et c'était pendant 13 semaines comme ça, sans arrêt.
1: C'est fou. Mais alors, ce qui est intéressant, c'est que comme vous, donc, étiez chanteur de jazz, vous nous l'avez dit,
0: oui.
1: Donc pas forcément destiné à faire carrière dans la variété qui fait danser, le fait que la chanson ait du succès, ça vous a fait plaisir? Ou alors vous vous êtes dit, mais mince, là je suis foutu, je vais être obligé de la chanter toute ma vie?
0: Non, pas du tout. Je me suis dit, le jazz ne fait pas vivre son homme.
1: Ah, ça, c'est pas faux non plus. Et ouais.
0: Et j'ai vu que cette chanson, elle avait, c'est le public, c'est les gens qui a fait vivre cette chanson à mes yeux.
1: Ah, ils l'ont choisi.
0: Parce que
1: oui,
0: la première fois que je suis monté sur scène à Saint-Étienne, la Perche, je n'oublierai jamais ça. C'était mon premier gala. Il y avait femme public. Tu connais toute la musique. À cette époque-là, je faisais une première partie. Il y avait Chas Guigaro aussi.
1: Ouais.
0: Avec, enfin, c'est pas grave, j'ai Alzheimer qui commence à m'attraper.
1: Mais non,
0: 40 ans plus tard.
1: Pas Alzheimer, c'est parce que c'est l'heure de l'apéro.
0: Et
1: donc, premier gala.
0: Le premier gala, j'ai vu 3000 personnes en train de chanter cette chanson à ma place. Limite, je ne devais même pas chanter. Limite, je posais le micro et c'était eux qui faisaient le show.
1: Ça doit faire une impression incroyable, ça.
0: J'étais frissonnant, j'étais à l'aise, je sais pas, j'étais, ça faisait un effet de joie, en même temps de tristesse, puisque j'enterrais ma vie de jazzman, et en même temps je me suis dit, bon, de toute façon tu as une chance, tu t'imagines la chance que t'as, tu sors de l'île Maurice, dans un petit ghetto où tu vivais, est-ce que tu aurais pensé qu'un jour t'aurais fait un titre comme ça qui fait danser? On a pratiquement un single dans chaque foyer française.
1: Ah mais c'est sûr, tout le monde
0: c'est incroyable.
1: Le connaît. Ah mais oui.
0: C'est incroyable.
1: Bravo.
0: Merci.
1: Image. 40
0: Merci.
1: Ans des démons de minuit, on va fêter ça en chantant qui ça, qui ça. Évidemment, on la réécoute cette chanson.
0: Et puis c'est aussi ça, jusqu'au bout de la nuit.
1: La note, c'est notre Maria Carré à nous. Hein. Mais oui, on écoute les démons de minuit. Et puis après, Mario, faut qu'on parle du clip. Parce que le clip...
0: Oui.
1: Le clip des démons de minuit, mes enfants. Ah bah c'était mon film préféré à l'époque. Allez, à tout de suite.

0: allez, je le tente. Jusqu'au bout de
1: jusqu'au bout de la nuit.
0: Eh, pas mal.
1: Ouais. Belle voix, belle voix.
0: Vous écoutez ici et on célèbre ce soir les 40 ans de cet immense tube de Image, Les Démons de Minuit. Oui, 40 ans déjà. Et si vous êtes en train de réviser parce que vous allez rencontrer cet été votre correspondant anglais, pas de problème, on a la version in English.

0: Love, emotion, ça parle pas du tout de la même chose en anglais.
1: Non, c'est pas du tout la même chose. Et je le dis un peu aujourd'hui parce que je dois mettre le point sur le i.
0: Allez-y.
1: Alors, cette chanson, on m'a demandé d'écrire une version anglaise, mais vite fait. On était à table avec Stéphane Desprez, le frère du compositeur, avec le guitariste. Et on a commencé à, parce que je parle l'anglais couramment, donc on m'a demandé d'écrire le texte. Mais je ne savais pas que c'était une ruse.
0: Une ruse.
1: Une ruse pour faire plus de droits.
0: D'accord. Ah oui, donc vous pensiez rendre service et en fait c'était pour ressortir la chanson en version anglaise sans tellement.
1: Non, c'est la version française devient une adaptation de la version originale. Et c'était les astuces de l'époque et puis c'était assez bizarre.
0: Donc avec cette version anglaise, la version française rapportait plus de droits. C'est ça?
1: Non, c'est la version anglaise qui est déposée à la SACEM en tant que version originale, et la version française devient la façon de la version...
0: Ok, originale anglaise.
1: Voilà, voilà.
0: Ah oh bah dites donc. Et ouais. Alors vous, ça vous fait moins de sous ou ça va?
1: Non, ça va très très bien.
0: Ah bon, tant mieux.
1: Ça va très très bien, mais c'est l'idée de ne pas donner l'appartenance même de... Parce que la version anglaise n'est pas passée en radio.
0: Non.
1: Enfin, vous voyez ce que je veux dire, c'est la version française qui est passée en radio.
0: Ok, la version anglaise, elle servait juste de, voilà, ouais, on va dire de mettre étalon pour ensuite parler de l'adaptation française.
1: Voilà.
0: Ok.
1: Et pour avoir plus de droits surtout, parce que plus de droits au niveau de nous.
0: Ouais.
1: Parce qu'il y a des malins qui ont voulu essayer, ils ont essayé, si vous voulez, on a essayé de faire une répartition juste entre 5 personnes. Et cette répartition-là, je trouve ça. On était un groupe. Dans un groupe, c'est 50-50, tout le monde.
0: Ouais.
1: Et, mais
0: si on est 5, c'est
1: 20-20-20-20-20.
0: Ouais.
1: Donc, à part égal. Mais là, c'était pas très égal.
0: Aïe. Hey, mais ça. C'est...
1: Ouais, je trouve ça injuste. Injuste pour celui qui a écrit, comme Richard Seff. Injuste pour lui surtout.
0: D'accord.
1: Parce que je voulais le dire un jour parce que ça m'a fait drôle. J'aime la justesse dans la vie. J'aime pas le mensonge. J'aime qu'on soit juste avec. Parce que c'est de l'art. Et cet art-là, les gens vont aimer cette chanson. Les gens vont l'écouter, vont l'entendre. Ils vont le prendre tel quel. Pour moi, une chanson, c'est de l'amour que tu donnes aux gens.
0: Mm-hmm.
1: Et donner de l'amour avec un truc. Une base pas très très
0: équitable, très
1: équitable. Ouais. Je trouve ça inéquitable.
0: Et avec le temps, est-ce que justement cette injustice ou ce manque d'équité, vous avez réussi à en parler avec lui et essayer de réparer ça?
1: Non, c'est pas. Non, j'essaie de faire comprendre que il faut être beaucoup plus juste dans la vie, c'est tout.
0: Ouais.
1: C'est de remettre les choses dans l'ordre. Même si dans l'action ça ne se fera pas, mais de mettre les choses dans l'ordre, c'est Richard Seff qui a écrit le texte.
0: Il a écrit le texte des Démons de minuit. Et bien voilà. Ça a été
1: parce que le producteur lui l'a dit. Vous êtes un groupe de Toulouse et vous chantez en anglais, c'est pas normal. Donc j'ai un ami qui s'appelle Richard Seff et je vais lui donner votre version. Il va écrire un texte et il a écrit les Démons de minuit.
0: Ok.
1: Tout le monde a sauté de joie parce que c'était vraiment un thème comme les démons des minuit, c'est explosif. C'est explosif dans ce que ça donne comme image aux gens.
0: Évidemment.
1: Même si on s'appelait image, c'est l'image quoi. C'est ça donne quelque chose dans les oreilles, dans le cœur, ça laisse imaginer chaque personne dans une situation bien précise dans cette chanson. C'est vague, tout en étant précis. Je trouve que cet auteur est extraordinaire.
0: Bah bravo à lui. Et puis ces mots sont chantés 40 ans plus tard.
1: Ouais.
0: Alors puisqu'on parle d'image, il y a l'image associée au Démon de minuit, c'est le clip. Un clip complètement frappadingue, tournée dans l'église Saint-Pierre des Chartreux à Toulouse, vraie église. Alors vous, Mario, donc le chanteur, vous êtes derrière le bar et vous filez au prêtre un truc à boire, une espèce de breuvage bleu qui fait que le prêtre va transformer l'église en boîte de nuit, va danser un slow langoureux avec une dame en barésie, le tout devant les petits vieux qui sont à la messe. Enfin, elle est incroyable cette idée de clip. À côté, Like a Prayer de Madonna, c'est les bisounours, les enfants. Sachez-le, les démons de minuit, c'est la folie à l'église, quoi.
1: Ouais, mais c'est un peu le thème.
0: Oui.
1: Les démons de minuit dans l'église, et ça se passe dans l'église, parce que en plus on a le père Di Falco.
0: Oui.
1: A dénoncé ce clip qui voulait l'interdire à un certain moment donné.
0: Bah, le père Di Falco, il avait peut-être d'autres choses à dénoncer avant de parler de votre clip, non? Qu'est-ce que vous en pensez?
1: Oui,
0: avec le recul, il avait d'autres choses, d'autres dossiers brûlants. Mais d'accord. Et ça n'a jamais été interdit, ça n'a pas marché, ça.
1: Non, ça n'a pas marché, au contraire. On descendait, on était deuxième. Et du coup, ça a relancé la vente du disque.
0: redevenu premier.
1: Vous voyez. Et le clip, je trouve que bon, je trouve ça vachement bien, parce que je suis pas.
0: Mais c'est très audacieux, moi je trouve, c'est chouette.
1: Ben, on en avait envie.
0: Ça change des clips de l'époque où on voit le chanteur en train de faire un playback avec des filles qui dansent derrière. Là, il se passe vraiment des choses dans le clip des Démons de minuit.
1: Comme à l'époque, le mot buzz n'était pas là. On avait envie de faire le buzz à l'époque, de se faire un peu chahuter.
0: Ouais.
1: Parce que nous avons l'esprit un peu catholique dans la tête.
0: Toujours.
1: Et le fait de dégratigner un peu cette dogme qui est le catholicisme dans l'Église, je trouvais ça fantastique, l'idée.
0: Alors, si vous ne l'avez pas vu à l'époque, ce clip...
1: Il faut le voir, c'est
0: ça. Vous pouvez aller le voir. En plus, il est en version bien restaurée sur YouTube. Alors, il n'y a pas que les démons de minuit. Hein, là, vous sortez d'une grande tournée depuis le mois de mars. Vous jouez absolument partout. La dernière date, c'était au début du mois de mai à Chartres, au Colisée. Et quand vous êtes sur scène, évidemment, vous chantez Maîtresse.
1: Oui, Maîtresse ou ma maîtresse.
0: Ne touche pas à Maîtresse. Bonheur, cette chanson. Mario Ramsamy du groupe Image, invité ce soir de Décibel pour les 40 ans des Démons de minuit. Mais du coup, on révise toute la discographie.

0: Liège. Il y a 40 ans, on avait moins mal au dos, on était plus jeunes et on dansait en écoutant Images. Mario est quand même, sur les démons de minuit, oui, il y a cette note incroyable, mais là, même en vous écoutant chanter Maîtresse, quand même, sacrée voix. Là, vous faites 110 concerts par an, vous faites gaffe à votre voix.
1: Ben, je pense que je dois avoir je me suis musclé.
0: Ouais. Musclé les cordes vocales.
1: Ouais, les cordes vocales. Et il se trouve que le fait de chanter tous les jours, les cordes vocales se rentrent dans une sorte de rengaine. Et cette rengaine-là, j'en ai pas marre. Attention, parce que c'est pas parce que je dis le mot rengaine que oui. J'en ai marre. J'en ai pas marre du tout. Parce que c'est la chanson qui a fait que j'ai pu vivre. Et que j'ai, aujourd'hui, je suis papa à 70 ans.
2: Félicitations, Mario.
1: Au 31 octobre cette année, je vais faire 70.
0: Ouais.
1: Et c'est comme Émile, avec Plus près des étoiles, Capitaine abandonné.
0: Gold, ouais.
1: Et j'ai trouvé que il a pas vieilli. Ses cordes vocales n'ont pas pris un pet.
0: Ouais.
1: Tout ça parce que on est sur scène tout le temps.
0: C'est ça. Un concert tous les trois jours. Plus de 300 concerts.
1: Je fume pas, je bois pas.
0: Ah oui.
1: Pas d'alcool, pas de fumette.
0: Ah bah ça aide évidemment. 110 concerts par an hein, pour Images. Donc pour vous, Mario Ramsamy, pour célébrer les 40 ans des démons de minuit, je vais vous faire un petit blind test des meilleures ou des pires reprises de cette chanson signature. À tout de suite.
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0: L'anniversaire de Cher, le coup de cœur découverte du jour, No More et un blind test autour des chansons qui parlent de la vie. C'est ce qui vous attend dans la suite de Décibel. Pour vous inscrire au blind test, il est encore temps d'appeler Alexandra au standard d'ici. 0810 055 056 0810 055 056. Moi, je retrouve mon invité Mario Ramsamy, le chanteur du groupe Images, qui vient fêter en direct dans Décibel les 40 ans des démons de minuit. Alors vous avez parlé tout à l'heure des droits d'auteur, de l'équité, tout ça n'existait pas vraiment au moment du premier tube d'Images, dirons-nous.
1: Ouais.
0: Voilà, il y a 40 ans. Est-ce que, alors si on met ça à part, on en a parlé aussi, je me souviens, avec Axel Bauer, il y a plein d'artistes qui, dans les années 80, ont fait leur premier tube et se sont rendus compte que voilà, c'était un petit peu compliqué, qu'il fallait bien lire les papiers avant de les signer. Mis à part, est-ce que vous êtes, vous, Mario, nostalgique des années 80, ou est-ce que vous êtes heureux dans notre époque?
1: Je suis heureux parce que je le répète encore une fois.
0: Un bébé.
1: J'ai eu un bébé.
0: Ben oui, félicitations.
1: Mais pas la vie. La vie elle-même est super difficile.
0: Ouais.
1: La vie elle-même est quand je vois beaucoup de tristesse, beaucoup plus que dans les années 80 aujourd'hui. Je vois beaucoup. Autant que la technologie a avancé et je vois qu'on recule dans la tête, dans la mentalité, dans le côté humain, le don de soi. Le don de soi est devenu très hypocrite, très, très, très personnel. Et c'est ce qui me manquait. Il y avait l'esprit de solidarité, même si on se faisait des coups bas par moment, mais il y avait cet état d'esprit de vouloir regarder l'autre avec une forme de compassion. On avait là ce cœur-là. D'ailleurs, Jean-Jacques Goldman, il a fait les Restos du cœur à l'époque.
0: Oui, c'est vrai, avec Coluche.
1: Et j'ai trouvé ça très, très fort parce que Jean-Jacques Goldman, Coluche et tous ces gens qui, qui, qui ont de l'humanité dans leur cœur, on fait un, moi, pour moi, c'est un don à l'humanité, les Restos du Cœur.
0: C'est beau que vous parliez des Restos du Cœur, puisque justement, les Enfoirés, la troupe des Enfoirés a chanté à plusieurs reprises dans les spectacles des Restos du Cœur, Les Démons de Minuit. Par exemple, là, on est en 2004, le spectacle s'appelle Les Enfoirés dans l'espace, et on va entendre notamment la voix d'Hélène Ségara.

0: C'était dans un medley de chansons toulousaines. Vous êtes toujours attaché à Toulouse, Mario ?
1: J'habite pas trop loin. J'habite à 100 km de Toulouse. J'habite à Agen. Je me suis désolidarisé un peu de Toulouse parce que ça a devenu un peu. Comme je vous parlais de ça, ça a devenu un peu. Ça s'est déshumanisé un peu. La place du Capitole, on ne peut plus aller avec la voiture. On a mis des barrières de partout. On a clôturé. On a mis des murs. Et ces murs-là a fait que aujourd'hui, tu achètes à Toulouse un certain bien. Et avec le temps, ça se dévalorise puisqu'il y a une expansion de la ville qui est pas très très, qui est mal calculée, mal réfléchie.
0: Ouais, ça vous plaît pas.
1: Ça me plaît pas, mais je reste dans ma mentalité, dans ma tête, je reste dans mon cœur toulousain, parce que mon studio, il est juste en dessous, les fan clubs du Stade Toulousain, à Toulouse.
0: Ah, excellent.
1: Juste en dessous, j'ai fait mon studio et je suis obligé, je m'oblige toujours de garder ce contact toulousain avec Jean-Pierre Madère qui je voudrais un jour.
0: Macumba.
1: Ah ouais, qu'est-ce que j'adore.
0: Il est super, Jean-Pierre.
1: J'adore cet homme.
0: Ouais, et lui à Toulouse aussi.
1: Oui. Voilà.
0: Belles histoires toulousaines. Alors, les reprises des Démons de Minuit. Je sais pas si vous les connaissez toutes. On va voir.

0: s'appelle Didier Super. Didier Super, moi je l'adore. Il a sorti un premier album fabuleux il y a quelques années qui s'appelait « Vaut mieux en rire que s'en foutre ».
1: Oui.
0: avec des chansons comme « Petit caniche, peluche pour vieux » que je vous recommande chaudement. Et donc il a fait cette reprise des Démons de minuit. Bon, la prochaine, je suis sûre que vous la connaissez.

0: surprise, ouais.
1: Oui, oui.
0: Pas mal, hein.
1: C'est extraordinaire. Mais ça prouve que c'est une chanson qui a le cœur de vouloir faire danser, faire chanter les gens. C'est très, je dirais...
0: Fédérateur.
1: Fédérateur, voilà.
0: Ouais. Et puis bon, il y a cette version-là, évidemment, qu'on ne peut pas passer sous silence.
1: Non.
0: Parce que quelle version dingue.

0: C'est la version de Julien Doré.
1: Oui, j'ai reçu un coup de fil de lui un matin.
0: Ouais.
1: Il y a 2 ans de ça, son album est sorti.
0: Imposteur, ouais.
1: Oui, imposteur. Et salut, c'est Julien Doré. Ça t'ennuierait pas de venir faire un gag à tout le monde? Je voulais faire le buzz et je suis monté à Paris et il m'a emmené dans un sublime hôtel et il m'a dit écoute, tu vas faire semblant que tu n'aimes pas qui ça. Et après, zoom arrière, il a dit, c'est ça que j'aime avec les jeunes de maintenant. Ils ont l'idée, ils ont l'intention, ils ont cette inventivité de partir de quelque chose qui existe très fort déjà et d'emmener un plus par rapport à ça. Et Julien Doré est très bon pour ça.
0: Et en plus, il est en train de nous écouter, il vient de m'envoyer un message. Alors, c'est un vocal. Il m'a dit, allez, il faut passer ça à Mario. Alors, c'est parti. Je mets mon téléphone devant mon micro, pardon, pour la qualité du son.
2: Salut Mario, écoute, tu es avec mon amie Émilie et je voulais te faire un petit coucou. Voilà, une petite pensée, c'est Julien Doré. Te remercie encore une fois pour toute la bienveillance et ce joli moment partagé ensemble. Voilà, quand on s'est vu et qu'on a fait notre petite blague où on a fait croire que tu n'aimais pas du tout ma version des Démons de minuit. C'était un moment génial et puis notre discussion aussi après. Voilà, ça, c'est des moments dont je me souviens. Donc voilà, je voulais te faire ce petit coucou, t'embrasser et puis te dire à bientôt, j'espère. Je t'embrasse Mario, gros bisous et salut Émilie. Ciao.
0: C'était
1: un gros bisou de ma part aussi.
0: Oh, Julien. C'est une vraie rencontre, hein, ça, Julien.
1: Ah non, mais c'est une vraie rencontre. C'est une vraie rencontre. C'est quelqu'un qui. Et il... D'ailleurs, si tu le vois sur lui, c'est le body talking, as we say in English.
0: Ouais. Le langage corporel de Julien.
1: Ouais, c'est ça. Ouais. Et il va vers les gens, il est généreux, il est tout est pensé, c'est bien calculé, c'est bien réfléchi. Et moi, j'aurais aimé que mon fils le ressemble dans si je voulais que il y a quelqu'un, un membre de ma famille qui je voudrais que mon fils ressemble à cette forme de caractère d'artiste parce que j'adore ce qu'il est.
0: Waouh, mais c'est beau. Merci beaucoup d'être venu nous voir, Mario. Félicitations pour les 40 ans des Démons de minuit. On se reverra pour fêter les 50 ans, sans doute. Et puis, vu que de toute façon, vous faites un concert tous les 3 jours en moyenne, on va pas tarder à se recroiser sur scène.
1: Non, on va pas tarder.
0: Bon, génial. On va passer un bel été. La bise au tout petit qui vient d'arriver.
1: Merci beaucoup.
0: Merci d'être venu nous voir.
1: Thibaut, elle s'appelle.
0: Oh, bisous. Bisous, c'est une petite fille.
1: Bisous, Makibo.
0: Oh, elle nous écoute, mais elle a quel âge?
1: 7 mois.
0: 7 mois, oui. Donc on peut dire des gros mots, ça ne lui fera pas. Elle ne sera pas traumatisée. Fantastique. Merci beaucoup, Mario. À très bientôt.
1: Des bisous à toi, Julien.
0: Merci. 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
0: Et un petit peu de rock'n'roll maintenant. Joan Jett and the Black Hearts. I love rock'n'roll. Et des bonnes nouvelles de l'actu musicale à suivre. Merci d'avoir choisi Décibels.

0: Oh, qu'est-ce que ça fait du bien d'écouter Joan Jett and the Black Hearts, I Love Rock and Roll. La bonne nouvelle, c'est que Joan Jett est en tournée. Une seule date en France. Je sais, vous allez râler, mais pour une fois, c'est pas à Paris, la seule date en France. Non, c'est dans un festival que j'adore. Le Rétro C'est Trop. Je sais pas si vous avez déjà entendu parler de ce festival. Rétro C'est Trop. C'est à Tilleulois, dans les Hauts-de-France. Et c'est un festival qui fête ses 10 ans cette année. Et c'est vrai que là où il y a plein de festivals un peu nostalgiques, années 90 ou années 80, on en parlait à l'instant, évidemment, avec Mario de Image, eh ben, le Rétro C'est Trop a adopté une esthétique qui est différente, mais qui, alors, moi, me plaît beaucoup puisque c'est du rock, rien que du rock. Il y a 15 000 festivaliers qui viennent chaque année applaudir des groupes donc qui ont marqué, on va dire, les fans de rock depuis les années 60. Donc, il peut y avoir Tears for Fears, mais aussi Deep Purple, les Stray Cats, côté français Louis Bertignac. Il y a eu Alice Cooper, évidemment, dieu du hard rock américain. Il y a eu Trust, les Sex Pistols, bon... Enfin, ce qu'il en reste, mais enfin, quand même, ils sont venus. ZZ Top aussi est déjà passé. Les Zombies, enfin voilà, c'est vraiment trop beau. L'édition des 10 ans de Rétro C'est Trop, bah, c'est tout bientôt, hein, du 26 au 28 juin. On ira donc faire un tour en Picardie pour écouter Joan Jett et l'applaudir, elle que nous venons d'entendre. Également les B-52s, ça fait plaisir. Europe, oui. Oui, je le fais bien. Hein. Europe et Matmata. Et là, la boucle est bouclée puisque l'album de Matmata est à gagner maintenant au Blind Test.
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0: Un album qui s'appelle Lambardé, album de reprise, 20 titres, 20 reprises donc, des choses qu'on attendait de la part de Matmata, comme The Cure ou Dao, et puis Renaud, Abba, Johnny Hallyday, ils reprennent des chansons incroyables, dans plein de langues, en français, en anglais, en breton, là encore on attendait ça de Matmata, mais vous allez les entendre chanter en espagnol, en portugais, en italien, etc. Plein de langues européennes, en suisse allemand, s'il vous plaît. Ils reprennent une chanson, oui, du premier groupe de Stéphane Echer, et ils chantent en suisse allemand, enfin, c'est incroyable, vraiment cet album de Matmata est dingue, Lambardé, moi j'aime beaucoup et donc je suis ravie de l'offrir à Gilles et à Souleymane, bonsoir messieurs.
2: Oui, bonsoir Emily.
0: Bonsoir,
2: bonsoir Emily. Bonsoir Souleymane.
0: Comment ça va?
2: Bonsoir oui.
0: Gilles.
2: Ça va très bien, je te remercie Emily.
0: Ouais, j'entends, t'as une bonne voix, t'as une bonne voix du week-end alors
2: oui,
0: qu'on est
2: va,
0: que
2: oui,
0: mercredi. C'est pas très sérieux.
2: Caroline.
0: Gilles, je te présente, ou je sais pas si vous connaissez déjà, Souleymane, donc qui vient jouer avec nous aussi. Souleymane, comment ça va?
3: Ça va, ça va. Moi, par contre, je suis crevé.
0: Ah, bah, on est mercredi en même temps, hein. C'est le bilan d'étape de la semaine. C'est là où on se dit, est-ce que j'ai bien fait ou pas? Allez, oui, je continue. Bon, Souleymane, désolé pour le coup de fatigue, mais là, normalement, la joie va revenir et l'énergie.
3: Avec un bon coup de rock.
0: Bah, voilà, et un bon blind test. Ce sont donc des chansons qui parlent de la vie et le cadeau que vous gagnez tous les deux, puisque dans le blind test de Décibel, il n'y a pas de perdant, c'est comme à la fête foraine. Vous remportez chacun donc un exemplaire de l'album de Matmata, ok?
3: Ça marche, merci.
0: C'est gagné, bah, avec plaisir. Comme ça, maintenant que vous avez gagné, vous pouvez jouer tranquillement, sans pression, mais avec évidemment beaucoup d'attention. Ce sont donc des chansons qui parlent de la vie et on recherche leurs interprètes, ok?
2: D'accord. Okay.
0: Alors, Gilles et Souleymane, n'oubliez pas ce petit point de règlement très important. Il faudra
2: dire son prénom.
0: Oui, il faut dire son prénom avant de donner la réponse. Merci. Sérieux. Je le répète tous les jours, vous devez en avoir marre. Pardon, pardon.
2: Ah non, absolument pas, non.
0: Ah là là, Gilles et Souleymane.
2: Sinon, on serait pas là.
0: Ah, merci, trop sympa.
2: Oui, voilà, on serait pas là, on vous a t'écouter, Émilie.
0: C'est vrai, ça. Merci les gars d'être là, ça fait plaisir. Allez, première chanson qui parle de la vie, dites-moi, qui chante ça? Oui.
2: Daniel Balavoine.
0: Oui. Eliane
2: Folie qui l'a reprise.
0: Eliane Folie l'a reprise, c'est vrai.

0: belle cette chanson, La vie ne m'apprend rien, Daniel Balavoine. Et c'est vrai que j'aimais bien la reprise de Liane Folie. Elle avait assuré, quand même.
1: Oui.
0: Voilà.
1: Ouais.
0: Petit avis personnel non sollicité, vous en faites ce que vous voulez. Souleymane, après Balavoine, on continue la vie d'un autre point de vue.
2: Souleymane et L5.
0: Oui. Reprise aussi par Julien Doré, c'est vrai, toutes les femmes de ta vie. Il a bon goût, Juju. Hein. Un point pour Souleymane, un point pour Gilles. Vous êtes parfait, vous avez fabriqué un petit moment de suspense où le public se demande, mais alors, mais qui va gagner ce blind test? Je vous le rappelle, tout le monde. Et c'est tous les soirs que tout le monde gagne au blind test, donc vraiment, n'hésitez pas à vous inscrire. Mettez-le en numéro rapide, là, dans votre répertoire de téléphone. 0810 055 056. Tous les soirs à 20h, vous appelez pour jouer, vous êtes sûr de gagner. Oh, on dirait vraiment que je suis en train de vous vendre des tapis. Hein. C'est terrible. Et il se lessive, madame. Oui, il passe à la machine à laver. Pas besoin d'aller au pressing. C'est un tapis fabuleux. Allez, j'arrête. Gilles et Souleymane, on va faire une dernière chanson de la vie. Attention. Là, c'est la vie intense. C'est la vie vintage.
2: Gilles, Edith Piaf, punaise.
0: Oui, bravo.
2: Souleymane, ouais, Edith Piaf, La vie en rose.
0: Et vous savez quoi? J'aimerais bien que Julien Doré la reprenne, celle-là. Je suis sûre qu'il ferait une super version. Il ferait comme ça. Ça me fait quelque chose. Un peu avec son petit accent du sud, là, ce serait trop beau. Non. J'ai fait un peu Cabrel, là. Cabrel qui a fumé des clopes, c'est trop bizarre, cet accent. Non, mais voilà, on va lui proposer à Julien Doré de refaire La vie en rose. En tout cas, Gilles et Souleymane, vous avez été magnifiques et vous avez tout trouvé. Bravo, messieurs.
2: Merci beaucoup, Émilie. Merci. Merci, Émilie. Un petit bonjour.
0: Oui, évidemment.
2: À Caroline.
0: Eh bien, bisous, Caroline.
2: Dans l'Indre-et-Loire, qui habite à Rivière.
0: Très bien. Caroline, Rivière, Indre-et-Loire, gros bisous. Souleymane, Gilles, bisous aussi. Et tant qu'on y est, une bise à Clacla. Mais oui, Clara Luciani, elle écrit une chanson géniale sur la vie, sur sa vie, sur cette vie. Elle n'en revient pas, tout ce qui lui arrive, et elle le raconte en chanson sur son troisième album, Mon sang. Clara Luciani est dans Décibel. Il est 20h47, les amis. Bonne soirée.

0: Luciani, cette vie, c'était sur son album Mon sang qui était sorti à la fin de l'année 2024. Elle a donc passé une bonne partie de l'année 2025 sur la route. 2026 est peut-être le moment de préparer la suite ou alors de partir en vacances. Hein. Elle l'a bien mérité aussi. Bref, on envoie par les ondes nos meilleures pensées à Clara Luciani.
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0: Allez, il est l'heure du coup de cœur du jour. Et c'est un garçon qui vient d'une bande dont on parle beaucoup. Lui, il s'appelle Nomor. Vous ne le connaissez pas encore, peut-être. Mais dites-vous que les artistes qui gravitent autour de lui s'appellent Joseph Kamel, Daisy ou encore Pierre Garnier. Vous avez compris de quelle bande je parle. C'est la bande de Caen dans le Calvados. Alors, Nomor, de son vrai nom Nicolas, c'est un jeune artiste franco-portugais basé donc en Normandie. En fait, il a débarqué à Caen il y a une dizaine d'années pour entrer aux Beaux-Arts. Voilà. Il a d'abord fait de la photo et puis il a donc rencontré l'équipe du label Duchesse. Et c'est là-bas qu'il va rencontrer tout plein d'artistes de la scène normande et que ça va quand même pas mal l'inspirer. Il vient de sortir un album qui s'appelle Le meilleur de mes potes. J'ai bien aimé ce titre. J'ai trop que voilà, on s'y retrouvait. Et dessus, il y a la chanson titre, Le meilleur de mes potes, à découvrir donc notre coup de cœur du jour, Nomor. Ça s'écrit N-A-U-M-A-U-R.

0: raison.
1: Notre découverte du jour, No More, le meilleur de mes potes.
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1: Oh là là, c'est un anniversaire très important aujourd'hui. Vous allez me dire, la chanson anniversaire est importante tous les soirs. Vous avez raison, mais aujourd'hui, on a envie de souhaiter un très très joyeux anniversaire à une chanteuse qui s'appelle Cher. Elle a 80 ans aujourd'hui, Cher. C'est incroyable parce que entre le sport, la bonne génétique et une petite aide chirurgicale, effectivement, on ne sait plus du tout quel âge elle a. Eh bien voilà, je vous l'annonce, elle a 80 ans aujourd'hui. Cher, et c'est, j'adore cette statistique, la seule chanteuse solo à avoir classé au moins une chanson dans le top des ventes sur 7 décennies consécutives. Ouais, depuis les années 60, il ne se passe pas une décennie sans que Cher soit numéro 1 des ventes. Donc voilà, c'est la seule à avoir réussi à faire ça. Cher, donc, il y a 80 ans aujourd'hui, je l'adore tellement. Alors, en tant que chanteuse, mais aussi en tant qu'actrice. Sachez que c'est une excellente actrice. Et me dit-on, mais ça, moi, j'ai pas grandi aux États-Unis, donc j'ai pas pu le vérifier. Excellente animatrice de télévision aussi. Quand on lui donne voilà un prime animé à la télé, elle fait ça comme une chef. Non, moi, j'ai un souvenir d'adolescence de Cher. C'est qu'en 1980, quand Disneyland Paris a ouvert, qu'on appelait à l'époque Euro Disney, et ben c'est elle qui est venue chanter à la cérémonie d'ouverture et elle a chanté cette chanson-là.

Choup choup. Ouais, Cher. En 1992, cérémonie d'inauguration de Euro Disney. Et en fait, The Choup Choup Song chanté par Cher, c'était la bande originale d'un film génial qui s'appelait Les Deux Sirènes. Et Cher jouait dedans. C'était un film qui se passait dans les années 60. Et c'est Winona Ryder qui jouait la fille de Cher. Donc voilà, super film de meuf, on va pas se mentir. Mais très très chouette, Les Deux Sirènes avec Cher. Et film incontournable des années 90. Allez, nous, on va aller plutôt dans les années 60 pour célébrer l'anniversaire de Cher et ses 80 ans. On l'écoute avec son Cher Sony. I got you, babe.

0: 1965, la sortie de I Got You Babe, Sony et Cher. Elle avait 19 ans, Cher, bébé. Et ben aujourd'hui, elle fête ses 80 ans et on lui envoie tout l'amour du monde. Quelle belle artiste. À vous aussi, on vous envoie plein d'amour. Mais oui, vous êtes un beau public. Merci d'avoir écouté Décibel. Toutes et tous, on vous embrasse. Et aussi l'équipe de l'émission. Ce soir, aux commandes, il y avait Iris Guitoni, Basile Combes, Elodie Biancamaria, Alexandra Sackberg et Franck Moilier. À demain, on parlera de l'Amérique et de la route 66 en chanson avec mon invité Laurie Kenton.
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0: Bon, mais ne partez pas, la musique continue sur votre radio ici. Il est 21h.

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0: Le titre « Respire » de Mickey 3D est souvent cité comme un précurseur des chansons écologiques. Mais comment est-il né ?
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0: Le chanteur Michael Furnon a écrit « Respire » comme une critique douce-amère de la surconsommation, de la pollution et de la transmission d'un monde malade aux générations futures. Le ton naïf, presque enfantin du texte, a touché le public car il rendait un sujet complexe accessible. La chanson est un immense succès qui surprend même le groupe.

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0: position, la chanson française rencontre les musiques électroniques et les délires pop. Adorable puceau. Oscar les vacances et MPL avec Les Puceaux. Extrait de l'album Ceci n'est pas mon corps. Adorable puceau. Un coup de cœur, Isidre Mardèche.
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0: Saviez-vous que le titre formidable de Stromae est né dans la rue?
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2: Formidable.
0: En 2013, Stromae se balade à Bruxelles quand un sans-abri l'interpelle brutalement. Hey, tu te crois beau?
2: Tu t'es regardé? Tu te crois beau?
0: Cette phrase ne va plus le quitter. Secoué par ce face-à-face entre son succès et la détresse de cet homme, l'artiste décide d'en faire une chanson. Il crée alors ce personnage d'homme brisé, ivre de chagrin, qui hurle sa solitude au passage.
2: Il sera formidable.
0: Le génie de l'histoire, le clip. Stromae filme la scène en caméra cachée, un arrêt de tram. Il joue si bien l'ivresse que la Belgique entière s'affole, croyant que la star a touché le fond. Une rencontre brutale, devenue un vrai chef-d'œuvre. 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
2: 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La chanson préférée de Didier Barbelivien.
3: Ah, celui-là, c'est le prince de Toulouse. Celui-là, je dirai jamais assez à quel point c'est un auteur extraordinaire. Ça, c'est la chanson du retour. Sa maison de disques ne mettait plus un copec sur un talent pareil. Alors qu'est-ce qu'il a fait ? Il a tout vendu et il est parti faire un petit tour vers New York. Là-bas, il a rencontré un arrangeur et compositeur qui s'appelle Philippe Sess. Et voilà ce que ça a donné.
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0: Maria, chanteuse originaire de Valence, est révélée par la Star Academy 2024. Maya avec Tout ira bien.
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3: Aujourd'hui, direction Nîmes pour une soirée pas comme les autres. Je me la joue Michel Jonas. J'ai testé The Reef Jazz Club.
4: 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Je descends dans la boîte de jazz.
3: Et sur le Jean Jaurès, un lieu où le jazz, le swing et la bonne humeur se dansent autant qu'ils s'écoutent. Dès l'entrée, les lettres du riff s'affichent sur le sol en mosaïque. Le bar longe la salle, la lumière se fait plus douce et au fond, un filet lumineux vous aspire vers la piste. Loan donne déjà un coup. Ça tape du pied, ça compte, on reprend. Et surtout, personne ne se décourage. Tout âge confondu, des sourires, des envies communes de découvrir l'univers du boogie-woogie, du West Coast Swing et du Linky Up. Bon, soyons clairs, on ne devient pas Fred Astaire en une heure.
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3: Mais Florent Yamas, multiple champion du monde et de France, vous met tout de suite à l'aise. Ses conseils sont en or. C'est l'autre professeur, le créateur du lieu. Et le jeudi, place à la jam session. Les musiciens sortent leurs instruments, piano, batterie, sont déjà là. Et c'est parti pour le bœuf, endiablé. Petite anecdote, Florent m'explique que dans les années 30, on faisait patienter le public entre deux morceaux avec des sketchs d'humoristes. C'est ainsi qu'est né le stand-up. Ambiance décontractée, on peut s'installer dans la cour pour papoter, boire un verre, grignoter un plateau gourmand. Une soirée qui met le cœur en swing et le sourire aux lèvres. Le Reef Jazz Club, c'est 36 avenue Jean Jaurès. À Nîmes, pas besoin d'équipement spécial, hein. Vous venez juste pour vous amuser. Retrouvez-les sur Facebook et Insta avec des vidéos incroyables. Et si vous aimez, venez prendre l'apéro swing un dimanche aux alentours de 17h. Bon, moi un peu parti, un peu naze, je ressors de la boîte de jazz prendre le rythme de ma vie. Donc, j'ai testé, j'approuve et je dis...
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6: On ne fait pas un personnage sans que la personnalité ait validé son modelage.
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6: Bonjour, donc je m'appelle Stéphane Barret, je vais avoir 62 ans, créateur d'imaginaire, ça c'est vraiment mon truc, surtout dans ma partie personnelle.
7: Soprano, les lapins crétins, Kenji Girac ou Brad Pitt, c'est lui. L'un des sculpteurs de visage du célèbre musée Grévin est Tourangeau. Parlons hyper-réalisme et expo perso avec lui.
6: Eh ben, je vous ai donné rendez-vous à mon atelier, rue des Landes à Tours. Je suis très content de vous accueillir. Je suis originaire de Vierzon. J'ai un BTS de fabrication mécanique, donc ça n'a rien à voir avec la sculpture. Mes soirs et mes nuits à faire ma passion et aller travailler la journée. J'ai donc décidé de quitter Vierzon pour partir sur la région parisienne. C'était de faire de la sculpture, travailler...

0: de plein de petites choses qui font que, en finale, s'il y a une chose qui est pas là, il y a toujours un petit quelque chose qui va pas au niveau de la ressemblance. Le plus difficile quand même, c'est les personnages sans rendez-vous, dont les personnages qui sont décédés. J'ai fait Louis de Funès, j'ai fait Edith Piaf, j'ai fait Nelson Mandela. Bah, c'est plus compliqué puisque c'est photos de presse. Mais il y a 25 ans, quand j'ai commencé, mon premier personnage, c'était Bruce Willis. J'avais comme seule référence ces films sur VHS et les arrêts sur image.
1: Moi, désolé,
0: c'était
1: hein.
0: Des bougies pas possibles. Donc c'est vrai que mon premier personnage a été très difficile. Moi, pour ma partie, au niveau modelage d'une tête, on s'est fixé entre 5 et 8 semaines de travail. L'hyperréalisme, il faut pas travailler 8 heures de suite parce que l'œil s'habitue des fois dans des directions qui sont fausses.
2: Ces visages sont vus par des centaines de milliers de personnes à Paris. Son travail plus personnel se voit lui bientôt à jouer les tours.
0: Alors je suis resté dans l'hyperréalisme, c'est mon truc, c'est quelque chose que j'adore. Hommes, femmes, avec des coiffures surdimensionnées, des hippopotames, j'ai des crocos, masques humains et animaliers. J'ai envie aussi d'avoir une reconnaissance sur mon travail personnel.
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8: Kaikaouzout le mot cluc. Ça veut dire lunettes. Ken er mainat. Kem dizem toustem den liba la miyesh cluc. Quand j'étais petit, on me disait toujours d'enlever mes lunettes avant de faire le sport. Et un jour, Udi n'est pas tirat la mia skluk. Je les ai pas enlevés. Et Balou qui aimait se yaribat en cap. Et ma skluk qui est son copat. Il y a eu un ballon qui est arrivé dans ma tête. Et elle se

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1: Paris, c'est le trait d'union, disons-le, entre les cultures. C'est le cas entre l'Alsace et l'Île-de-France. La preuve avec la réussite d'un Alsacien qui va créer chez nous la brasserie Beaufinger, devenue un monument de la gastronomie à Paris. Thierry Boeuf vous y invite, c'est Bistrot de Paris.
2: Et le cocktail américain, c'est quoi?
3: C'est un coquelet grillé avec une sauce américaine, tomates, échalotes, une pointe de cognac, du vin blanc. C'est un peu relevé.
4: Un déca.
5: Pâté, jambon, c'est du canvillette, gruyère, chantal, rôti, jambon de pays.
6: Eh bien, tout ça, ça va aller dans la blanquette.
7: Bon appétit.
8: À Paris, subsistent encore quelques mammouths de la gastronomie, encerclés de toutes parts de chinoiseries et de fast-food endémiques.
9: Sandy, une pointe de sel, un coup de moulin à poivre dans l'aïoli, s'il te plaît.
8: Le dernier rempart de la Bastille se nomme Beaufinger. La résistance est rude, soutenue par des tonnes de guirlandes de saucisses de Strasbourg et de plats de choucroute fumante, où jadis, les critiques Go et Millot aimaient s'attabler.
10: Henri Go, Christian Millot, vous allez nous faire les honneurs de cette table, qui est certainement l'une des meilleures de Paris.
11: Elle est surtout réputée pour sa choucroute, qui est merveilleuse, je dois dire.
12: Ça s'appelle Beaufinger, et la brasserie Beaufinger a été, à partir de 1920, le leap des années folles. Il y avait une assistance très brillante qui venait dans cette vieille brasserie alsacienne il y a une salle de peinture de Hancy. Et on voyait Cocteau, Chaplin, Marie-Laure de Noailles. Tout Paris venait chez Beaufinger, qui était célèbre également pour ses huîtres et son banc d'huîtres. C'est le concurrent de Lippe maintenant, vraiment.
8: Beaufinger est la plus vieille brasserie de la capitale. En 1864, Frédéric Beaufinger, originaire de Colmar, quitte son Alsace chérie pour Paris, avec dans ses malles toutes les spécialités de l'Est de la France. Mais le coup de génie du jeune Alsacien consiste à servir de la bière fraîche et mousseuse, brassée à l'air et distribuée à l'aide d'une pompe. Autrement dit, les Parisiens découvrent pour la première fois la bière pression. Repas d'affaires, dîner d'anniversaire, virée entre copains, touristes en goguette, couple légitime, amant pressé, pour paraphraser André Malraux, Beaufinger, c'est comme le métro parisien à 18h. Et même un renfort inattendu vient prêter main forte à la brasserie, en la personne de l'intellectuel et philosophe Roland Barthes.
13: Les cafés à Paris, chez lui, c'était plutôt le Flore, c'était le Bonaparte,
14: oui,
13: c'était son quartier de Saint-Germain-des-Prés.
14: Oui, c'est ça. Mais le seul restaurant vraiment d'élection, en quelque sorte, qui ne soit pas lié à des opportunités de géographiques, c'est cette manie, dit-il, pour Beaufinger. Et il a beaucoup aimé Beaufinger dans ces années-là, qui était un restaurant parce qu'il y mangeait du poisson.
13: C'était pas du tout dans son quartier, ça.
14: Non, justement.
13: C'était un expatrié.
14: Ça voulait dire que c'était justement un choix.
8: Envie d'une soupe à l'oignon gratinée, de 6 huîtres creuses de Normandie, de gros escargots de Bourgogne, un œuf mayonnaise, un pâté en croûte, un homard flambé au whisky ou la fameuse choucroute servie depuis 160 ans. Direction la Bastille, qui a fait sa révolution à deux reprises, en 1789, aux commandes les révolutionnaires du Faubourg Saint-Antoine, et en 1864, grâce à un seul homme, Frédéric Beaufinger.
1: Je ne sais pas vous, mais toute l'équipe du 7-9, ça nous a ouvert l'appétit avec cette chronique. Les bistrots de Paris, on réécoute sur francebleuparis.fr. Merci à Thierry Boeuf.
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15: 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Ah, je suis trop fier de mon jingle, j'en suis fier. Je l'assume, j'en suis fier. Comment ça va les gens sur Ici Picardie? C'est la Camini Minute, votre chronique de la joie et de la bonne humeur. Écoutez-moi, ça va, sauf que je suis encore un petit peu ému, parce que comme beaucoup de Français, j'ai vu le biopic sur la vie de Philippe Nicolic des To Be Free partir un jour. Sans retour, c'était émouvant. Il paraît que Caris, le rappeur, l'a vu et il a pleuré. C'est pas vrai. Je précise que c'est pas vrai parce que j'aime mon nez. Ok, je veux le garder. Les années 90, nous, on a connu les grandes manias, les plus belles manias. Michael Jackson mania, Club Dorothée mania, Patrick Bruel mania. Et vous, vous avez quoi? La Chikung mania. Voilà, c'est Chikungunya, c'est nul. Nous, on a connu des manias de ouf, on a connu les boys bands. Et au final, les To Be Free, qu'est-ce qu'ils faisaient? Ils faisaient un peu de la dance et de la techno. Vous connaissez cette musique? La musique avec des textes extraordinaires, dignes de Baudelaire, de Balzac et de Molière. Il y a un Américain, il est arrivé, il a dit... I like to move it. You like to move it. Ça, c'est même pas un refrain, c'est un mantra, les gars. Extraordinaire. Les Allemands, ils ont vu ça, ils ont dit, OK, nous aussi, on va s'y mettre. Eins, weins, Polizei, drei, vier, Grenadier, fünf, sechs, Sainte-Kirk, Titenacht, Gutenacht. Je suis pas très fort en allemand, j'ai fait ce que j'ai pu. Mais on sentait le niveau du texte. Il y a un mec qui avait écouté ça, il a dit, OK, d'accord, vous voulez jouer ça? Tout-ta, tout-ta, tout-ta-ta, tout-ta, tout-ta, tout-ta-ta. Lui, on pensait qu'il avait fini le game. Mais non. Après, les mecs, ils se sont dit, nous, on fait plus de mots, on fait juste des sons. Pi, papa, palopo. Papa, palopo. Pi, papa, palopo. Même les chanteurs, ils comprenaient même plus ce qu'ils disaient. I'm a scat man. Vous allez pas me faire croire que le mec, il comprenait ce qu'il disait. Voilà, c'était ça, les années 90. De la créativité, des chansons à texte. Mais bon, toutes les bonnes choses ont une fin. Les années 90, elles sont parties. Un jour, sans retour, effacées. Notre amour, sans se retourner. Excusez-moi, je suis encore ému par le téléfilm sur Philippe Nicolique.
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1: On peut encore partir à la chasse au trésor.
8: Oui.
1: On va partir à la recherche de pierres vieilles de 700 ans.
8: Exactement. Ces vieilles pierres s'appellent des bornes papales, cher ami. Direction donc Valgréas, au cœur de cette curiosité géographique, on va le dire. Un morceau de Vaucluse posé en plein milieu de la Drôme provençale, on en a déjà parlé. Ça s'appelle l'enclave des...
1: Pape.
8: Oui, borne, réponse.
1: Oh,
8: ouais, j'ai un petit peu bossé. Celle qui donc délimite bien ces bornes papales, celle qui délimite l'enclave, ce sont donc ces bornes papales. Alors à quoi ça ressemble? Imaginez un grand bloc de pierre taillé, planté verticalement dans le sol, un bon 1m20 à peu près, avec surtout des blasons, en fait, c'est ça qui est beau. Blasons sculptés, des armoiries, des seigneurs locaux. Celle du comte avenessin aussi, forcément, avec deux clés entrecroisées, symbole donc du pouvoir pontifical.
1: Ce sont donc de vraies frontières gravées dans la pierre, on peut
8: exactement
1: dire ça.
8: Ces bornes, elles datent du 14e et 15e siècle. Elles ont été installées lors de plusieurs campagnes de bornage en 1324, 1414, 1457. Ben, c'était simple en fait, hein. Tout simplement, elles étaient là pour dire ici commence la terre des papes en pleine Drôme provençale. Petit rappel historique quand même, quand les papes s'installent à Avignon au début du 14e, ils cherchent en fait à sécuriser et à agrandir leur possession. Il y a un pape qui s'appelle Jean XXII qui achète Valgréas en fait et puis d'autres villages autour. Mais le royaume de France bloque toute extension parce que bien sûr les papes ils voulaient aller encore plus loin. Mais boum, non, la France bloque tout ça et résultat, on a donc une sorte d'enclave figée donc dans les frontières. Et donc pour matérialiser tout ça, on plante donc des bornes solides, visibles et surtout c'est indiscutable quoi.
1: Alors évidemment la question c'est de savoir si on peut encore les voir aujourd'hui ces bornes.
8: C'est ça, c'était au 14e siècle quand même. On en a encore 22 en fait autour de Valgréas en place. Vous en avez déjà une devant l'office de tourisme, c'est la plus facile hein, pour la voir. Ils l'ont mise là pour qu'on puisse voir à quoi ça ressemble. Mais ensuite il faudra quand même un peu de perspicacité pour les trouver. On nous dit à l'office de tourisme que c'est un peu compliqué, c'est un peu difficile parce que elles sont un peu cachées en fait dans des chemins, dans des vignes, dans des champs, des bosquets. Heureusement, l'office de tourisme a bossé dessus de Valgréas, qui propose aujourd'hui donc un plan en fait d'un circuit pédestre de randonnée, franchement hyper simple, accessible, qui permet justement d'en découvrir plusieurs à pied autour de 2-3 heures à peu près en famille. Ça peut faire une belle idée de sortie. On marche dans les paysages de la Drôme provençale tout en étant dans le Vaucluse. C'est ça aussi qui est fun. Et ces pierres sont là pour nous rappeler donc cette chasse au trésor grandeur nature autour de l'histoire donc de l'enclave des papes.
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1: Ambiance nature aujourd'hui. 55 000 jardiniers, amateurs ou professionnels suivent depuis plus de 15 ans Franck Natier, un Mayennais de Saint-Plé. Il réalise des vidéos autour de la permaculture sur sa chaîne YouTube La Forêt Nourricière. Mais quelles sont ces vidéos qui touchent tant de personnes ?
2: Des fois, je vais visiter des jardins extraordinaires. Souvent, je vais montrer des tests d'association que je vais faire entre les plantes.
3: Et on voit ici, c'est les figues sont en association avec la caseille. C'est un hybride entre le groseillier à macro et le cassis.
2: Je vais parler de variétés assez rares et exceptionnelles, très résistantes aux maladies et qui se débrouillent bien seules.
3: On va voir la figue poire. C'est une figue énorme, elle est géante. Elle pèse jusqu'à 300 grammes. Regardez un petit peu la taille de ces figues.
1: Et ce qui plaît, c'est la façon de jardiner de Franck sous forme de culture multi-étagée.
2: Donc c'est le fait de pouvoir cultiver différentes plantes alimentaires ou médicinales sur plusieurs strates de hauteur. C'est d'agencer tout ce beau monde pour que ça produise un maximum de fruits et de légumes en essayant d'en faire le moins possible.
1: Effectivement, c'est pas mal ça. Mais est-ce qu'on a une belle production derrière ?
2: Sur un petit jardin qu'on cultive comme ça, on peut atteindre à certains endroits du jardin 25 kilos de fruits et de légumes par mètre carré.
1: Là, on a de quoi nourrir la famille pour un bon moment. C'est bio, c'est naturel et c'est ça qui séduit vraiment les gens.
2: Les gens veulent revenir vers une alimentation plus saine. Et je pense que cette approche du jardin-forêt, de la permaculture, répond à un besoin.
1: Franck Natier met tout son cœur à partager des expériences originales, voire même introuvables ailleurs. Mais l'une des vidéos qui a le plus marché, c'est tuer le liseron et les plantes envahissantes écologiquement. Bon, pour le coup, ça l'a un petit peu déconcerté.
2: Les gens, je les invite plutôt à planter l'abondance, à faire un monde meilleur, plutôt qu'à exterminer des plantes dans le jardin.
1: Même les chardons, parce que là, non ? Bon, d'accord. En tout cas, Franck Natier cultive un message principal à travers sa fameuse chaîne YouTube La Forêt Nourricière, c'est celui-ci.
2: De prendre soin de nous, de la terre, des générations futures, entre la rivière de la conscience, de l'écologie et la rivière de la destruction de l'environnement et du futur de nos enfants, quoi.
1: Pour garder ce joli rire. Merci à Franck Natier, je le rappelle, Mayennais de Saint-Plé. La Forêt Nourricière, c'est une chaîne YouTube avec une publication par mois.
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4: Christian Roque, musicien.
5: Les Limousins sont formidables. Stéphane Pigato.
4: Depuis tout petit, je voulais faire de la musique. C'était une passion, j'écoutais la musique, ça me travaillait. J'étais très amoureux de la musique dès le départ, depuis tout petit. À 7 ans, j'ai commencé à prendre des cours de solfège. J'ai commencé par la clarinette dans une fanfare. Et donc, j'ai pris des cours de solfège avec un prof d'accordéon. Et je voulais pas faire d'accordéon, mais bon, j'ai craqué quand même et je suis devenu accordéoniste.
6: Vous intégrez du coup très jeune, finalement, un groupe avec notamment d'autres accordéonistes de renom. On peut citer Jean Ségurel. Comment ça se passe, ça, quand si jeune, à 15 ans, on intègre ce genre de groupe ?
4: 12, 13 ans, 14 ans, je jouais comme ça pour les petits papis mamies dans les EHPAD. Et il y a quelqu'un qui m'avait repéré, et il s'avère que c'était un musicien de Robert Monédière. Et je suis rentré, donc j'avais 15 ans à peu près. J'ai donc travaillé avec Robert Monédière et Ségurel qui venait aussi jouer avec nous.
6: Et alors, comme à l'époque, il y a un moment, faut partir à l'armée. Vous allez faire votre armée.
4: Et à la sortie de l'armée, j'ai refait un an de plus avec l'orchestre d'Alain Kleiner. Et ensuite, je suis rentré dans un orchestre à Toulouse qui s'appelait Sentimental Trompette.
6: C'est un des gros orchestres de l'époque.
4: Oui, tout à fait.
6: Et vous commencez là une carrière nationale.
4: C'est ça. C'est-à-dire qu'au départ, avec cet orchestre, on faisait toutes les grosses soirées de prestige. Et un jour, on a été remarqué par Daniel Guichard qui a enregistré deux albums. Et il nous a proposé de partir en tournée avec lui pour la promotion de ses albums, qui était à l'époque Le Gitan, et voilà. Et on a accompagné Annie Cordy, on a accompagné Hervé Villard, Herbert Léonard.
6: À cette époque-là, vous habitez Paris, si on peut le dire, parce que vous tournez beaucoup. Comment arrive ce moment où vous allez intégrer la garde républicaine ? Parce que ça aussi, c'est pas commun, de sortir de cette carrière pour intégrer la garde républicaine. En deux mots, comment ça arrive, ça ?
4: Comme on dit chez nous, j'étais en pleine bourre, comme on dit, ça tournait plein pot, quoi. On était souvent en studio, on faisait des télés avec Guy petit luxe. Quand Manuela, mon épouse, attendait notre fils, ben, il a fallu trouver une solution pour vivre un peu et vivre à peu près normalement, quoi. J'ai passé le concours pour la garde républicaine et je suis rentré donc comme trompettiste à la garde républicaine, oui, effectivement, pour l'accueil des chefs d'État et les concerts avec le président. Voilà.
6: Et quand vous regardez dans le rétroviseur comme ça sur cette vie qu'on vient de parcourir assez rapidement,
4: oui.
6: C'est quoi votre plus grande fierté dans tout ça ?
4: Ma plus grande fierté, c'est d'avoir pu faire passer le goût de la musique à des élèves. J'étais prof de trompette et d'accordéon et j'ai des élèves maintenant, j'en ai un qui est prof à Toulouse. Je suis fier d'avoir donné envie à des enfants de faire de la musique. J'ai 66 ans, j'ai eu la chance de vivre de ma passion et ça, c'est pas rien.
6: Il arrive le moment où on pense s'arrêter peut-être ?
4: Moi, mon pays, c'est la Corrèze. Je voulais revenir en Corrèze et travailler en Corrèze. Donc j'ai monté mon orchestre, ce qui a très bien fonctionné pendant 20 ans. Parallèlement, j'ai monté un chœur d'hommes, voilà, hein, qui continue à tourner. Ça s'appelle le chœur de loup de l'Ubersac, avec lequel on tourne pas mal et on va se voir.
6: Vous qui vouliez rester un petit peu tranquille en Corrèze, avec ce cœur-là, vous faites le tour de France et finalement c'est reparti pour un tour. Quoi.
4: C'est reparti pour un tour, effectivement.
6: Et pour paraphraser la chanson de Dalida, alors le plus tard possible, là on est d'accord, Christian, vous mourrez sur scène.
4: Sur scène peut-être pas, mais dans la musique, oui. C'est quand même très fatigant faire de la scène. Quand on part en tournée et tout, c'est quand on part sur plusieurs jours, ou même des fois plusieurs semaines, c'est quand même dur. Ça, je ferai plus. Voilà, donc, mais je serai toujours dans la musique, c'est sûr.
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7: Tout ce qui a trait au caractère des humaines et des humains, j'adore. Je trouve que la langue occitane se délecte à qualifier les comportements humains. Roumé, je savais que tout le monde connaît Kéomo. C'est un bon exemple. Hein. Tu pourrais faire un sourire plutôt que de roumé. Roumé. Comme ce mot l'indique dans sa construction, ça grogne, ça fait trembler les murs. Quelqu'un qui roume, c'est un râleur d'excellence. T'as voulu faire les courses ? On y est. Qu'est plus le moment des roumas, mon grand. Ce n'est plus le moment de râler, ok ? Plutôt que de roumer, on finit vite et on rentre. Roumer, ok ? Vous connaissez, bon. Et si je dis marouner, marouna, c'est la même chose. Dans le mot, le R roulé nous montre une personne qui râle aussi, qui bougonne. Il marronne comme un burga au kevonvon. Non, il râle comme un frelon qui vrombit. Roumez, marronnez. Faites vos courses, mesdames et messieurs. Allez, adieu.
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1: Sur le carnaval de Nice, la fête du citron, la fête du mimosa aussi. Tiens, moi j'aimerais bien qu'on en parle avec le monsieur qui est à côté de moi. Salut Thomas Brice.
2: Salut, bonjour à tous.
1: Je suis sûr que t'as la fête du mimosa là dans tes mille raisons d'aimer la Côte d'Azur.
3: C'est une certitude.
1: Allez, ouvre-moi tout ça.
3: Raison 654, la fête du mimosa. Ah. Alors ce sont des petits soleils au cœur de l'hiver. Le mimosa est une fleur qui pousse massivement dans notre région. Chaque hiver, le massif de l'Estérel et des Tannerons se couvre d'un jaune flamboyant. Bref, c'est un véritable trésor et c'est en son honneur que la ville de Mandelieu organise chaque année la fête du mimosa.
1: Et parce que Mandelieu, c'est considéré comme la capitale du mimosa.
3: En effet, mais c'est plutôt récent, car le mimosa, désolé de vous décevoir, n'est pas originaire du sud de la France. Et oui, il a été importé d'Australie au 19e siècle. Alors cette fleur d'or décorait les jardins des somptueuses villas de la Riviera, mais ne supportant pas la captivité des enclos, la plante s'est enfuie pour coloniser les collines de la région. Bien aidée par le climat méditerranéen et des sols riches, le mimosa a conquis les paysages et nos esprits, car cette fleur couleur soleil est devenue un symbole de la Côte d'Azur.
1: Et c'est pour ça que Mandelieu organise la fête du mimosa.
3: Et oui, au début du XXe siècle, dis-toi que l'exportation du mimosa devient la principale activité de la commune. Des bouquets sont envoyés aux quatre coins de la France, voire de l'Europe, apportant un peu de notre soleil chez nos voisins au temps grisâtre. Et depuis 1931, Mandelieu organise chaque année une fête spectaculaire qui émerveille petits et grands. Cette tradition presque centenaire est devenue un moment phare de la ville, même si on se rappelle que malheureusement la fête a dû s'arrêter pendant une dizaine d'années à cause d'une mauvaise récolte et des incendies. C'est finalement en 1996 que Mandelieu a pu célébrer à nouveau le mimosa.
1: C'est assez récent et d'ailleurs cette fleur ne sert pas qu'à faire des bouquets ou à décorer les chars de la fête.
3: Mais on peut tout faire avec du mimosa. On le retrouve dans des parfums célèbres comme Givenchy, mais on le retrouve aussi dans nos assiettes. Vous connaissez tous l'œuf mimosa.
1: Oui.
3: Bon, là, c'est un mauvais exemple parce que là, c'est vraiment un œuf maillot saupoudré avec du jaune qui évoque un œuf mimosa. Par contre, vous pouvez vraiment en faire des beignets, voire des confiseries.
1: C'est vrai.
3: Bref, c'est un plaisir pour les yeux et les papilles. Et si vous voulez tout savoir sur cette fleur emblématique, ne loupez pas la fête du mimosa à Mandelieu, car c'est bien évidemment
1: une bonne raison d'aimer la Côte d'Azur.
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4: Bonjour, je m'appelle Sébastien Liebus, j'ai 49 ans et j'ai créé le Gorafi. C'est un site satirique qui existe depuis 2012.
5: D'où est venue l'idée de créer ce site ?
4: Alors, il y a plusieurs influences. Il y a les influences de Pierre Dac, par exemple, avec Los Samuel. Il y a l'influence des nuls. Il y a une influence américaine avec The Onion, qui est un peu l'équivalent du Gorafi aux États-Unis, qui existe depuis 1989. Et ce style d'écriture du Gorafi, c'est une écriture qui est très anglo-saxonne, un petit peu référencée, et qui n'est pas un humour, on va dire, potache, où la blague doit apparaître du premier coup, doit être visible. Moi, j'aime bien travailler une blague qui demande à être relue plusieurs fois, à être appréciée, et c'est un peu un jeu de clin d'œil avec le lecteur. Et on va reprendre le titre de presse, mais on va en garder la musicalité, et on va changer une lettre, on va changer un mot, on va inverser le sujet. Il y a toujours ce côté pompeux, solennel. Il faut que le côté sérieux écrase la blague. Il ne faut pas qu'elle soit visible. La réalité a toujours été déjà plus stupide que le Gorafi. Et nous, en fait, on se contente de surligner cette stupidité. Depuis 14 ans, on a fait quelque chose comme 9000 articles du Gorafi. Donc, il faut réussir à chaque fois à surprendre les gens qui nous lisent et les gens qui nous ont découvert hier. Donc ça, c'est un gros challenge. On est une quinzaine d'auteurs au Gorafi. C'est surtout des gens qui ont une expérience en écriture, en comédie. Ils sont pour la plupart des stand-uppers. Ils écrivent des textes pour des comédiens. Donc, ils ont vraiment une connaissance de cet univers-là. On fait 2 conférences de rédaction par semaine. On va traiter entre 200 et 250 idées par conférence de rédaction, dans lesquelles on va en choisir 10%. Notre but, c'est pas de piéger les gens, de mentir aux gens. L'article satirique Gorafi, il a le même principe que le dessin de presse. C'est faire rire, réfléchir, réagir. Nous, on utilise très peu l'IA, par exemple pour les illustrations, parce qu'on s'est rendu compte que nos lecteurs avaient du mal à apprécier l'article avec une photo faite en IA. Donc nous, on a un regard très critique sur la question. Il faut faire aussi attention à la manière dont on utilise ces outils. De manière générale, on voit que les algorithmes sont manipulables à souhait. Les gens qui nous suivent sur les réseaux sociaux, des fois, notre page peuvent disparaître de leur timeline. C'est tout cet ensemble de causes et effets qui nous a contraints et même motivés à passer à une version papier. Parce que le papier ne ment jamais. Vous avez la vraie presse qui souffre. Je vous encourage à continuer à acheter des journaux papier. Soutenez votre presse locale, c'est important. Et paradoxalement, la presse satirique, elle a le vent en poupe.
2: Vous êtes avec nous aujourd'hui parce que vous avez des racines irlandaises.
4: Oui, je suis né à Bordeaux, mais mes parents vivent dans les Landes depuis la fin des années 80. Donc j'ai vécu à Aunas et La Harrie, puis à Morsens, et j'ai fait mes études de lycée à Bayonne, avant de finir mes études de cinéma après à Bordeaux. Et entre-temps, j'ai fait aussi mon collège à Saint-Vincent-de-Paul. J'ai vraiment parcouru les Landes en long et en travers, et j'ai toujours écrit au collège, au lycée. Je leur citais des cahiers, mais professeurs ne comprenaient pas ce que je faisais. Ils étaient un peu accablés parce que je ne faisais pas mes devoirs et j'étais plus passionné par l'écriture. Quand j'étais gamin, je m'amusais à découper des articles de Sud-Ouest et à les mettre dans un petit cahier. Alors aujourd'hui, quand je regarde ces cahiers, j'ai du mal à comprendre pourquoi j'ai sélectionné tel ou tel article, mais j'avais cet amour de la presse. Aucun d'entre nous, au Gorafi, ne savait comment on fait un journal.
2: Vous avez fait des études de cinéma d'ailleurs.
4: Voilà, moi j'ai suivi des études de cinéma à Bayonne, à René Cassin, ensuite à Bordeaux 3, donc en art du spectacle, option cinéma et tout. Donc j'ai appris à raconter des histoires.
2: Sébastien, le fondateur du Gorafi, on a un petit défi, c'est que vous devez me donner le nom de la radio qui vous a passé le micro.
4: Ici, Gascogne. J'ai des souvenirs d'enfance bercés par cette radio.
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6: Je rêvais d'avoir une maison à la campagne. Cette maison, c'est comme si j'y étais née. C'est ma maison de famille.
7: Ma maison s'appelle l'Ostao de la Mar.
8: C'est une maison un peu envoûtante.
9: Eh bien, vous voyez, des livres et trois fenêtres qui me donnent le paysage du pays, comme si c'était trois tableaux.
10: Ils ont vécu ici.
0: Thibaut Gaudry.
11: Alain Delon, vous l'aviez rencontré sur un tournage ?
12: Non, je l'ai rencontré dans la rue. Mais on a fait un film ensemble qui était Jeff et qui était un film qu'Alain désirait faire avec moi, donc ça a été aussi une rencontre.
13: En 1968, deux stars du cinéma français sont réunies pour la première fois à l'affiche de Jeff, un film qui ne restera pas dans les mémoires, contrairement à la grande histoire d'amour qui est en train de naître depuis quelques semaines. Mireille Darc et Alain Delon ne se quittent plus.
14: Alain Delon enchaîne les films, dont Jeff et Madly, sur lesquels il a comme partenaire l'égérie de Georges Lautner, Mireille Darc. Ils tourneront 8 films ensemble. Nouveau coup de foudre qui scellera une histoire d'amour qui le marquera à jamais. Il dira de Mireille, près de 40 ans plus tard, lors de sa disparition, « Elle était la femme de ma vie, ma moitié ».
13: 2 ans plus tard, alors que Delon est à Marseille pour tourner Borsalino et que le couple cherche un coin de soleil et de tranquillité, l'ami et agent de l'acteur, Georges Baume, leur fait découvrir Aix-en-Provence où il habite. Ils sont sous le charme et ne tardent pas à s'installer dans un hôtel particulier du quartier Mazarin, le plus ancien de la ville.
15: Pourquoi tu t'en vas ?
16: Parce qu'on est deux.
15: Comprends pas.
16: Facile à comprendre. Je roule l'autre. Il n'en reste pas plus qu'un de nous deux.
15: Faut mieux que je m'en aille avant.
16: On finira par se tirer dessus.
13: Dans l'hôtel de Boisgelin, aux belles pierres ocre, construit en 1650 et classé monument historique, ils louent le vaste rez-de-chaussée qui leur permet de profiter de l'adorable jardin avec son imposante fontaine à vasque. Ils y font même percer une porte dans l'un des murs afin de pouvoir sortir discrètement et éviter les éventuels groupies ou paparazzi. Et flâner dans les rues ou aller déjeuner aux Deux Garçons, la plus célèbre brasserie de la ville.
17: Tu sais que tu m'aimes ?
15: Sûr.
17: Même après que tu m'auras fait l'amour.
15: Ça dépend de toi.
13: Ils y mènent une vie paisible, en famille, dans cette ville qui est encore une belle endormie, qu'une polémique va réveiller un peu. Alain et Mireille aimeraient bien pouvoir se baigner au saut du lit et faire construire une piscine. Une faute de goût majeure pour les habitants du quartier et les défenseurs du patrimoine. Une polémique qui en créera une autre. Mireille Darc aime bronzer au bord de sa nouvelle piscine en tenue d'Ève, conduisant un voisin, dont la vue donne sur le jardin, à déposer une main courante pour offense aux bonnes mœurs. Une protestation qui n'empêche pas l'actrice de continuer à lézarder nue sous le soleil aixois.
17: Il faudra encore un peu de champagne.
15: Sommelier ?
17: Parce que vous avez besoin du sommelier pour me servir. Et doucement, le champagne c'est fragile. C'est mon père qui m'a appris ça.
15: Ah oui ?
17: Tiens, vous n'avez pas besoin du sommelier pour me tenir la main ? Vous ne voulez pas coucher avec moi en plus, là, tout de suite sur la banquette ?
13: Ils passeront 5 ans dans ce lieu dont la beauté laisse interdit, comme le dit Mireille. Et aujourd'hui, il n'y a aucune plaque pour rappeler aux nombreux touristes qui se baladent sur la jolie place des Quatre Dauphins que cet hôtel particulier a abrité l'une des plus fameuses idylles.
18: C'est un mot qu'elle m'a écrit, il doit y avoir 40 ou 35 ans, ou 35 ou 40, peu importe, qui résume à lui seul tout ce qu'est Mireille. Et c'est un mot que j'ai toujours avec moi depuis ces 40 ans et qui m'aide à vivre. Mon amour, il est 3 heures du matin et je n'arrive pas à dormir. Je pense à toi qui as tellement de mal à vivre. Je t'ai donné tout. Et j'ai simplement besoin d'un peu de calme et de tendresse et d'un sourire le matin parce que la vie est là et qu'il faut remercier le ciel d'être l'un en face de l'autre et de s'aimer.
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1: Aujourd'hui, je suis au château d'Ars. Alors, il se trouve près de la Châtre. Ce château a connu de nombreux propriétaires, de nombreuses vies. Mais alors, c'était quoi avant ce château? Vous allez le savoir tout de suite.
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1: Ce château d'Ars a connu de nombreux propriétaires.
4: Oui. Alors, malheureusement, on ne connaît pas le premier. C'est-à-dire qu'on ne sait pas exactement qui a été le premier propriétaire qui a fait construire ce château d'Ars. Alors, on espère toujours découvrir l'archive mystérieuse qui va répondre à cette question. Pour l'instant, non. On connaît quand même ensuite, à partir du 14e, 15e siècle, les autres propriétaires. C'est une famille qui s'appelait Perrin de Bourges qui ont fait construire ce château. Et on arrive à le lire sur la façade. En fait, toute l'évolution du château, c'est l'intérêt aussi de connaître un peu l'histoire de l'architecture. Donc, on a une tour qui date du 15e siècle. On a un escalier qui date plutôt du 16e siècle, une façade du style Renaissance. Il a eu des propriétaires un petit peu prestigieux. On a Louis d'Ars qui était le maître d'armes du chevalier Bayard.
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4: Et puis ce château va passer de main en main. On connaît d'autres propriétaires au 18e. Au 19e siècle, on a un propriétaire prestigieux, en tout cas pour les amis de George Sand, puisqu'il s'appelle le docteur Papé. C'est l'ami de George Sand qui va être propriétaire du château et qui va accueillir dans ses murs George Sand, un certain Frédéric Chopin, puisqu'ils sont voisins. Et puis, au début du XXe siècle, la famille a vendu le château. Et c'est une autre histoire un peu étonnante. C'est la société Pont-à-Mousson, qui est installée dans l'Est de la France, qui achète le château pour en faire son lieu d'archivage. Parce que Pont-à-Mousson, eh bien, ils ont, entre les deux guerres mondiales, notamment après la Première Guerre mondiale, ils ont eu peur d'avoir leurs archives pillées. Ils se sont dit, on va chercher un lieu plutôt en sécurité au centre de la France. Alors, patrimonial, un beau lieu. Donc, ils achètent un château. Ils vont le revendre dans les années 90. Et c'est la ville de La Châtre qui l'achète à ce moment-là, qui fait des gros, gros travaux de restauration et qui en a fait un lieu culturel. Alors, on peut le louer aujourd'hui pour des soirées privées, lors des mariages ou autres. Mais il est surtout aussi le lieu qui accueille eh bien, des grandes festivités. Et principalement, celle qui est le plus connue aujourd'hui, c'est le Festival du Son Continu, qui, pendant le 14 juillet, eh bien, accueille plus de 20 000 festivaliers autour eh bien, de la musique traditionnelle.
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5: Les petits bonheurs, ce sont des rencontres improvisées, sans rendez-vous, sans se présenter, et avec bien sûr un micro ici à la main. Alors en voici un petit bonheur, je vous l'ai glané en Haute-Savoie, à Héry-sur-Albi, où je suis allé voir Isabelle. Je connais son prénom parce qu'Isabelle, elle est potière et qu'elle a mis des panneaux partout dans son village pour mener jusqu'à chez elle. C'est donc là que je suis et j'ai du pot. La potière m'a vu par la fenêtre et m'ouvre la porte de son atelier. Bonjour Isabelle.
6: Bonjour, bonjour, on se connaît?
5: Ah non, on se connaît pas.
6: Ah d'accord.
5: Mais c'est marqué partout dans le village.
6: Oui, presque. Pas suffisamment mon goût.
5: Ah ben, en tout cas, moi, ça m'a suffi pour venir vous voir.
6: Trouvé, voilà, d'accord. Et donc, pourquoi cette chose?
5: Ça s'appelle un micro. Vous connaissez la radio ici, Pays de Savoie?
6: Oui.
5: Ben,
6: oui.
5: On y est.
6: Ah ok. Eh ben, entrez.
7: Alors, vous rentrez par les coulisses, mais...
5: Alors, il y a une grande maison, là, un peu à la périphérie du village. De l'autre côté, après, c'est des champs. Tout l'étage inférieur de la maison, c'est pour vous?
6: C'est d'ailleurs, j'ai un peu grignoté l'espace de la maison. Donc, j'ai quand même la boutique, l'atelier où je travaille et où je reçois mes élèves. Et ensuite, la partie outillage, voilà.
5: On peut aller dans la boutique, là? Parce que là, ici, effectivement, là, c'est la partie production. On voit bien que c'est l'outil de travail, il y a le four. Ouais, alors, je disais, j'avais plein de pots. Vous êtes loin de faire que de la poterie classique et que de l'utilitaire.
6: Je fais surtout du modelage, de l'artistique, effectivement, avec des personnages. Et puis, après la Covid, je me suis mise à faire un peu de...
5: D'utilitaire.
6: Utilitaire, parce que j'étais vraiment que dans de la déco.
5: Comment on fait pour vendre des pièces comme ça et pour en vivre quand on est à Héry-sur-Albi, même s'il y a une boutique, effectivement, il n'y a pas la queue, on ne vient pas vous acheter des céramiques tous les jours?
6: Déjà, j'ai la chance, ça fait 20 ans que j'exerce. J'ai une clientèle fidèle qui me retrouve souvent là où je vais. J'organise le marché des potiers d'Annecy qui est toujours le jour de l'Ascension. Je participe à des marchés de potiers. Je participe aussi à des salons d'art.
5: Et bon, venez quand même à Héry-sur-Albi, Isabelle, elle préfère.
6: Je préfère accueillir les gens, c'est plus intime. Puis je vois surtout tout ce que je peux faire parce que quand je vais partir en exposition, je peux pas me promener avec tout le magasin.
5: Avec un métier comme le vôtre et un four qui monte à 1000 degrés, vous devez être content de voir l'automne arriver, vous.
6: Et ce que j'adore, c'est quand le four fonctionne et qu'il neige à l'extérieur. Ouais. Moi, je suis à 30 degrés dans la pièce.
5: Alors que fin juillet, quand il faisait 35 dehors...
6: Là, j'ai dégusté.
5: Allez, vivement la neige.
6: Presque.
5: Bon, et c'est ça qui m'amène finalement. C'est quoi le dernier petit bonheur d'Isabelle?
6: Le dernier petit bonheur, que là, eh ben venez voir, c'est ça. Je suis en train de faire des petits amoureux qui s'enlacent ou qui se donnent la main.
5: Votre bonheur, c'est votre métier.
6: Ah oui, j'ai vraiment eu un coup de foudre il y a 22 ans pour la Terre et je tournais une page et puis me suis lancée.
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3: Je suis sûr qu'il vous arrive dans la vie de ne pas être en forme et même d'être carrément chafouin, sans raison précise. Et là, ma grand-mère vous aurait dit « Je sais pas ce que j'ai, mais je bats Kiro et comme nombre ». Ça veut dire que je suis tellement de mauvaise humeur que je me disputerai avec mon reflet. J'ai pas toujours tout expliqué non plus, hein, c'est vrai. Hein, et puis c'est pas le jour, je vous préviens, je suis pas d'humeur. Et puis ça m'énerve et je sais pas ce que j'ai, de toute façon tout m'énerve. Ah, il y a jamais rien qui va. Vous voyez ? C'est ça. Et pour illustrer mon propos, là, vous êtes dans un estaminet, tranquille, en famille, et la serveuse n'est pas des plus aimables. Ça arrive. Et avant de partir, vous entendez le patron lui dire « Tu vas faire chier les clients, force de faire un nez comme une bottine !» Ne paniquez pas, Wikizef est là pour vous aider. Le sens profond de cette phrase est évident, c'est la forme qui est troublante. Parce qu'une bottine, c'est fait pour aller sur les pieds. Et quelquefois, des précautions olfactives vous empêchent de les approcher de votre nez. Alors, comment est-ce possible ?
1: Traduction.
3: Eh bien, prenons notre serveuse, ce joli estaminet des Flandres, vous voyez, avec des assiettes pendues aux poutres et des fleurs de houblon qui pendoulent. Imaginez à cette serveuse son visage que si elle sourit, elle serait plus jolie. Sourire de mai, rendez-moi ma jeunesse, comme on dit. Ensuite, vous prenez une bottine à bourron, comme au temps où la mode était de mettre des Rangers de GI. Vous pliez la bottine, ça fait quoi ? Des fronces. Bah, faites pareil avec votre nez. Voyez, ça fait des fronces et vous avez un nez comme une bottine. Et on dirait que vous faites la gueule. Enfin, moi, je dis ça. Je dis rien. D'ailleurs, j'arrête.
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